0: Il faut être d'accord avec son rav et jusqu'à qu'on arrive à la foi dans son rav, Emunat Rabo. Il y a des actions dans ce monde invisibles à l'homme. Et il peut voir que c'est important pour son rav et le réaliser selon l'importance qui passe du créateur au rav. Et sinon, ça ne marche pas. Si le rav dit qu'il faut faire ainsi ou autrement, s'il entend, et il entend, même comme ça, d'une façon la plus simple, il a entendu dans ses oreilles. Là, c'est un problème. Est-ce qu'il fait ou non? S'il ne fait pas, c'est-à-dire qu'il fait un péché, un péché. Il rejette ses relations en passant du rav au créateur, et ce n'est pas possible autrement. Si rav dit quelque chose, il vaut mieux écouter et au moins comprendre que c'est un péché. Et après, ne pas dire pourquoi, ah, mais j'avance pas, oui ou non. C'est comme ça. Surtout, s'il explique ce qu'il faut faire, étudier le groupe et surtout la diffusion. C'est de là qu'on absorbe le chissaron qu'on ne peut pas recevoir ni du groupe ni pendant qu'on étudie, mais en se connectant au public, on absorbe leur manque. Et nous, on fait partie de la dernière génération, donc on est obligé d'arriver à cette itkalelut. C'est justement grâce à cela qu'on attire des forces qui nous soulèvent sur leurs épaules. Donc ne pas rejeter les paroles de Rav à propos de la diffusion. Si je pense que oui ou non, c'est pas ça du tout. Le Rav a dit, et à partir de là, c'est ou une mitzvah ou une avera. Maintenant, voyons ce qu'il est écrit. On sait qu'il y a la voie de droite et la voie de gauche. La droite, dans le sens d'aller à droite, comme il est dit, Veimin, il croit en le Créateur. Lorsque le Rav dit à son disciple d'aller à droite, généralement appelée complète, contrairement à la gauche, dénommée incomplète car il manque les corrections, alors le disciple doit croire les paroles de son Rav qui lui a dit de suivre la droite appelée complète. Qui est l'essence de cette complétude que le disciple doit suivre? C'est ce que l'homme doit se représenter intérieurement, qu'il a déjà été récompensé d'une foi totale en Créateur et qu'il a ressenti jusque dans ses organes que le Créateur dirige le monde entier comme étant bon et bienfaisant. Ce qui signifie que l'ensemble du monde ne reçoit de lui que ses bienfaits. Pourtant, quand il se regarde, il voit qu'il est nu et misérable. Quand il observe le monde, il voit que le monde entier est plongé dans la souffrance et que chacun reçoit son lot de tourmente. Devant tout cela, il doit dire, comme il est écrit, « Ils ont des yeux et ne voient pas ». « Ils » signifie que tant que dans les dans le domaine public, ce qui est appelé « il » ne voit pas la vérité. Que signifie le domaine public ? Lorsqu'un être a deux désirs, d'une part, il croit que le monde entier appartient au Créateur. D'autre part, il pense que quelque chose lui appartient aussi. En fait, il doit annuler son propre domaine devant le domaine du Créateur et dire qu'il ne veut pas vivre pour soi, mais que la seule et unique raison d'exister est d'apporter satisfaction au Créateur. Ce faisant, il annule complètement son propre domaine. Il se trouve, par conséquent, dans le domaine privé, qui est le domaine du Créateur. Alors, seulement peut-il voir la vérité, comment le Créateur dirige le monde selon le principe de la bienveillance. Mais tant que l'homme est dans le domaine public, c'est-à-dire que son esprit et son cœur ont deux désirs, est incapable de voir la vérité. C'est alors qu'il faut aller au-dessus de la raison et dire « Ils ont des yeux, mais ils ne voient pas la vérité ». Il s'avère que lorsque l'on s'analyse, et qu'on se demande si on est maintenant dans une phase de descente ou une phase d'ascension, on constate qu'on ne le sait pas. Quand l'homme pense qu'il se trouve dans une phase descendante, il se trompe là encore. Il se peut qu'il soit justement dans une phase ascensionnelle. Il voit son véritable état et combien il est éloigné du saint travail. En fait, par cela, il se rapproche maintenant de la vérité. Ça peut être le contraire. Se trouver dans une phase d'ascension, alors qu'en fait, il est justement sous l'emprise du désir de recevoir pour soi, appelé descente. Seul celui qui est déjà dans le domaine privé peut discerner et se voir où se trouve la vérité. C'est pourquoi l'homme doit faire confiance à la vie de son Rav et croire ce qu'il lui dit. Cela signifie qu'il doit se conduire selon les prescriptions de son Rav. Bien que l'homme rencontre de nombreux arguments, de nombreux enseignements qui ne vont pas de pair avec la vie de son Rav, il doit néanmoins rester confiant dans la vie de son Rav. Lorsqu'il ne comprend pas et qu'il voit d'autres livres qui ne sont pas conformes à l'avis du Rav, il doit se dire, tant qu'on est dans le domaine public, on ne peut pas comprendre la vérité, on ne saisit pas ce qui est écrit dans les autres livres, ni la vérité qu'ils disent. Nous savons que lorsque l'homme n'a pas été récompensé, sa Torah devient un poison pour lui. Et que veut dire s'il n'est pas récompensé, sa Torah devient un poison pour lui ? C'est que tous les enseignements que l'on apprend ou qu'on entend ne nous apporteront aucune utilité qui puisse atteindre la vie, qui est d'écoute à la vie des vies. Au contraire, on est toujours plus éloigné de la vie des vies, puisque tout ce que l'on fait n'est que pour les besoins du corps appelé recevoir pour soi-même, qui est considéré comme une séparation. Cela signifie que par nos actes, nous augmentons la séparation de la vie des vies, c'est ce qu'on appelle le poison, car il apporte la mort et non la vie. Cela signifie que l'on s'éloigne de plus en plus du don appelé équivalence de forme avec le Créateur, de comme il est miséricordieux, soit aussi miséricordieux, Il faut aussi savoir, lorsqu'on s'engage dans la droite, c'est le moment idéal pour attirer l'abondance d'en haut, parce que le béni adhère au béni. En d'autres termes, puisque la personne est dans un état de complétude appelé Baruch, il est de ce fait en équivalence de forme, vu que le signe de la complétude est la joie. Sinon, il n'y a pas en perfection. Nos sages ont dit, la Shrina n'existe que dans la joie d'une mitzvah. Ce qui veut dire, la raison pour laquelle cela lui apporte la joie est la mitzvah. En d'autres termes, c'est ce que le Rav lui avait ordonné de prendre la ligne droite. Il suit les commandements du Rav qui lui a fixé un temps spécial pour aller à droite et un temps spécial pour aller à gauche. La gauche est en contradiction avec la droite, car elle désigne le temps où l'on fait des calculs personnels et on commence à évaluer ce qu'on a déjà acquis dans le travail du Créateur. On voit qu'on est nu, misérable. Comment peut-on être alors dans un état de complétude? Malgré tout cela, grâce au commandement du Rav, on va au-delà de la raison. Il s'avère. Toute sa complétude a été construite sur le principe d'aller au-dessus de la raison, et c'est ce qu'on appelle Emouna. Tel est le sens de partout où mon nom sera mentionné, je viendrai à toi et je te bénirai. Partout signifie bien que l'on ne mérite pas une bénédiction. Néanmoins, il dit, je donnerai ma bénédiction parce que tu m'as préparé un endroit, ce qui signifie le lieu de la joie où la lumière supérieure peut exister. Des questions?
1: Il
0: y a quelqu'un là-bas? Pas de questions, bien. Pas toi. Pas toi. Alors, Peter.
2: Можно вопрос насчет распространения?
1: Кен.
0: Au sujet de la diffusion.
2: Вот мне нравится учиться, заниматься кабалой, участвовать в Ишват Хаверимах.
0: J'aime étudier la Kabbalah, je participe à Ишват Хаверим, les Seudot, on chante avec les amis. La diffusion, j'aime pas, et je ne le fais pas.
2: И когда мне раскроется Творец?
0: Quand je pourrai découvrir le Créateur? Tu fais que tu participes à la construction du kli intérieur et pas le kli extérieur. Ritson. En plus, tu ne fais pas ce que dit le Rav. Tu n'es pas prêt à accepter les conseils des kabbalistes, que ce que veut le Créateur, c'est la correction du monde, et pas ta dizaine. Finalement, c'est qu'un moyen d'arriver à la correction du kli général, les nations du monde, le monde entier, en fait. C'est ça ce que veut le Créateur. Et pour ça, il donne un petit groupe qui devient, comme on dit, un transit, Matan Torah, Arvut, finalement. Israël, c'est qu'un passage pour les nations du monde. Tu ne veux pas entendre. Tu ne veux pas accepter que tu fais partie de la dernière génération, comme dit le Baal Soulam. Ce que tu fais, 90% Et c'est un corrompu, c'est un défaut. Tu peux rester, tu peux étudier, tu peux, si tu veux être un professeur, mais ça ne servira pas. Ça peut. La seule condition, tu es dans un groupe. Le groupe te dit, écoute, tu es obligé de travailler à la cuisine ou, je sais pas, t'occuper de l'équipement, parce que si tu ne le fais pas, on ne pourra pas diffuser nous. Donc on t'oblige. Tu veux, tu ne veux pas de travailler là, et pour toi, ce sera ça la diffusion. Et alors ça va. Bien sûr, certaines conditions. Mais étudier, travailler que dans la dizaine, sans diffuser, vous pouvez voir comment ça, les groupes changent. De plus en plus, ce sera comme ça. Et des groupes, il restera que quelques dizaines, je dirais. Pas compris. Jusqu'à temps que ça prenne la juste forme. Sans la diffusion, vous verrez, il n'y aura pas avec qui étudier. Si on ne suit pas les conseils de Rav,
1: il
0: ne faut pas être trop malin. Hein. Tu peux contrôler. Tu serviras d'un mauvais exemple aux autres. Mais c'est quand même quelque chose. Qu'est-ce qui se passe avec une personne qui n'écoute pas que les conseils du Rav, mais n'est pas prêt à passer par le Rav au Créateur. Tu n'as pas la possibilité de le faire autrement. C'est comme ça, c'est la seule façon. C'est une pyramide, c'est comme ça. Le Rav sera toujours devant toi. Plus tard, tu peux être plus grand que le Rav. Il y a beaucoup d'exemples, mais même dans ce cas-là, ce que tu reçois passe par le Rav. Même tu peux recevoir plus que ce qu'il a.
1: Kiev.
3: Вы даете массу указаний практически каждый день. Есть какие-то рекомендации, которые мы можем от вас
0: beaucoup de conseils chaque jour. Qu'on peut réaliser. Et est-ce que chacun. Doit le faire ou c'est le groupe qui doit faire ensemble c'est... Non, je tombe. C'est à chacun. Chacun de le faire. Tous les conseils sont pour chacun des disciples. Tu peux faire une liste et tu verras si c'est possible ou non. C'est possible, si tu veux. En dehors de ce que tu as, travail, famille, tout ça, si tu veux que ta vie soit dirigée vers le but. Voilà, Naria. Est-ce que c'est une guerre intérieure entre ce que je vois et ce que le Rav dit au-delà de la raison ? Oui. Oui. Oui, simplement oui. Tu as bien dit les choses. Astana.
4: Здравствуйте, вопрос по поводу распространения. Скажите, вот
0: идем
4: на распространение, проводим лекции,
0: приходим, on donne des conférences, il y a beaucoup de personnes.
4: И помимо того, что слышат единицы, у них у основной массы недовольствие такое, что ты не можешь как будто бы передать то, что ты хочешь им передать. И вопрос такой.
0: Il y a à peine quelques personnes qui entendent vraiment. La majorité, ça les énerve. Tu parles de la diffusion de quoi ? De quoi il parle ? On doit toujours dire ce que la personne veut entendre, ça c'est la première chose. Sinon, bien sûr qu'il restera deux personnes et vous ne pourrez pas développer. Tu dois lui dire des choses qu'il veut entendre et il doit comprendre que ce qu'il cherche dans sa vie, il peut l'atteindre en suivant ta façon, ta méthode, et c'est pas faux, parce que la lumière peut faire tout de la meilleure façon dans la vie. Voilà.
2: Moscou.
0: Du point de vue extérieur. D'accord, j'ai fait, je me suis forcé, je l'ai fait. Mais comment être d'accord intérieurement avec le Rav? Comment arriver à un point de dvekout? Extérieurement, bon, d'accord, je me suis forcé, j'ai fait ce qu'il faut. Tu ne seras jamais d'accord jusqu'au Gmar Tikkun. Tu diras, oui, il a raison, mais tu n'es pas d'accord. Avec le Créateur, c'est la même chose. C'est toujours comme ça. En état, on monte, oui, tout est bien, c'est vrai, j'aime et tout ça. Et quand on tombe, c'est la haine. C'est comme ça. Il faut comprendre et accepter que c'est comme ça. Vilnius.
5: Vilnius. Раф, для того, чтобы ученику услышать учителя, должна быть внутренняя связь.
0: Arriver à écouter le Раф, il faut quelque chose d'un contact intérieur ou non. Tu veux que je dise encore une fois non. Tu dois écouter comme ça, dans l'oreille, écrire même ce que tu as entendu. Après, tu peux lire avec tes yeux. Ah oui, c'est ce qu'il m'a dit. Tu verras que ce que tu as écrit, ce que tu as entendu, ce n'est pas la même chose. Et alors, tu verras que c'est quelque chose que tu peux et tu es obligé de faire. Qu'est-ce qui t'empêche de le faire? Là, tu pourras savoir comment réagir. Mais écris. On dit que je donne énormément d'ordres. On est obligé. Écrivez, on verra finalement. Et si vous n'êtes pas d'accord, vous verrez que je ne te dis pas tu dois me rendre service ou je ne sais pas quoi me faire. Uniquement ce qui est nécessaire pour la correction de l'âme de la façon la plus rapide.
6: Elat.
0: Comment respecter, dire dans la diffusion d'une part, ce que ils veulent écouter, mais en même temps, ce qu'ils veulent, est-ce que tu dois donner? Le problème, je dis ce que le groupe doit faire, par exemple, la diffusion. Et il n'y a pas l'esprit du groupe qui influence chacun. Et en cela, on ne s'oblige pas le... Non, il a dit. Bon, il dit beaucoup de choses. Hein? Comme on voit. Ça ne devient pas l'opinion du groupe et qui presse chacun à le faire. Et là, vous perdez énormément. Des années, vous perdez. Je n'exagère pas. On aurait pu, il y a longtemps, être un état supérieur, c'est des années. Mon père, oui. Hein. Hier, tu as demandé de faire un zoom du climat mondial à 11h30 à 5h. Il y avait plus de 330 et 250. Aujourd'hui, on continue. Peut-être qu'on peut entendre. C'est une grande chose, oui. Jérusalem. Celui qui n'écoute pas les paroles du Rav, il doit demander pardon à qui? On fait au Créateur. On fait au Créateur. Mais ce n'est pas demander pardon. C'est, s'il a maintenant compris après un certain temps, il est obligé de le plus vite possible de le faire. De le faire quand même. Voilà. Des années, vous n'avez pas entendu. Aujourd'hui, allez-y.
7: Kiev.
0: Kiev. Ma dizaine et les autres dizaines.
7: Non.
0: La foi au-delà de la raison, c'est l'attribut du don, cette force qu'on reçoit d'en haut. C'est pas nous qui pouvons arriver. On doit juste faire ce qu'il faut pour que ça se rapproche, pas autrement. Allez, aujourd'hui, il y a des groupes qu'on n'a pas vus. Hebrew Vigi, Latin America. Il y a des groupes qui n'ont pas posé de questions. J'ai terminé en fait la leçon. Il y a quelque chose à dire? Non. Ben, alors.
7: Toronto? Là?
0: Non,
7: t'es cher.
0: Ah oui, vas-y alors.
8: Насчет распространения, если, значит, вы говорили, что один человек может распространять. Ну как может один человек выйти, например, и
0: начать распространять? Обычно мы говорим о группе. Mais comment le faire? On parle d'un groupe qui diffuse, non? Comment une personne peut diffuser? Moi, je parle à chacun. Et vous le réalisez dans le groupe, ce conseil. Je dirais plutôt cette mitzvah. Mitzvah vient du mot tzivou, il y a un ordre, un commandement. Et voir comment réaliser. Et le groupe réalise. Si vous dites, celui-là, il sera à la cuisine, et lui, il caméra, et nous, on sort. D'accord. C'est le groupe qui participe entièrement. Surtout, je parle à un groupe ici, à Petah Tikva. Almata.
9: Bonjour, Raph. Merci beaucoup. Dites, пожалуйста, вот. Я пришел с намерением учить и учиться, да? У вас, да?
0: Je suis venu avec l'intention d'apprendre de Rav. Et je ne comprends pas vraiment. Les amis comprennent mieux. J'essaie et je vois que je ne comprends pas vraiment comment. Quoi faire si je ne suis pas un bon type? Si tu entends et fais, et pas si tu comprends. C'est ça, mon disciple. Le maximum d'opérations qui approchent l'union, et comme ça tu pourras réussir. Natania. Comment augmenter l'importance dans le groupe de suivre les conseils de Rav?
7: Discuter
0: entre vous. Combien de Rabash nous explique, hein? Les relations entre les amis. C'est une partie. Suis les conseils et l'autre non. Oui, mais quelles sont les relations entre nous? Avec le Rav, c'est clair. Ils doivent ressentir qu'ils font du mal. Cette partie doit montrer aux autres qu'ils font du mal. Oui, pourquoi pas? Parce que peut-être c'est pas la... je ne juge, je peux pas juger les choses. Qu'est-ce qu'il y a à juger, oui ou non? Ils font ou non? Ou chacun a entendu autre chose? Jour après jour, on voit pas mal de choses, on clarifie des choses, on peut poser des questions, et encore, et j'explique, et je réexplique. Je ne laisse rien sans expliquer. Si vous avez d'autres questions, allez-y, j'expliquerai encore une fois, mais quand on a... On est d'accord d'atteindre le but. C'est quoi, vous êtes à l'université? D'accord, à l'université. Je ne dois pas voir que chaque ami est le plus grand, justifié, tout ça. Alors, s'il n'a pas fait, c'est tout, je me moque de lui. Tu peux faire comme tu dis. Et où tu seras dans quelques années, je ne sais pas. Dis que c'est la plus grande génération, et voilà. Et avec lui, tu arriveras où il va. Alors, je dois lui dire ou quoi? Qu'est-ce que je dois faire? On discute de ce que Rav a dit. Vous n'avez vu ça nulle part? Qu'est-ce que vous me demandez là? C'est écrit, Ramchal, partout. On discute de ce qu'on a entendu, ce qu'on doit faire. C'est bien écrit. C'est pas pour moi, c'est pour vous. Vous ne le faites pas, après vous me regardez. Mais qu'est-ce qui se passe, hein? Qu'est-ce qui se passe? Ben, voilà, c'est ce qui se passe, c'est ça.
10: Maintenant, on partage nos impressions de la leçon. Et qu'est-ce qu'on prend de cela pour la mise en pratique dans la dizaine? Nous devons réaliser tous les conseils de Rav, particulièrement concernant la diffusion, comme Rav l'a dit également, par rapport à tous les conseils que Rav nous donne pour réaliser notre connexion, la connexion avec le Créateur. Rav est entre le Créateur et les étudiants. Il doit écouter ce que Rav dit, on doit l'observer, parce que c'est selon la structure d'une pyramide, c'est comme ça qu'on peut rentrer dans la spiritualité. Une phrase que je pense était la plus importante que j'ai entendue dans cette leçon est que le professeur parle, et ensuite cela devient soit un commandement ou une transgression. Rav également a dit que tout simplement on doit, d'une autre façon, pas travailler de l'intellect, mais simplement écouter, entendre ce que Rav dit et le faire. Il a parlé beaucoup de diffusion que nous qu'on doit diffuser afin d'ajouter à nous-mêmes les manques de l'humanité. Et alors chacun doit participer à moins de voir que c'est important pour tous. Participer à cela, ça vaut la peine de faire des rotations, même de tel rôle, et participer à la diffusion. Un bon étudiant est celui qui écoute ce que Rav dit et pas comment, quand il avance avec son intellect. On doit avoir aussi peu d'intellect que possible et faire des actions qui causent des connexions et alors on réussira. Mais principalement, il me semble que à partir du moment où on est ensemble et que la façon dont on comprend ce sujet de diffusion, je pense que il est plus important d'agir de la connexion, peu importe ce que je saisis et je le fais. C'était en 2018, donc ça fait un petit temps que. Mais on doit apprendre par l'expérience. De combien qu'on peut être dans une descente et qu'on ne fait pas attention et on remarque durant ce moment on doit faire un effort et dans la diffusion et pour être ensemble. Rav également a dit que on doit écrire parce que ce que tu entends et ce que tu te rappelles, c'est deux choses différentes. Écris-le et ensuite relis après la leçon. Oui, Rav également a dit que ce dont on manque, c'est l'opinion du groupe qui oblige chacun. Comme le groupe a dit ce qu'on a entendu de Rav, et cela te force envers chacun. Par exemple, par rapport à l'exercice de la roche, la tête du groupe, on voit toutes les difficultés à accepter cela. Mais après que tout le climat mondial s'inclut dans ce, alors on voit que c'est difficile à prendre cela. Et alors, c'est un bon exemple de. Oui, la leçon qu'on a entendue, c'était dans la direction de la diffusion, mais en fait, comme l'a dit l'ami, qu'on a l'exercice de la tête, qu'on doit mettre en pratique cela et que maintenant on doit écouter Rav. J'ai écrit que le professeur est le médium entre le créateur et l'étudiant. Une autre chose, la mesure dans laquelle il croit dans son Rav, dans cette mesure, il reçoit la force de la foi. Il reçoit la force de la foi pour lui par Rav et par cela il peut s'élever. Oui, j'ai entendu un ami qui a demandé s'il apparaît que l'ami a péché et n'a pas fait ce que Rav a dit. Il lui a demandé pardon. Il a dit qu'il fallait demander au Créateur de personne d'autre, mais pour lui, c'est jamais trop tard. C'est-à-dire que maintenant, il n'y a pas de moment qui soit trop tard pour commencer le travail ou augmenter le travail. Oui, comme l'a dit l'ami, le professeur, Rav l'a dit, Fini, qu'on a un problème de ce qu'est le chemin par rapport à la spiritualité. Comment tu atteins la spiritualité? Et Rav a dit que le professeur doit être le médiateur entre le créateur et l'étudiant, mais il a dit également que l'étudiant doit entendre. Et c'est pas simple, parfois ça prend des années afin que cela ait lieu. Et l'étudiant doit voir qu'il doit s'annuler devant le Rav. Donc il faut prier beaucoup de parvenir à entendre les paroles de Rav. Oui, le plus important, c'est qu'il est possible de recevoir l'importance d'observer les paroles du Rav et observer ces paroles, c'est à notre profit. C'est pas que ce dont a besoin Rav, mais c'est pour nous développer au-dessus de la raison et en entendant ce que Rav dit. Maintenant, on passe à la leçon, mais avant cela, chantons ensemble.

0: שלום חברים, אנחנו יחד עכשיו בבונים חברה.
1: Bonjour les amis. Nous sommes ensemble maintenant pour construire une société spirituelle et notre sujet hebdomadaire, c'est avancer avec Rav dans tous les états. Il y a une raison pour cela, parce qu'on est à un moment où les conditions pour Rav ont changé et cela change devant nos yeux. Depuis plus de 6 mois maintenant, on n'étudie plus avec Rav ici en direct dans la salle d'études. Mais sa présence, ses conseils, sa guidance, ses mots, ses paroles, son esprit est sur nous, il nous dirige, il nous amène, il nous guide chaque jour dans les leçons enregistrées, à chaque leçon du matin, dans les passages que nous lisons, dans chaque action, dans chaque souffle des amis, on le retrouve. Même encore plus, on peut voir que dans la leçon de 2002-2003, quand... on voit des leçons où il nous parlait à nous, à Nebaruch, au groupe, le groupe des kabbalistes de Nebaruch qui étudie maintenant en mai 2026. Et nous, aujourd'hui, on est ensemble à un moment où on veut clarifier comment, en tant que société, on observe entre nous la grandeur de Rav, comment on intensifie la connexion de vie avec lui. Peu importe la forme de connexion, qu'on veut intensifier notre connexion avec notre Rav. On entend beaucoup de Rav dans de nombreuses conversations il est dans une relation qui est construite et c'est au-dessus du temps et de l'espace à notre droit. Et on ne veut pas maintenant parler de souvenirs ou de nostalgie. Nous voulons rendre notre grave plus grand. Et les amis font cela en parlant de la grandeur du Rav. Et alors on voit vraiment comment notre Rav, dans tous les écrits des kabbalistes, à travers les générations, Rajvi, le Zohar, le Hari, l'arbre de vie, le Balasulam et le Rabash, nous avons Rav que nous entendons chaque jour. Et c'est la source de vie qui existe et qui existe maintenant. Et comme on l'entend maintenant, on peut ressentir comment il nous envoie de clairs messages précis. Même maintenant, on veut discuter si c'est une leçon directe ou pas, mais comment on atteint la leçon? Comment on est des élèves du Rav Lightman? Avec quelle importance, avec quel manque, avec quelle demande intérieure? Et plus nous construisons cela, que nous nous préparons à recevoir les paroles de notre Rav, c'est ce qu'on entend en nous. Ça, c'est la voix du Seigneur. Et avant d'entendre une conversation spéciale avec Rav, une qu'on n'a pas encore entendue, elle était originellement en russe, elle était traduite en hébreu. On va lire des extraits dans la dizaine pour entrer plus profondément dans l'atmosphère entre nous et se rappeler que la grandeur du Rav n'est pas construite juste d'elle-même, mais par nos efforts. On a 4 extraits dans le matériel d'étude, alors lisons-les ensemble, s'il vous plaît.
2: אמרו חז"ל, עשה לך רב וקנה לך חבר.
1: דיין, נו, סאג'ון די, פטו הרב ואשת טון עמי. Cela signifie que la personne fait un nouvel environnement pour soi-même. Cet environnement l'aidera à atteindre la grandeur de son rav par l'amour des amis qui apprécie son rav. Par la discussion des amis à propos du Rav, chacun reçoit la sensation de sa grandeur, et que donner à son Rav devient la réception et la motivation suffisante pour développer que le fait qu'on s'engage dans la Torah, l'Ishma. Par la méticulosité des amis, là on est assis parce qu'en dehors de servir le Rav, la personne a besoin de méticulosité des amis. C'est-à-dire que l'ami les influence afin de les influencer, alors il obtient la grandeur de son Rav. Et c'est parce que atteindre la grandeur dépend entièrement de l'environnement. Et une seule personne ne peut faire une chose à ce sujet en quoi que ce soit.
3: על ידי הידבקות בתלמידי חכמים יכולים לקבל איזה אסמכתה. היינו שרק התלמיד יכול לעזור לה ולא שום דבר אחר. אפילו שיהיה גדול בתורה גם כן נקרא עם הארץ.
1: Par le défaut sage, on peut recevoir un certain appui, c'est-à-dire que seul l'étudiant sage peut l'aider en rien d'autre. Mais s'il est dans la grande Torah, il est aussi appelé homme du peuple, s'il n'a pas eu le mérite d'étudier de la bouche du Créateur. C'est pourquoi l'homme doit se soumettre devant l'étudiant sage et accepter sur lui ce que l'étudiant sage lui apposera, sans aucune discussion, mais dans la dimension de au-dessus de la raison.
4: Midrash Shmuel, Avot Alef. Katuf Aselich Rav, Klomar.
1: Il est écrit, fais-toi Rav. C'est-à-dire, accepte-le sur toi comme Rav. Et afin de recevoir un bénéfice de Rav, il faut que l'étudiant lui fasse confiance dès le début et s'appuie sur ses paroles. Et c'est ce qu'il a dit. Écarte-toi du doute, c'est-à-dire ne doute pas du tout des paroles de ton rave, mais appuie-toi sur lui, car sans cela, cela ne t'aidera pas.
4: Bala
1: Sulam, lettre 45. Un étudiant auprès du Rav doit être dans une annulation véritable, au plein sens du terme, car alors il s'unit à lui et peut agir des délivrances en sa faveur.
4: On lit.
1: Un étudiant auprès du Rav doit être dans une annulation véritable, au plein sens du terme, car alors il s'unit à lui et peut agir des délivrances en sa faveur. Et l'homme doit s'appuyer. L'homme doit s'appuyer sur l'opinion de son rave et croire ce que son rave lui dit. C'est-à-dire qu'il doit aller comme son rave lui a ordonné de faire. Et même s'il voit. Ok, bon coup, les amis. Maintenant, on va entendre une conversation avec notre Rav, avec Vladek de 2011. C'est 22 minutes, il y a toutes sortes de discernements. Essayons d'être connectés au point

0: А где просто каприз вашего материального характера?
1: Я думаю, это сливается вместе.
2: Vladek demande, tu as une personnalité à caractère comme tout autre homme. Comment distinguer, discerner entre ce qu'est la spiritualité et ce qui ne l'est pas? Je pense que cela se mélange ensemble, il me semble que cela se mélange ensemble. Mais en fait, il n'y a pas une telle chose, je ne sais pas, je ne fais pas de distinction là-dedans, ou je ne distingue pas cela en moi, ma réaction de façon naturelle est entièrement la mienne, personnelle. Le tempérament chaud, la nervosité, les nerfs, toutes ces choses sont ancrées en moi, oui, mais ce n'est qu'une sorte de couche extérieure qui s'habille comme, disons, une interface sur une réaction qui, sans aucun doute, est entièrement construite sur une vision spirituelle. Mais extérieurement, oui, ainsi, il est écrit à propos des kabbalistes, il y a ce type-ci, le rabbèche, lui, savait cacher, écraser, ainsi, se tenir. C'était tout simplement étonnant, je savais ce qui se passait, je le regardais, j'étais émerveillé de comment il parvenait à faire ça. Il avait une force immense pour piétiner ses expressions extérieures, les flambées qui simplement explosaient en lui. Il savait comment piétiner tout ça extérieurement, comment le réprimer. Mais maintenant, je n'essaye pas de me justifier ou quoi que ce soit, mais il a vécu à une autre époque, dans une autre société. Et les gens qui l'entouraient étaient complètement différents, étrangers, opposants, et étaient vraiment proches de lui, vraiment à quelques dizaines de centimètres de lui. Et il était assis à côté de lui tout le temps. Il y avait constamment une certaine relation. Et c'était des gens qui n'aimaient pas sa cabale, ni ses étudiants. Alors, comment dire? Bon, en principe, c'est un problème. Moi, j'ai un autre problème, en fait. J'explose, je m'enflamme, je sors de moi-même. Et peut-être qu'après ça, c'est plus facile pour moi, mais si bien sûr, après, que je le regrette vraiment, en fait. Je ne cache pas ça, mais on est tous des êtres humains. Peu importe qui, à quel degré, mais nous, on est des êtres humains. Et d'un côté, je regrette peut-être d'avoir explosé, je le dis à mes étudiants, mais d'un autre côté, c'est plus facile pour moi ainsi, et pour eux, malgré tout, c'est mieux ainsi, ils prennent sur eux cette part de ma colère extérieure, et cela agit sur eux. Rabash, lui, souffrait beaucoup intérieurement, et ses étudiants ne savaient rien de tout cela. Ça m'était interdit d'en parler, même si je découvrais quelque chose, je voyais quelque chose, je voyais pas tout non plus, mais par conséquent, bien sûr, il se rongeait lui-même, et à la suite de cela, vers la fin de sa vie, il a eu beaucoup de crises cardiaques, et il en est mort. Et nous, bien sûr, on aurait pu faire tout ça autrement, l'empêcher, et nous corriger au cours des nombreuses années durant lesquelles on s'est en fait contenu. Il ne disait rien à personne.
3: Практически никаких ошибок. Только лишь мне. Вот нам мне он иногда такое делал, что я, конечно,
2: en fait,
3: счастлив был бы тут же исчезнуть из мира.
2: C'était pas une erreur.
3: Ну, не знаю.
2: À ce moment-là, parfois il me faisait de telles choses que j'aurais été heureux à ce moment précis de disparaître du monde sur le champ et pour toujours. Mais je ne sais pas, ce sont des sentiments terribles, des sentiments de honte, de nullité de soi, bref, des choses terribles. Il pouvait en un seul mot, pas par un tel geste, une expression me donner vraiment un ressenti intérieur. Mais ce n'était pas une expression extérieure, mais intérieur, il était lié à moi, il était assis, installé en moi, il pouvait me diriger comme il voulait, à tel point que c'en était tout simplement terrible. C'est être à côté d'une personne qui te connaît complètement, qui te contrôle при

0: de sa mère, nu, sans aucune honte. Et tu t'abandonnes ainsi, c'est tout. Et tu comprends qu'il ne fait aucune manipulation sur toi, d'aucune façon, vraiment pas. Il te laisse totalement un espace d'action libre. Et plus encore, il voit que tu fais des erreurs et que tu le regrettes et tu continues à les faire. Et sans cela, sans ces erreurs, c'est impossible d'apprendre. Donc, ce que le partsouf supérieur, ce que le maître ressent envers l'étudiant en relation avec l'étudiant, ce sont des choses qu'il est impossible de transmettre vraiment, hein, impossible. Mais pour nous, je dirais que c'est un petit peu différent, c'est beaucoup plus simple. Parce que j'ai un groupe, et même plus qu'un groupe, c'est une immense société, toute l'humanité que je ressens, que je reçois en moi. Et donc, tout ça, ça s'adoucit. Et à cause de cette immense échelle, tout cela s'équilibre un peu d'une certaine manière. Et avec cela aussi, qui suis-je, qui est-il? Ce sont des niveaux complètement différents, des personnes complètement différentes de sa hauteur. Il était vraiment très difficile d'évaluer cela, bien sûr. L'ami, donc ce moment dont tu parle où il a souffert. De quoi exactement est-ce qu'il a souffert? Qu'est-ce qui lui a provoqué cette souffrance?
1: Tu понимаешь, это происходит.
0: Répondu Rav. Tu vois, la question est que. Le kabbaliste vit dans ce monde. Comment dire ça? Le kabbaliste vit dans ce monde tant que ce monde a besoin de lui. Cela ne dépend pas de lui. Une personne ordinaire vit autant qu'il lui a été fixé dès sa naissance, 60, 70, 70, 90, jusqu'à, disons, allez, 120 ans. Et le kabbaliste vit chez lui, tout est construit sur le fait de servir les autres, de les guider. Donc, s'ils ont besoin de lui, alors ils continuent d'exister dans ce monde. Sinon, alors, il a d'autres fonctions. Parce qu'il accomplit simultanément plusieurs tâches, pas seulement l'éducation de ses descendants spirituels. Il est arrivé une telle période chez le Rabash, où les personnes autour de lui, d'une certaine manière, avaient déjà partiellement, je dirais, cessé d'avoir besoin de lui. Ils n'avaient plus besoin de lui. Et je l'ai aussi ressenti. Tout a commencé à fonctionner automatiquement, sans aucun désir de changer. Ils sont devenus, les étudiants, ils sont devenus des chassidim. Tu comprends? J'ai vu comment, durant la dernière année, il marchait sur la plage, il n'entrait même pas dans l'eau. Moi, j'entrais pendant une heure dans la mer. Je nageais loin, je lui faisais signe de là-bas. Et il marchait sur la plage, faisant des allers-retours. Et quand il passait près de moi, j'étais quelque part là-bas, au loin, il savait que j'étais là. Il faisait signe et je lui faisais signe en retour, loin de la plage. Et je ressentais en lui comment il se promenait, pensait, et que c'est une personne qui arrangeait ses pensées, ses affaires, comme s'il triait, organisait méthodiquement les étudiants, la relation envers le monde. Le monde et ainsi de suite. Ainsi de l'intérieur avant de partir. Je n'imaginais pas qu'il allait partir, mais il y avait un tel sentiment d'automne, de déclin de la vie. C'était comme ça.
2: L'intervieweur.
0: Est-ce qu'il était en son pouvoir alors d'empêcher tout cela, de tout réveiller à nouveau? Non, non, ici uniquement.

0: les étudiants par leur très fort éveil, désir, une sorte d'aspiration vers le but, aurait pu le réveiller à la vie afin qu'il leur transmette cette même lumière de la correction qu'ils exigent, mais ils n'avaient pas besoin de cela, ils n'avaient pas besoin de lui. Un kabbaliste, si on n'a pas besoin de lui, il n'a rien à faire dans ce monde. Il n'y a rien ici. Pourquoi exister ici? Pourquoi être dans ce monde? Mais ce passage vers la racine, comment ça s'est produit? Par habitude ou quoi? Grave. Oui, cette habitude est devenue une seconde nature. L'homme s'habitue, il a un ordre du jour, il a un groupe autour de lui. Et on peut dire ainsi que tous les problèmes, toutes les bonnes choses, tout est ordonné. La vie coule, c'est une routine, et c'est ce qui tue la spiritualité. Elle est agréable, elle est stable. Automatiquement, si quelqu'un est contre cela, alors on n'aime pas une telle personne. L'ami demande, mais quelle est la solution dans un tel cas? Grave. Une solution? Je ne sais pas quelle est la solution. Se donner l'un à l'autre une gifle pour se réveiller d'une manière ou d'une autre, se ressaisir de toutes les manières possibles, c'est s'éveiller sur eux. Car un groupe sans enseignant, c'est toujours une transition catastrophique, si jamais il est sauvé. Mais je ne veux rien dire sur ces étudiants, dans quel état ils se trouvent aujourd'hui. Mais on peut voir tout ça. Et même le Balasulam, lorsqu'il est décidé, il avait là 5 ou 6 étudiants, à part le rabbin. Tous les autres se sont simplement éteints. Ils s'asseyaient, lisaient la dette, et ils même pas ensemble, chacun pour soi. Ils ne se rassemblaient pas. Et même ceux-là, notre regret, ce jour, les anciens étudiants de Rabash que j'ai amenés à lui, comme des jeunes gars, parfois, ils se rassemblent là pendant les fêtes, 2 ou 3. C'est du moins ce que j'entends, mais j'ai pas de lien avec eux. Mais c'est ce qu'il y a, en fait. Chacun pour soi, ils s'occupent de leurs affaires. L'ami demande, mais comment tu as survécu? Pourquoi justement toi, tu es resté seul? Tout d'abord, parce qu'il m'a préparé. Et j'étais à ses côtés. Toutes ces 12 années, séparément, et j'ai reçu de lui des informations émotionnelles, pratiques. Je me suis préparé à cela. J'écrivais, je résumais, je notais tout ce qu'il me disait. J'enregistrais ses cours. Et j'ai reçu de lui une quantité énorme de matériel. Mais bien sûr, il a beaucoup, beaucoup investi en moi. Et ensuite, quand en fait il était déjà dans mes bras et qu'il est décédé dans mes bras, alors bien sûr, tout ça est resté. Même maintenant, on est en contact. Qu'est-ce que c'est que chaque jour, Je dis quelque chose de nouveau et que je sais m'orienter dans des conditions complètement nouvelles, dans un monde complètement nouveau par rapport à tous les autres. Chaque jour, je peux découvrir de plus en plus la méthode de la correction spirituelle, personnelle, individuelle, générale, mondiale. Qu'est-ce que c'est que ça? Est-ce que ça vient de moi ou qui suis-je? Que suis-je? J'ouvre la bouche, mais intérieurement, je ressens que tout cela vient de lui. Cette hiérarchie, cette chaîne, elle demeure. Et bien sûr, je reste son petit étudiant. Avec les années, je comprends de plus en plus à quel point je suis petit par rapport à lui. Mais toi-même, tu n'as pas peur que Rabash, qui marchait, il allait, venait toute une année sur la plage. Je ne sais pas, pour l'instant, je ne ressens pas ça, mais j'ai déjà 65 ans, mais je ne ressens pas ça. Un jour, quelqu'un m'a prédit que je vivrai encore de nombreuses années, mais tout ça, je l'ai entendu par hasard de quelqu'un. Bah, personnellement, je ne m'occupe pas de prédictions de l'avenir, ni de... Mais de bonne aventure, etc. Je ne pense pas non plus qu'il y ait besoin de cela, car ça n'a rien à voir avec les années mécaniques. J'aimerais voir des étudiants qui restent liés de façon étroite entre eux dans un monde qu'ils comprennent, auquel ils savent s'adapter, qu'ils savent plier vers eux de façon spirituelle. Plier dans le bon sens du terme, hein, c'est-à-dire donner au monde ce dont il a besoin et que le monde les comprenne et les accepte. Que le monde soit avec eux dans une bonne communication positive, qu'ils reçoivent d'eux la méthode de sa correction, de son élévation, de sa réussite. Comme ça. Il se peut d'ailleurs que tel automne vienne et peut-être que soudain tout soit ainsi coupé, je ne sais pas. Pourquoi faire de la bonne aventure, des prédictions? Le kabbaliste, il veut voir des fruits. Et en plus, en quittant ce monde de façon claire, il part par rapport à ses étudiants, eux qui ne le voient pas, mais... Ils ne sont pas en contact avec lui comme avant, mais il reste tout de même parmi eux. Il ressent tout de même clairement chacun d'eux leur essence intérieure. Ce monde imaginaire disparaît, tout le reste demeure, aucun lien n'est perdu, sauf le lien physique extérieur dans lequel les gens se trouvent uniquement. Alors pour le kabbaliste, il perd la possibilité d'agir, d'influencer des personnes de façon aussi terrestre, directe, qu'ils ne sont que dans l'atteinte de la matérialité. Mais tu parles comme si tu avais déjà eu une sorte de déconnexion en connexion. Nécessaire de se déconnecter de quoi que ce soit. Il n'est pas nécessaire de se déconnecter de rien. Je le vois déjà depuis mon degré, de quelle manière je me connecte avec tous. Pour ça, je n'ai pas besoin de mourir ou ne pas mourir. Quelle importance ici s'il reste ou non quelque chose du corps? Ça n'a pas d'importance. Au contraire, une vision qui apparaît encore plus forte, encore meilleure d'une nouvelle situation. Mais alors, le corps dans son essence, est-ce qu'il est comme une sorte de lien entre ceux qui... Rav, ceux qui ne peuvent pas encore se connecter d'une autre manière. Alors c'est comme un outil, comme Internet, disons, pour me connecter avec quelqu'un, j'utilise Internet. S'il n'y a pas d'Internet, alors je ne peux pas me connecter avec cette personne. Et le corps, c'est comme un genre de réseau, quoi. Le corps, c'est... Bah oui. Un réseau extérieur de connexion, oui, qui s'annule partiellement ou totalement. Il s'annule totalement seulement à la fin de la correction, lorsqu'on passera à la connexion générale, à la dvekut complète.
1: Вот вы говорите про Рабаша, все время воспринимая его все-таки как физический, и
0: Et
1: вот это
0: pourtant,
1: вопрос
0: tu
1: просто
0: parles
1: я
0: tout
1: не
0: le temps de
1: понимаю.
0: Rabash comme si tu le percevais de façon physique, hein, à partir de comme avant,
1: Мы воспринимаем друг друга именно физически. Нет, у меня
0: de
1: есть
0: l'état
1: какой-то
0: précédent.
1: другой образ. И он у меня
0: Pour,
1: есть.
0: pourquoi physique? Je le perçois lorsque
1: Si я вот. Mais
0: quand
1: имеется
0: on
1: в
0: se
1: виду,
0: voit
1: что
0: l'un l'autre,
1: да,
0: est-ce que
1: видите,
0: on se voit
1: вспоминаете
0: justement de
1: Рабаша,
0: façon
1: вы
0: physique?
1: как-то
0: Non. J'ai une
1: воплощаете
0: certaine forme
1: его
0: intérieure
1: или
0: de lui,
1: я
0: il
1: расскажу
0: existe en moi. C'est
1: как-то
0: avec ça
1: свою
0: que je
1: любовь.
0: travaille.
1: Да.
0: Mais l'intention est que, comme
1: То
0: si tu te
1: есть
0: souviens de
1: наша
0: Rabash,
1: любовь
0: comme
1: в
0: tu
1: любом
0: te souviens
1: случае
0: de lui
1: остается
0: d'avant, non?
1: всегда. Вот как
0: Non.
1: бы нет такого,
0: C'est
1: чтобы мы не были с ним
0: simplement
1: в
0: que
1: контакте.
0: je le raconte de cette
1: Мы не
0: manière, parce que
1: общались.
0: je te parle.
1: А вот этот вот момент связи,
0: Donc, dans
1: как
0: tous les
1: ça
0: cas, tu es en
1: происходит? Ces
0: connexion avec lui tout le
1: отношения
0: temps. Il
1: сами
0: n'y
1: по
0: a
1: себе,
0: pas de une chose, tu n'es pas en
1: une
0: connexion
1: секта,
0: avec lui.
1: точка каббалистов.
0: En principe, oui. Mais en ce moment de la connexion, comment
1: Я
0: exactement la
1: ощущаю
0: relation, la connexion,
1: себя
0: comment ça se passe
1: моим,
0: avec cette chaîne de kabbalistes? Je
1: своим,
0: me ressens parmi
1: но в
0: eux,
1: первую
0: mais
1: очередь
0: avant tout avec la Rabash.
1: с Рабашем. Он является как бы
0: Il est
1: самым близким для меня.
0: comme le plus
1: И
0: proche
1: я все
0: d'entre eux.
1: время опираюсь на него, как маленький рядом со своим отцом,
0: Et je m'appuie tout le temps
1: находясь
0: sur
1: где-то
0: lui,
1: рядом,
0: comme
1: comme si c'était
0: un
1: un vieux
0: petit à
1: jeune
0: côté de son père, qui se trouve déjà à
1: contact.
0: côté d'autres hommes adultes.
2: אז באמת שמענו שיחה עכשיו עשירה בהמון הבחנות ודווקא היו שני הבחנות שאותי תפסו.
3: Deux discernements qui m'ont saisi, premièrement. Le Rav a dit, j'aurais voulu voir que les disciples restent ensemble, proches. Et c'est quelque chose qui nous mène à chaque instant. Un autre discernement exceptionnel, que la, ça dépend surtout de notre désir, de notre manque en tant que disciples, ce message. Même ce qu'on entend du Rav dans les enregistrements, dans les textes, les messages qu'on reçoit, même les plus délicats, réveiller ces mots entre nous. Et justement, à partir de là, peut-être la nécessité de voir comment on peut se préparer aux leçons ensemble avec un désir, un manque, un besoin. Nécessité d'entendre Rav. Il nous ouvre la méthode en direct. Et ce point-là, on aurait voulu passer un atelier ensemble et clarifier comment on peut arriver à chaque leçon avec un manque, un désir vivant, pas parce qu'on a l'habitude, qu'on veut respecter le cadre ou. Mais comment vraiment construire entre nous un tel manque vis-à-vis du Rav et arriver à la leçon avec un désir vivant, pas parce que c'est un cadre, une habitude. 8 minutes. On a entendu les conseils du Rav, peut-être? Respecter les conseils, on essaie ensemble de faire ce que Rav nous dit. Et de cette façon, on peut arriver à un manque. De cette façon. Une pression doit venir. De chaque ami. On doit presser les uns sur les autres, chacun sur lui-même. Individuellement, il faut. On a besoin maintenant de l'aide du Créateur. Et ce n'est pas qu'on a des années encore, non. On a besoin de cette aide aujourd'hui. Premièrement, un grand privilège que le Rav est avec nous, nous soutient jusqu'à aujourd'hui et à chaque moment. Et on peut ressentir son amour, son, ce qui l'inquiète, finalement, qu'on avance, qu'on réussisse. Alors, je sais pas, ben, il faudrait comprendre ce qu'il dit, ce qu'il aurait voulu voir, et qu'entre nous, on respecte l'amour des amis de chacun et du groupe de Bnei Baruch. C'est lié, il me semble, à l'humanité entière, finalement. Donc, ces émissions, c'est vraiment excellent. Une des choses qui nous donnait beaucoup de force. Ces émissions avec Vladek. On peut trouver tous les enregistrements, je pense, sur les archives ou YouTube. Alors, on avance ensemble. Essayer de réaliser les conseils du Rav sans arrêt, les saisir comme les amis. Cette conversation aussi, on peut voir que les amis cherchent toujours comment on peut avancer, s'accrocher encore et encore au Rav, comme aujourd'hui. Cette leçon qui parle de la foi en Rav, on peut bien voir que les amis ont préparé cela pour nous renforcer, pour grandir et ne pas rester dans l'habitude, comme cet exercice, la tête de la dizaine. C'est aussi pour qu'on avance chaque semaine, quelqu'un se préoccupe, qu'est-ce qu'on peut faire pour que la dizaine avance? Et s'il n'y avait pas cet exercice, en principe, on reste dans nos habitudes et on continue. Là, tout ça, il faut voir que c'est vraiment le Rav qui donne un souffle de vie à notre âme. Toujours chercher à renforcer entre nous la foi au Rav et le réaliser. J'ai entendu dans cette conversation que quand les amis ont un très grand désir envers le but, peuvent donner vie au maître. Alors finalement, c'est à nous de le faire. Entre nous, pas de routine, mais ce sont des moyens qu'on a pour se réveiller les uns les autres, et ça doit créer un manque plus important. Sans arrêt, dans cette direction. Construire un manque. Le Rav a dit il y a longtemps où on peut investir, c'est finalement ce qui nous amènera à une prière. Et cette prière, c'est un manque. C'était aussi clair. Je ne me souviens pas si ça a été dit de cette façon, mais c'est sûr qu'on doit arriver à une telle connexion entre nous et le Rav qui nous transmet le Rabash et le Basoulam, et ainsi de suite. Ils parlent tous d'un groupe de kabbalistes, un système. Et on doit toujours chercher à ajouter, être encore et encore connecté entre nous, sans attendre qu'il reste là, dans ce monde, de façon éternelle, mais c'est entre nous qu'on peut maintenir cette force appelée Rav. Entre nous, lui donner cette vie éternelle. Et pour le faire vraiment, on doit pouvoir le transmettre également à la suite. Tout ce qui est lié au Rav, pour moi, c'est comme ça. J'écoute d'une fois, deux fois, trois fois, et chaque fois, ça renforce ma foi et un grand respect. Et l'annulation, c'est un travail qui ne cesse pas. Troisièmement, par cela, ou pour le faire, on a besoin que la dizaine nous soutienne. Là aussi, il faut s'annuler. Une dizaine qui veut avancer doit vivre la leçon du matin. Le Rav nous transmet chaque jour ce message spirituel et chaque leçon est l'essentiel de la journée. La spiritualité de chaque jour. Et c'est comme ça qu'on doit vraiment vivre. Ce qu'on peut toujours ajouter entre nous, c'est l'important. On a entendu dans la première partie également ce qui vient du Rav, c'est finalement un intermédiaire au Créateur. Les amis, on voudrait continuer ce qu'on a commencé, ce processus. Une des choses qu'on ressent, qu'on vit ensemble, c'est les leçons enregistrées l'une à l'une autre. Et ça commence en chacun de nous, et chaque dizaine, une certaine attitude envers les leçons enregistrées, c'était peut-être différent à cette période. Qu'est-ce qui transforme une leçon à une leçon en direct? Peut-être réfléchissons à cette question. On entend, c'est ce que c'est un cours vivant, enregistré, quel effort est exigé de nous en tant qu'étudiants. On va présenter un clip, le clip numéro 1. Le Rav partage l'attitude envers les cours enregistrés. Maintenant, le Rav ne donne pas le cours aux femmes, non plus les cours du soir. On suit des cours enregistrés. On peut attirer de la lumière, ramène vers le bien, même si le Rav n'est pas présent. J'espère que vous étudierez de telle sorte que vous puissiez attirer la lumière qui ramène vers le bien, même sans moi. Mais lorsque nous parlons de mes cours enregistrés, pourquoi j'ai tant œuvré pour que nous ayons l'archive et tout le matériel du Balasulam, du Rabbah, j'y sois, que tout soit enregistré plusieurs fois et que tout soit organisé? Pourquoi tellement d'efforts? Justement pour que vous ayez toujours la possibilité d'étudier, de bénéficier de la lumière qui vient vers le bien, de vous rapprocher de la révélation du Créateur. Est-ce que pour nous, en tant qu'étudiant, il doit avoir une différence dans l'attraction de la lumière si on étudie avec toi en direct ou enregistré? En vérité, je pense que non. Lorsque je lis maintenant les paroles du Rabbah, pour moi, c'est comme si je l'entendais vraiment. Vraiment. Même plus encore, car lorsque j'étais à côté de lui, j'écoutais moins. Le travail est différent chez les étudiants lorsqu'ils écoutent un cours en direct par rapport à un cours enregistré. Je pense qu'écouter un cours enregistré, c'est plus difficile, mais plus bénéfique. En quoi ils doivent faire plus d'efforts dans un cours enregistré? Oui, mais quel est l'effort qu'ils doivent faire? Faire sortir la lumière qui ramène vers le bien. Je pense tout le temps à cela. Où est la force qui va m'influencer? Quand mes actions atteindront-elles celles de mes pères? Ils doivent être plus concentrés là, parce qu'ils écoutaient un cours enregistré, par rapport à s'ils assistaient à un cours direct. Dans un cours enregistré, il faut accorder plus d'attention. Mais c'est aussi clair pour eux qu'ici, ils doivent faire un effort. Ça va? Mais bon, on passe à Moscou 7. Un ami posait une question. Quelle partie du cours sont indispensables ou peut-être non? Je ne vais pas répondre à ces questions, ça va qu'embrouiller. Et je ne veux pas entendre ces questions. Ce qu'on vous donne, prenez. Si vous ne voulez pas, eh ben, on ne garde personne par force. Hein. Je le dis, je parle de façon bien directe. Prenez ce qu'on vous donne. Sinon, il y a les archives, vous pouvez faire ce que vous voulez, s'il vous plaît. Maintenant, pour les étudiants, vous savez quoi faire. Vous avez à qui poser les questions. Est-ce qu'on pourrait dire, pour te préserver, si on parle du cours du matin, quelle partie du cours est indispensable et qu'est-ce qu'on peut écouter à l'enregistrer? Je suis sûr que vous pouvez passer à l'enregistrer. J'y suis dans l'enregistrer. J'ai enregistré ces choses-là. Même Tess s'y trouve presque entièrement enregistré. Où est le problème? Vous venez à moi maintenant et vous voulez me déchirer en morceaux. Et je ne peux pas, avec ma gorge, commencer encore d'autres cours et ça, et ça, et ça. Vous vous jetez sur moi. C'est l'attitude envers le Rav. C'est l'attitude. Au contraire, pour te préserver, peut-être qu'au cours du matin, on pourra mettre un enregistrement et tu n'enseigneras que où c'est nécessaire. Où ta présence est nécessaire et quelle partie on peut écouter l'enregistrement. Pour justement préserver ta gorge, peut-être juste les questions et réponses, après qu'on a étudié un cours enregistré, c'est ça ma question. Dans Petit Rav, je ne peux rien apporter de nouveau. Rien de nouveau. Je resterai au même niveau, parce que vous ne progressez pas, vous n'êtes pas présent dans ces clarifications. Et donc, je n'ai rien à faire. Rien à faire. Je reste le même comme j'ai parlé il y a 10, 20 et 30 ans. Tu comprends? Alors, j'ai pas de raison de commencer à mâcher les mêmes choses. Je suis vieux. Je ne veux pas dessiner comme je dessinais autrefois avec joie et parler de ces choses que j'ai traversées tant de fois. Et le temps, on ne veut pas perdre du temps pour ça. Tu vois, c'est pourquoi je ne comprends pas votre demande envers moi. T'as l'enregistrement, c'est la même chose comme il y a 30 ans. Prends et étudie. Prends et étudie. Donc, c'est plus difficile, plus bénéfique d'écouter un enregistrement et qu'on doit attirer la lumière qui amène vers le bien, la force qui pourra me changer et mes actions arrivent au niveau de mes pères. On passe à un deuxième atelier en disant comment recevrons-nous une orientation quotidienne du Rav à partir des cours enregistrés, comment travailler correctement avec le contenu du cours afin de ne pas manquer son orientation vers nous maintenant. Il me semble qu'on a avancé avec les leçons enregistrées. Je me souviens que j'avais vraiment du mal avec les enregistrements. Et le groupe, comme il n'y avait pas le choix, a pris les enregistrements et on ressent une grande puissance. Mais bien sûr, si tu te poses la question quand j'arriverai à faire ce qu'ont fait mes pères, là on est très loin. Et il faut toujours voir, trouver des façons de presser, d'attirer davantage cette lumière à partir des leçons du matin. Peu importe, oui, si c'est enregistré ou vivant, tout cela, c'est notre perception de la réalité, c'est la leçon du matin. Et voilà, c'est une leçon, comme les autres, et on attire la lumière qui ramène vers le bien, qui nous transmet. Tout d'abord, surmonter la critique, si tout d'un coup, je me dis que ça aurait dû être fait autrement, on peut proposer. Mais après, les amis clarifient et décident, et c'est comme ça. À quel point on apprécie tout ce qu'on nous donne actuellement. Ça nous permet de recevoir et d'attirer la lumière. Et si tu n'es pas d'accord, tu es mécontent, alors bien sûr que tu ne recevras rien, même au contraire. Donc tout dépend de comment on apprécie tout cela. Le Rav a dit, dans les archives, vous avez tout. Si tu veux faire autre chose, bah, pas de problème. Voilà, et c'est toujours de réaliser les choses. Comme si le Rav est là et devant. Comme le Rav dit, je suis encore plus proche du Rabash. Quand j'étais à côté de lui, je n'entendais pas des choses que j'arrive à entendre maintenant. D'une certaine mesure, extérieurement, disons, on le fait. On est là, on participe, on fait des résumés, ça nous accompagne dans la journée. La question, à quelle mesure on se réveille intérieurement? Là, c'est après qu'on a réalisé l'extérieur, l'extériorité, et le point où on traduit cela à notre travail intérieur. Je pense premièrement qu'on doit s'aider et noter ce qu'il nous a dit. Par exemple, hier, il nous a dit de prendre écrire 40 phrases qui parlent de la grandeur du Créateur, par exemple. Il faut le faire. Je le dis à moi-même, ça aide. Donc, c'est encore l'importance va venir de la dizaine. Hein, on peut contrôler qu'il a fait, il n'a pas fait. Donc, je dirais l'annulation et l'importance. Ce processus de correction de la lumière qui ramène vers le bien, c'est ça qui nous transforme. Et Rav, dans tout ce qu'il dit, nous dirige justement comment recevoir la lumière de la leçon, à partir de l'union entre nous, arriver avec un manque, un véritable manque. Donc il nous donne, il nous oriente et nous, on doit travailler ensemble et arriver unis à la leçon. C'est éternel, je pense, ces leçons, comme les articles du Rabash, de Rav, a laissé tous ses enregistrements. On n'a aucun doute quand on lit ces articles qu'ils sont vivants et qu'on trouve chaque fois, on découvre chaque fois des discernements. C'est exactement la même chose avec les leçons. Je pensais aussi à un exemple, les conseils du Rav, par exemple avec l'exercice de la dizaine. On voit que le Rav en a parlé déjà il y a des années. On n'a pas entendu. Maintenant, on entend et on commence. Et ça semble vraiment très important. Donc, chaque jour, on peut voir quelque chose de nouveau. On reçoit selon ce qu'on a préparé la veille. Il faut voir comment, dans la journée, on forme une pression, une nécessité vis-à-vis de la lumière du cours du matin. Et on doit chaque jour inventer ou voir ce qui nous amènera cette pression, ce travail qualitatif. Hier, par exemple, il y avait un tish. On a travaillé plus que d'habitude pour l'union entre nous. Et donc tout ce qu'on peut faire pour créer une pression même artificielle, on réussira davantage. Premièrement, participer veut dire qu'aujourd'hui, tu travailles, tu renouvelles le travail, tu attires davantage de lumière, tu travailles, oui. Ce que tu as entendu le matin, c'est ton travail tout au long de la journée. Si tu n'étais pas là, qu'est-ce que tu as réalisé? C'est le premier conseil. Chaque jour, on a une mesure, une force qu'on reçoit, avec la force de pouvoir travailler avec. Ce qu'on a besoin, c'est cette direction, orientation intérieure. On vient d'entendre, le Rav est le supérieur. Et le supérieur est toujours incompréhensible. On essaye de comprendre, on essaye de recevoir, mais c'est un degré supérieur, pas un petit peu au-dessus. C'est comme l'infini pour nous, un degré qu'on ne peut pas saisir. Alors, comment on peut adhérer au supérieur, essayer de lui ressembler, de voir ce qu'il fait, ses opérations, ce qu'il nous a laissé. Il nous a laissé 30 ans d'archives. Et tous ceux qui travaillent avec, où il y a de grandes équipes qui préparent les leçons, et qui prépare des clips, et encore, chaque fois qu'on le fait, même si on voit le même clip une fois après l'autre, on découvre une nouvelle chose chaque fois. Donc, c'est comme ça que le Rav nous nourrit. C'est vivant. C'est pas quelque chose qui s'est passé. C'est toujours vivant. Et la question qui se pose, c'est comment être proche du supérieur. Un extrait numéro 5, c'est Shamati 40, ce qu'on a lu aujourd'hui. L'homme doit s'appuyer sur l'opinion de son Rav et croire ce que son Rav lui dit. C'est-à-dire qu'il doit aller comme son Rav lui a ordonné de faire. Est-ce qu'on ressent chaque mot, c'est un commandement? Et même s'il voit beaucoup de raisonnements, il voit beaucoup de doctrines qui ne sont pas en accord avec l'opinion de son Rav, Malgré tout, il doit s'appuyer sur l'opinion de son Rav. Le Rav nous dit plusieurs fois, la dizaine a une force vraiment exceptionnelle. Elle développe une oreille, c'est-à-dire l'oreille qui permet d'entendre, d'écouter le supérieur. Évidemment, hein, chacun absorbe, capte quelque chose, même quand on écoute les amis. Je me souviens, Oren, tu as dit une fois que chaque ami qui parle, il entend le Rav, une partie du Rav. Le Rav, c'est notre supérieur. C'est à travers chaque ami qu'on peut entendre un peu le Rav. Mais bien sûr, on est limité. Chacun est limité selon son petit désir à entendre du Rav. Et là, encore un atelier entre nous. Qu'est-ce qui pourra aider notre dizaine d'entendre exactement la direction du Rav et pas être satisfait de nos désirs individuels, personnels? Donc chacun a ses discernements, c'est pas ce qu'il nous faut. Mais ensemble, développer cette oreille collective. Qu'est-ce qui pourra aider notre dizaine à entendre ensemble l'orientation bien directe du Créateur et pas être satisfait du discernement de chacun? 6 minutes. Qu'est-ce qui aidera notre dizaine à entendre ensemble l'allée unique du Rav et ne pas se contenter d'un ensemble de discernement des duels des amis? On doit être d'accord. Alors, l'importance. Chacun perçoit les choses autrement. Si c'est important, on essaye je sais pas, résumer, écrire une ou deux phrases, peut-être un atelier, ou résumer ce qu'on a fait, agrandir l'importance. On écoute ensemble la leçon chacun, peut-être chacun des discernements. En parlant ensemble, ça commence par du discernement individuel, mais petit à petit, ça se rapproche. Ça forme quelque chose d'uni pour nous tous. Et avec cela, on peut travailler. Donc, le Rav va donner la direction et chacun ajoute son propre manque et ça renforce la dizaine autour du même message. Le désir de chaque ami. Et ainsi, on construit ensemble. C'est pas simple. Ça ressemble à ce qu'on a dit dernièrement, quand on a parlé des décisions qu'on doit prendre. Chacun a sa façon et ses idées et chacun entend les choses, disons, différemment. Et à partir de là, on a un travail pour arriver à quelque chose de commun. L'inclusion, la connexion, et surtout, demander au Créateur de rassembler tout cela à une seule chose. Premièrement, construire entre nous être d'accord que si le Rav demande quelque chose, on doit le faire. Ça, c'est tout d'abord. Et si on ne le fait pas, c'est clair que c'est un péché. On peut en parler aussi. Si on ne le fait pas, c'est un péché. Ça crée une pression entre nous. Et pas à laisser les choses passer à côté. Donc cette pression, on veut recevoir et respecter les paroles du Rav. Cette pression, peu importe après ce qui va se passer, mais ça doit être clair. Et pas soit non, flou, comme ça, dans la façon dans laquelle le Rav nous dirige d'une façon très courte et directe, comme on a entendu. Et plus on construit entre nous, on construit de cette façon le Rav entre nous, cette pression nous aidera à mieux entendre et recevoir d'une meilleure façon les paroles du Rav. Cette pression et c'est ce qui nous amènera à diriger vers le Créateur parce qu'il entend tout ce qui est dans le cœur. C'est une prière. Cette correction qui permettra d'entendre les amis, c'est la meilleure façon de s'adresser au Créateur. Moins parler et faire davantage, je crois. Combien de fois par jour j'ai essayé de le réaliser? Ainsi, j'aide la dizaine. C'est pas dire aux amis ce qu'il faut faire, sans le faire moi-même. Donc, chacun doit se contrôler. À quel point je l'ai vraiment fait? Je donne à mes amis la grandeur du Créateur. J'essaye de réaliser tout ce que j'ai entendu. On a entendu dans la première partie disons le Rav donne un conseil mais sans le groupe on ne le fait pas, on a du mal à le faire et on est entraîné comme ça. Comment? Ah, ça peut, on peut perdre des années, c'est ça. Je peux donner un exemple. Samedi, la semaine dernière, on a parlé ensemble de l'exercice, la tête de la dizaine, le chef de la dizaine, et il y avait, on a ressenti la force du groupe. Et j'ai ressenti que c'est urgent, il faut commencer à le réaliser, cet exercice, maintenant. On voit bien que ça marche. Et autre chose, un ami, par exemple, dit quelque chose. Est-ce que j'arrive à me connecter à son manque? Est-ce que j'entends Les amis, cette semaine, on a commencé un exercice, une partie des dizaines ont commencé cette semaine, le chef de la dizaine, et c'est intéressant ce qu'on a entendu. Le Rav nous a expliqué qu'on n'entend pas vraiment ce qu'il dit et qu'une personne ne veut pas entendre. Seul le groupe. Et moi aussi, c'était une grande surprise parce qu'on a trouvé un clip de 2018 où le Rav a commencé à parler déjà de chef de la dizaine et je ne me souviens pas vraiment. On n'a pas saisi. Donc c'est nécessaire. On va voir ce clip de 2018 et après, clip numéro 2. OK. Et on continue à discuter. Avant tout, dans la dizaine, il faut choisir le chef de la dizaine qui prendra soin et matériellement et spirituellement à la dizaine, à tour de rôle, chacun une semaine. Disons que 2 mois et demi, on fait un tour. Chacun, une semaine, était le chef de la dizaine, responsable de la matérialité, de la spiritualité de la dizaine. Il est le secrétaire, l'organisateur et le grand prêtre, le grand Cohen. Oui, je ne plaisante pas, petit à petit. Je ne cours pas, j'ai encore beaucoup d'idées. C'est entre-temps. Qu'est-ce qu'il manque encore? On sent que les amis veulent, ils font beaucoup d'actions. Une chose manque. Chacun aidera son ami. Ils ne s'éveillent pas les uns les autres. Ils ne se poussent pas en avant, ils ne sont pas entraînés par l'élan extérieur. L'intérieur, ça existe un peu, mais l'extérieur, pas du tout. Non. Qu'est-ce qu'on peut faire? On ne ressent pas qu'il y a vraiment une dizaine qui doit se connecter. Ça, c'est la première chose. C'est pour ça que j'ai dit aujourd'hui, et je demande que chaque dizaine choisisse un responsable de la dizaine pour une semaine, d'accord? Et chaque semaine, il change. Peut-être que cela donnera un peu d'éveil. Et il doit s'en soucier, y penser tout le temps. Au moins un. Voyons, si les autres seront impressionnés par lui, qui les éveillera? Ou il dira, ah bon, il y a un responsable, alors moi je vais me dormir. Ben, moi je suis le dernier dans la liste, donc dans 9 semaines, ce sera mon tour. Jusqu'à là, je vais dormir. Ah oui. Mais au moins, sachez où vous êtes. D'accord? Et exigez du responsable du tour de garde, exigez de lui un travail effectif. Alors, un exercice magnifique, je pense. On verra que c'est beaucoup plus qu'un exercice. Ça, c'est date de 8 ans. Je ne sais pas, je ne me souviens pas. Est-ce qu'on a fait cet exercice? Il me semble que non. Mais on a entendu ce matin le Rav dire que toujours, quand il y a des conseils que le Rav donne, il y a une résistance. On ressent cette résistance intérieurement. On s'oppose. J'ai contrôlé avec les responsables des communautés et des ça c'est effervescent, hein. Il y a une partie qui ne comprennent pas, mais qu'est-ce que c'est? La tête de la dizaine et l'égalité, ça va pas ensemble. Bien que le Rav dit que ça un ne gêne pas l'autre, mais encore. Il faut clarifier. Ou d'autres, ça leur prend du temps. On doit décider avant le congrès, mais on n'a pas le temps. Et encore d'autres points tels que celui-là. J'ai entendu même des groupes qui se divisent, des dizaines qui ont des discussions vraiment difficiles. Et c'est bien, on est là. On ne doit pas avoir peur, on clarifie les choses ensemble. C'est la nature. Alors maintenant, on voudrait entendre ceux qui font l'exercice et qui veulent partager. S'il y a des questions, on est prêt. D'accord. D'accord. Si quelqu'un, comment il traverse? Voilà. On a 30. Combien? On a décidé la semaine dernière qu'on veut avoir un chef de dizaine, et pour ne pas presser les amis qui peut-être ont du mal, comme ces dizaines de femmes, c'est pour ça. Donc on a essayé de voir pour qui c'est sensible, c'est un peu trop. Et après on a tiré au sort le chef de la dizaine, et comme vous avez dit, c'est pas un exercice. C'est une opportunité de ressembler à la structure d'un système spirituel, comme le Rav nous demande. Et on a reçu premièrement une dizaine beaucoup plus unie. C'est pas que la tête contrôle et les autres s'annulent et voilà, il n'y a plus d'égalité. Le ressenti, la sensibilité, c'est devenu, comment dire, on a beaucoup plus de discernement et beaucoup plus, on ressent davantage le cœur des amis. Je ne veux pas parler trop, mais de ce que le chef fait chaque jour, c'est... Merci beaucoup. Astana. Merci pour l'exercice, parce que ça nous donne tellement de responsabilités. On

0: Il a dit qu'il n'est pas d'accord, qu'il a fait cet exercice. Et même, c'est même pas, si j'ai entendu, enfin, peu importe, si on le fait, on le fait pas dans la dizaine, ça nous rapproche. Il y a des désaccords, on essaie de clarifier ensemble. Maintenant, on avance ensemble et on veut clarifier ce que le Rav veut et pas ce qu'on veut nous-mêmes. Ce que le Rav décide et veut pour notre dizaine. Jonathan ? On a commencé cette semaine après que la semaine dernière, finalement, samedi, la semaine dernière, on a discuté. Ce que je voulais dire, que dans ces discussions la semaine dernière, il y avait, enfin, on ne pensait pas que ça était trop utile. À quoi ça sert? On avait beaucoup de doutes. Et en même temps, si on nous dit la direction qu'on doit le faire, le Rav nous a donné un exercice, c'est sûr qu'on doit le faire. Et j'ai ressenti que cette semaine m'a transformé, des choses que je n'ai jamais, enfin que j'ai ressenti depuis des années. C'est très fort. Je pense que peut-être d'autres amis le ressentent. La sensation était la grandeur du Rav, la grandeur du groupe, et que l'homme lui-même n'a pas de façon de grandir, de s'annuler et suivre le groupe. J'ajoute que si une dizaine ressent que ça la sépare, que ça prend du temps et qu'il ne pas le faire. Ne pas le faire. On en a parlé, il a dit, si quelqu'un ressent, si toute la dizaine est d'accord, on le fait. Si ça prend du temps, ça lui saisit la tête, il le sépare, eh ben, après le congrès. Demandez peut-être qu'on vous aide, le responsable de la communauté, de la direction. Laissez tomber. Yoram, on a commencé cette semaine et on voudrait un conseil. Peut-être on peut dire que c'était assez difficile. On était là et un ami a je donnais la force et ça a commencé. Un atelier, c'est spirituel, ça nous aide.
1: Kazakhstan, Kyrgyzstan.
0: Oui, les amis, pour nous, comme je le ressens dans notre dizaine, il y a un problème, peut-être un ami perd de force ou autre chose qui se passe, il ressent pour lui être la tête qu'il ne mérite pas. Et si un ami le ressent de cette façon, comment soutenir? Parce que chacun doit ressentir qu'il est responsable, c'est-à-dire que c'est un rôle pour tout le monde. Oui. Le Rav nous a donné une direction très claire. Tout le monde peut participer. Si un ami ne veut pas, pour le moment, et décide non, il ne participe pas, on le laisse. C'est très simple.
2: Oren
0: Leibovitch. Une question, s'il vous plaît. Nous, on n'est pas d'accord. Entre dizaines, de commencer, on n'a pas commencé. Et surtout, après ce qu'on a entendu aujourd'hui, la grande question qui se pose, ben, comment respecter les mots du supérieur si la dizaine n'est pas d'accord? Et maintenant, on entend, on répond de cette façon, on voit les choses de cette façon, que toute la société le fait, mais, et nous, on ne le fait pas. Qu'est-ce qu'il faut faire? Une bonne question, hein.

0: Le Rav nous a donné un conseil et la dizaine n'est pas d'accord. Peut-être que l'union entre nous pour révéler le Créateur. Le chef de Zézène, c'est un moyen. Quelque chose d'autre que on a reçu du Rav. On a reçu du Rav depuis longtemps. N'oubliez pas, c'est pour ça, si quelque chose nous sépare, alors, il faut encore du temps. C'est pas qu'on doit le faire si ça coupe notre dizaine en deux. Je sais pas, enfin, j'ai bien ressenti ce que tu as dit, Yoram. On en parle encore et jusqu'à temps qu'on arrive à ce soit évident dans la dizaine, c'est ce qu'il faut faire. Et sinon, encore. Alors, une dizaine, ça lui prendra une journée et l'autre, ça lui prendra une autre dizaine, des semaines. Mais encore, l'union entre nous pour révéler le Créateur, c'est plus important que tout. Latin 7.
1: Hola, queridos amigos. Sí, nosotros hace algunos meses venimos implementando un sistema de líderes.
0: Il y a quelques mois, on a un système de chef et
1: nous aide à diriger la carencia de los amigos à une carencia en commun et justement también a llevarlo a algo.
0: Il forme un manque collectif de tous les amis, quelque chose de pratique. Beaucoup ne sont pas d'accord. Mais quand il y a un chef, alors c'est plus simple, c'est plus pratique. Le chef peut équilibrer l'ego des amis et offrir plusieurs points de vue, voir les choses. Donc, les règles de l'atelier, par exemple, plus d'harmonie de travail, la construction de la grandeur et de l'importance du travail, comment nous avançons ensemble. Merci. Mac 11. Chers enseignants, nous avons une question. Premièrement, la dizaine, notre dizaine a accepté, mais on n'a pas encore commencé, on a encore des questions. Et si dans la dizaine, quelques amis n'accepte pas la décision de la tête. Quel moyen le chef peut agir? Qu'est-ce que le chef peut faire dans ce cas-là? Comment diriger la dizaine? C'est pas ça, une dizaine, comme on l'a entendu. C'est l'union pour révéler le Créateur entre nous. Ce n'est pas une affaire. Et le chef de la dizaine demande l'annulation. La tête définit ce qu'il faut faire. Et la dizaine doit s'annuler. Ce n'est pas un moyen de diriger les choses, mais on a des moyens de nous unir. Et la moitié des articles du Rabash, il nous parle de l'annulation. L'annulation envers l'ami, envers le Rav, envers le supérieur, annulation, annulation, annulation. C'est pas une théorie. Maintenant, on a une opportunité, chaque dizaine a l'opportunité d'avancer en s'annulant devant la tête de la dizaine. Je rappelle que la tête, c'est-à-dire, c'est le serviteur. Il faut voir les choses comme il faut, hein, pas comme on pense. Le chef, il ne vient pas dominer, mais servir. Ventura, s'il te plaît. Maintenant, on a entendu le Rav dire qu'on doit exiger que la tête, son travail. Je veux dire que dans cet état, chef de dizaine, c'est quelque chose qu'on doit construire nous-mêmes, plus que la tête. C'est comme si la tête doit naître, comme envers Rav et la force supérieure. Alors, c'est une opportunité de ressentir qu'on le fait tous ensemble, dans la dizaine, qu'on maintient cette tête et qu'on l'agrandit entre nous. Merci, oui, Baruch. Dans notre dizaine, plusieurs discernements. Tout d'abord, le chef de la dizaine, au début, on n'a pas décidé comment faire. On a dit, bon, il y a un chef et on verra bien. Et c'était très bien parce que ça a donné l'opportunité de proposer ou donner des conseils ou des choses qu'il a décidé et qu'on n'aurait pas pu décider tout seul. Beaucoup de travail entre le chef et chaque ami. Surtout, nous, on a continué les deux responsables chaque jour qui travaillent avec le chef, la vanne. Je voudrais dire, bien sûr, il y a des doutes, bien sûr qu'on ne comprend pas tout. Mais la semaine dernière, Michael et Rui ont apporté beaucoup de textes que vous avez apportés du Rav. Qu'est-ce que le chef de la dizaine? Il faut lire ces extraits et contrôler. Par exemple, 21. Le chef de la dizaine sait s'abaisser devant les autres et ressent qu'il est capable de servir toute la dizaine et ne pense pas du tout à lui-même. Est-ce que je suis capable de faire ça? Moi, personnellement, je ne suis pas capable. Je ne suis pas digne. Mais ça m'aide à me contrôler vis-à-vis de tout ce que Rav a dit. Et alors, on pourra comprendre et ce sera aussi notre avenir. Dernière chose, c'est important. Chaque chef choisit la chef qui suit. Le chef qui suit. Ça permet. Enfin, on est tous d'accord, pas comme on a entendu. Bon, c'est moi dans 9 semaines, alors je peux aller me coucher. Peut-être que ce sera moi demain, donc on doit se préparer. Juste, on voudrait dire que tout ce qu'on a dit la semaine dernière, on vous a envoyé, vous pouvez voir les messages, il y a absolument tout. L'exercice, d'où ça vient, quels sont les points importants, comment choisir, et ainsi de suite. Et vous pouvez travailler avec. On vous a envoyé tout ça. Ashkelon 2. Je voulais dire, le chef de la dizaine, finalement, c'est un seul homme dans un seul cœur. On devient finalement comme un. Avant, il y avait 10 amis, maintenant on est comme un Ethan. On n'a pas commencé. La question est comment la dizaine se protège? Parce que moi, j'ai entendu que tout le monde doit participer. Mais il y a des amis qui n'étaient pas là des mois, pas combien. Ce qu'ils ont entendu, ce qu'ils ont fait quand ils n'étaient pas là. Hein? Maintenant, on va leur dire, bon, être responsable, ça peut, ils peuvent prendre la dizaine, je ne sais pas, du mal à la dizaine ou à des amis ou d'autres. On doit fermer les yeux et comme ça, dire le Créateur va nous garder, ou quand même la dizaine doit placer des filtres ou d'autres pour se protéger. Je pense qu'il y a 2 directions. Premièrement, comme on a entendu Rav dire, chacun peut être la tête. S'il a dit l'ami dit je veux, alors on doit les permettre. autre chose. Est-ce que si l'ami absorbait d'autres idées, d'autres pensées, de toute façon, c'est quelque chose qui se passe avec nous tous. On veut ou on ne veut pas. On est dans ce monde. C'est comme ça. Et donc, chaque ami a un travail à faire. Et nous aussi, on doit savoir filtrer tout ce qu'on ne voudrait pas, qui nous influence. Ça te permet de contrôler ton attitude envers les amis et que tu sais voir ce qui te mène à la spiritualité ou pas. Commencer, tout d'abord commencer. Cet exercice est magnifique. Il amène chaque ami à un équilibre. Toutes ses craintes et tout, je sais pas, quelque chose qui risque de sortir de chacun, cette peur, ça ne se réalise pas. Au contraire, ça amène un équilibre, ça permet de travailler à partir de ton cœur qui veut le bien et l'amour des amis. Et tu penses à eux. C'est comme... On a entendu le Rav dire, pourquoi aller trop loin dans la première partie, hein, le Rav. J'ai entendu le Rav dire, si tu as entendu, physiquement, avec ton oreille, le Rav, tu ne peux pas dire, ah, j'ai pas entendu, ce n'était pas la réalité. Donc, il faut décider. Est-ce qu'on le fait? Au moins, si on ne le fait pas, on doit dire, je fais un péché, pas se dire après, se poser la question, pourquoi j'avance pas? Ben, tu as entendu et tu n'as pas fait. Donc, on a l'opportunité, on a entendu, on peut faire. Carmiel, dernière question. Merci les amis. Enfin, on est tous d'accord, c'est important, on doit le faire, mais on n'est pas prêt. C'est pas le moment, on est occupé, il y a le congrès, et c'est vrai, on a vraiment peur. Alors, qu'est-ce qu'il faut faire concrètement? On ne sait pas. On est obligé et on fait, on se prépare, on termine le congrès. Comment concrétiser ce travail? Bien. Encore une fois, il y a un document avec toutes les questions, tous les points. On l'a étudié la semaine dernière. Vous pouvez tout trouver. On continuera. On aura d'autres conversations. Il nous reste 2 minutes. Je voulais juste encore un point. On nous a demandé, c'est important aussi, de partager des décisions de la direction les 2 dernières semaines. On a 3 réunions par semaine, 3 heures. Beaucoup de sujets, beaucoup qui sont liés à la diffusion, au CLI. Donc, vous voyez, même pour cet exercice, nous aussi, on doit discuter, prendre des décisions. On essaye d'arriver. Non, pas qu'on essaye. On arrive toujours à une décision d'une seule bouche. Maintenant, vis-à-vis du Shabbat, on a parlé des chefs de la dizaine, la grandeur du Rav, ça aussi. On essaye de voir le pulse. On a décidé de revenir à la coutume du cours nocturne lors des 3 fêtes du pèlerinage, Laila de Kala. C'est important pour nous pour renforcer le clé israélien. Ça permet aussi aux femmes de participer. C'est vrai que le Rav avait décidé d'arrêter pour maintenir une certaine routine. Mais c'est aussi important de renforcer le clé israélien et les nouveaux. Et donc, Shavuot, jeudi, on a la nuit de la Kala. Encore, on a réexaminé la structure du cours, et c'est quelque chose qu'on fera chaque fois. Est-ce que ça remplit ce qu'on attend vis-à-vis du contenu, les horaires, ainsi ou autrement? Pourquoi? Je vois, je suis responsable du contenu, et je reçois beaucoup de remarques. Le Rav a parlé 10 minutes, vous vous souvenez, la diffusion à Vienne, à Moscou, oui. Tellement d'annonces j'ai reçues sur WhatsApp, mais pourquoi on perd du temps avec, pourquoi on doit entendre cette histoire, c'est passé. Et en même temps, d'autres messages, vraiment les larmes aux yeux, c'est très beau, je ne savais pas que j'ai reçu tellement d'importance à la diffusion. Donc, positif, négatif, quoi qu'il se passe, on étudie test. Ah, mais pourquoi on a besoin d'étudier test? On ne comprend rien, on n'entend pas bien. Ouh, c'est super. On réalise, on écoute le rabbin, comme le rabbin nous a dit. On se trouve, on voit comment le rabbin a reçu. Donc, on a quand même fait un sondage. Plus tard, on montrera, mais ce qui est clair, pour les amis, c'est très important, Tess, mais c'est quand même difficile. Tout le monde a besoin de comprendre un peu mieux qu'est-ce qu'on est en train d'étudier, s'il y a des questions. Et donc, dans 2 semaines, après Shavuot, on commencera un test en direct avec des enseignants de chaque fois, expliqueront plus ou moins quelques mots après une leçon du Rav assez longue, et après pourront répondre aux questions. On va recommencer par Pticha, une série que le Rav va donner à... Moi, je ne les ai jamais vus. Et j'ai vu le premier, c'était incroyable, je ne pouvais pas laisser tomber. Alors, c'est ce qu'on va faire. Et ça aussi, c'est un essai. Hein? Si vous avez des remarques, ou... cette leçon, c'est pour nous tous, encore. Le soir, on a décidé de promouvoir tranche du soir.
2: שהשיעורים שהחברים כאן נותנים בקהילת הלומדים יהיו פתוחים לכולם, מתורגמים לכולם.
0: עובר, תחדבי.
2: וזה תהיה רצועה קבועה.
0: כל יום,
2: בין שני לחמישי, בשעה שבע.
0: דו לנדיה ג'ודי. À 19h. C'est quelque chose qu'on a commencé. On n'a pas encore. C'est pas encore concret, mais encore. D'autres sujets, par exemple, l'organisation, la diffusion, l'explication à quel point on peut utiliser AI, intelligence artificielle. On est en train de préparer un document qu'on partagera plus tard. C'est tout. On a dépassé le temps. Alors, disons, je vais dire une phrase que j'ai entendue. Le rabbin dit à Vladek, je suis qui? J'ouvre ma bouche, mais intérieurement, tout vient de lui, du rabbin. On va passer à la Seouda, mais avant, une chanson ensemble.

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1: À partir de maintenant, nous nous embrassons les uns les autres et nous donnons au Créateur de goûter à notre présence. Et Rav a dit, chacun dans sa dizaine doit s'assurer d'attirer, de tirer sa dizaine vers le contact avec le Créateur. Et nous venons de terminer une leçon et on a vu qu'il n'y a pas un seul kabbaliste qui peut en dire autant dans une telle phrase. Chacun dans sa dizaine doit se soucier de la manière dont il attire sa dizaine au contact avec le Créateur.

0: קטע 11. אם האדם מאמין שהבורא רוצה אך ורק
1: Si l'homme croit que le Créateur ne veut que le bien de l'homme, cela amène l'homme à aimer le Créateur. Du Rabash, nous relisons l'extrait 11. Si l'homme croit que le Créateur ne veut que le bien de l'homme, cela amène l'homme à aimer le Créateur.

0: קטע מספר 12. עד שיזכה לבחינת ואהבת את השם אלוקיך.
1: Extra 12. Jusqu'à ce qu'il mérite l'état de « Tu aimeras le Seigneur ton Dieu de tout ton cœur et de toute ton âme ». Et cela, l'homme doit le recevoir des amis. Nous relisons l'extrait 12 du Rabash. Jusqu'à ce qu'il mérite l'état de « Tu aimeras le Seigneur ton Dieu de tout ton cœur et de toute ton âme ». Et cela, l'homme doit le recevoir des amis.
0: Le
1: Rabash nous donne une recommandation ici que nous pouvons mettre en œuvre en ce moment même. Alors, c'est ce que j'écoute, ce qu'il écrit ici. Tu aimeras le Seigneur ton Dieu de tout ton cœur et de toute ton âme. C'est ça qu'il veut retransmettre.
2: רב בכל מה שהוא עושה, הוא תמיד מכוון אותנו לגלות את הבורא. העבודה שלנו...
1: רב, dans tout ce qu'il fait, il nous oriente toujours vers la révélation du Créateur.
2: לגלות את הכוח העליון, לגלות את הבריאה...
1: Notre travail est le plus grand et l'unique travail que l'homme ait à accomplir en ce monde. Révéler la force supérieure, révéler la création qu'il a faite. Notre travail est le plus grand et l'unique travail que l'homme ait à accomplir en ce monde. Révéler la force supérieure, révéler la création qu'il a faite.
3: לייצב מקום שבו הבורא יגלה לנו את תכונת ההשפעה.
1: Établir un lieu où le Créateur nous révélera la qualité du don sans réserve, la qualité de l'amour entre nous et entre nous et lui. Chers grands amis, c'est le temps pour être dans la gratitude. Il n'y a pas de meilleur moment pour remercier le Créateur que maintenant, nous avoir donné les uns les autres la dizaine, qu'il est derrière l'ami et que constamment il nous équilibre vis-à-vis de notre but, vis-à-vis de l'amour. Il n'y a rien de plus grand. Je répète l'extrait 17. Établir un lieu où le Créateur nous révélera la qualité du don sans réserve, la qualité de l'amour entre nous et entre nous et lui. Terem, les amis.
4: Extrait 11.
1: Si l'homme croit que le Créateur ne veut que le bien de l'homme, cela amène l'homme à aimer le Créateur. Nous répétons, si l'homme croit que le Créateur ne veut que le bien de l'homme, cela amène l'homme à aimer le Créateur. Du Rabash.
5: להתרוממות הבורא בחברה. אין לנו חוץ מזה. ממש חוץ מזה אין שום דבר. מתוך זה יבוא הכל. שוב.
1: Nous n'avons rien d'autre à faire que d'élever la grandeur du Créateur dans la société. Vraiment, nous n'avons qu'un autre but. De cela viendra tout le reste. Nous n'avons rien d'autre à faire que d'élever la grandeur du Créateur dans la société. Vraiment, nous n'avons aucun autre but. De cela viendra tout le reste. Un extrait du cours du 12 février 2003.
6: Thank you.

0: הבורא יותר גבוה ממה שהאדם יכול לצייר גדלות השם בתוך השכל.
1: Extrait 9 du Rabash. Le Créateur est plus élevé que ce que l'homme peut imaginer de la grandeur du Créateur dans son intellect. Le Créateur est plus élevé que ce que l'homme peut imaginer de la grandeur du Créateur dans son intellect. Les amis, prochaine rencontre, 8h45, heure d'Israël, pour la leçon de l'après-midi.

En passant, tu peux amener de la bière aussi si tu veux, hein? Je vais profiter d'être en France parce que le vin est hors de prix au Canada, mais la bière, je suis toujours partant aussi. Surtout la belge. Merci. Bon. OK. Super. On se revoit.

0: חברים יקרים, היום נקדיש את השיעור כולו לגדלות הרב שלנו.
1: Aujourd'hui, nous allons dédier notre leçon à la grandeur de notre Rav et la connexion qui a survé dans chaque état. On passe à Shabbat 40, la croyance en son Rav, quelle en est la mesure. Cela est une leçon du 25 octobre 2018. Et ensuite, quand on a terminé cette dizaine, cette lecture, on résume les points essentiels qu'on retient de cet article.
0: Shabbat
1: 40. La croyance en son Rav, quelle en est la mesure? Il est connu qu'il y a un chemin de droite et un chemin de gauche. Droite est appelée du terme vers la droite, car sur le verset, et il crut en l'Éternel. La traduction dit et va vers la droite. Lorsque le Rav dit à l'élève d'aller par le chemin de droite, qu'en général on appelle la droite complétude et la gauche non complet, mais plutôt où il manque encore des corrections. Alors l'élève doit croire aux paroles de son rave en ce qu'il lui dit d'aller par le chemin de droite qui est appelé complétude. Et qu'est-ce que cette complétude dans laquelle l'élève doit marcher? C'est que l'homme doit se représenter à lui-même comme s'il avait déjà mérité une croyance complète en le Créateur et qu'il a déjà un ressenti dans ses membres que le Créateur dirige tout le monde sous la mesure de bien et bienfaisant, c'est-à-dire que tout le monde reçoit de lui, béni soit-il, seulement du bien. Et même lorsqu'il se regarde lui-même, il voit qu'il est nu et dépourvu de tout. Et de même, lorsqu'il regarde le monde, il voit que tout le monde souffre de tourments, et chacun selon son degré. Sur cela, il doit dire, comme il est écrit, « Des yeux ils ont, mais ils ne voient pas, car leur signifie que tant que l'homme se trouve dans l'autorité de plusieurs appelés leur, il ne verra pas la vérité. » Et qu'est-ce que l'autorité de plusieurs?

0: c'est-à-dire tout le temps que l'homme a deux désirs, bien qu'il croie que tout le monde appartient au Créateur, toujours est-il que l'homme croit aussi qu'il possède quelque chose. Alors qu'en vérité, l'homme doit annuler sa propre autorité devant l'autorité du Créateur et dire que l'homme, pour lui-même, il ne veut pas vivre et que tout ce en quoi il veut persister, tout est afin de faire plaisir au Créateur. Il s'ensuit que par cela, il annule totalement sa propre autorité. Et alors, l'homme se trouve dans l'autorité unique qui est dans l'autorité du Créateur. Et ce n'est qu'alors qu'il peut voir la vérité, comment le Créateur dirige le monde avec la mesure de bien et bienfaisant. Cependant, tant que l'homme se trouve dans l'autorité de plusieurs, c'est-à-dire qu'il a encore deux désirs, tant dans l'aspect de l'esprit que dans l'aspect du cœur, il n'a pas la force de voir la vérité. Plutôt, il doit aller au-dessus de la connaissance et dire « Des yeux, ils ont, mais ils ne voient pas la vérité. » Et de ce qui précède, il en ressort que lorsque l'homme se regarde lui-même et veut savoir s'il se trouve maintenant dans un temps de descente ou dans un temps de montée, cela aussi, il ne peut pas le savoir. Autrement dit, il pense qu'il se trouve dans un état de descente, cela aussi n'est pas vrai. Car il se peut qu'à présent il se trouve dans un état de montée, c'est-à-dire qu'il voit son état véritable, comment il est éloigné du travail de Kedusha. Il s'ensuit qu'il s'est maintenant rapproché de la vérité. Il se peut, au contraire, qu'il ressente à présent qu'il est dans un état d'élévation. Et en vérité, il se trouve maintenant sous la domination du receveur pour soi-même, ce qui est appelé descente. Et seul celui qui se trouve déjà dans l'autorité unique peut discerner et connaître la vérité. C'est pourquoi l'homme doit s'appuyer sur l'avis de son rave et croire ce que son rave lui dit. Autrement dit, il doit aller comme son rave lui a ordonné de faire. Et bien qu'il voit beaucoup de raisonnements et qu'il voit beaucoup d'enseignements qui ne concordent pas avec l'avis de son rave, malgré tout, il doit s'appuyer sur l'avis de son rave et dire que ce qu'il comprend et ce qu'il voit dans d'autres livres qui ne correspondent pas à l'avis de son rave, il doit dire que tant qu'il se trouve dans l'autorité de plusieurs, il ne peut pas comprendre la vérité et ne peut pas voir ce qui est écrit dans d'autres livres, la vérité de ce qu'ils disent. Comme il est connu qu'au moment où l'homme n'a pas encore mérité, sa Torah devient pour lui une potion de mort. Et pourquoi est-il dit « il n'a pas mérité, sa Torah devient pour lui une potion de mort » ? C'est parce que tous les enseignements, ce qu'il apprend ou entend, ne lui apporteront aucun bénéfice pour qu'il puisse mériter l'aspect de vie, qu'est l'aspect d'adhésion à la vie des vies, mais bien au contraire. C'est-à-dire que chaque fois, il devient plus éloigné de l'adhésion, car tout ce qu'il fait, il ne le fait que pour les besoins du corps, appelé recevoir pour soi-même. Et cela est l'aspect de séparation, c'est-à-dire que par ses actions, il devient plus séparé de la vie des vies. Par conséquent, cela s'appelle un poison de mort, car cela lui apporte la mort et non la vie. Autrement dit, car à chaque fois il devient plus éloigné de l'aspect de données appelé équivalence de forme avec le Créateur, de l'aspect de comme il est miséricordieux, soit toi aussi miséricordieux. Il faut encore savoir qu'au moment où l'homme s'occupe de la droite, c'est alors un temps propice pour attirer l'abondance supérieure. Du fait que le béni adhère au béni, autrement dit, du fait que l'homme est dans l'aspect de perfection appelé béni, de ce point de vue, il a maintenant l'équivalence de forme. Car le signe de la perfection est si l'homme est dans la joie, sinon il n'y a pas de perfection. Et c'est comme on dit nos sages, la Shrina ne repose que dans la joie d'une mitzvah. Et l'explication est que la raison qui lui cause la joie, c'est la mitzvah. Autrement dit, le fait que le Rav lui a ordonné d'aller dans la ligne droite, cela signifie qu'il accomplit la mitzvah du Rav. Ce en quoi on lui a fixé un temps particulier pour aller à droite et un temps particulier pour aller à gauche. Et puisque la gauche est en contradiction avec la droite, car la gauche est appelée le temps où il fait un calcul pour lui-même et commence à regarder ce qu'il a déjà acquis dans le travail du Créateur, et il voit qu'il est nu et dépourvu de tout. Comment peut-il être dans la perfection? Malgré tout, grâce à la mitzvah du Rav, il va au-dessus de la raison. Il s'ensuit que toute sa perfection est construite sur le au-dessus de la raison. Et cela s'appelle la foi. Et c'est le sens de « En tout lieu où je ferai mention de mon nom, je viendrai à toi et je te bénirai. » En tout lieu, c'est-à-dire même s'il n'est pas encore digne de la bénédiction, malgré tout, et j'accorderai ma bénédiction du fait que tu donnes un lieu, ce qui signifie un lieu de joie dans lequel il est possible que réside quelque lumière supérieure.
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0: Nous passons à la leçon de 25 octobre 2018. Bonjour, nous lisons dans le livre écrit du Bala Sulam, l'article 40 de Shamati, page 559.
2: Shamati 40, la foi dans son rave, quelle est la mesure?
0: La foi dans son rave, quelle en est la mesure?
2: C'est un problème. Sur ce chemin vers la spiritualité, le Rav doit être un intermédiaire entre disciple et le Créateur, et il faut écouter ce que dit son guide, son Rav, et c'est pas simple d'entendre. C'est pas possible, même comme ça, de pouvoir entendre vraiment. Ça prend beaucoup, beaucoup, beaucoup d'années. Dans la mesure où il est prêt à s'annuler devant Rav, il est capable alors de s'annuler devant le Créateur et pas autrement. Il y a aussi le groupe, les amis, il faut s'annuler. Mais tout ça parce qu'il faut arriver à Emouna. S'il croit au Rav, il peut recevoir la foi qui passe par Rav et monter. Dans le travail, il y a beaucoup d'opérations. Quand on étudie la diffusion, enseigner ou diffuser la Kabbale d'une façon ou d'une autre. Réorganiser la vie, et ainsi de suite. Donc, la sagesse de la Kabbale exige une grande transformation dans sa vie. Et là, il faut être d'accord avec son Rav et jusqu'à qu'on arrive à la foi dans son Rav, Emunat Rabo. Il y a des actions dans ce monde invisible à l'homme. Et il peut voir que c'est important pour son Rav et le réaliser selon l'importance qu'il passe du Créateur au Rav. Et sinon, ça ne marche pas. Si le Rav dit qu'il faut faire ainsi ou autrement, s'il entend, et il entend, même comme ça, d'une façon la plus simple, il a entendu dans ses oreilles. Là, c'est un problème. Est-ce qu'il fait ou non? S'il ne fait pas, c'est-à-dire qu'il fait un péché. Un péché. Il rejette ses relations en passant du Rav au Créateur, et ce n'est pas possible autrement. Si Rav dit quelque chose, il vaut mieux écouter et au moins si, comprendre que c'est un péché. Et après, ne pas dire pourquoi, ah, mais j'avance pas, oui ou non. C'est comme ça. Surtout s'il explique ce qu'il faut faire, étudier le groupe et surtout la diffusion. C'est de là qu'on absorbe le chisaron qu'on ne peut pas recevoir ni du groupe ni pendant qu'on étudie, mais en se connectant au public, on absorbe leur manque. Et nous, on fait partie de la génération, donc on est obligé d'arriver à cette itkalelut. C'est justement grâce à cela qu'on attire des forces qui nous soulèvent sur leurs épaules. Donc ne pas rejeter les paroles de Rav à propos de la diffusion. Si je pense que oui ou non, c'est pas ça du tout. Le Rav a dit, et à partir de là, c'est ou une mitzvah ou une avera. Maintenant, voyons ce qu'il est écrit. On sait qu'il y a la voie de droite et la voie de gauche. La droite, dans le sens d'aller à droite, comme il est dit, Veimin, il croit en le Créateur. Lorsque le Rav dit à son disciple d'aller à droite, généralement appelée complète, contrairement à la gauche, dénommée incomplète, car il manque les corrections, alors le disciple doit croire les paroles de son Rav, qui lui a dit de suivre la droite appelée complète. qui est l'essence de cette complétude que le disciple doit suivre. C'est ce que l'homme doit se représenter intérieurement, qu'il a déjà été récompensé d'une foi totale en Créateur, et qu'il a ressenti jusque dans ses organes que le Créateur dirige le monde entier comme étant bon et bienfaisant. Ce qui signifie que l'ensemble du monde ne reçoit de lui que ses bienfaits. Pourtant, quand il se regarde, il voit qu'il est nu et misérable. Quand il observe le monde, il voit que le monde entier est plongé dans la souffrance et que chacun reçoit son lot de tourmente. Devant tout cela, il doit dire, comme il est écrit, « Ils ont des yeux et ne voient pas ». Il signifie que tant que l'on est dans le domaine public, ce qui est appelé « il » ne voit pas la vérité. Que signifie le domaine public? Lorsqu'un être a deux désirs, d'une part, il croit que le monde entier appartient au Créateur. D'autre part, il pense que quelque chose lui appartient aussi. En fait, il doit annuler son propre domaine devant le domaine du Créateur et dire qu'il ne veut pas vivre pour soi, mais que la seule et unique raison d'exister est d'apporter satisfaction au Créateur. Ce faisant, il annule complètement son propre domaine. Il se trouve, par conséquent, dans le domaine privé, qui est le domaine du Créateur. Alors, seulement peut-il voir la vérité, comment le Créateur dirige le monde selon le principe de la bienveillance. Mais tant que l'homme est dans le domaine public, c'est-à-dire que son esprit et son cœur ont deux désirs, est incapable de voir la vérité. C'est alors qu'il faut aller au-dessus de la raison et dire « Ils ont des yeux, mais ils ne voient pas la vérité ». Il s'avère que lorsque l'on s'analyse et qu'on se demande si on est maintenant dans une phase de descente ou une phase d'ascension, on constate qu'on ne le sait pas. Quand l'homme pense qu'il se trouve dans une phase descendante, il se trompe là encore. Il se peut qu'il soit justement dans une phase ascensionnelle. Il voit son véritable état et combien il est éloigné du saint travail. En fait, par cela, il se rapproche maintenant de la vérité. Ça peut être le contraire, se trouver dans une phase d'ascension, alors qu'en fait, il est justement sous l'emprise du désir de recevoir pour soi, appelé descente. Seul celui qui est déjà dans le domaine privé peut discerner et se voir où se trouve la vérité. C'est pourquoi l'homme doit faire confiance à la vie de son rave et croire ce qu'il lui dit. Cela signifie qu'il doit se conduire selon les prescriptions de son rave. Bien que l'homme rencontre de nombreux arguments, de nombreux enseignements qui ne vont pas de pair avec la vie de son rave, il doit néanmoins rester confiant dans la vie de son rave. Lorsqu'il ne comprend pas et qu'il voit d'autres livres qui ne sont pas conformes à la vie du Rav, il doit se dire, tant qu'on est dans le domaine public, on ne peut pas comprendre la vérité, on ne saisit pas ce qui est écrit dans les autres livres, ni la vérité qu'ils disent. Nous savons que lorsque l'homme n'a pas été récompensé, sa Torah devient un poison pour lui. Et que veut dire s'il n'est pas récompensé, sa Torah devient un poison pour lui? C'est que tous les enseignements que l'on apprend ou qu'on entend ne nous apporteront aucune utilité qui puisse atteindre la vie, qui est vécoute à la vie des vies. Au contraire, on est toujours plus éloigné de la vie des vies, puisque tout ce que l'on fait n'est que pour les besoins du corps appelé recevoir pour soi-même, qui est considéré comme une séparation. Cela signifie que par nos actes, nous augmentons la séparation de la vie des vies, c'est ce qu'on appelle le poison, car il apporte la mort et non la vie. Cela signifie que l'on s'éloigne de plus en plus du don appelé équivalence de forme avec le Créateur, de comme il est miséricordieux, soit aussi miséricordieux. Il faut aussi savoir, lorsqu'on s'engage dans la droite, c'est le moment idéal pour attirer l'abondance d'en haut, parce que le béni adhère au béni. En d'autres termes, puisque la personne est dans un état de complétude appelé Baruch, il est de ce fait en équivalence de forme, vu que le signe de la complétude est la joie. Sinon, il n'y a pas en perfection. Nos sages ont dit, la Shrina n'existe que dans la joie d'une mitzvah. Ce qui veut dire, la raison pour laquelle cela lui apporte la joie est la mitzvah. En d'autres termes, c'est ce que le Rav lui avait ordonné de prendre la ligne droite. Il suit les commandements du Rav qui lui a fixé un temps spécial pour aller à droite, et un temps spécial pour aller à gauche. La gauche est en contradiction avec la droite, car elle désigne le temps où l'on fait des calculs personnels et on commence à évaluer ce qu'on a déjà acquis dans le travail du Créateur. On voit qu'on est nu, misérable. Comment peut-on être alors dans un état de complétude? Malgré tout cela, grâce au commandement du Rav, on va au-delà de la raison. Il s'avère. Toute sa complétude a été construite sur le principe d'aller au-dessus de la raison, et c'est ce qu'on appelle Emouna. Tel est le sens de « Partout où mon nom sera mentionné, je viendrai à toi et je te bénirai. » Partout signifie bien que l'on ne mérite pas une bénédiction. Néanmoins, il dit, je donnerai ma bénédiction, parce que tu m'as préparé un endroit, ce qui signifie le lieu de la joie où la lumière supérieure peut exister. Des questions? Quelqu'un là-bas? Pas de questions, bien. Pas toi. Pas toi. Alors, Peter.
3: Можно вопрос насчет распространения?
0: Кен.
2: Au sujet de la diffusion.
3: Вот мне нравится учиться, заниматься кабалой, участвовать в Ишуат Хаверимах.
2: J'aime étudier la Kabbalah, je participe à Ишуат Хаверим, les Seudot, on chante avec les amis. La diffusion, j'aime pas, et je ne le fais pas.
3: И когда мне раскроется Творец?
2: Quand je pourrai découvrir le Créateur? Tu fais que tu participes à la construction du kli intérieur et pas le kli extérieur. Chitzon. Tu, en plus, tu ne fais pas ce que dit le Rav. Tu n'es pas prêt à accepter les conseils des kabbalistes, que ce que veut le Créateur, c'est la correction du monde, et pas ta dizaine. Finalement, c'est qu'un moyen d'arriver à la correction du kli général. les nations du monde, le monde entier, en fait. C'est ça ce que veut le Créateur. Et pour ça, il donne un petit groupe qui devient, comme on dit, un transit, Matan Torah, Arvut, finalement. Israël, c'est qu'un passage pour les nations du monde. Tu ne veux pas entendre. Tu ne veux pas accepter que tu fais partie de la dernière génération, comme dit Baal Soulam. Ce que tu fais, 90% et c'est un corrompu, c'est un défaut. Tu peux rester, tu peux étudier, tu peux, si tu veux être un professeur, mais ça ne servira pas. Ça peut. La seule condition, tu es dans un groupe. Le groupe te dit, écoute, tu es obligé de travailler à la cuisine ou, je sais pas, t'occuper de l'équipement, parce que si tu ne fais pas, on ne pourra pas diffuser nous. Donc on t'oblige, on t'oblige. Tu veux, tu ne veux pas de travailler là, et c'est, pour toi, ce sera ça la diffusion. Et alors ça va. Bien sûr, certaines conditions. Mais étudier, travailler dans la dizaine sans diffuser, vous pouvez voir comment ça, les groupes changent. De plus en plus, ce sera comme ça. Et des groupes, il ne restera que quelques dizaines, je dirais. Pas compris. Jusqu'à temps que ça prenne la juste forme. Sans la diffusion, vous verrez, il n'y aura pas avec qui étudier. Si on ne suit pas les conseils de Rav,
4: il
2: ne faut pas être trop malin. Hein. Tu peux contrôler. Tu serviras d'un mauvais exemple aux autres. Mais c'est quand même quelque chose. Qu'est-ce qui se passe avec une personne qui n'écoute pas que les conseils du Rav, mais n'est pas prêt à passer par le Rav au Créateur? Tu n'as pas la possibilité de faire autrement. C'est comme ça, c'est la seule façon. C'est une pyramide, c'est comme ça. Le Rav sera toujours devant toi. Plus tard, tu peux être plus grand que le Rav. Il y a beaucoup d'exemples, mais même dans ce cas-là, ce que tu reçois passe par le Rav. Même tu peux recevoir plus que ce qu'il a.
4: Kiev.
5: Вы даете массу указаний практически каждый день. Есть какие-то рекомендации, которые мы можем от вас взять?
2: Beaucoup de conseils chaque jour. Это возможно на каждого изначальное
5: выполнение, там распространение,
2: проведение там перед утренним уроком
5: или задача каждой группе обсудить, как она это как группа выполняется.
2: Doit le faire ou c'est le groupe qui doit faire ensemble? Non. Non, je tombe. C'est à chacun. Chacun de le faire. Tous les conseils sont pour chacun des disciples. Tu peux faire une liste et tu verras si c'est possible ou non. C'est possible, si tu veux. En dehors de ce que tu as, travail, famille, tout ça, si tu veux que ta vie soit dirigée vers le but, voilà, Naria. Est-ce que c'est une guerre intérieure entre ce que je vois et ce que le Rav dit au-delà de la raison? Oui. Oui. Oui, simplement oui. Tu as bien dit les choses. Astana.
3: Здравствуйте, вопрос по поводу распространения. Скажите, вот
2: идем
3: на распространение, проводим лекции,
2: приходит большое количество людей. On donne des conférences, il y a beaucoup de personnes.
3: И помимо того, что слышат единицы, у них у основной массы недовольство такое, что ты не можешь как будто бы передать то, что ты хочешь им передать. И вопрос такой.
2: Il y a понятно, что à peine quelques personnes qui entendent vraiment. La majorité,
3: есть ли в этом взаимосвязь?
2: Ça les énerve. Tu parles de la diffusion de quoi?
6: Le daber le kaal rakhaf ala fatsa?
2: De quoi il parle? On doit toujours dire ce que la personne veut entendre, ça c'est la première chose. Sinon, bien sûr qu'il restera deux personnes et vous ne pourrez pas développer. Tu dois lui dire des choses qu'il veut entendre et il doit comprendre que ce qu'il cherche dans sa vie, il peut l'atteindre en suivant ta façon, ta méthode, et c'est pas faux, parce que la lumière peut faire tout de la meilleure façon. Et voilà.
3: Раф, такой вопрос. Скажите, пожалуйста, с точки зрения внешней, ну заставил себя сделать.
2: Du point de vue extérieur.
3: А как достигается?
2: D'accord, j'ai fait, je me suis forcé, je l'ai fait. Mais comment être d'accord intérieurement avec le Rav? Comment arriver à un point de dvekout? Extérieurement, bon, d'accord, je me suis forcé, j'ai fait ce qu'il faut. Tu ne seras jamais d'accord jusqu'au Gmar Tikkun. Tu diras, oui, il a raison, mais tu n'es pas d'accord. Avec le Créateur, c'est la même chose. C'est toujours comme ça. En état, on monte, oui, oui, tout est bien, c'est vrai, j'aime et tout ça. Et quand on tombe, c'est la haine. C'est comme ça. Il faut comprendre et accepter que c'est comme ça. Vilnius.
6: Vilnius.
5: Раф, для того, чтобы ученику услышать учителя, должна быть внутренняя связь.
2: Arriver à écouter le Раф, il faut quelque chose d'un un contact intérieur ou non, non, non. Tu veux que je dise encore une fois non, non. Tu dois écouter comme ça, dans l'oreille, écrire même. Ce que tu as entendu. Après, tu peux lire avec tes yeux. Ah oui, c'est ce qu'il m'a dit. Tu verras que ce que tu as écrit, ce que tu as entendu, c'est pas la même chose. Et alors, tu verras que c'est quelque chose que tu peu et tu es obligé de faire. Qu'est-ce qui t'empêche de le faire? Là, tu pourras savoir comment réagir. Mais écris, écris.
6: Mm-hmm.
2: On dit que je donne énormément de d'ordres. On est obligé, obligé, obligé. Écrivez, on verra finalement. Et si vous n'êtes pas d'accord, vous verrez que je ne te dis pas tu dois me rendre service ou je ne sais pas quoi me faire. Uniquement ce qui est nécessaire pour la correction de l'âme de la façon la plus rapide.
6: Elat.
2: Comment respecter dans la diffusion d'une part ce que ils veulent écouter, mais en même temps
7: je comprends pas.
2: ce qu'ils veulent et ce que tu dois donner. Le problème, je dis ce que le groupe doit faire, par exemple, la diffusion. Et il n'y a pas l'esprit du groupe qui influence chacun. Et en cela, on ne s'oblige pas le... Non, il a dit, bon, il dit beaucoup de choses. Hein? Comme on voit. Ça ne vient pas l'opinion du groupe et qui presse chacun à le faire. Et là, vous perdez énormément. Des années, vous perdez. Je n'exagère pas. On aurait pu, il y a longtemps, être un état supérieur, c'est des années. Mon père, oui. Hein. Hier, tu as demandé de faire un zoom du climat mondial à 11h30 à 5h. Il y avait plus de 330 et 250. Aujourd'hui, on continue. Peut-être qu'on peut entendre. C'est une grande chose, oui. Jérusalem. Celui qui n'écoute pas les paroles du Rav, il doit demander pardon à qui? On fait au Créateur. Mais ce n'est pas demander pardon. C'est, s'il a maintenant compris après un certain temps, il est obligé de le plus vite possible de le faire. De le faire quand même. Voilà. Des années, vous n'avez pas entendu. Aujourd'hui, allez-y.
7: Kiev.
8: Рав, отношения моей десятки ко все остальным, остальные, это отношения веровещезнания между моей десяткой и всех остальным.
2: Ma dizaine et les autres dizaines.
6: Non.
2: La foi au-delà de la raison, c'est l'attribut du don, cette force qu'on reçoit d'en haut. C'est pas nous de, qui pouvons arriver. On doit juste faire ce qu'il faut pour que ça se rapproche, pas autrement. Allez, aujourd'hui, il y a des groupes qu'on n'a pas vus. Hebrew Vigi, Latin America. Il y a des groupes qui n'ont pas posé de questions. J'ai terminé en fait la leçon. Il y a quelque chose à dire? Non. Ben, alors,
6: Toronto?
2: Toronto.
6: Là?
2: Non,
6: t'es cher.
2: Ah oui, vas-y alors.
9: Je vous prie насчет распространения, если, значит, вы говорили, что один человек может распространять. Ну как может один человек вытянуть, например, и начать распространять? Обычно мы говорим о группе.
2: Mais comment le faire? On parle d'un groupe qui diffuse, non? Comment une personne peut diffuser? Moi, je parle à chacun. Et vous le réalisez dans le groupe, ce conseil. Je dirais plutôt cette mitzvah. Mitzvah vient du mot tzivou, il y a un ordre, un commandement. Et voir comment réaliser. Et le groupe réalise. Si vous dites, celui-là, il sera à la cuisine, et lui, il je sais pas, une caméra, et nous, on sort. D'accord. C'est le groupe qui participe entièrement. Surtout, je parle à un groupe ici à Petah Tikva. Almata.
7: Доброе утро, Раф. Спасибо большое. Скажите, пожалуйста, вот я пришел с намерением учить и учиться, да? У вас, да? А вот если я не до конца
2: понимаю, avec l'intention d'apprendre le rap. Et je ne comprends pas vraiment. Les amis comprennent mieux. J'essaye et je vois que je ne comprends pas vraiment. Comment ? Quoi faire ? Si je ne suis pas un bon type. Si tu entends et fais, pas si tu comprends. C'est ça, mon disciple. Le maximum d'opérations qui approchent l'union, et comme ça tu pourras réussir.
7: Natania.
2: Comment augmenter l'importance dans le groupe de suivre les conseils de Rav? Discuter entre vous. Combien de Rabash nous explique, hein? Les relations entre les amis. C'est une partie. Suis les conseils et l'autre non. Oui, mais quelles sont les relations entre nous? Avec le Rav, c'est clair. Ils doivent ressentir qu'ils font du mal. Cette partie doit montrer aux autres qu'ils font du mal. Oui, pourquoi pas? Parce que peut-être c'est pas la... je ne juge, je peux pas juger les choses. Qu'est-ce qu'il y a à juger, oui ou non? Ils font ou non? Ou chacun a entendu autre chose? Jour après jour, on voit pas mal de choses, on clarifie des choses, on peut poser des questions, et encore, et j'explique, et je réexplique. Je ne laisse rien sans expliquer. Si vous avez d'autres questions, allez-y, j'expliquerai encore une fois, mais quand on a... On est d'accord d'atteindre le but. C'est quoi, vous êtes à l'université? D'accord, à l'université. Je ne dois pas voir que chaque ami est le plus grand, justifié, tout ça. Alors, s'il n'a pas fait, c'est tout, je me moque de lui. Tu peux faire comme tu dis. Et où tu seras dans quelques années, je ne sais pas. Dis que c'est la plus grande génération, et voilà. Et avec lui, tu arriveras où il va. Alors, je dois lui dire ou quoi? Qu'est-ce que je dois faire? On discute de ce que Rav a dit.
10: Mais
2: vous n'avez vu ça nulle part?
10: Non.
2: Qu'est-ce que vous me demandez là? C'est écrit, Ramchal, partout. On discute de ce qu'on a entendu, ce qu'on doit faire. C'est bien écrit. C'est pas pour moi, c'est pour vous. Vous ne le faites pas, après vous me regardez. Mais qu'est-ce qui se passe, hein? Qu'est-ce qui se passe? Ben, voilà, c'est ce qui se passe, c'est ça.
1: כעת נשתף בהתרשמויות מהשיעור ומה מתוכו אנחנו לוקחים למימוש
0: בעצם. On partage nos impressions de la leçon et qu'est-ce qu'on prend de cela pour la mise en pratique dans la dizaine. Nous devons réaliser tous les conseils de Rav, particulièrement concernant la diffusion, comme Rav l'a dit également, par rapport à tous les conseils que Rav nous donne pour réaliser notre connexion, la connexion avec le Créateur. Rav est entre le Créateur et les étudiants, il doit écouter ce que Rav dit, on doit l'observer parce que c'est selon la structure d'une pyramide, c'est comme ça qu'on peut rentrer dans la spiritualité. Une phrase que je pense était la plus importante que j'ai entendue dans cette leçon est que le professeur parle et ensuite cela devient soit un commandement ou une transgression. Rav également a dit que tout simplement on doit, d'une autre façon, pas travailler avec l'intellect, mais simplement écouter, entendre ce que Rav dit et le faire. Il a parlé beaucoup de diffusion que nous qu'on doit diffuser afin d'ajouter à nous-mêmes le manque de l'humanité. Et alors chacun doit participer à moins de... voir que c'est important pour tous. Participer à cela, peu importe, ça vaut la peine de faire des rotations, même de telles rôles, et participer à la diffusion. Un bon étudiant est celui qui écoute ce que Rav dit et pas comment, quand il avance avec son intellect. On doit avoir aussi peu d'intellect que possible et faire des actions qui causent des connexions et alors on réussira.
5: Mais
0: principalement, il me semble que à partir du moment où on est ensemble et que la façon dont on comprend ce sujet de diffusion, je pense que c'est plus important d'agir de la connexion, peu importe ce que je saisis et je le fais. C'était en 2018, donc ça fait un petit temps que. Mais on doit apprendre par l'expérience. De combien qu'on peut être dans une descente et qu'on ne fait pas attention et on remarque que durant ce moment on doit faire un effort et dans la diffusion et pour être ensemble. Rav également a dit que on doit écrire parce que ce que tu entends et ce que tu te rappelles, c'est deux choses différentes. Écris-le et ensuite relis après la leçon. Oui, Rav également a dit que ce dont on manque, c'est l'opinion du groupe qui oblige chacun. Comme le groupe a dit ce qu'on a entendu de Rav et cela te force envers chacun. Par exemple, par rapport à l'exercice de la roche, la tête du groupe, on voit toutes les difficultés à accepter cela. Mais après que tout le climat mondial s'inclut dans ce, alors on voit que c'est difficile à prendre cela. Et alors, c'est un bon exemple de. Oui, la leçon qu'on a entendue, c'était dans la direction de la diffusion, mais en fait, comme l'a dit l'ami, qu'on a l'exercice de la tête, qu'on doit mettre en pratique cela et que maintenant on doit écouter Rav. J'ai écrit que le professeur est le médium entre le créateur et l'étudiant. Une autre chose, la mesure dans laquelle il croit dans son Rav, dans cette mesure, il reçoit la force de la foi. Il reçoit la force de la foi pour lui, par Rav, et par cela il peut s'élever. Oui, j'ai entendu un ami qui a demandé s'il apparaît que l'ami a péché et n'a pas fait ce que Rav a dit. Il lui a demandé pardon. Il a dit qu'il fallait demander au Créateur de personne d'autre, mais pour lui, c'est jamais trop tard. C'est-à-dire que maintenant, il n'y a pas de moment qui soit trop tard pour commencer le travail ou augmenter le travail. Oui, comme l'a dit l'ami, le professeur, Rav l'a dit, Philippe, qu'on a un problème de ce qu'est le chemin par rapport à la spiritualité. Comment tu atteins la spiritualité? Et Rav a dit que le professeur doit être le média entre le créateur et l'étudiant, mais il a dit également que l'étudiant doit entendre. Et c'est pas simple, parfois ça prend des années afin que cela ait lieu. Et l'étudiant doit voir qu'il doit s'annuler devant le Rav. Donc il faut prier beaucoup de parvenir à entendre les paroles de Rav. Oui, le plus important, c'est qu'il est possible de recevoir l'importance d'observer les paroles du Rav, et observer ces paroles, c'est à notre profit. C'est pas ce dont a besoin Rav, mais c'est pour nous développer au-dessus de la raison, et en entendant ce que Rav dit. Maintenant, on passe à la leçon, mais avant cela, chantons ensemble.

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1: Bonjour les amis. Nous sommes ensemble maintenant pour construire une société spirituelle et notre sujet hebdomadaire c'est avancer avec Rav dans tous les états. Il y a une raison pour cela parce qu'on est à un moment où les conditions pour Rav ont changé et cela change devant nos yeux. Depuis plus de 6 mois maintenant, on n'étudie plus avec Rav ici en direct dans la salle d'étude, mais sa présence, ses conseils, sa guidance, ses mots, ses paroles, son esprit est sur nous, il nous dirige, il nous amène, il nous guide chaque jour dans les leçons enregistrées, à chaque leçon du matin, dans les passages que nous lisons, dans chaque action, dans chaque souffle des amis, on le retrouve. Même encore plus, on peut voir que dans la leçon de 2002-2003, quand... on voit des leçons où il nous parlait à nous, à Nebaruch, au groupe, le groupe des kabbalistes de Nebaruch qui étudie maintenant en mai 2026. Et nous, aujourd'hui, on est ensemble à un moment où on veut clarifier comment, en tant que société, on observe entre nous la grandeur de Rav, comment on intensifie la connexion de vie avec lui. Dans, peu importe la forme de connexion qu'on veut intensifier notre connexion avec notre Rav. On entend beaucoup de Rav dans de nombreuses conversations il est dans une relation qui est construite et c'est au-dessus du temps et de l'espace et à notre droit. Et on ne veut pas maintenant parler de souvenirs ou de nostalgie. Nous voulons rendre notre Rav plus grand. Et les amis font cela en parlant de la grandeur du Rav. Et alors on voit vraiment comment notre Rav, dans tous les écrits des kabbalistes, à travers les générations, Rajvi, le Zohar, le Hari, l'arbre de vie, le Balasulam et le Rabash, nous avons Rav que nous entendons chaque jour. Et c'est la source de vie qui existe et qui existe maintenant.

0: qu'on n'a pas encore entendue. Elle était originellement russe, elle était traduite en hébreu. On va lire des extraits dans la dizaine pour entrer plus profondément dans l'atmosphère entre nous et se rappeler que la grandeur du Rav n'est pas construite juste d'elle-même, mais par nos efforts. On a 4 extraits dans le matériel d'étude, alors lisons-les ensemble, s'il vous plaît.
1: Amou Hazal, Aselech Rav, Veknelech Haver.
0: Non, sages ont dit, fais-toi Rav et achète-toi un ami. Cela signifie que la personne fait un nouvel environnement pour soi-même. Cet environnement l'aidera à atteindre la grandeur de son Rav par l'amour des amis qui apprécie son Rav. Par la discussion des amis à propos du Rav, chacun reçoit la sensation de sa grandeur et que donner à son Rav devient la réception et la motivation suffisante pour développer que le fait qu'on s'engage dans la Torah, l'Ishma. Par la méticulosité des amis, l'on est ainsi parce qu'en dehors de servir le Rav, la personne a besoin de méticulosité des amis. C'est-à-dire que l'ami les influence afin de les influencer, alors il obtient la grandeur de son Rav. Et c'est parce que atteindre la grandeur dépend entièrement de l'environnement. Et une seule personne ne peut faire une chose à ce sujet en quoi que ce soit.
2: על ידי הידבקות בתלמידי חכמים יכולים לקבל איזה אסמכתה. היינו שרק התלמיד יכול לעזור לה ולא שום דבר אחר. אפילו שיהיה גדול בתורה גם כן נקרא עם הארץ.
0: Par le défaut sage, on peut recevoir un certain appui, c'est-à-dire que seul l'étudiant sage peut l'aider en rien d'autre. Mais s'il est dans la grande Torah, il est aussi appelé homme du peuple s'il n'a pas eu le mérite d'étudier de la bouche du Créateur. C'est pourquoi l'homme doit se soumettre devant l'étudiant sage et accepter sur lui ce que l'étudiant sage lui apposera sans aucune discussion, mais dans la dimension de au-dessus de la raison.
3: Midrash Shmuel, Avot Alef. Katuf Aselech Rav, Klomar.
0: Il est écrit, fais-toi Rav. C'est-à-dire, accepte-le sur toi comme Rav. Et afin de recevoir un bénéfice du Rav, il faut que l'étudiant lui fasse confiance dès le début et s'appuie sur ses paroles. Et c'est ce qu'il a dit. Écarte-toi du doute, c'est-à-dire ne doute pas du tout des paroles de ton Rav, mais appuie-toi sur lui, car sans cela, cela ne t'aidera pas.
3: Bala
0: Sulam, lettre 45. Un étudiant auprès du Rav doit être dans une annulation véritable, au plein sens du terme, car alors il s'unit à lui et peut agir des délivrances en sa faveur.
3: On lit.
0: Un étudiant auprès du Rav doit être dans une annulation véritable, au plein sens du terme, car alors il s'unit à lui et peut agir des délivrances en sa faveur.
4: האדם צריך לסמוך על דעת, על דעת רבו ולהאמין מה שרבו אומר לו. כלומר,
0: et l'homme doit s'appuyer. L'homme doit s'appuyer sur l'opinion de son Rav et croire ce que son Rav lui dit. C'est-à-dire qu'il doit aller comme son Rav lui a ordonné de faire. Et même s'il voit beaucoup, beaucoup, les amis. Maintenant, on va entendre une conversation avec notre Rav, avec Vladek de 2011. C'est 22 minutes, il y a toutes sortes de discernements. Essayons d'être connectés au point

0: duquel on en est arrivé à l'apprendre du Rav depuis le début, qui nous amène à adhérer à la lumière supérieure et qui nous permet de recevoir sa force supérieure et faire en nous ce modèle de notre attitude envers lui, le Créateur.
1: У вас есть личность, характер, да, как у человека. Где отличить, где есть духовно, а где просто каприз вашего материального характера?
2: Я думаю, это сливается вместе.
0: Я думаю, Владик demande, si on a une personnalité à caractère comme tout autre homme, comment distinguer, discerner entre ce qui est la spiritualité et ce qui ne l'est pas? Je pense que cela se mélange ensemble, il me semble que cela se mélange ensemble, mais en fait, il n'y a pas une telle chose, je ne sais pas, je ne fais pas de distinction là-dedans, ou je ne distingue pas cela en moi, ma réaction de façon naturelle est entièrement la mienne, personnelle, le tempérament chaud, la nervosité, les nerfs, toutes ces choses sont ancrées en moi, oui, mais ce n'est qu'une sorte de couche extérieure qui s'habille comme, disons, une interface sur une réaction qui, sans aucun doute, est entièrement construite sur une vision spirituelle. Mais extérieurement, oui, ainsi est écrit à propos des kabbalistes, il y a navette, ce type-là, ce type-ci, le rabbèche, lui, savait cacher, écraser, ainsi se tenir. C'était tout simplement étonnant, je savais ce qui se passait, je le regardais, j'étais émerveillé de comment il parvenait à faire ça. Il avait une force immense pour piétiner ses expressions extérieures, les flambées qui simplement explosaient en lui. Il savait comment piétiner tout ça extérieurement, comment le réprimer. Mais maintenant, je n'essaye pas de me justifier ou quoi que ce soit, mais il a vécu à une autre époque, dans une autre société. Et les gens l'entouraient complètement, qui l'entouraient étaient complètement différents, étrangers, opposants, et étaient vraiment proches de lui, vraiment à quelques dizaines de centimètres de lui. Il était assis à côté de lui tout le temps, il y avait constamment une certaine relation, et c'était des gens qui n'aimaient pas sa Kabbale, ni ses étudiants. Alors, comment dire? Bon, en principe, c'est un problème. Moi, j'ai un autre problème, en fait. J'explose, je m'enflamme, je sors de moi-même. Et peut-être qu'après ça, c'est plus facile pour moi, mais si bien sûr, après, que je le regrette vraiment, en fait. Je ne cache pas ça, mais on est tous des êtres humains. Peu importe qui, à quel degré, mais nous, on est des êtres humains. Et d'un côté, je regrette peut-être d'avoir explosé, je le dis à mes étudiants, mais d'un autre côté, c'est plus facile pour moi ainsi, et pour eux, malgré tout, c'est mieux ainsi, ils prennent sur eux cette part de ma colère extérieure, et cela agit sur eux. Rabash, lui, souffrait beaucoup intérieurement, et ses étudiants ne savaient rien de tout cela. Ça m'était interdit d'en parler, même si je découvrais quelque chose, je voyais quelque chose, je voyais pas tout non plus, mais par conséquent, bien sûr, il se rongeait lui-même, et à la suite de cela, vers la fin de sa vie, il a eu beaucoup de crises cardiaques, et il en est mort. Et nous, bien sûr, on aurait pu faire tout ça autrement, l'empêcher, et nous corriger au cours des nombreuses années durant lesquelles on s'en est en fait contenu. Il ne disait rien à personne.
2: Практически никаких ошибок. Только лишь мне. Вот нам, мне он иногда такое делал, что я, конечно,
0: en fait,
2: счастлив был бы тут же исчезнуть из мира.
0: C'était pas une erreur.
2: Ну, не знаю. Это были жуткие ощущения.
0: À ce moment-là, parfois il me faisait de telles choses que j'aurais été heureux à ce moment précis de disparaître du monde sur le champ et pour toujours. Mais je ne sais pas, ce sont des sentiments terribles, des sentiments de honte, de nullité de soi, bref, des choses terribles. Et pouvant en un seul mot, pas par un tel geste, une expression me donner vraiment un ressenti intérieur. Mais ce n'était pas une expression extérieure, mais intérieure. Il était lié à moi, il était assis, installé en moi, il pouvait me diriger comme il voulait, à tel point que c'en était tout simplement terrible. C'est être à côté d'une personne qui te connaît complètement, qui te contrôle précisément dans toutes tes pensées, tes désirs, tes éveils. T'es assis à côté de lui, tu penses à quelque chose, il peut te dire, viens, il vaut mieux qu'on passe à autre chose, il vaut mieux ne pas le savoir. Car au moment où tu es inclus dans le travail avec une telle personne, dans un travail commun avec une telle personne, ça t'oblige beaucoup. Mais d'un autre côté, tu te sens comme un enfant dans les bras de sa mère, nu, sans aucune honte. Et tu t'abandonnes ainsi, c'est tout. Et tu comprends qu'il ne fait aucune manipulation sur toi, d'aucune façon, vraiment pas. Il te laisse totalement un espace d'action libre. Et plus encore, il voit que tu fais des erreurs et que tu le regrettes et tu continues à les faire. Et sans cela, sans ces erreurs, c'est impossible d'apprendre. Donc ce que le partsouf supérieur, ce que le maître ressent envers l'étudiant, en relation avec l'étudiant, ce sont des choses qu'il est impossible de transmettre vraiment, hein, impossible. Mais pour nous, je dirais que c'est un petit peu différent, c'est beaucoup plus simple. Parce que j'ai un groupe, et même plus qu'un groupe, c'est une immense société, toute l'humanité que je ressens, que je reçois en moi. Et donc tout ça, ça s'adoucit. Et à cause de cette immense échelle, tout cela s'équilibre un peu d'une certaine manière. Et avec cela aussi, qui suis-je, qui est-il ? Ce sont des niveaux complètement différents, des personnes complètement différentes de sa hauteur. Il était vraiment très difficile d'évaluer cela, bien sûr. L'ami, donc ce moment dont tu parle où il a souffert. De quoi exactement est-ce qu'il a souffert ? Qu'est-ce qui lui a provoqué cette souffrance ?
2: Tu понимаешь, это происходит...
0: Tu vois, la question est que... Le kabbaliste vit dans ce monde. Comment dire ça? Le kabbaliste vit dans ce monde tant que ce monde a besoin de lui. Cela ne dépend pas de lui. Une personne ordinaire vit autant qu'il lui a été fixé dès sa naissance, 60, 70, 70, 90, jusqu'à, disons, allez, 120 ans. Et le kabbaliste vit chez lui, tout est construit sur le fait de servir les autres, de les guider. Donc, s'ils ont besoin de lui, alors il continue d'exister dans ce monde. Sinon, alors, il a d'autres fonctions. Parce qu'il accomplit simultanément plusieurs tâches, pas seulement l'éducation de ses descendants spirituels. Il est arrivé une telle période chez le Rabash, où les personnes autour de lui, d'une certaine manière, avaient déjà partiellement, je dirais, cessé d'avoir besoin de lui. Ils n'avaient plus besoin de lui. Et je l'ai aussi ressenti. Tout a commencé à fonctionner automatiquement, sans aucun désir de changer. Ils sont devenus, les étudiants, ils sont devenus des racidimes. Tu comprends?
2: Я шел в воду на час.
0: Et j'ai vu comment, durant la dernière année, il marchait sur la plage, il n'entrait même pas dans l'eau. Moi, j'entrais pendant une heure dans la mer. Je nageais loin, je lui faisais signe de là-bas. Et il marchait sur la plage, faisant des allers-retours. Et quand il passait près de moi, j'étais quelque part là-bas, au loin, il savait que j'étais là. Il faisait signe et je lui faisais signe en retour, loin de la plage. Et je ressentais en lui comment il se promenait, pensait, et que c'est une personne qui a rangé ses pensées, ses affaires, comme s'il triait, organisait méthodiquement les étudiants, la relation envers le monde. Le monde et ainsi de suite. Assis de l'intérieur avant de partir. Je n'imaginais pas qu'il allait partir, mais il y avait un tel sentiment d'automne, de déclin de la vie. C'était comme ça.
1: В его ли силах было это все
0: сдержать?
1: Обратно возбудить?
2: Нет.
0: Est-ce qu'il était en son pouvoir alors d'empêcher tout cela, de tout réveiller à nouveau? Non. Ici, uniquement les étudiants, par leur très fort éveil, désir, une sorte d'aspiration vers le but, auraient pu le réveiller à la vie, afin qu'il leur transmette cette même lumière de la correction qu'ils exigent, mais ils n'avaient pas besoin de cela, ils n'avaient pas besoin de lui. Un kabbaliste, si on n'a pas besoin de lui, il n'a rien à faire dans ce monde. Il n'y a rien ici. Pourquoi exister ici? Pourquoi être dans ce monde? Mais ce passage vers la racine, comment ça s'est produit? Par habitude ou quoi? Grave. Oui, cette habitude est devenue une seconde nature. L'homme s'habitue, il a un ordre du jour, il a un groupe autour de lui. Et on peut dire ainsi que tous les problèmes, toutes les bonnes choses, tout est ordonné. La vie coule, c'est une routine, et c'est ce qui tue la spiritualité. L'agréable, l'estable, automatiquement, si quelqu'un est contre cela, alors on n'aime pas une telle personne. L'ami demande, quelle est la solution dans un tel cas?
2: Grave.
0: Une solution? Je ne sais pas quelle est la solution. Se donner l'un à l'autre une gifle pour se réveiller d'une manière ou d'une autre, se ressaisir de toutes les manières possibles, c'est s'éveiller sur eux. Car un groupe sans enseignants, c'est toujours une transition catastrophique, si jamais il est sauvé. Mais je veux rien dire sur ces étudiants, dans quel état ils se trouvent aujourd'hui. Mais on peut voir tout ça. Et même le Bala Sulam, lorsqu'il est décidé, il avait là 5 ou 6 étudiants, à part le rabâche. Tous les autres se sont simplement éteints. Ils s'asseyaient, lisaient la dette, et les mêmes pas ensemble, chacun pour soi. Ils ne se rassemblaient pas. Et même ceux-là, notre regret, ce jour, les anciens étudiants de Rabâche que j'ai amenés à lui, comme des jeunes gars, parfois, ils se rassemblent là pendant les fêtes, 2 ou 3. C'est du moins ce que j'entends, mais j'ai pas de lien avec eux. Mais c'est ce qu'il y a, en fait. Chacun pour soi, ils s'occupent de leurs affaires. L'ami demande, mais comment tu as survécu? Pourquoi justement toi, tu es resté seul? Tout d'abord, parce qu'il m'a préparé. Et j'étais à ses côtés. Toutes ces 12 années, séparément, et j'ai reçu de lui des informations émotionnelles, pratiques. Je me suis préparé à cela, j'écrivais, je résumais, je notais. Tout ce qu'il me disait, j'enregistrais ses cours. Et j'ai reçu de lui une quantité énorme de matériel. Mais bien sûr, il a beaucoup, beaucoup investi en moi. Et ensuite, quand en fait il était déjà dans mes bras et qu'il est décédé dans mes bras, alors bien sûr, tout ça est resté. Même maintenant, on est en contact. Qu'est-ce que c'est que chaque jour, je dis quelque chose de nouveau et que je sais m'orienter dans des conditions complètement nouvelle, dans un monde complètement nouveau par rapport à tous les autres. Chaque jour, je peux découvrir de plus en plus la méthode de la correction spirituelle, personnelle, individuelle, générale, mondiale. Qu'est-ce que c'est que ça? Est-ce que ça vient de moi ou qui suis-je? Que suis-je? J'ouvre la bouche, mais intérieurement, je ressens que tout cela vient de lui. Cette hiérarchie, cette chaîne, elle demeure. Et bien sûr, je reste son petit étudiant. Avec les années, je comprends de plus en plus à quel point je suis petit par rapport à lui. Mais toi-même, tu n'as pas peur que Rabash, qui marchait, il allait, venait toute une année sur la plage. Je ne sais pas, pour l'instant, je ne ressens pas ça, mais j'ai déjà 65 ans, mais je ne ressens pas ça. Un jour, quelqu'un m'a prédit que je vivrai encore de nombreuses années, mais tout ça, je l'ai entendu par hasard de quelqu'un. Bah, personnellement, je ne m'occupe pas de prédictions de l'avenir, ni de... Mais de bonne aventure, etc. Je ne pense pas non plus qu'il y ait besoin de cela, car ça n'a rien à voir avec les années mécaniques. J'aimerais voir des étudiants qui restent liés de façon étroite entre eux dans un monde qu'ils comprennent, auquel ils savent s'adapter, qu'ils savent plier vers eux de façon spirituelle. Plier dans le bon sens du terme, hein, c'est-à-dire donner au monde ce dont il a besoin et que le monde les comprenne et les accepte. Que le monde soit avec eux dans une bonne communication positive, qu'ils reçoivent d'eux la méthode de sa correction, de son élévation, de sa réussite. Comme ça.
2: Вполне возможно, что придет вот такая, знаешь, осень.
0: Il se peut d'ailleurs que tel automne vienne et peut-être que soudain tout soit ainsi coupé, je ne sais pas. Pourquoi faire de la bonne aventure, des prédictions? Le kabbaliste, il veut voir des fruits. Et en plus, en quittant ce monde de façon claire, il part par rapport à ses étudiants, eux qui ne le voient pas, mais ils ne sont pas en contact avec lui comme avant, mais ils restent tout de même parmi eux. Ils ressentent tout de même clairement chacun d'eux leur essence intérieure. Ce monde imaginaire disparaît, tout le reste demeure, aucun lien n'est perdu, sauf le lien physique extérieur dans lequel les gens se trouvent uniquement. Alors pour le kabbaliste, il perd la possibilité d'agir, d'influencer des personnes de façon aussi terrestre, directe, qu'ils ne sont que dans l'atteinte de la matérialité. Mais tu parles comme si tu avais déjà eu une sorte de déconnexion en connexion. Nécessaire de se déconnecter de quoi que ce soit. Il n'est pas nécessaire de se déconnecter de rien. Je le vois déjà depuis mon degré, de quelle manière je me connecte avec tous. Pour ça, je n'ai pas besoin de mourir ou ne pas mourir. Quelle importance ici s'il reste ou non quelque chose du corps? Ça n'a pas d'importance. Au contraire, une vision qui apparaît encore plus forte, encore meilleure d'une nouvelle situation. Mais alors, le corps dans son essence, est-ce qu'il est comme une sorte de lien entre ceux qui... Rav, ceux qui ne peuvent pas encore se connecter d'une autre manière? Alors, c'est comme un outil, comme Internet, disons, pour me connecter à quelqu'un, j'utilise Internet. S'il n'y a pas d'Internet, alors je ne peux pas me connecter avec cette personne. Et le corps, c'est comme un genre de réseau, quoi? Le corps, c'est... Bah oui. Un réseau extérieur de connexion, oui, qui s'annule partiellement ou totalement. Il s'annule totalement seulement à la fin de la correction, lorsqu'on passera à la connexion générale, à la dvekut complète.
2: На полное слияние.
1: Вот вы говорите про Рабаша, все время воспринимая его все-таки как физический.
0: И
1: вот
0: pourtant, tu parles tout le temps de Rabash, comme si tu le percevais de façon physique. Hein. À partir de comme avant.
2: Мы воспринимаем друг друга именно физически.
0: De l'état précédent. Pourquoi physique? Je le perçois lorsque quand on se voit l'un l'autre, est-ce qu'on se voit justement de façon physique? Non, j'ai une certaine forme intérieure de lui, il existe en moi, c'est avec ça que je travaille. Mais l'intention est que, comme si tu te souviens de Rabash, comme tu te souviens de lui d'avant, non? Non, c'est simplement que je le raconte de cette manière, parce que je te parle. Donc, dans tous les cas, tu es en connexion avec lui tout le temps. Il n'y a pas une chose où tu n'es pas en connexion avec lui. En principe, oui. Mais en ce moment, de la connexion, comment exactement la relation, la connexion, comment ça se passe avec cette chaîne de kabbalistes? Je me ressens parmi eux, mais avant tout avec le Rabash.
2: On est...
0: Il est comme le plus proche d'entre eux. Et je m'appuie tout le temps sur lui, comme un petit à côté de son père, qui se trouve déjà à côté d'autres hommes adultes.
3: Alors, vraiment, je m'en suis dit maintenant, la chira de Amon, la franote.
4: Deux discernements qui m'ont saisi. Premièrement, le Rav a dit, j'aurais voulu voir que les disciples restent ensemble, proches. Et c'est quelque chose qui nous mène à chaque instant. Un autre discernement exceptionnel, que la... Ça dépend surtout de notre désir, de notre manque en tant que disciple, ce message. Même ce qu'on entend du Rav dans les enregistrements, dans les textes, les messages qu'on reçoit, même les plus délicats, réveiller ces mots entre nous. Et justement, à partir de là, peut-être la nécessité de voir comment on peut se préparer aux leçons ensemble avec un désir, un manque, un besoin, nécessité d'entendre Rav. Il nous ouvre la méthode en direct. Et ce point-là, on aurait voulu passer un atelier ensemble et clarifier comment on peut arriver à chaque leçon avec un manque, un désir vivant, pas parce qu'on a l'habitude, qu'on veut respecter le cadre, mais comment vraiment construire entre nous un tel manque vis-à-vis du Rav et goûter, et arriver à la leçon avec un désir vivant, pas parce que c'est un cadre, une habitude. Hein? 8 minutes. On a entendu les conseils du Rav, peut-être respecter les conseils, on essaie ensemble de faire ce que Rav nous dit. Et de cette façon, on peut arriver à un manque, de cette façon. Une pression doit venir de chaque ami. On doit presser les uns sur les autres, chacun sur lui-même. Individuellement, on a besoin maintenant l'aide du Créateur. Et ce n'est pas qu'on a des années encore, non. On a besoin de cette aide aujourd'hui. Premièrement, un grand privilège que le Rav est avec nous, nous soutient jusqu'à aujourd'hui et à chaque moment. Et on peut ressentir son amour, ce qui l'inquiète finalement, qu'on avance, qu'on réussisse. Alors, je sais pas, il faudrait comprendre ce qu'il dit, ce qu'il aurait voulu voir, et qu'entre nous, on respecte l'amour des amis de chacun et du groupe de Bnei Baruch. C'est lié, il me semble, à l'humanité entière, finalement. Donc, toutes ces émissions, c'est vraiment excellent. Une des choses qui donnait beaucoup de force, ces émissions avec Vladek. On peut trouver tous les enregistrements, je pense, sur les archives ou YouTube. Alors, on avance ensemble.
5: Oui.
4: Essayer de réaliser les conseils du Rav sans arrêt, les saisir comme les amis. Cette conversation aussi, on peut voir que les amis cherchent toujours comment on peut avancer, s'accrocher encore au Rav. Comme aujourd'hui, cette leçon qui parle de la foi en Rav, on peut bien voir que mes amis ont préparé ça pour nous renforcer, pour grandir, et ne pas rester dans l'habitude, comme cet exercice, la tête de la dizaine. C'est aussi pour qu'on avance chaque semaine. Quelqu'un se préoccupe, qu'est-ce qu'on peut faire pour que la dizaine avance? Et s'il n'y avait pas cet exercice, en principe, on reste dans nos habitudes et on continue. Là, tout ça, il faut voir que c'est vraiment le Rav qui donne un souffle de vie à notre âme. Toujours chercher à renforcer entre nous la foi au Rav et le réaliser. J'ai entendu dans cette conversation que quand les amis ont un très grand désir envers le but, peuvent donner vie au maître. Alors finalement, c'est à nous de le faire. Entre nous, pas de routine, mais ce sont des moyens qu'on a pour se réveiller les uns les autres, et ça doit créer un manque plus important, sans arrêt, dans cette direction. Construire un manque Le Rav a dit il y a longtemps où on peut investir, c'est finalement ce qui nous amènera à une prière. Et cette prière, c'est un manque. C'était aussi clair. Je ne me souviens pas si ça a été dit de cette façon, mais c'est sûr qu'on doit arriver à une telle connexion entre nous et le Rav qui nous transmet le Rabash et le Vahasoulam et ainsi de suite. Ils parlent tous un groupe de kabbalistes, un système. Et on doit toujours chercher à ajouter, être encore et encore connecté entre nous, sans attendre qu'il reste là, dans ce monde, de façon éternelle, mais c'est entre nous qu'on peut maintenir cette force appelée Rav. Entre nous, lui donner cette vie éternelle. Et pour le faire vraiment, on doit pouvoir le transmettre également à la suite. Tout ce qui est lié au Rav, pour moi, c'est comme ça. J'écoute d'une fois, deux fois, trois fois, et chaque fois, ça renforce ma foi et un grand respect. Et l'annulation, c'est un travail qui ne cesse pas. Troisièmement, par cela, ou pour le faire, on a besoin que la dizaine nous soutienne. Là aussi, il faut s'annuler. Une dizaine qui veut avancer doit vivre la leçon du matin. Le Rav nous transmet chaque jour ce message spirituel. Et chaque leçon est l'essentiel de la journée. La spiritualité de chaque jour. Et c'est comme ça qu'on doit vraiment vivre. Ce qu'on peut toujours ajouter entre nous, c'est l'important. On a entendu dans la première partie également ce qui vient du Rav, c'est finalement un intermédiaire au Créateur. Les amis, on voudrait continuer ce qu'on a commencé, ce processus. Une des choses qu'on ressent, qu'on vit ensemble, c'est les leçons enregistrées l'une à d'une autre. Et ça commence en chacun de nous, et chaque dizaine, une certaine attitude envers les leçons enregistrées, c'était peut-être différent à cette période. Qu'est-ce qui transforme une leçon en direct? Peut-être réfléchissons à cette question. On entend, c'est ce que c'est un cours vivant, enregistré, quel effort est exigé de nous en tant qu'étudiants. On va présenter un clip, le clip numéro 1. Le Rav partage l'attitude envers les cours enregistrés. Maintenant, le Rav ne donne pas le cours aux femmes, non plus les cours du soir. On suit des cours enregistrés. On peut attirer de la lumière qui ramène vers le bien, même si le Rav n'est pas présent. J'espère que vous étudierez de telle sorte que vous puissiez attirer la lumière qui ramène vers le bien, même sans moi. Mais lorsque nous parlons de mes cours enregistrés, pourquoi j'ai tant œuvrer pour que nous ayons l'archive et tout le matériel du Balasulam, du Rabba Jiswap, que tout soit enregistré plusieurs fois et que tout soit organisé. Pourquoi tellement d'efforts? Justement pour que vous ayez toujours la possibilité d'étudier, de bénéficier de la lumière qui rend le bien, de vous rapprocher de la révélation du Créateur. Est-ce que pour nous, en tant qu'étudiant, il doit avoir une différence dans l'attraction de la lumière si on étudie avec toi en direct ou enregistré? En vérité, je pense que non. Lorsque je lis maintenant les

Parole du Rabash, pour moi, c'est comme si je l'entendais, vraiment. Vraiment. Même plus encore, car lorsque j'étais à côté de lui, j'écoutais moins. Le travail est différent chez les étudiants lorsqu'ils écoutent un cours en direct par rapport à un cours enregistré. Je pense qu'écouter un cours enregistré, c'est plus difficile, mais plus bénéfique. En quoi ils doivent faire plus d'efforts? Dans un cours enregistré. Oui, mais quel est l'effort qu'ils doivent faire? Faire sortir la lumière qui ramène vers le bien. Je pense tout le temps à cela. Où est la force qui va m'influencer? Quand mes actions atteindront-elles celles de mes pères? Ils doivent être plus concentrés là, parce qu'ils écoutaient un cours enregistré, par rapport à s'ils assistaient à un cours direct. Dans un cours enregistré, il faut accorder plus d'attention. Mais c'est aussi clair pour eux qu'ici, ils doivent faire un effort. Ça va? Mais bon, on passe à Moscou 7. Un ami posait une question. Quelles parties du cours sont indispensables ou peut-être non? Je ne vais pas répondre à ces questions, ça va t'embrouiller. Et je ne veux pas entendre ces questions. Ce qu'on vous donne, prenez. Si vous ne voulez pas, eh ben, on ne garde personne de la force. Hein. Je le dis, je parle de façon bien directe. Prenez ce qu'on vous donne. Sinon, il y a les archives, vous pouvez faire ce que vous voulez, s'il vous plaît. Maintenant, pour les étudiants, vous savez quoi faire. Vous avez à qui poser les questions. Est-ce qu'on pourrait dire, pour te préserver, si on parle du cours du matin, quelle partie du cours est indispensable et qu'est-ce qu'on peut écouter à l'enregistré? Je suis sûr que vous pouvez passer à l'enregistré. J'y suis dans l'enregistré. J'ai enregistré ces choses-là. Même Tess s'y trouve presque entièrement enregistré. Où est le problème? Vous venez à moi maintenant et vous voulez me déchirer en morceaux. Et je ne peux pas, avec ma gorge, commencer encore d'autres cours et ça, et ça, et ça. Vous vous jetez sur moi. C'est l'attitude envers le Rav. C'est l'attitude. Au contraire, pour te préserver, peut-être qu'au cours du matin, on pourra mettre un enregistrement et tu n'enseigneras que où c'est nécessaire. Où ta présence est nécessaire et quelle partie on peut écouter l'enregistrement. Pour justement préserver ta gorge, peut-être juste les questions et réponses, après qu'on a étudié un cours enregistré, c'est ça ma question. Dans Ptira, je ne peux rien apporter de nouveau. Rien de nouveau. Je resterai au même niveau, parce que vous ne progressez pas, vous n'êtes pas présent dans ces clarifications. Et donc, je n'ai rien à faire. Je reste le même, comme j'ai parlé, il y a 10, 20 et 30 ans. Tu comprends? Alors, j'ai pas de raison de commencer à mâcher les mêmes choses. Je suis vieux. Je ne veux pas dessiner comme je dessinais autrefois avec joie et parler de ces choses que j'ai traversées tant de fois. Et le temps, on ne veut pas perdre du temps pour ça. Tu vois, c'est pourquoi je ne comprends pas votre demande envers moi. T'as l'enregistrement, c'est la même chose comme il y a 30 ans. Prends et étudie.
Prends et étudie. Donc, c'est plus difficile, plus bénéfique d'écouter un enregistrement et qu'on doit attirer la lumière qui amène vers le bien, la force qui pourra me changer et mes actions arrivent au niveau de mes pères. On passe à un deuxième atelier en dizaine. Comment recevrons-nous une orientation quotidienne du Rav à partir des cours enregistrés? Comment travailler correctement avec le contenu du cours afin de ne pas manquer son orientation vers nous maintenant? Il me semble qu'on a avancé avec les leçons enregistrées. Je me souviens que j'avais vraiment du mal avec les enregistrements. Et le groupe, comme il n'y avait pas le choix, a pris les enregistrements. Et on ressent une grande puissance. Mais bien sûr, si tu te poses la question quand j'arriverai à faire ce qu'ont fait mes pères, là on est très loin. Et il faut toujours voir, trouver des façons de presser, d'attirer davantage cette lumière. À partir des leçons du matin. Peu importe, oui, si c'est enregistré ou vivant, tout cela, c'est notre perception de la réalité, c'est la leçon du matin. Et voilà, c'est une leçon, comme les autres, et on attire la lumière qui ramène vers le bien, qui nous transmet. Tout d'abord, surmonter la critique, si tout d'un coup, je me dis ça aurait dû être fait autrement, on peut proposer. Mais après, les amis qui vérifient et décident, et c'est comme ça. Quand on apprécie tout ce qu'on nous donne actuellement, ça nous permet de recevoir et d'attirer la lumière. Et si tu n'es pas d'accord, tu es mécontent, alors bien sûr que tu ne recevras rien, même au contraire. Donc tout dépend de comment on apprécie tout cela. Le Rav a dit, dans les archives, vous avez tout. Si tu veux faire autre chose, bah, pas de problème. Voilà, et c'est toujours de réaliser les choses. Comme si le Rav est là et devant. Comme le Rav dit, je suis encore plus proche du Rabbah. Quand j'étais à côté de lui, je n'entendais pas des choses que j'arrive à entendre maintenant. D'une certaine mesure, extérieurement, disons, on le fait. On est là, on participe, on fait des résumés, ça nous accompagne dans la journée. La question, à quelle mesure on se réveille intérieurement? Là, c'est après qu'on a réalisé l'extérieur, l'extériorité, et le point où on traduit cela à notre travail intérieur. Je pense premièrement qu'on doit s'aider et noter ce qu'il nous a dit. Par exemple, hier, il nous a dit de prendre écrire 40 phrases qui parlent de la grandeur du Créateur, par exemple. Il faut le faire. Je le dis à moi-même, ça aide. Donc, c'est encore l'importance va venir de la dizaine. Hein, on peut contrôler qui l'a fait, il n'a pas fait.
Donc, je dirais l'annulation et l'importance. Ce processus de correction de la lumière qui ramène vers le bien, c'est ça qui nous transforme. Et Rav, dans tout ce qu'il dit, nous dirige justement comment recevoir la lumière de la leçon. À partir de l'union entre nous, arriver avec un manque, un véritable manque. Donc il nous donne, il nous oriente et nous, on doit travailler ensemble et arriver unis à la leçon. C'est éternel, je pense, ces leçons, comme les articles du Rabash, de Rav, a laissé tous ses enregistrements. On n'a aucun doute quand on lit ces articles, qu'ils sont vivants et qu'on trouve chaque fois, on découvre chaque fois des discernements. C'est exactement la même chose avec les leçons. Je pensais aussi à un exemple, les conseils du Rav, par exemple avec l'exercice de la dizaine. On voit que le Rav en a parlé déjà il y a des années. On n'a pas entendu. Maintenant, on entend et on commence. Et ça semble vraiment très important. Donc, chaque jour, on peut voir quelque chose de nouveau. On reçoit selon ce qu'on a préparé la veille. Il faut voir comment, tout au long de la journée, on forme une pression, une nécessité vis-à-vis de la lumière du cours du matin. Et on doit chaque jour inventer ou voir ce qui nous amènera cette pression, ce travail qui est actif. Hier, par exemple, il y avait un tish. On a travaillé plus que d'habitude pour l'union entre nous. Et donc tout ce qu'on peut faire pour créer une pression même artificielle, on réussira davantage. Premièrement, participer veut dire qu'aujourd'hui, tu travailles, tu renouvelles le travail, tu attires davantage de lumière, tu travailles, oui. Ce que tu as entendu le matin, c'est ton travail tout au long de la journée. Si tu n'étais pas là, qu'est-ce que tu as réalisé? C'est le premier conseil. Chaque jour, on a une mesure, une force qu'on reçoit, avec la force de pouvoir travailler avec. Ce qu'on a besoin, c'est cette direction, orientation intérieure. On vient d'entendre le Rav est le supérieur et le supérieur est toujours incompréhensible. On essaye de comprendre, on essaye de recevoir, mais c'est un degré supérieur, pas un petit peu au-dessus. C'est comme l'infini pour nous, un degré qu'on ne peut pas saisir. Alors, comment on peut adhérer au supérieur, essayer de lui ressembler, de voir ce qu'il fait, ses opérations, ce qu'il nous a laissé? Il nous a laissé 30 ans d'archives. Et tous ceux qui travaillent avec, où il y a de grandes équipes qui préparent les leçons et qui préparent des clips, et encore, chaque fois qu'on le fait, même si on voit le même clip une fois après l'autre, on découvre
une nouvelle chose chaque fois. Donc, c'est comme ça que le Rav nous nourrit. C'est vivant. C'est pas quelque chose qui s'est passé. C'est toujours vivant. Et la question qui se pose, c'est comment être proche du supérieur. Un extrait numéro 5, c'est Shamati 40, ce qu'on a lu aujourd'hui. L'homme doit s'appuyer sur l'opinion de son Rav et croire ce que son Rav lui dit. C'est-à-dire qu'il doit aller comme son Rav lui a ordonné de faire. Est-ce qu'on ressent chaque mot, c'est un commandement? Et même s'il voit beaucoup de raisonnements, il voit beaucoup de doctrines qui ne sont pas en accord avec l'opinion de son Rav, malgré tout, il doit s'appuyer sur l'opinion de son Rav. Le Rav nous dit plusieurs fois, la dizaine a une force vraiment exceptionnelle. Elle développe une oreille, c'est-à-dire l'oreille qui permet d'entendre, d'écouter le supérieur. Évidemment, chacun absorbe, capte quelque chose, même quand on écoute les amis. Je me souviens, Oren, tu as dit une fois que chaque ami qui parle, il entend le Rav, une partie du Rav. Le Rav, c'est notre supérieur. C'est à travers chaque ami qu'on peut entendre un peu le Rav. Mais bien sûr, on est limité. Chacun est limité selon son petit désir à entendre du Rav. Et là, encore un atelier entre nous. Qu'est-ce qui pourra aider notre dizaine d'entendre exactement la direction du Rav et pas être satisfait de nos désirs individuels, personnels? Donc chacun a ses discernements, c'est pas ce qu'il nous faut. Mais ensemble, développer cette oreille collective. Qu'est-ce qui pourra aider notre dizaine à entendre ensemble l'orientation bien directe du Créateur et pas être satisfait du discernement de chacun? 6 minutes. Qu'est-ce qui aidera notre dizaine à entendre ensemble l'allée unique du Rav et ne pas se contenter d'un ensemble de discernement des duels des amis? On doit être d'accord. Alors, d'importance, chacun perçoit les choses autrement. Si c'est important, on essaye de résumer, écrire une ou deux phrases, peut-être un atelier, ou résumer ce qu'on a fait, agrandir l'importance. On écoute ensemble la leçon chacun, peut-être chacun de discernement. En parlant ensemble, ça commence par du discernement individuel, mais petit à petit, ça se rapproche. Ça forme quelque chose d'uni pour nous tous, et avec cela, on peut travailler. Donc, Laura va donner la direction, et chacun ajoute son propre manque et ça renforce la dizaine autour du même message, le désir de chaque ami. Et ainsi, on construit ensemble. C'est pas simple. Ça ressemble à ce qu'on a dit dernièrement, quand on a parlé des décisions qu'on doit prendre. Chacun a sa façon et ses idées et chacun entend les choses, disons, différemment. Et à partir de là, on a un travail pour arriver à quelque chose de commun. L'inclusion, la connexion, et surtout, demander au Créateur de rassembler tout cela à une seule chose. Premièrement, construire entre nous
être d'accord que si le Rav demande quelque chose, on doit le faire. Ça, c'est tout d'abord. Et si on ne le fait pas, c'est clair que c'est un péché. On peut en parler aussi. Si on ne le fait pas, c'est un péché. Ça crée une pression entre nous.

0: De cette façon, le Rav entre nous, cette pression nous aidera à mieux entendre et recevoir d'une meilleure façon les paroles du Rav. Cette pression et c'est ce qui nous amènera à diriger vers le Créateur, parce qu'il entend tout ce qui est dans le cœur. C'est une prière. Cette correction qui permettra d'entendre les amis, c'est la meilleure façon de s'adresser au Créateur. Moins parler et faire davantage, je crois. Combien de fois par jour j'ai essayé de le réaliser? Ainsi, j'aide la dizaine. C'est pas dire aux amis ce qu'il faut faire, sans le faire moi-même. Donc, chacun doit se contrôler. À quel point je l'ai vraiment fait? Je donne à mes amis la grandeur du Créateur, j'essaye de réaliser tout ce que j'ai entendu.
1: On
0: a entendu dans la première partie disons le Rav donne un conseil, mais sans le groupe on ne le fait pas, on a du mal à le faire et on est entraîné comme ça. Comment? Ah, ça peut, on peut perdre des années, c'est ça. Je peux donner un exemple. Samedi, la semaine dernière, on a parlé ensemble de l'exercice, la tête de la dizaine, le chef de la dizaine, et il y avait, on a ressenti la force du groupe. Et j'ai ressenti que c'est urgent, il faut commencer à le réaliser, cet exercice, maintenant. On voit bien que ça marche. Et autre chose, un ami, par exemple, dit quelque chose. Est-ce que j'arrive à me connecter à son manque? Est-ce que j'entends les amis, cette semaine, on a commencé un exercice, une partie des dizaines ont commencé cette semaine, le chef de la dizaine, et c'est intéressant ce qu'on a entendu. Le Rav nous a expliqué qu'on n'entend pas vraiment ce qu'il dit et qu'une personne ne veut pas entendre, seul le groupe. Et moi aussi, c'était une grande surprise parce qu'on a trouvé un clip de 2018 où le Rav a commencé à parler déjà de chef de la dizaine et je ne me souviens pas vraiment. On n'a pas saisi. Donc c'est nécessaire. On va voir ce clip 2018 et après, clip numéro 2, ok. Et on continue à discuter. Avant tout, dans la dizaine, il faut choisir le chef de la dizaine qui prendra soin et matériellement et spirituellement à la dizaine, à tour de rôle. Chacun une semaine. Disons que 2 mois et demi, on fait un tour. Chacun une semaine était le chef de la dizaine, responsable de la matérialité, de la spiritualité de la dizaine. Il est le secrétaire, l'organisateur et le grand prêtre, le grand Cohen. Oui, je ne plaisante pas, petit à petit. Je ne cours pas, j'ai encore beaucoup d'idées. C'est entre-temps. Qu'est-ce qu'il manque encore? On sent que les amis veulent, ils font beaucoup d'actions. Une chose manque. Chacun aidera son ami.

0: Ils ne s'éveillent pas les uns les autres. Ils ne se poussent pas en avant. Ils ne sont pas entraînés par l'élan extérieur. L'intérieur, ça existe un peu, mais l'extérieur, pas du tout. Non ? Qu'est-ce qu'on peut faire ? On ne ressent pas qu'il y a vraiment une dizaine qui doit se connecter. Ça, c'est la première chose. C'est pour ça que j'ai dit aujourd'hui, et je demande que chaque dizaine choisisse un responsable de la dizaine pour une semaine, d'accord? Et chaque semaine, il change. Peut-être que cela donnera un peu d'éveil. Et il doit s'en soucier, y penser tout le temps. Au moins un. Voyons, si les autres seront impressionnés par lui, qui les éveillera? Ou il dira, ah bon, il y a un responsable, alors moi je vais dormir. Ben, moi je suis le dernier dans la liste, donc dans 9 semaines, ce sera mon tour. Jusqu'à là, je vais dormir.
1: Ah, oui.
0: Mais au moins, sachez où vous êtes. D'accord ? Et exigez du responsable du tour de garde, exigez de lui un travail effectif. Alors, un exercice magnifique, je pense. On verra que c'est beaucoup plus qu'un exercice. Ça, c'est date de 8 ans. Je ne sais pas, je ne me souviens pas. Est-ce qu'on a fait cet exercice? Il me semble que non. Mais on a entendu ce matin le Rav dire que toujours, quand il y a des conseils que le Rav donne, il y a une résistance, on ressent cette résistance intérieurement, on s'oppose. J'ai contrôlé avec les responsables des communautés et ça c'est effervescent. Hein. Il y a une partie qui ne comprennent pas, mais qu'est-ce que c'est? La tête de la dizaine et l'égalité, ça va pas ensemble. Bien que le Rav dit que ça un ne gêne pas l'autre, mais encore, il faut clarifier. Ou d'autres, ça leur prend du temps. On doit décider avant le congrès, mais on n'a pas le temps. Et encore d'autres points tels que celui-là. J'ai entendu même des groupes qui se divisent, des dizaines qui ont des discussions vraiment difficiles. Et c'est bien, on est là. On ne doit pas avoir peur, on clarifie les choses ensemble. C'est la nature. Alors maintenant, on voudrait entendre ceux qui font l'exercice et qui veulent partager. S'il y a des questions, on est prêt. D'accord. D'accord. Si quelqu'un, comment il traverse? Voilà. On a 30, combien? On a décidé la semaine dernière qu'on veut avoir un chef de dizaine et pour ne pas presser les amis qui peut-être ont du mal, comme ces dizaines de femmes, c'est pour ça. Donc on a essayé de voir pour qui c'est sensible, c'est un peu trop. Et après on a tiré au sort le chef de la dizaine. Et comme vous avez dit, c'est pas un exercice, c'est une opportunité de ressembler à la structure d'un système spirituel, comme le Rav nous demande. Et on a reçu premièrement une dizaine beaucoup plus unie. C'est pas que la tête contrôle et les autres s'annulent et voilà, il n'y a plus d'égalité. Le ressenti, la sensibilité, c'est devenu, comment dire, on a beaucoup plus de discernement et beaucoup plus, on ressent davantage le cœur des amis. Je ne veux pas parler trop, mais de ce que le chef fait chaque jour, c'est... Merci beaucoup. Astana. Merci pour l'exercice, parce que ça nous donne tellement de responsabilités. On ressent, on pense les uns aux autres. Et quand tu penses aux amis plus qu'à toi-même, et dans la dizaine d'Astana, notre dizaine est plus connectée, plus unie. Merci beaucoup.
1: Latin 2.
0: Latin 2.
2: Primero, gracias a Muchi por su ejemplo, porque él mismo.
0: Premièrement, merci Muchi pour l'exemple. Il a dit qu'il n'est pas d'accord, qu'il a fait cet exercice. Et même. C'est même pas. Si j'ai entendu, enfin peu importe. Si on le fait, on le fait pas dans la dizaine, ça nous rapproche. Il y a des désaccords, on essaie de clarifier ensemble. Maintenant, on avance ensemble et on veut clarifier ce que le Rav veut et pas ce qu'on veut nous-mêmes. Ce que le Rav décide et veut pour notre dizaine. Yonatan? On a commencé cette semaine après que la semaine dernière, finalement, samedi, la semaine dernière, on a discuté. Ce que je voulais dire, que dans ces discussions la semaine dernière, il y avait. Enfin, on ne pensait pas que ça était trop utile. À quoi ça sert? On avait beaucoup de doutes. Et en même temps, si on nous dit la direction qu'on doit le faire, le Rav nous a donné un exercice, c'est sûr qu'on doit le faire. Et j'ai ressenti que cette semaine m'a transformé, des choses que je n'ai jamais, enfin j'ai ressenti depuis des années. C'est très fort. Je pense que peut-être d'autres amis le ressentent. La sensation était la grandeur du Rav, la grandeur du groupe, et que l'homme lui-même n'a pas de façon de grandir, de s'annuler et suivre le groupe. J'ajoute que si une dizaine ressent que ça la sépare, que ça prend du temps et qu'il ne pas le faire. Ne pas le faire. On n'en a pas parlé. Il a dit, si quelqu'un ressent, si toute la dizaine est d'accord, on le fait. Si ça prend du temps, ça lui saisit la tête, il le sépare, eh ben, après le congrès. Demandez peut-être qu'on vous aide, le responsable de la communauté, de la direction. Laissez tomber. Yoram, on a commencé cette semaine et on voudrait un conseil, peut-être. On peut dire que c'était assez difficile. On était là et un ami a j'ai donné la force et ça a commencé. Un atelier, c'est spirituel, ça nous aide.
1: Kazakhstan, Kyrgyzstan.
0: Oui, les amis, pour nous, comme je le ressens dans notre dizaine, il y a un problème, peut-être un ami perd de force ou autre chose qui se passe, il ressent pour lui être la tête qu'il ne mérite pas. Et si un ami le ressent de cette façon, comment le soutenir? Parce que chacun doit ressentir qu'il est responsable, c'est un rôle pour tout le monde. Oui, le Rav nous a donné une direction très claire. tout le monde peut participer. Si un ami ne veut pas, pour le moment, il décide non, il ne participe pas, on le laisse. C'est très simple.
1: Oren Leibovich.
0: Oren Leibovich. Une question, s'il vous plaît. Nous, on n'est pas d'accord. Entre dizaines de commencer, on n'a pas commencé. Et surtout, après ce qu'on a entendu aujourd'hui, la grande question qui se pose, ben, comment respecter les mots du supérieur si la dizaine n'est pas d'accord. Et maintenant, on entend, on répond de cette façon, on voit les choses de cette façon, que toute la société le fait, mais et nous, on ne le fait pas. Qu'est-ce qu'il faut faire? Une bonne question, hein. Le Rav nous a donné un conseil, et la dizaine n'est pas d'accord. Peut-être que l'union entre nous pour révéler le Créateur, le chef de Zézène, c'est un moyen. Quelque chose d'autre que on a reçu du Rav. On a reçu du Rav depuis longtemps. N'oubliez pas, c'est pour ça, si quelque chose nous sépare, alors, il faut encore du temps. C'est pas qu'on doit le faire si ça coupe notre dizaine en deux. Je sais pas, enfin, j'ai bien ressenti ce que tu as dit, Yoram. On en parle encore et jusqu'à temps qu'on arrive à ce soit évident dans la dizaine, c'est ce qu'il faut faire. Et sinon, encore. Alors, une dizaine, ça lui prendra une journée, et l'autre, ça lui prendra une autre dizaine, des semaines. Mais encore. L'union entre nous pour révéler le Créateur, c'est plus important que tout.
1: Latin 7.
0: Latin 7.
3: Hola, queridos amigos. Sí, nosotros hace algunos meses venimos implementando un sistema de líderes.
0: Il y a quelques mois, on a un système de chef et
3: también nos ayudan a dirigir la carencia de los amigos a una carencia en común y justamente también a llevarlo a algo.
0: Il forme un monde collectif de tous les amis, quelque chose de pratique. Beaucoup ne sont pas d'accord. Mais quand il y a un chef, alors c'est plus simple, c'est plus pratique. Le chef peut équilibrer l'ego des amis et offrir plusieurs points de vue, voir les choses. Donc, les règles de l'atelier, par exemple, plus d'harmonie, de travail, la construction de la grandeur et de l'importance du travail, comment nous avançons ensemble. Merci. Mac 11. Cher enseignant, nous avons une question. Premièrement, la dizaine, notre dizaine a accepté, mais on n'a pas encore commencé, on a encore des questions. Et si dans la dizaine, quelques amis n'accepte pas la décision de la tête. Quel moyen le chef peut agir? Qu'est-ce que le chef peut faire dans ce cas-là? Comment diriger la dizaine? C'est pas ça, une dizaine, comme on l'a entendu. C'est l'union pour révéler le Créateur entre nous. Ce n'est pas une affaire. Et le chef de la dizaine demande l'annulation. La tête définit ce qu'il faut faire. et la dizaine doit s'annuler. Ce n'est pas un moyen de diriger les choses, mais on a des moyens de nous unir. Et la moitié des articles du Rabash, il nous parle de l'annulation. L'annulation envers l'ami, envers le Rav, envers le supérieur. Annulation, annulation, annulation. C'est pas une théorie. Maintenant, on a une opportunité, chaque dizaine a l'opportunité d'avancer en s'annulant devant la tête de la dizaine. Je rappelle que la tête, c'est-à-dire, c'est le serviteur. Il faut voir les choses comme il faut, hein, pas comprendre. Le chef, il ne vient pas dominer, mais servir. Ventura, s'il te plaît. Maintenant, on a entendu le Rav dire que on doit exiger que la tête, son travail, je veux dire que dans cet état, chef de dizaine, c'est quelque chose qu'on doit construire nous-mêmes, plus que la tête. C'est comme si la tête doit naître, comme envers Rav et la force supérieure. Alors, c'est une opportunité de ressentir qu'on le fait tous ensemble, dans la dizaine, qu'on maintient cette tête et qu'on l'agrandit entre nous. Merci, oui, Baruch. Dans notre dizaine, plusieurs discernements. Tout d'abord, le chef de la dizaine, au début, on n'a pas décidé comment faire. On a dit, bon, il y a un chef et on verra. On verra bien. Et c'était très bien parce que ça a donné l'opportunité de proposer ou donner des conseils ou des choses qu'il a décidé et qu'on n'aurait pas pu décider tout seul. Beaucoup de travail entre le chef et chaque ami. Surtout, nous, on a continué les deux responsables chaque jour qui travaillent avec le chef, Lavan. Je voudrais dire, bien sûr, il y a des doutes, bien sûr qu'on ne comprend pas tout. Mais la semaine dernière, Michael et Rui ont apporté beaucoup de textes que vous avez apportés du Rav. Qu'est-ce que le chef de la dizaine? Il faut lire ces extraits et contrôler. Par exemple, 21. Le chef de la dizaine sait s'abaisser devant les autres et ressent qu'il est capable de servir toute la dizaine et ne pense pas du tout à lui-même. Est-ce que je suis capable de faire ça? Moi, personnellement, je ne suis pas capable. Je ne suis pas digne, mais ça m'aide à me contrôler vis-à-vis de tout ce que le Rav a dit. Et alors, on pourra comprendre et ce sera aussi notre avenir. Dernière chose, c'est important. Chaque chef choisit la chef qui suit. Le chef qui suit. Ça permet. Enfin, on est tous d'accord, pas comme on a entendu. Bon, c'est moi dans 9 semaines, alors je peux aller me coucher. Peut-être que ce sera moi demain, donc on doit se préparer.
4: Juste, on voudrait dire
0: que tout ce qu'on a dit la semaine dernière, on vous a envoyé, vous pouvez voir les messages, il y a absolument tout. L'exercice, où ça vient, quels sont les points importants, comment choisir, et ainsi de suite. Et vous pouvez travailler avec. On vous a envoyé tout ça. Ashkelon 2. Je voulais dire, le chef de la dizaine, finalement, c'est un seul homme dans un seul cœur. On devient finalement comme un. Avant, il y avait 10 amis, maintenant on est comme un Ethan. On n'a pas commencé. La question est comment la dizaine se protège? Parce que moi, j'ai entendu que tout le monde doit participer, tout le monde doit participer. Mais il y a des amis qui n'étaient pas là des mois, pas combien. Ce qu'ils ont entendu, ce qu'ils ont fait quand ils n'étaient pas là. Hein? Maintenant, on va leur dire, bon, être responsable, ça peut, ils peuvent prendre la dizaine, je ne sais pas, du mal à la dizaine ou à des amis ou d'autres. On doit fermer les yeux et comme ça, dire le Créateur va nous garder, ou quand même la dizaine doit placer des filtres ou d'autres pour se protéger. Je pense qu'il y a deux directions. Premièrement, comme on a entendu Rav dire, chacun peut être la tête. S'il a dit l'ami dit je veux, alors on doit les permettre. Autre chose, est-ce que si l'ami absorbait d'autres idées, d'autres pensées, de toute façon c'est quelque chose qui se passe avec nous tous. On veut, on ne veut pas, on est dans ce monde. C'est comme ça. Et donc, chaque ami a un travail à faire. Et nous aussi, on doit savoir filtrer tout ce qu'on ne voudrait pas, qui nous influence. Ça te permet de contrôler ton attitude envers les amis et que tu sais voir ce qui te mène à la spiritualité ou pas. Commencer, tout d'abord commencer, c'est cet exercice est magnifique. Il amène chaque ami à un équilibre. Toutes ses craintes et tout, je sais pas, quelque chose qui risque de sortir de chacun, cette peur, ça ne se réalise pas. Au contraire, ça amène un équilibre, ça permet de travailler à partir de ton cœur qui veut le bien et l'amour des amis. Et tu penses à eux. On a entendu le Rav dire. Pourquoi aller trop loin dans la première partie, hein, le Rav. J'ai entendu le Rav dire, si tu as entendu, physiquement avec ton oreille, le Rav, tu ne peux pas dire, ah, j'ai pas entendu, ce n'était pas la réalité. Donc il faut décider. Est-ce qu'on le fait? Au moins, si on ne le fait pas, on doit dire je fais un péché, pas se dire après, se poser la question pourquoi j'avance pas. Ben, t'as entendu et t'as pas fait. Donc, on a l'opportunité, on a entendu, on peut faire. Carmiel, dernière question. Merci les amis. Enfin, on est tous d'accord, c'est important, on doit le faire, mais on n'est pas prêt. C'est pas le moment, on est occupé, il y a le congrès, et c'est vrai, on a vraiment peur. Alors, qu'est-ce qu'il faut faire concrètement? On ne sait pas. On est obligé et on fait, ou on se prépare, on termine le congrès, comment qu'on concrétise ce travail? Bien. Encore une fois, il y a un document avec toutes les questions, tous les points, on l'a étudié la semaine dernière, vous pouvez tout trouver. On continuera. On aura d'autres conversations. Il nous reste 2 minutes, je voulais juste encore un point. On nous a demandé, c'est important aussi, de partager des décisions de la direction des 2 dernières semaines. On a 3 réunions par semaine, 3 heures. Beaucoup de sujets, beaucoup qui sont liés à la diffusion, au CLI. Donc, vous voyez, même pour cet exercice, nous aussi, on doit discuter, prendre des décisions. On essaye d'arriver. Non, pas qu'on essaye. On arrive toujours à la décision d'une seule bouche. Maintenant, vis-à-vis du Shabbat, on a parlé des chef de la dizaine, la grandeur du Rav, ça aussi. On essaye de voir le pulse. On a décidé de revenir à la coutume du cours nocturne lors des trois fêtes du pèlerinage, Laila de Kala, c'est important pour nous pour renforcer le clé israélien. Ça permet aussi aux femmes de participer. C'est vrai que le Rav avait décidé d'arrêter pour maintenir une certaine routine. Mais c'est aussi important de renforcer le clé israélien et les nouveaux. Et donc, Shavuot, jeudi, on a la nuit de la Kala. Encore, on a réexaminé la structure du cours, et c'est quelque chose qu'on fera chaque fois. Est-ce que ça remplit ce qu'on attend vis-à-vis du contenu, les horaires, ainsi ou autrement? Pourquoi? Je vois, je suis responsable du contenu, et je reçois beaucoup de remarques. Le Rav a parlé 10 minutes, vous souvenez, la diffusion à Vienne, à Moscou, oui. Et vous, si vous... Tellement d'annonces j'ai reçues sur WhatsApp, mais pourquoi on perd du temps avec... Pourquoi on doit entendre cette histoire, c'est passé? Et en même temps, d'autres messages, vraiment les larmes aux yeux, c'est très beau, je ne savais pas que j'ai reçu tellement d'importance à la diffusion. Donc, positif, négatif, quoi qu'il se passe, on étudie le test. Ah, mais pourquoi on a besoin d'étudier le test? On ne comprend rien, on n'entend pas bien. Ouh, c'est super. On réalise, on écoute le rabbin, comme le rabbin nous a dit. On se trouve, on voit comment le rabbin a reçu.

0: חברים יקרים, היום נקדיש את השיעור כולו לגדלות הרב שלנו.
1: Aujourd'hui, nous allons dédier notre leçon à la grandeur de notre Rav et la connexion qui a survé dans chaque état. On passe à Shabbati 40, la croyance en son Rav, quelle en est la mesure. Cela est une leçon du 25 octobre 2018. Et ensuite, quand on a terminé cette dizaine, cette lecture, on résume les points essentiels qu'on retient de cet article.
0: Shabbati
1: 40. La croyance en son Rav, quelle en est la mesure? Il est connu qu'il y a un chemin de droite et un chemin de gauche. Droite est appelée du terme vers la droite, car sur le verset, et il crut en l'Éternel. La traduction dit et va vers la droite. Lorsque le Rav dit à l'élève d'aller par le chemin de droite, qu'en général on appelle la droite complétude et la gauche non complet, mais plutôt où il manque encore des corrections. Alors l'élève doit croire aux paroles de son rave en ce qu'il lui dit d'aller par le chemin de droite qui est appelé complétude. Et qu'est-ce que cette complétude dans laquelle l'élève doit marcher? C'est que l'homme doit se représenter à lui-même comme s'il avait déjà mérité une croyance complète en le Créateur et qu'il a déjà un ressenti dans ses membres que le Créateur dirige tout le monde sous la mesure de bien et bienfaisant, c'est-à-dire que tout le monde reçoit de lui, béni soit-il, seulement du bien. Et même lorsqu'il se regarde lui-même, il voit qu'il est nu et dépourvu de tout. Et de même, lorsqu'il regarde le monde, il voit que tout le monde souffre de tourments, et chacun selon son degré. Sur cela, il doit dire, comme il est écrit, « Des yeux ils ont, mais ils ne voient pas, car leur signifie que tant que l'homme se trouve dans l'autorité de plusieurs appelés leur, il ne verra pas la vérité. » Qu'est-ce que l'autorité de plusieurs, c'est-à-dire tout le temps que l'homme a deux désirs, bien qu'il croit que tout le monde appartient au Créateur, toujours est-il que l'homme croit aussi qu'il possède quelque chose, alors qu'en vérité, l'homme doit annuler sa propre autorité devant l'autorité du Créateur et dire que l'homme, pour lui-même, il ne veut pas vivre, et que tout ce en quoi il veut persister, tout est afin de faire plaisir au Créateur. Il s'ensuit que par cela, il annule totalement sa propre autorité, et alors l'homme se trouve dans l'autorité unique qui est dans l'autorité du Créateur. Et ce n'est qu'alors qu'il peut voir la vérité, comment le Créateur dirige le monde avec la mesure de bien et bienfaisant. Cependant, tant que l'homme se trouve dans l'autorité de plusieurs, c'est-à-dire qu'il a encore deux désirs, tant dans l'aspect de l'esprit que dans l'aspect du cœur, il n'a pas la force de voir la vérité. Plutôt, il doit aller au-dessus de la connaissance et dire « Des yeux, ils ont, mais ils ne voient pas la vérité. » Et de ce qui précède, il en ressort que lorsque l'homme se regarde lui-même et veut savoir s'il se trouve maintenant dans un temps de descente ou dans un temps de montée, cela aussi, il ne peut pas le savoir. Autrement dit, il pense qu'il se trouve dans un état de descente, cela aussi n'est pas vrai. Car il se peut qu'à présent il se trouve dans un état de montée, c'est-à-dire qu'il voit son état véritable, comment il est éloigné du travail de Kedusha. Il s'ensuit qu'il s'est maintenant rapproché de la vérité. Il se peut, au contraire, qu'il ressente à présent qu'il est dans un état d'élévation. Et en vérité, il se trouve maintenant sous la domination du receveur pour soi-même, ce qui est appelé descente. Et seul celui qui se trouve déjà dans l'autorité unique peut discerner et connaître la vérité. C'est pourquoi l'homme doit s'appuyer sur l'avis de son Rav et croire ce que son Rav lui dit. Autrement dit, il doit aller comme son Rav lui a ordonné de faire. Et bien qu'il voit beaucoup de raisonnements et qu'il voit beaucoup d'enseignements qui ne concordent pas avec l'avis de son Rav, malgré tout, il doit s'appuyer sur l'avis de son Rav et dire que ce qu'il comprend et ce qu'il voit dans d'autres livres qui ne correspondent pas à l'avis de son Rav, il doit dire que tant qu'il se trouve dans l'autorité de plusieurs, il ne peut pas comprendre la vérité et ne peut pas voir ce qui est écrit dans d'autres livres, la vérité de ce qu'ils disent. Comme il est connu qu'au moment où l'homme n'a pas encore mérité, sa Torah devient pour lui une potion de mort. Et pourquoi est-il dit « il n'a pas mérité, sa Torah devient pour lui une potion de mort » ? C'est parce que tous les enseignements, ce qu'il apprend ou entend, ne lui apporteront aucun bénéfice pour qu'il puisse mériter l'aspect de vie, quel aspect d'adhésion à la vie des vies, mais bien au contraire. C'est-à-dire que chaque fois, il devient plus éloigné de l'adhésion, car tout ce qu'il fait, il ne le fait que pour les besoins du corps, appelé recevoir pour soi-même. Et cela est l'aspect de séparation, c'est-à-dire que par ses actions, il devient plus séparé de la vie des vies. Par conséquent, cela s'appelle un poison de mort, car cela lui apporte la mort et non la vie. Autrement dit, car à chaque fois il devient plus éloigné de l'aspect de donner appelé équivalence de forme avec le Créateur, de l'aspect de comme il est miséricordieux, soit toi aussi miséricordieux. Il faut encore savoir qu'au moment où l'homme s'occupe de la droite, c'est alors un temps propice pour attirer l'abondance supérieure. Du fait que le béni adhère au béni, autrement dit, du fait que l'homme est dans l'aspect de perfection appelé béni, de ce point de vue, il a maintenant l'équivalence de forme. Car le signe de la perfection est si l'homme est dans la joie, sinon il n'y a pas de perfection. Et c'est comme on dit nos sages, la Shrina ne repose que dans la joie d'une mitzvah. Et l'explication est que la raison qui lui cause la joie, c'est la mitzvah. Autrement dit, le fait que le Rav lui a ordonné d'aller dans la ligne droite, cela signifie qu'il accomplit la mitzvah du Rav, ce en quoi on lui a fixé un temps particulier pour aller à droite et un temps particulier pour aller à gauche. Et puisque la gauche est en contradiction avec la droite, car la gauche est appelée le temps où il fait un calcul pour lui-même et commence à regarder ce qu'il a déjà acquis dans le travail du Créateur, et il voit qu'il est nu et dépourvu de tout. Comment peut-il être dans la perfection? Malgré tout, grâce à la mitzvah du Rav, il va au-dessus de la raison. Il s'ensuit que toute sa perfection est construite sur le au-dessus de la raison, et cela s'appelle la foi. Et c'est le sens de « En tout lieu où je ferai mention de mon nom, je viendrai à toi et je te bénirai. » En tout lieu, c'est-à-dire même s'il n'est pas encore digne de la bénédiction, malgré tout, et j'accorderai ma bénédiction du fait que tu donnes un lieu, ce qui signifie un lieu de joie dans lequel il est possible que réside quelque lumière supérieure.
0: נעבור כעת לשיעור מתאריך 25 באוקטובר 2018.
1: Nous passons à la leçon de 25 octobre 2018. Bonjour, nous lisons dans le livre écrit du Bala Sulam, l'article 40 de Shamati, page 559.
2: Shamati 40, la foi dans son Rav, quelle est la mesure?
1: La foi dans son Rav, quelle en est la mesure?
2: C'est un problème. Sur ce chemin vers la spiritualité, le Rav doit être un intermédiaire entre le disciple et le créateur. Et il faut écouter ce que dit son guide, son rab. Et c'est pas simple d'entendre. C'est pas possible, même comme ça, de pouvoir entendre vraiment. Ça prend beaucoup, beaucoup, beaucoup d'années. Dans la mesure où il est prêt à s'annuler devant Rav, il est capable alors de s'annuler devant le Créateur et pas autrement. Il y a aussi le groupe, les amis, il faut s'annuler. Mais tout ça parce qu'il faut arriver à Emouna. S'il croit au Rav, il peut recevoir la foi qui passe par Rav et monter. Dans le travail, il y a beaucoup d'opérations. Quand on étudie la diffusion, enseigner ou diffuser la Kabbale d'une façon ou d'une autre, réorganiser la vie, et ainsi de suite. Donc, la séance de la Kabbale exige une grande transformation dans sa vie. Et là, il faut être d'accord avec son Rav et jusqu'à qu'on arrive à la foi dans son Rav, Emunat Rabo. Il y a des actions dans ce monde invisibles à l'homme. Et il peut voir que c'est important pour son Rav et le réaliser selon l'importance qui passe du Créateur au Rav. Et sinon, ça ne marche pas. Si le Rav dit qu'il faut faire ainsi ou autrement, s'il entend, et il entend, comme ça, d'une façon la plus simple, il a entendu dans ses oreilles. Là, c'est un problème. Est-ce qu'il fait ou non? S'il ne fait pas, c'est-à-dire un qu'il fait un péché. Un péché. Il rejette il, ses relations en passant du Rav au Créateur, et ce n'est pas possible autrement. Si Rav dit quelque chose, il vaut mieux écouter et au moins si, comprendre que c'est un péché. Et après, ne pas dire pourquoi, ah, mais j'avance pas, oui ou non. C'est comme ça. Surtout qu'il explique ce qu'il faut faire, étudier le groupe et surtout la diffusion. C'est de là qu'on absorbe le chissaron, qu'on ne peut pas recevoir ni du groupe, ni pendant qu'on étudie, mais en se connectant au public, on absorbe leur manque. Et nous, on fait partie de la dernière génération, donc on est obligé d'arriver à cette itkalelut. C'est justement grâce à cela qu'on attire des forces qui nous soulèvent sur leurs épaules. Donc ne pas rejeter les paroles de Rav à propos de la diffusion. Si je pense que oui ou non, c'est pas ça du tout. Le Rav a dit, et à partir de là, c'est ou une mitzvah ou une avera. Maintenant, voyons ce qu'il est écrit. On sait qu'il y a la voie de droite et la voie de gauche. La droite, dans le sens d'aller à droite, comme il est dit, Veimin, il croit en le Créateur. Lorsque le Rav dit à son disciple d'aller à droite, généralement appelé complète, contrairement à la gauche dénommée incomplète car il manque les corrections, alors le disciple doit croire les paroles de son Rav qui lui a dit de suivre la droite appelée complète. Qui est l'essence de cette complétude que le disciple doit suivre? C'est ce que l'homme doit se représenter intérieurement, qu'il a déjà été récompensé d'une foi totale en Créateur, et qu'il a ressenti jusque dans ses organes que le Créateur dirige le monde entier comme étant bon et bienfaisant. Ce qui signifie que l'ensemble du monde ne reçoit de lui que ses bienfaits. Pourtant, quand il se regarde, il voit qu'il est nu et misérable. Quand il observe le monde, il voit que le monde entier est plongé dans la souffrance et que chacun reçoit son lot de tourmentes. Devant tout cela, il doit dire, comme il est écrit, « Ils ont des yeux et ne voient pas. » Signifie que tant que l'on est dans le domaine public, ce qui est appelé « il » ne voit pas la vérité. Que signifie le domaine public? Lorsqu'un être a deux désirs, d'une part il croit que le monde entier appartient au Créateur, d'autre part, il pense que quelque chose lui appartient aussi. En fait, il doit annuler son propre domaine devant le domaine du Créateur et dire qu'il ne veut pas vivre pour soi, mais que la seule et unique raison d'exister est d'apporter satisfaction au Créateur. Ce faisant, il annule complètement son propre domaine. Il se trouve, par conséquent, dans le domaine privé, qui est le domaine du Créateur. Alors, seulement peut-il voir la vérité, comment le Créateur dirige le monde selon le principe de la bienveillance. Mais tant que l'homme est dans le domaine public, c'est-à-dire que son esprit et son cœur ont de désir, est incapable de voir la vérité. C'est alors qu'il faut aller au-dessus de la raison et dire, ils ont des yeux, mais ils ne voient pas la vérité. Il s'avère que lorsque l'on s'analyse et qu'on se demande si on est maintenant dans une phase de descente ou une phase d'ascension, on constate qu'on ne le sait pas. Quand l'homme pense qu'il se trouve dans une phase descendante, il se trompe là encore. Il se peut qu'il soit justement dans une phase ascensionnelle. Il voit son véritable état et combien il est éloigné du saint travail. En fait, par cela, il se rapproche maintenant de la vérité. Ça peut être le contraire. Se trouver dans une phase d'ascension, alors qu'en fait, il est justement sous l'emprise du désir de recevoir pour soi, appelé descente. Seul celui qui est déjà dans le domaine privé peut discerner et se voir où se trouve la vérité. C'est pourquoi l'homme doit faire confiance à la vie de son rave et croire ce qu'il lui dit. Cela signifie qu'il doit se conduire selon les prescriptions de son rave. Bien que l'homme rencontre de nombreux arguments, de nombreux enseignements qui ne vont pas de pair avec la vie de son rave, il doit néanmoins rester confiant dans la vie de son rave. Lorsqu'il ne comprend pas et qu'il voit d'autres livres qui ne sont pas conformes à l'avis du Rav, il doit se dire, tant qu'on est dans le domaine public, on ne peut pas comprendre la vérité, on ne saisit pas ce qui est écrit dans les autres livres, ni la vérité qu'ils disent. Nous savons que lorsque l'homme n'a pas été récompensé, sa Torah devient un poison pour lui. Et que veut dire s'il n'est pas récompensé, sa Torah devient un poison pour lui? C'est que tous les enseignements que l'on apprend ou qu'on entend ne nous apporteront aucune utilité qui puisse atteindre la vie, qui est vécoute à la vie des vies. Au contraire, on est toujours plus éloigné de la vie des vies, puisque tout ce que l'on fait n'est que pour les besoins du corps appelé recevoir pour soi-même, qui est considéré comme une séparation. Cela signifie que par nos actes, nous augmentons la séparation de la vie des vies, c'est ce qu'on appelle le poison, car il apporte la mort et non la vie. Cela signifie que l'on s'éloigne de plus en plus du don appelé équivalence de forme avec le Créateur, de comme il est miséricordieux, soit aussi miséricordieux. Il faut aussi savoir, lorsqu'on s'engage dans la droite, c'est le moment idéal pour attirer l'abondance d'en haut, parce que le béni adhère au béni. En d'autres termes, puisque la personne est dans un état de complétude appelé Baruch, il est de ce fait en équivalence de forme, vu que le signe de la complétude est la joie. Sinon, il n'y a pas en perfection. Nos sages ont dit, la Shrina n'existe que dans la joie d'une mitzvah. Ce qui veut dire, la raison pour laquelle cela lui apporte la joie est la mitzvah. En d'autres termes, c'est ce que le Rav lui avait ordonné de prendre la ligne droite. Il suit les commandements du Rav qui lui a fixé un temps spécial pour aller à droite, et un temps spécial pour aller à gauche. La gauche est en contradiction avec la droite, car elle désigne le temps où l'on fait des calculs personnels et on commence à évaluer ce qu'on a déjà acquis dans le travail du Créateur. On voit qu'on est nu et misérable. Comment peut-on être alors dans un état de complétude? Malgré tout cela, grâce au commandement du Rav, on va au-delà de la raison. Il s'avère. Toute sa complétude a été construite sur le principe d'aller au-dessus de la raison, et c'est ce qu'on appelle Emouna. Tel est le sens de « Partout où mon nom sera mentionné, je viendrai à toi et je te bénirai. » Partout signifie bien que l'on ne mérite pas une bénédiction. Néanmoins, il dit « Je donnerai ma bénédiction parce que tu m'as préparé un endroit, ce qui signifie le lieu de la joie où la lumière supérieure peut exister. » Des questions? Quelqu'un là-bas? Pas de questions, bien. Pas toi. Pas toi. Alors, Peter.
3: Можно вопрос насчет распространения?
1: Кен.
2: Услышите о диффузии.
3: Вот мне нравится учиться, заниматься кабалой, участвовать в шватхаверимах.
2: Je m'étudie la Kabbalah, je participe au Shvatchaverim, les Seudot. On chante avec les amis. La diffusion, j'aime pas et je ne le fais pas.
3: И когда мне раскроется Творец?
2: Quand je pourrai découvrir le Créateur? Tu fais que tu participes à la construction du cli intérieur et pas le cli extérieur. Ritson. En plus, tu ne fais pas

0: Il donne un petit groupe qui devient, comme on dit, un transit, Matan Torah, Arvut, finalement. Israël, c'est qu'un passage pour les nations du monde. Tu ne veux pas entendre. Tu ne veux pas accepter que tu fais partie de la dernière génération, comme dit le Baal Soulam. Ce que tu fais, 90% et c'est un corrompu, c'est un défaut. Tu peux rester, tu peux étudier, tu peux, si tu veux être un professeur, mais ça ne servira pas. Ça peut. La seule condition, tu es dans un groupe. Le groupe te dit, écoute, tu es obligé de travailler à la cuisine ou, je sais pas, t'occuper de l'équipement, parce que si tu ne le fais pas, on ne pourra pas diffuser nous. Donc on t'oblige. Tu veux, tu ne veux pas de travailler là, et c'est pour toi, ce sera ça la diffusion. Et alors ça va. Bien sûr, certaines conditions. Mais étudier, travailler dans la dizaine, sans diffuser. Vous pouvez voir comment ça, les groupes changent. De plus en plus, ce sera comme ça. Et des groupes, il restera que quelques dizaines, je dirais. Pas compris. Jusqu'à temps que ça prenne la juste forme. Sans la diffusion, vous verrez, il n'y aura pas avec qui étudier. Si on ne suit pas les conseils de Rav,
1: il ne
0: faut pas être trop malin. Hein. Tu peux contrôler. Tu serviras d'un mauvais exemple aux autres. Mais c'est quand même quelque chose. Qu'est-ce qui se passe avec une personne qui n'écoute pas que les conseils du Rav, mais n'est pas prêt à passer par le Rav au Créateur? Tu n'as pas la possibilité de faire autrement. C'est comme ça, c'est la seule façon. C'est une pyramide, c'est comme ça. Le Rav sera toujours devant toi. Plus tard, tu peux être plus grand que le Rav. Il y a beaucoup d'exemples, mais même dans ce cas-là, ce que tu reçois passe par le Rav. Même tu peux recevoir plus que ce qu'il a.
1: Kiev.
2: Вы даете массу указаний практически каждый день. Есть какие-то рекомендации, которые мы можем от вас взять?
0: Beaucoup de conseils chaque jour qu'on peut réaliser. Et est-ce que chacun
2: или задача каждой группе обсудить, как она это как группа выполняет?
0: Doit le faire ou c'est le groupe qui doit faire ensemble? Non. Non, je tombe. Je, c'est à chacun. Chacun de le faire. Tous les conseils sont pour chacun des disciples. Tu peux faire une liste et tu verras si c'est possible ou non. C'est possible, si tu veux. En dehors de ce que tu as, travail, famille, tout ça, si tu veux que ta vie soit dirigée vers le but. Voilà, Naria. Est-ce que c'est une guerre intérieure entre ce que je vois et ce que le Rav dit au-delà de la raison? Oui. Oui. Oui.

0: Simplement, oui. Tu as bien dit les choses.
1: Astana.
0: Astana.
2: Здравствуйте, вопрос по поводу распространения. Скажите, вот
0: сюжет диффузион.
2: Идем на распространение, проводим лекции.
0: Disons, большое количество людей. On donne des conférences, il y a beaucoup de personnes.
2: И помимо того, что слышат единицы, у них у основной массы недовольство такое, что ты не можешь как будто бы передать то, что ты хочешь им передать. И вопрос такой.
0: Il y a понятно, что à peine quelques personnes qui entendent vraiment. La majorité.
2: Ну, есть ли в этом взаимосвязь?
0: Ça les énerve. Tu parles de la diffusion de quoi?
1: Le d'avoir le Kaal Rachaf à la Fatsa?
0: De quoi il parle? On doit toujours dire ce que la personne veut entendre, ça c'est la première chose. Sinon, bien sûr qu'il restera deux personnes et vous ne pourrez pas développer. Tu dois lui dire des choses qu'il veut entendre et il doit comprendre que ce qu'il cherche dans sa vie, il peut l'atteindre en suivant ta façon, ta méthode, et c'est pas faux, parce que la lumière peut faire tout de la meilleure façon. Voilà.
3: Раф, такой вопрос. Скажите, пожалуйста, с точки зрения внешней, ну заставил себя сделать.
0: Point de vue extérieur.
3: А как достигается?
0: D'accord, j'ai fait, je me suis forcé, je l'ai fait. Mais comment être d'accord intérieurement avec le Rav? Comment arriver à un point de d'écoute? Extérieurement, bon, d'accord, je me suis forcé, j'ai fait ce qu'il faut. Tu ne seras jamais d'accord jusqu'au Gmar Tikkun. Tu diras, oui, il a raison, mais tu n'es pas d'accord. Avec le Créateur, c'est la même chose. C'est toujours comme ça. En état, on monte, oui, tout est bien, c'est vrai, j'aime et tout ça. Et quand on tombe, c'est la haine. C'est comme ça. Il faut comprendre et accepter que c'est comme ça. Vilnius.
1: Vilnius.
4: Раф, для того, чтобы ученику услышать учителя, должна
0: pour
4: быть внутренняя связь.
0: Arriver à écouter le Раф, il faut quelque chose d'un un contact intérieur ou non. Non. Tu veux que je dise encore une fois non. Tu dois écouter comme ça, dans l'oreille, écrire même. Ce que tu as entendu. Après, tu peux lire avec tes yeux. Ah oui, c'est ce qu'il m'a dit. Tu verras que ce que tu as écrit, ce que tu as entendu, c'est pas la même chose. Et alors, tu verras que c'est quelque chose que tu peu et tu es obligé de faire. Qu'est-ce qui t'empêche de le faire? Là, tu pourras savoir comment réagir. Mais écris.
1: Mm-hmm.
0: On dit que je donne énormément d'ordres. On est obligé. Écrivez, on verra finalement. Et si vous n'êtes pas d'accord, vous verrez que je ne te dis pas tu dois me rendre service ou je ne sais pas quoi me faire. Uniquement ce qui est nécessaire pour la correction de l'âme de la façon la plus rapide.
1: Elat.
0: Comment respecter dans la diffusion d'une part ce que ils veulent écouter, mais en même temps ce qu'ils veulent, est-ce que tu dois donner? Le problème, je dis ce que le groupe doit faire, par exemple. de diffusion. Et il n'y a pas l'esprit du groupe qui influence chacun. Et en cela, on ne s'oblige pas le... Il a dit, bon, il dit beaucoup de choses. Hein? Comme on voit. Ça ne vient pas l'opinion du groupe et qui presse chacun à le faire. Et là, vous perdez énormément. Des années, vous perdez. Je n'exagère pas. On aurait pu, il y a longtemps, être un état supérieur, c'est des années. Mon père, oui. Hein. Hier, tu as demandé de faire un zoom du climat mondial à 11h30 à 5h. Il y avait plus de 330 et 250. Aujourd'hui, on continue. Peut-être qu'on peut entendre. C'est une grande chose, oui. Jérusalem. Celui qui n'écoute pas les paroles du Rav, il doit demander pardon à qui? On fait au Créateur. Mais ce n'est pas demander pardon. C'est, s'il a maintenant compris après un certain temps, il est obligé de le plus vite possible de le faire. De le faire quand même. Voilà. Des années, vous n'avez pas entendu. Aujourd'hui, allez-y.
1: Kiev.
5: Рав, отношения моей десятки к ко все остальным, остальные, это отношения веровищего знания между моей десяткой и всех остальным.
0: Ma dizaine et les autres dizaines.
1: Non.
0: La foi au-delà de la raison, c'est l'attribut du don, cette force qu'on reçoit d'en haut. C'est pas nous de, qui pouvons arriver. On doit juste faire ce qu'il faut pour que ça se rapproche, pas autrement. Allez, aujourd'hui, il y a des groupes qu'on n'a pas vus. Hebrew Vigi, Latin America. Il y a des groupes qui n'ont pas posé de questions. J'ai terminé en fait la leçon. Il y a quelque chose à dire? Non. Ben, alors,
1: Toronto? Là?
0: Non,
1: t'es cher.
0: Ah oui, vas-y alors.
6: Je parle russe. Насчет распространения, если, значит, вы говорили, что один человек может распространять. Ну как может один человек выйти, например, и начать распространять? Обычно мы говорим о группе.
0: Mais comment le faire? On parle d'un groupe qui diffuse, non? Comment une personne peut diffuser? Moi, je parle à chacun. Et vous le réalisez dans le groupe, ce conseil. Je dirais plutôt cette mitzvah. Mitzvah vient du mot tzivou, il y a un ordre, un commandement. Et voir comment réaliser. Et le groupe réalise. Si vous dites, celui-là, il sera à la cuisine, et lui, il une caméra et nous on sort. D'accord. C'est le groupe qui participe entièrement. Surtout, je parle à un groupe ici à Petah Tikva. Almata.
7: Доброе утро, Раф. Спасибо большое. Скажите, пожалуйста, вот я пришел с намерением учить и учиться, да? У вас, да? А вот если я не до конца
0: понимаю, я понимаю, avec l'intention d'apprendre de Rav.
7: Я потом перечитываю.
0: Et je ne comprends pas vraiment. Les amis comprennent mieux. J'essaie et je vois que je ne comprends pas vraiment. Comment? Quoi faire? Si je ne suis pas un bon type. Si tu entends et fais, pas si tu comprends. C'est ça, mon disciple. Le maximum d'opérations qui approchent l'union, et comme ça tu pourras réussir.
1: Natania.
0: Comment augmenter l'importance dans le groupe de suivre les conseils de Rav? Discuter entre vous. Combien de Rabbashin explique, hein? Les relations entre les amis, si une partie suit les conseils et l'autre non. Oui, mais quelles sont les relations entre nous? Avec le Rav, c'est clair. Ils doivent ressentir qu'ils font du mal. Cette partie doit montrer aux autres qu'ils font du mal. Oui, oui, oui, pourquoi pas? Parce que peut-être c'est pas la... je ne juge, je peux pas juger les choses. Qu'est-ce qu'il y a à juger, oui ou non? Ils font ou non? Ou chacun a entendu autre chose? Jour après jour, on voit pas mal de choses, on clarifie des choses, on peut poser des questions, et encore, et j'explique, et je réexplique. Je ne laisse rien sans expliquer. Si vous avez d'autres questions, allez-y, j'expliquerai encore une fois, mais quand on a... On est d'accord d'atteindre le but. C'est quoi, vous êtes à l'université? D'accord, à l'université. Je ne dois pas voir que chaque ami est le plus grand, justifié, tout ça. Alors, s'il n'a pas fait, c'est tout, je me moque de lui. Tu peux faire comme tu dis. Et où tu seras dans quelques années, je ne sais pas. Dis que c'est la plus grande génération, et voilà. Et avec lui, tu arriveras où il va. Alors, je dois lui dire ou quoi? Qu'est-ce que je dois faire? On discute de ce que Rav a dit.
1: Mais
0: vous n'avez vu ça nulle part?
1: Non.
0: Qu'est-ce que vous me demandez là? C'est écrit, Ramchal, partout. On discute de ce qu'on a entendu, ce qu'on doit faire. C'est bien écrit. C'est pas pour moi, c'est pour vous. Vous ne le faites pas, après vous me regardez. Mais qu'est-ce qui se passe, hein? Qu'est-ce qui se passe, ben? Voilà, c'est ce qui se passe, c'est ça.
8: Maintenant, on partage nos impressions de la leçon et qu'est-ce qu'on prend de cela pour la mise en pratique dans la dizaine. Nous devons réaliser tous les conseils de Rav, particulièrement concernant la diffusion, comme Rav l'a dit également, par rapport à tous les conseils que Rav nous donne pour réaliser notre connexion, la connexion avec le Créateur. Rav est entre le Créateur et les étudiants, il doit écouter ce que Rav dit, on doit l'observer parce que c'est selon la structure d'une pyramide, c'est comme ça qu'on peut rentrer dans la spiritualité. Une phrase que je pense était la plus importante que j'ai entendue dans cette leçon est que le professeur parle et ensuite cela devient soit un commandement, une transgression. Rav également a dit que tout simplement on doit, d'une autre façon, pas travailler avec l'intellect, mais simplement écouter, entendre ce que Rav dit et le faire. Il a parlé beaucoup de diffusion que nous qu'on doit diffuser afin d'ajouter à nous-mêmes le manque de l'humanité. Et alors chacun doit participer à moins de... voir que c'est important pour tous. Participer à cela, peu importe, ça vaut la peine de faire des rotations, même de telle route, et participer à la diffusion. Un bon étudiant est celui qui écoute ce que Rav dit et pas comment, quand il avance avec son intellect. On doit avoir aussi peu d'intellect que possible et faire des actions qui causent des connexions et alors on réussira. Mais principalement, il me semble que à partir du moment où on est ensemble et que la façon dont on comprend ce sujet de diffusion, je pense que c'est plus important d'agir de la connexion, peu importe ce que je saisis et je le fais. C'était en 2018, donc ça fait un petit temps que. Mais on doit apprendre par l'expérience. De combien qu'on peut être dans une descente et qu'on ne fait pas attention et on remarque que durant ce moment on doit faire un effort et dans la diffusion et pour être ensemble. Rav également a dit que on doit écrire parce que ce que tu entends et ce que tu te rappelles, c'est deux choses différentes. Écris-le et ensuite relis après la leçon. Oui, Rav également a dit que ce dont on manque, c'est l'opinion du groupe qui oblige chacun. Comme le groupe a dit que ce qu'on a entendu de Rav et cela te force envers chacun. Par exemple, par rapport à l'exercice de la roche, la tête du groupe, on voit toutes les difficultés à accepter cela. Mais après que tout le climat mondial s'inclut dans ce, alors on voit que c'est difficile à prendre cela. Et alors, c'est un bon exemple de. Oui, la leçon qu'on a entendue, c'était dans la direction de la diffusion, mais en fait, comme l'a dit l'ami, qu'on a l'exercice de la tête, qu'on doit mettre en pratique cela et que maintenant on doit écouter Rav. J'ai écrit que le professeur est le médium entre le créateur et l'étudiant. Une autre chose, la mesure dans laquelle il croit dans son Rav, dans cette mesure, il reçoit la force de la foi. Il reçoit la force de la foi pour lui, par Rav, et par cela il peut s'élever. Oui, j'ai entendu un ami qui a demandé s'il apparaît que l'ami a péché et n'a pas fait ce que Rav a dit. Il lui a demandé pardon. Il a dit qu'il fallait demander au Créateur de personne d'autre, mais pour lui, c'est jamais trop tard. C'est-à-dire que maintenant, il n'y a pas de moment qu'il soit trop tard pour commencer le travail ou augmenter le travail. Oui, comme l'a dit l'ami, le professeur, Rav l'a dit, Philippe, qu'on a un problème de ce qu'est le chemin par rapport à la spiritualité. Comment tu atteins la spiritualité? Et Rav a dit que le professeur doit être le média entre le créateur et l'étudiant, mais il a dit également que l'étudiant doit entendre. Et c'est pas simple, parfois ça prend des années afin que cela ait lieu. Et l'étudiant doit voir qu'il doit s'annuler devant le Rav. Donc il faut prier beaucoup de parvenir à entendre les paroles de Rav. Oui, le plus important, c'est qu'il est possible de recevoir l'importance d'observer les paroles du Rav, et observer ces paroles, c'est à notre profit. C'est pas que ce dont a besoin Rav, mais c'est pour nous développer au-dessus de la raison, et en entendant ce que Rav dit. Maintenant, on passe à la leçon, mais avant cela, chantons ensemble. 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

0: שלום חברים, אנחנו יחד עכשיו בבונים
1: Bonjour les amis. Nous sommes ensemble maintenant pour construire une société spirituelle et notre sujet hebdomadaire, c'est avancer avec Rav dans tous les états. Il y a une raison pour cela, parce qu'on est à un moment où les conditions pour Rav ont changé et cela change devant nos yeux. Depuis plus de 6 mois maintenant, on n'étudie plus avec Rav ici en direct dans la salle d'étude, mais sa présence, ses conseils, sa guidance, ses mots, ses paroles, son esprit est sur nous, il nous dirige, il nous amène, il nous guide chaque jour dans les leçons enregistrées, à chaque leçon du matin, dans les passages que nous lisons, dans chaque action, dans chaque souffle des amis, on le retrouve. Même encore plus, on peut voir que dans la leçon d'il y a 2002-2003, on voit des leçons où il nous parlait à nous, à Nebaruch, au groupe, le groupe des kabbalistes de Nebaruch qui étudie maintenant en mai 2026. Et nous, aujourd'hui, on est ensemble à un moment où on veut clarifier comment, en tant que société, on observe entre nous la grandeur de Rav, comment on intensifie la connexion de vie avec lui. Dans, peu importe la forme de connexion, qu'on veut intensifier notre connexion avec notre Rav. On entend beaucoup de Rav dans de nombreuses conversations il est dans une relation qui est construite et c'est au-dessus du temps et de l'espace et un endroit. Et on ne veut pas maintenant parler de souvenirs ou de nostalgie. Nous voulons rendre notre grave plus grand. Et les amis font cela en parlant de la grandeur du Rav. Et alors on voit vraiment comment notre Rav, dans tous les écrits des kabbalistes, à travers les générations, Rajvi, le Zohar, le Hari, l'arbre de vie, le Balasulam et le Rabash, nous avons Rav que nous entendons chaque jour. Et c'est la source de vie qui existe et qui existe maintenant. Et donc, comme on l'entend maintenant, on peut ressentir comment il nous envoie de clairs messages précis. Mais maintenant, on ne veut pas discuter si c'est une leçon directe ou pas. Mais comment on atteint la leçon? Comment on est des élèves du Rav Lightman? Avec quelle importance, avec quel manque, avec quelle demande intérieure? Et plus nous construisons cela, que nous nous préparons à recevoir les paroles de notre Rav, c'est ce qu'on entend en nous. Ça, c'est la voix du Seigneur. Et avant d'entendre une conversation spéciale avec Rav, une qu'on n'a pas encore entendue, elle était originellement en russe, elle était traduite en hébreu. On va lire des extraits dans la dizaine pour entrer plus profondément dans l'atmosphère entre nous et se rappeler que la grandeur du Rav n'est pas construite juste d'elle-même, mais par nos efforts. On a 4 extraits dans le matériel d'étude, alors lisons-les ensemble, s'il vous plaît.
2: אמרו חז"ל, עשה לך רב וקנה לך חבר.
1: Nos sages ont dit, fais-toi rav et achète-toi un ami. Cela signifie que la personne fait un nouvel environnement pour son ami. Cet environnement l'aidera à atteindre la grandeur de son rav par l'amour des amis qui apprécient son rav. Par la discussion des amis à propos du Rav, chacun reçoit la sensation de sa grandeur, et que donner à son Rav devient la réception et la motivation suffisante pour développer que le fait qu'on s'engage dans la Torah, l'Ishma. par la méticulosité des amis, là on est assis parce qu'en dehors de servir le Rav, la personne a besoin de méticulosité des amis, c'est-à-dire que l'ami les influence afin de les influencer, alors il obtient la grandeur de son Rav. Et c'est parce que atteindre la grandeur dépend entièrement de l'environnement. Et une seule personne ne peut faire une chose à ce sujet en quoi que ce soit.
3: על ידי הידבקות בתלמידי חכמים יכולים לקבל איזה אסמכתה. היינו שרק התלמיד יכול לעזור לה ולא שום דבר אחר. אפילו שיהיה גדול בתורה גם כן נקרא עם הארץ.
1: Par le défaut au sage, on peut recevoir un certain appui, c'est-à-dire que seul l'étudiant sage peut l'aider en rien d'autre. Mais s'il est dans la grande Torah, il est aussi appelé homme du peuple, s'il n'a pas eu le mérite d'étudier de la bouche du Créateur. C'est pourquoi l'homme doit se soumettre devant l'étudiant sage et accepter sur lui ce que l'étudiant sage lui imposera, sans aucune discussion, mais dans la dimension de au-dessus de la raison.
4: Midrash Shmuel, Avot Aleph. Katuf Asseh Lecha Rav, Klomar.
1: Il est écrit, fais-toi Rav. C'est-à-dire, accepte-le sur toi comme Rav. Et afin de recevoir un bénéfice du Rav, il faut que l'étudiant lui fasse confiance dès le début et s'appuie sur ses paroles. Et c'est ce qu'il a dit. Écarte-toi du doute, c'est-à-dire ne doute pas du tout des paroles de ton Rav, mais appuie-toi sur lui, car sans cela, cela ne t'aidera pas.
4: Talmid Salarav,
1: Balasulam, lettre 45. Un étudiant auprès du Rav doit être dans une annulation véritable, au plein sens du terme, car alors il s'unit à lui et peut agir des délivrances en sa faveur.
4: On lit.
1: Un étudiant auprès du Rav doit être dans une annulation véritable, au plein sens du terme, car alors il s'unit à lui et peut agir des délivrances en sa faveur.
2: האדם צריך לסמוך על דעת, על דעת רבו ולהאמין מה שרבו אומר לו. כלומר,
1: et l'homme doit s'appuyer. L'homme doit s'appuyer sur l'opinion de son Rav et croire ce que son Rav lui dit. C'est-à-dire qu'il doit aller comme son Rav lui a ordonné de faire. Et même s'il voit beaucoup, beaucoup, les amis. Maintenant, on va entendre une conversation avec notre Rav, avec Vladek de 2011. C'est 22 minutes, il y a toutes sortes de discernements. Essayons d'être connectés au point duquel on en est arrivé à l'apprendre du Rav depuis le début, qui nous amène à adhérer à la lumière supérieure et qui nous permet de recevoir sa force supérieure et faire en nous ce modèle de notre attitude envers lui et le Créateur.
5: У вас есть личность, характер, да, как у человека. Где отличить, где есть духовно, а где просто каприз вашего материального характера?
6: Я думаю, это сливается вместе.
1: Vladek demande, tu as une personnalité à caractère comme tout autre homme. Comment distinguer, discerner entre ce qu'est la spiritualité et ce qui ne l'est pas? Je pense que cela se mélange ensemble, il me semble que cela se mélange ensemble, mais en fait, il n'y a pas une telle chose, je ne sais pas, je ne fais pas de distinction là-dedans, ou je ne distingue pas cela en moi, ma réaction de façon naturelle est entièrement la mienne, personnelle, le tempérament chaud, la nervosité, les nerfs, toutes ces choses sont ancrées en moi, oui, mais ce n'est qu'une sorte de couche extérieure qui s'habille comme, disons, une interface sur une réaction qui sans aucun doute est entièrement construite sur une vision spirituelle. Mais extérieurement, oui, ainsi est écrit à propos des kabbalistes, il y a ce type-là, ce type-ci, le rabbèche, lui, savait cacher, écraser, ainsi se tenir. C'était tout simplement étonnant, je savais ce qui se passait, je le regardais, j'étais émerveillé de comment il parvenait à faire ça. Il avait une force immense pour piétiner ses expressions extérieures, les flambées qui simplement explosaient en lui. Il savait comment piétiner tout ça extérieurement, comment le réprimer. Mais maintenant, je n'essaye pas de me justifier ou quoi que ce soit, mais il a vécu à une autre époque, dans une autre société. Et les gens l'entouraient complètement, qui l'entouraient étaient complètement différents, étrangers, opposants, et étaient vraiment proches de lui, vraiment à quelques dizaines de centimètres de lui. Il était assis à côté de lui tout le temps, il y avait constamment une certaine relation, et c'était des gens qui n'aimaient pas sa cabale, ni ses étudiants. Alors, comment dire? Bon, en principe, c'est un problème. Moi, j'ai un autre problème, en fait. J'explose, je m'enflamme, je sors de moi-même. Et peut-être qu'après ça, c'est plus facile pour moi, mais si bien sûr, après, que je le regrette vraiment, en fait. Je ne cache pas ça, mais on est tous des êtres humains. Peu importe qui, à quel degré, mais nous, on est des êtres humains. Et d'un côté, je regrette peut-être d'avoir explosé, je le dis à mes étudiants, mais d'un autre côté, c'est plus facile pour moi ainsi, et pour eux, malgré tout, c'est mieux ainsi, ils prennent sur eux cette part de ma colère extérieure, et cela agit sur eux. Rabash, lui, souffrait beaucoup intérieurement, et ses étudiants ne savaient rien de tout cela. Ça m'était interdit d'en parler, même si je découvrais quelque chose, je voyais quelque chose, je voyais pas tout non plus, mais par conséquent, bien sûr, il se rongeait lui-même, et à la suite de cela, vers la fin de sa vie, il a eu beaucoup de crises cardiaques, et il en est mort. Et nous, bien sûr, on aurait pu faire tout ça autrement, l'empêcher, et nous corriger au cours des nombreuses années durant lesquelles on s'en est en fait contenu. Il ne disait rien à personne.
6: Практически никаких ошибок. Только лишь мне. Вот нам, мне он иногда такое делал, что я, конечно,
1: en fait,
6: счастлив был бы тут же исчезнуть из мира.
1: C'était pas une erreur.
6: Не знаю.
1: À ce moment-là, parfois il me faisait de telles choses que j'aurais été heureux à ce moment précis de disparaître du monde sur le champ et pour toujours. Mais je ne sais pas, ce sont des sentiments terribles, des sentiments de honte, de nullité de soi, bref, des choses terribles. Il pouvait en un seul mot, pas par un tel geste, une expression me donner vraiment un ressenti intérieur. Mais ce n'était pas une expression extérieure, mais intérieur, il était lié à moi, il était assis, installé en moi, il pouvait me diriger comme il voulait, à tel point que c'en était tout simplement terrible. C'est être à côté d'une personne qui te connaît complètement, qui te contrôle précisément dans toutes tes pensées, tes désirs, tes éveils. T'es assis à côté de lui, tu penses à quelque chose, il peut te dire, viens, il vaut mieux qu'on passe à autre chose, il vaut mieux ne pas le savoir. Car au moment où tu es inclus dans le travail avec une telle personne, dans un travail commun avec une telle personne, ça t'oblige beaucoup. Mais d'un autre côté, tu te sens comme un enfant dans les bras de sa mère, nu, sans aucune honte. Et tu t'abandonnes ainsi, c'est tout. Et tu comprends qu'il ne fait aucune manipulation sur toi, d'aucune façon, vraiment pas. Il te laisse totalement un espace d'action libre. Et plus encore, il voit que tu fais des erreurs et que tu le regrettes et tu continues à les faire. Et sans cela, sans ces erreurs, c'est impossible d'apprendre. Donc ce que le partsouf supérieur, ce que le maître ressent envers l'étudiant en relation avec l'étudiant, ce sont des choses qu'il est impossible de transmettre vraiment, impossible. Mais pour nous, je dirais que c'est un petit peu différent, c'est beaucoup plus simple. Parce que j'ai un groupe, et même plus qu'un groupe, c'est une immense société, toute l'humanité que je ressens, que je reçois en moi. Et donc tout ça, ça s'adoucit. Et à cause de cette immense échelle, tout cela s'équilibre un peu d'une certaine manière. Et avec cela aussi, qui suis-je, qui est-il? Ce sont des niveaux complètement différents, des personnes complètement différentes de sa hauteur. Il était vraiment très difficile d'évaluer cela, bien sûr. L'ami, donc ce moment dont tu parle où il a souffert. De quoi exactement est-ce qu'il a souffert? Qu'est-ce qui lui a provoqué cette souffrance?
6: Tu понимаешь, это происходит.
1: Du Rav. Tu vois, la question est que. Le kabbaliste vit dans ce monde. Comment dire ça? Le kabbaliste vit dans ce monde tant que ce monde a besoin de lui. Cela ne dépend pas de lui. Une personne ordinaire vit autant qu'il lui a été fixé dès sa naissance, 60, 70, 70, 90, jusqu'à, disons, allez, 120 ans. Et le kabbaliste vit chez lui, tout est construit sur le fait de servir les autres, de les guider. Donc, s'ils ont besoin de lui, alors il continue d'exister dans ce monde. Sinon, alors, il a d'autres fonctions. Parce qu'il accomplit simultanément plusieurs tâches, pas seulement l'éducation de ses descendants spirituels. Il est arrivé une telle période chez le Rabash, où les personnes autour de lui, d'une certaine manière, avaient déjà partiellement, je dirais, cessé d'avoir besoin de lui. Ils n'avaient plus besoin de lui. Et je l'ai aussi ressenti. Tout a commencé à fonctionner automatiquement, sans aucun désir de changer. Ils sont devenus, les étudiants, ils sont devenus des chassidim. Tu comprends? Et j'ai vu comment, durant la dernière année, il marchait sur la plage, il n'entrait même pas dans l'eau. Moi, j'entrais pendant une heure dans la mer. Je nageais loin, je lui faisais signe de là-bas. Et il marchait sur la plage, faisant des allers-retours. Et quand il passait près de moi, j'étais quelque part là-bas, au loin, il savait que j'étais là. Il faisait signe et je lui faisais signe en retour, loin de la plage. Et je ressentais en lui comment il se promenait, pensait, et que c'est une personne qui arrangeait ses pensées, ses affaires, comme s'il triait, organisait méthodiquement les étudiants, la relation envers le monde. Le monde et ainsi de suite. Assez de l'intérieur avant de partir. Je n'imaginais pas qu'il allait partir, mais il y avait un tel sentiment d'automne, de déclin de la vie. C'est comme ça.
5: В его ли силах было это все сдержать? Обратно возбудить?
6: Нет. Нет.
1: Est-ce qu'il était en son pouvoir alors d'empêcher tout cela, de tout réveiller à nouveau? Non, non. Ici, uniquement les étudiants, par leur très fort éveil, désir, une sorte d'aspiration vers le but, auraient pu le réveiller à la vie, afin qu'ils leur transmettent cette même lumière de la correction qu'ils exigent, mais ils n'avaient pas besoin de cela, ils n'avaient pas besoin de lui. Un kabbaliste, si on n'a pas besoin de lui, il n'a rien à faire dans ce monde. Il n'y a rien ici. Pourquoi exister ici? Pourquoi être dans ce monde? Mais ce passage vers la racine doute, comment ça s'est produit? Par habitude ou quoi? Rav. Oui, cette habitude est devenue une seconde nature. L'homme s'habitue, il a un ordre du jour, il a un groupe autour de lui. Et on peut dire ainsi que tous les problèmes, toutes les bonnes choses, tout est ordonné. La vie coule, c'est une routine, et c'est ce qui tue la spiritualité. Elle est agréable, elle est stable. Automatiquement, si quelqu'un est contre cela, alors on n'aime pas une telle personne. L'ami demande, mais quelle est la solution dans un tel cas?
6: Grave.
1: Une solution? Je ne sais pas quelle est la solution. Se donner l'un à l'autre une gifle pour se réveiller d'une manière ou d'une autre, se ressaisir de toutes les manières possibles, c'est s'éveiller soi-même. Car un groupe sans enseignant, c'est toujours une transition catastrophique, si jamais il est sauvé. Mais je ne veux rien dire sur ces étudiants, dans quel état ils se trouvent aujourd'hui. Mais on peut voir tout ça. Et même le Balasulam, lorsqu'il est décidé, il avait là 5 ou 6 étudiants, à part le Rabash. Tous les autres se sont simplement
6: éteints.
1: Ils s'asseyaient, lisaient la dette, et ils même pas ensemble, chacun pour soi. Ils ne se rassemblaient pas. Et même ceux-là, notre regret ce jour, les anciens étudiants de Rabash que j'ai amenés à lui comme des jeunes gars. Parfois, ils se rassemblent là pendant les fêtes, 2 ou 3. C'est du moins ce que j'entends, mais j'ai pas de lien avec eux. Mais c'est ce qu'il y a, en fait. Chacun pour soi, ils s'occupent de leurs affaires. L'ami demande, mais comment tu as survécu? Pourquoi justement toi, tu es resté seul? Tout d'abord, parce qu'il m'a préparé. Et j'étais à ses côtés. Toutes ces 12 années, séparément, et j'ai reçu de lui des informations émotionnelles, pratiques. Je me suis préparé à cela. J'écrivais, je résumais, je notais tout ce qu'il me disait. J'enregistrais ses cours. Et j'ai reçu de lui une quantité énorme de matériel. Mais, bien sûr, il a beaucoup, beaucoup investi en moi. Et ensuite, quand, en fait, il était déjà dans mes bras et qu'il est décédé dans mes bras, alors, bien sûr, tout ça est resté. Même maintenant, on est en contact. Qu'est-ce que c'est que chaque jour, Je dis quelque chose de nouveau et que je sais m'orienter dans des conditions complètement nouvelles, dans un monde complètement nouveau par rapport à tous les autres. Chaque jour, je peux découvrir de plus en plus la méthode de la correction spirituelle, personnelle, individuelle, générale, mondiale. Qu'est-ce que c'est que ça? Est-ce que ça vient de moi, ou qui suis-je, que suis-je ? J'ouvre la bouche, mais intérieurement, je ressens que tout cela vient de lui. Cette hiérarchie, cette chaîne, elle demeure. Et bien sûr, je reste son petit étudiant. Avec les années, je comprends de plus en plus à quel point je suis petit par rapport à lui. Mais toi-même, tu n'as pas peur que Rabash, qui marchait, il allait, venait toute une année sur la plage. Je ne sais pas, pour l'instant, je ne ressens pas ça, mais j'ai déjà 65 ans, mais je ne ressens pas ça. Un jour, quelqu'un m'a prédit que je vivrai encore de nombreuses années, mais tout ça, je l'ai entendu par hasard de quelqu'un. Bah, personnellement, je ne m'occupe pas de prédictions de l'avenir, ni de... Mais de bonne aventure, etc. Je ne pense pas non plus qu'il y ait besoin de cela, car ça n'a rien à voir avec les années mécaniques. J'aimerais voir des étudiants qui restent liés de façon étroite entre eux dans un monde qu'ils comprennent, auquel ils savent s'adapter, qu'ils savent plier vers eux de façon spirituelle. Plier dans le bon sens du terme, hein, c'est-à-dire donner au monde ce dont il a besoin et que le monde les comprenne et les accepte. Que le monde soit avec eux dans une bonne communication positive, qu'ils reçoivent d'eux la méthode de sa correction, de son élévation, de sa réussite. Comme ça.
6: Вполне возможно, что придет вот такая, знаешь, осень.
1: Il se peut d'ailleurs que tel automne vienne et peut-être que soudain tout soit ainsi coupé, je ne sais pas. Pourquoi faire de la bonne aventure, des prédictions? Le kabbaliste, il veut voir des fruits. Et en plus, en quittant ce monde de façon claire, il part par rapport à... ses étudiants, eux qui ne le voient pas, mais ils ne sont pas en contact avec lui comme avant, mais ils restent tout de même parmi eux, ils ressentent tout de même clairement chacun d'eux leur essence intérieure. Ce monde imaginaire disparaît, tout le reste demeure, aucun lien n'est perdu, sauf le lien physique extérieur dans lequel les gens se trouvent uniquement. Alors pour le kabbaliste, il perd la possibilité d'agir, d'influencer des personnes de façon aussi terrestre, directe, qu'ils ne sont que dans l'atteinte de la matérialité. Mais tu parles comme si tu avais déjà eu une sorte de déconnexion en connexion. Nécessaire de se déconnecter de quoi que ce soit. Il n'est pas nécessaire de se déconnecter de rien. Je le vois déjà depuis mon degré, de quelle manière je me connecte avec tous. Pour ça, je n'ai pas besoin de mourir ou ne pas mourir. Quelle importance ici s'il reste ou non quelque chose du corps? Ça n'a pas d'importance. Au contraire, une vision qui apparaît encore plus forte, encore meilleure d'une nouvelle situation. Mais alors, le corps dans son essence, est-ce qu'il est comme une sorte de lien entre ceux qui... Rav, ceux qui ne peuvent pas encore se connecter d'une autre manière. Alors c'est comme un outil, comme Internet, disons, pour me connecter avec quelqu'un, j'utilise Internet. S'il n'y a pas d'Internet, alors je ne peux pas me connecter avec cette personne. Et le corps, c'est comme un genre de réseau, quoi. Le corps, c'est... Bah oui. Un réseau extérieur de connexion, oui, qui s'annule Partiellement ou totalement. Il s'annule totalement seulement à la fin de la correction. Lorsqu'on passera à la connexion générale, à la dvekut complète.
5: Вот вы говорите про Рабаша, все время воспринимая его все-таки как физически.
1: И
5: вот...
1: pourtant, tu parles tout le temps de Rabash, comme si tu le percevais de façon physique, hein. À partir de comme avant, de l'état précédent. Pourquoi physique? Je le perçois lorsque quand on se voit là, l'autre, est-ce que on se voit justement de façon physique? Non, j'ai une certaine forme intérieure de lui, il existe en moi, c'est avec ça que je travaille. Mais l'intention est que, comme si tu te souviens de Rabash, comme tu te souviens de lui d'avant, non? Non, c'est simplement que je le raconte de cette manière, parce que je te parle. Donc, dans tous les cas, tu es en connexion avec lui tout le temps. Il n'y a pas une chose, tu n'es pas en connexion avec lui. En principe, oui. Mais en ce moment, de la connexion, comment exactement la relation, la connexion, comment ça se passe avec cette chaîne de kabbalistes? Je me ressens parmi eux, mais avant tout avec le Rabash.
6: On y est.
1: Il est comme le plus proche d'entre
6: eux.
1: Et je m'appuie tout le temps sur lui, comme un petit à côté de son père, qui se trouve déjà à côté d'autres hommes adultes.
7: Alors, vraiment, je m'en suis dit maintenant, Ashira Behamon Afkhanot.
8: Deux discernements qui m'ont saisi, premièrement. Le Rav a dit, j'aurais voulu voir que les disciples restent ensemble, proches. Et c'est quelque chose qui nous mène à chaque instant. Un autre discernement exceptionnel, que la... Ça dépend surtout de notre désir, de notre manque en tant que disciple, ce message. Même ce qu'on entend du Rav dans les enregistrements, dans les textes, les messages qu'on reçoit, même les plus délicats, réveiller ces mots entre nous. Et justement, à partir de là, peut-être la nécessité de voir comment on peut se préparer aux leçons ensemble avec un désir, un manque, un besoin, nécessité d'entendre Rav. Il nous ouvre la méthode en direct. Et ce point-là, on aurait voulu passer un atelier ensemble et clarifier comment on peut arriver à

0: respecter les conseils, on essaie ensemble de faire ce que Rav nous dit. Et de cette façon, on peut arriver à un manque, de cette façon. Une pression doit venir de chaque ami. On doit presser les uns sur les autres, chacun sur lui-même. Individuellement, on a besoin maintenant l'aide du Créateur. Et ce n'est pas qu'on a des années encore, non. On a besoin de cette aide aujourd'hui. Premièrement, un grand privilège que le Rav est avec nous, nous soutient jusqu'à aujourd'hui et à chaque moment. Et on peut ressentir son amour, ce qui l'inquiète finalement, qu'on avance, qu'on réussisse. Alors, je sais pas, il faudrait comprendre ce qu'il dit, ce qu'il aurait voulu voir, et qu'entre nous, on respecte l'amour des amis de chacun et du groupe de Bnei Baruch. C'est lié, il me semble, à l'humanité entière, finalement. Donc, toutes ces émissions, c'est vraiment excellent. C'est une des choses qui donnait beaucoup de force. Ces émissions avec l'ADEC. On peut trouver tous les enregistrements, je pense, sur les archives ou YouTube. Alors, on avance ensemble. Essayer de réaliser les conseils du Rav sans arrêt, les saisir comme les amis. Cette conversation aussi, on peut voir que les amis cherchent toujours comment on peut avancer, s'accrocher encore et encore au Rav. Comme aujourd'hui, cette leçon qui parle de la foi en Rav, on peut bien voir que nos amis ont préparé cela pour nous renforcer, pour grandir et ne pas rester dans l'habitude, comme cet exercice, la tête de la dizaine. C'est aussi pour qu'on avance chaque semaine. Quelqu'un se préoccupe, qu'est-ce qu'on peut faire pour que la dizaine avance? Et s'il n'y avait pas cet exercice, en principe, on reste dans nos habitudes et on continue. Là, tout ça, il faut voir que c'est vraiment le Rav qui donne un souffle de vie à notre âme. Toujours chercher à renforcer entre nous la foi au Rav et le réaliser. J'ai entendu dans cette conversation que quand les amis ont un très grand désir envers le but, peuvent donner vie au maître. Alors finalement, c'est à nous de le faire. Entre nous, pas de routine, mais ce sont des moyens qu'on a pour se réveiller les uns les autres et ça doit créer un manque plus important. Sans arrêt, dans cette direction. Construire un manque, le Rav a dit il y a longtemps, où on peut investir. C'est finalement ce qui nous amènera à une prière. Et cette prière, c'est un manque.
1: Ok. כאילו איך שהוא היה גם ברור ש...
0: C'était aussi clair.

0: Je ne me souviens pas si ça a été dit de cette façon, mais c'est sûr qu'on doit arriver à une telle connexion entre nous et le Rav qui nous transmet le Rabash et le Vasulam, et ainsi de suite. Ils parlent tous un groupe de kabbalistes, un système.
1: Et
0: on doit toujours chercher à ajouter, être encore et encore connecté entre nous, sans attendre qu'il reste là, dans ce monde, de façon éternelle, mais c'est entre nous qu'on peut maintenir cette force appelée Rav. Entre nous, lui donner cette vie éternelle. Et pour le faire vraiment, on doit pouvoir le transmettre également à la suite. Tout ce qui est lié au Rav, pour moi, c'est comme ça. J'écoute d'une fois, deux fois, trois fois, et chaque fois, ça renforce ma foi et un grand respect. Et l'annulation, c'est un travail qui ne cesse pas. Troisièmement, par cela, ou pour le faire, on a besoin que la dizaine nous soutienne. Là aussi, il faut s'annuler. Une dizaine qui veut avancer doit vivre la leçon du matin. Le Rav nous transmet chaque jour son message spirituel et chaque leçon est l'essentiel de la journée. La spiritualité de chaque jour. Et c'est comme ça qu'on doit vraiment vivre. Ce qu'on peut toujours ajouter entre nous, c'est l'important. On a entendu dans la première partie également ce qui vient du Rav, c'est finalement un intermédiaire au Créateur. Les amis, on voudrait continuer ce qu'on a commencé, ce processus. Une des choses qu'on ressent, qu'on vit ensemble, c'est les leçons enregistrées l'une année ou l'une autre. Et ça commence en chacun de nous. Et chaque dizaine, une certaine attitude envers les leçons enregistrées, c'était peut-être différent à cette période. Qu'est-ce qui transforme une leçon à une leçon en direct? Peut-être réfléchissons à cette question. On entend, c'est ce que c'est un cours vivant, enregistré, quel effort est exigé de nous en tant qu'étudiants. On va présenter un clip, le clip numéro 1. Le Rav partage l'attitude envers les cours enregistrés. Maintenant, le Rav ne donne pas le cours aux femmes, non plus les cours du soir. On suit des cours enregistrés. On peut attirer de la lumière, se ramener vers le bien, même si le Rav n'est pas présent. J'espère que vous étudierez de telle sorte que vous puissiez attirer la lumière qui vient vers le bien, même sans moi. Mais lorsque nous parlons de mes cours enregistrés, pourquoi j'ai tant œuvré pour que nous ayons l'archive et tout le matériel du Baal HaSulam, du Rabash, y soit, que tout soit enregistré plusieurs fois et que tout soit organisé? Pourquoi tellement d'efforts? Justement, pour que vous ayez toujours la possibilité d'étudier, de bénéficier de la lumière qui vient vers le bien, de vous rapprocher de la révélation du Créateur. Est-ce que pour nous, En tant qu'étudiant, il doit avoir une différence dans l'attraction de la lumière si on étudie avec toi en direct ou enregistré. En vérité, je pense que non. Lorsque je lis maintenant les paroles du Rabash, pour moi, c'est comme si je l'entendais vraiment. Vraiment. Même plus encore, car lorsque j'étais à côté de lui, j'écoutais moins. Le travail est différent chez les étudiants lorsqu'ils écoutent un cours en direct par rapport à un cours enregistré. Je pense qu'écouter un cours enregistré, c'est plus difficile, mais plus bénéfique. En quoi ils doivent faire plus d'efforts dans un cours enregistré? Oui, mais quel est l'effort qu'ils doivent faire? Faire sortir la lumière qui ramène vers le bien. Je pense tout le temps à cela. Où est la force qui va m'influencer? Quand mes actions atteindront-elles celles de mes pères? Ils doivent être plus concentrés là, parce qu'ils écoutaient un cours enregistré, par rapport à s'ils assistaient à un cours direct. Dans un cours enregistré, il faut accorder plus d'attention. Mais c'est aussi clair pour eux qu'ici, ils doivent faire un effort. Ça va? Mais bon, on passe à Moscou 7. Un ami posait une question. Quelles parties du cours sont indispensables ou peut-être non? Je ne vais pas répondre à ces questions, ça va t'embrouiller. Et je ne veux pas entendre ces questions. Ce qu'on vous donne, prenez. Si vous ne voulez pas, eh ben, on ne garde personne par force. Hein. Je le dis, je parle de façon bien directe. Prenez ce qu'on vous donne. Sinon, il y a les archives, vous pouvez faire ce que vous voulez, s'il vous plaît. Maintenant, pour les étudiants, vous savez quoi faire. Vous avez à qui poser les questions. Est-ce qu'on pourrait dire, enfin pour te préserver, si on parle du cours du matin, quelle partie du cours est indispensable et qu'est-ce qu'on peut écouter à l'enregistré? Je suis sûr que vous pouvez passer à l'enregistré. J'y suis dans l'enregistré. J'ai enregistré ces choses-là. Même Tess s'y trouve presque entièrement enregistré. Où est le problème? Vous venez à moi maintenant et vous voulez me déchirer en morceaux, et je ne peux pas, avec ma gorge, commencer encore d'autres cours, et ça, et ça, et ça, vous vous jetez sur moi. C'est l'attitude envers le Rav. Au contraire, pour te préserver, peut-être qu'au cours du matin, on pourra mettre un enregistrement et tu n'enseigneras que où c'est nécessaire. Où ta présence est nécessaire et quelle partie on peut écouter l'enregistrement. Pour justement préserver ta gorge, peut-être juste les questions et réponses, après qu'on a étudié un cours enregistré, c'est ça ma question. Dans Ptira, je ne peux rien apporter de nouveau. Rien de nouveau. Je resterai au même niveau, parce que vous ne progressez pas, vous n'êtes pas présent dans ces clarifications. Et donc, je n'ai rien à faire. Rien à faire. Je reste le même comme j'ai parlé il y a 10, 20 et 30 ans. Tu comprends? Alors, il n'y a pas. J'ai pas de raison de commencer à mâcher les mêmes choses. Je suis vieux. Je ne veux pas dessiner comme je dessinais autrefois avec joie et parler de ces choses que j'ai traversées tant de fois. Et le temps, on ne veut pas perdre du temps pour ça. Tu vois, c'est pourquoi je ne comprends pas votre demande envers moi. T'as l'enregistrement, c'est la même chose comme il y a 30 ans. Prends et étudie. Prends et étudie. Donc, c'est plus difficile, plus bénéfique d'écouter un enregistrement et qu'on doit attirer la lumière qui amène vers le bien, la force qui pourra me changer et mes actions arrivent au niveau de mes pères. On passe à un deuxième atelier en dizaine. Comment recevrons-nous une orientation quotidienne du Rav à partir des cours enregistrés? Comment travailler correctement avec le contenu du cours afin de ne pas manquer son orientation vers nous maintenant? Il me semble qu'on a avancé avec les leçons enregistrées. Je me souviens que j'avais vraiment du mal avec les enregistrements. Et le groupe, comme il n'y avait pas le choix, a pris les enregistrements. Et on ressent une grande puissance. Mais bien sûr, si tu te poses la question quand j'arriverai à faire ce qu'ont fait mes pères, là on est très loin. Et il faut toujours voir, trouver des façons de presser, d'attirer davantage cette lumière. À partir des leçons du matin. Peu importe, oui, si c'est enregistré ou vivant, tout cela, c'est notre perception de la réalité, c'est la leçon du matin. Et voilà, c'est une leçon, comme les autres, et on attire la lumière qui ramène vers le bien, qui nous transmet. Tout d'abord, surmonter la critique, si tout d'un coup, je me dis, ça aurait dû être fait autrement, on peut proposer. Mais après, les amis clarifient et décident, et c'est comme ça. Maintenant, on apprécie tout ce qu'on nous donne actuellement. Ça nous permet de recevoir et d'attirer la lumière. Et si tu n'es pas d'accord, tu es mécontent, alors bien sûr que tu ne recevras rien, même au contraire. Donc tout dépend de comment on apprécie tout cela. Le Rav a dit, dans les archives, vous avez tout. Si tu veux faire autre chose, bah, pas de problème. Voilà, et c'est toujours de réaliser les choses. Comme si le Rav est là et devant. Comme le Rav dit, je suis encore plus proche du Rabash. Quand j'étais à côté de lui, je n'entendais pas des choses que j'arrive à entendre maintenant. D'une certaine mesure, extérieurement, disons, on le fait. On est là, on participe, on fait des résumés, ça nous accompagne au long de la journée. La question, à quelle mesure on se réveille intérieurement? Là, c'est après qu'on a réalisé l'extérieur, l'extériorité, et le point où on traduit cela notre travail intérieur. Je pense premièrement qu'on doit s'aider et noter ce qu'il nous a dit. Par exemple, hier, il nous a dit de prendre écrire 40 phrases qui parlent de la grandeur du Créateur, par exemple. Il faut le faire. Je le dis à moi-même, ça aide. Donc, c'est encore l'importance va venir de la dizaine. Hein, on peut contrôler qui l'a fait et ne l'a pas fait. Donc, je dirais l'annulation et l'importance. Ce processus de correction de la lumière qui ramène vers le bien, c'est ça qui nous transforme. Et Rav, dans tout ce qu'il dit, nous dirige justement comment recevoir la lumière de la leçon. À partir de l'union entre nous, arriver avec un manque, un véritable manque. Donc il nous donne, il nous oriente et nous, on doit travailler ensemble et arriver unis à la leçon. C'est éternel, je pense, ces leçons, comme les articles du Rabash, de Rav, a laissé tous ses enregistrements. On n'a aucun doute quand on lit ces articles, qu'ils sont vivants et qu'on trouve chaque fois, on découvre chaque fois des discernements. C'est exactement la même chose avec les leçons. Je pensais aussi à un exemple, les conseils du Rav, par exemple avec l'exercice c'est de la dizaine. On voit que le Rav en a parlé déjà il y a des années. On n'a pas entendu. Maintenant, on entend et on commence. Et ça semble vraiment très important. Donc, chaque jour, on peut voir quelque chose de nouveau. On reçoit selon ce qu'on a préparé la veille. Il faut voir comment, tout au long de la journée, on forme une pression, une nécessité vis-à-vis de la lumière du cours du matin. Et on doit chaque jour inventer ou voir ce qui nous amènera cette pression, ce travail qualitatif. Hier, par exemple, il y avait un tish. On a travaillé plus que d'habitude pour l'union entre nous. Et donc tout ce qu'on peut faire pour créer une pression même artificielle, on réussira davantage. Premièrement, participer veut dire qu'aujourd'hui, tu travailles, tu renouvelles le travail, tu attires davantage de lumière, tu travailles, oui. Ce que tu as entendu le matin, c'est ton travail tout au long de la journée. Si tu n'étais, si tu n'étais pas là, qu'est-ce que tu as réalisé? C'est le premier conseil. Chaque jour, on a une mesure, une force qu'on reçoit, avec la force de pouvoir travailler avec. Ce qu'on a besoin, c'est cette direction, orientation intérieure. On vient d'entendre le Rav est le supérieur et le supérieur est toujours incompréhensible. On essaye de comprendre, on essaye de recevoir, mais c'est un degré supérieur, pas un petit peu au-dessus. C'est comme l'infini pour nous, un degré qu'on ne peut pas saisir. Alors, comment on peut adhérer au supérieur, essayer de lui ressembler, de voir ce qu'il fait, ses opérations, ce qu'il nous a laissé? Il nous a laissé 30 ans d'archives. Et tous ceux qui travaillent avec, où il y a de grandes équipes qui préparent les leçons, et qui prépare des clips, et encore, chaque fois qu'on le fait, même si on voit le même clip une fois après l'autre, on découvre une nouvelle chose chaque fois. Donc, c'est comme ça que le Rav nous nourrit. C'est vivant. C'est pas quelque chose qui s'est passé. C'est toujours vivant. Et la question qui se pose, c'est comment être proche du supérieur. Un extrait numéro 5, c'est Shamati 40, ce qu'on a lu aujourd'hui. L'homme doit s'appuyer sur l'opinion de son Rav et croire ce que son Rav lui dit. C'est-à-dire qu'il doit aller comme son Rav lui a ordonné de faire. Est-ce qu'on ressent chaque mot, c'est un commandement? Et même s'il voit beaucoup de raisonnements, il voit beaucoup de doctrines qui ne sont pas en accord avec l'opinion de son Rav, malgré tout, il doit s'appuyer sur l'opinion de son Rav. Le Rav nous dit plusieurs fois, la dizaine a une force vraiment exceptionnelle. Elle développe une oreille, c'est-à-dire l'oreille qui permet d'entendre, d'écouter le supérieur. Évidemment, hein, chacun absorbe, capte quelque chose, même quand on écoute les amis. Je me souviens, Aurène, tu as dit une fois que chaque ami qui parle, il entend le Rav, une partie du Rav. Le Rav, c'est notre supérieur. C'est à travers chaque ami qu'on peut entendre un peu le Rav. Mais bien sûr, on est limité. Chacun est limité selon son petit désir à entendre du Rav. Et là, encore un atelier entre nous. Qu'est-ce qui pourra aider notre dizaine d'entendre exactement la direction du Rav et pas être satisfait de nos désirs individuels, personnels? Donc chacun a ses discernements, c'est pas ce qu'il nous faut. Mais ensemble, développer cette oreille collective. Qu'est-ce qui pourra aider notre dizaine à entendre ensemble l'orientation bien directe du Créateur et pas être satisfait du discernement de chacun? 6 minutes. Qu'est-ce qui aidera notre dizaine à entendre ensemble la ligne unique du Rav et ne pas se contenter d'un ensemble de discernement des duels des amis? On doit être d'accord. Alors, d'importance. Chacun perçoit les choses autrement. Si c'est important, on essaye de résumer, écrire une ou deux phrases, peut-être un atelier, ou résumer ce qu'on a fait, agrandir l'importance. On écoute ensemble la leçon chacun, peut-être chacun des discernements. En parlant ensemble, ça commence par du discernement individuel, mais petit à petit, ça se rapproche. Ça forme quelque chose d'uni pour nous tous, et avec cela, on peut travailler. Donc, le Rav a donné la direction, et chacun ajoute son propre manque et ça renforce la dizaine autour du même message, le désir de chaque ami. Et ainsi, on construit ensemble. C'est pas simple. Ça ressemble à ce qu'on a dit dernièrement, quand on a parlé des décisions qu'on doit prendre. Chacun a sa façon et ses idées et chacun entend les choses, disons, différemment. Et à partir de là, on a un travail pour arriver à quelque chose de commun. L'inclusion, la connexion, et surtout, demander au Créateur de rassembler tout cela une seule chose. Premièrement, construire entre nous être d'accord que si le Rav demande quelque chose, on doit le faire. Ça, c'est tout d'abord. Et si on ne le fait pas, c'est clair que c'est un péché. On peut en parler aussi. Si on ne le fait pas, c'est un péché. Ça crée une pression entre nous. Et pas à laisser les choses passer à côté. Donc cette pression, on veut recevoir et respecter les paroles du Rav. Cette pression, peu importe après ce qui va se passer, mais ça doit être clair. Et pas que ce soit flou, comme ça, dans la façon dans laquelle le Rav nous dirige d'une façon très courte et directe, comme on a entendu. Et plus on construit entre nous, on construit de cette façon le Rav entre nous, cette pression nous aidera à mieux entendre et recevoir d'une meilleure façon les paroles du Rav. Cette pression et c'est ce qui nous amènera à diriger vers le Créateur parce qu'il entend tout ce qui est dans le cœur. C'est une prière. Cette correction qui permettra d'entendre des amis, c'est la meilleure façon de s'adresser au Créateur. Moins parler et faire davantage, je crois. Combien de fois par jour j'ai essayé de réaliser? Ainsi, j'ai de la dizaine. C'est pas dire aux amis ce qu'il faut faire, sans le faire moi-même. Donc, chacun doit se contrôler. À quel point je l'ai vraiment fait, je donne à mes amis la grandeur du Créateur, j'essaye de réaliser tout ce que j'ai entendu. On a entendu dans la première partie
2: disons
0: le Rav donne un conseil mais sans le groupe on ne le fait pas, on a du mal à le faire et on est entraîné comme ça. Comment? Ah, ça peut, on peut perdre des années, c'est ça. Je peux donner un exemple. Samedi, la semaine dernière, on a parlé ensemble de l'exercice, la tête de la dizaine, le chef de la dizaine, et il y avait, on a ressenti la force du groupe. Et j'ai ressenti que c'est urgent, il faut commencer à le réaliser, ces exercices, maintenant. On voit bien que ça marche. Et autre chose, un ami, par exemple, dit quelque chose. Est-ce que j'arrive à me connecter à son manque? Est-ce que j'entends les amis, cette semaine, on a commencé un exercice, une partie des dizaines ont commencé cette semaine. Le chef de la dizaine, et c'est intéressant ce qu'on a entendu. Le Rav nous a expliqué qu'on n'entend pas vraiment ce qu'il dit et qu'une personne ne veut pas entendre, seul le groupe. Et moi aussi, c'est une grande surprise parce qu'on a trouvé un clip de 2018 où le Rav a commencé à parler déjà de chef de la dizaine et je ne me souviens pas vraiment. On n'a pas saisi. Donc c'est nécessaire. On va voir ce clip 2018 et après clip numéro 2. Ok. Et on continue à discuter. Avant tout, dans la dizaine, il faut choisir le chef de la dizaine qui prendra soin et matériellement et spirituellement à la dizaine, à tour de rôle, chacun une semaine. Disons que 2 mois et demi, on fait un tour. Chacun, une semaine, était le chef de la dizaine, responsable de la matérialité, de la spiritualité de la dizaine. Il est le secrétaire, l'organisateur et le grand prêtre, le grand Cohen. Oui, je ne plaisante pas, petit à petit. Je ne cours pas, j'ai encore beaucoup d'idées. C'est entre-temps. Qu'est-ce qu'il manque encore? On sent que les amis veulent, ils font beaucoup d'actions. Une chose manque. Chacun aidera son ami. Ils ne s'éveillent pas les uns les autres. Ils ne se poussent pas en avant. Ils ne sont pas entraînés par l'élan extérieur. L'intérieur, ça existe un peu, mais l'extérieur, pas du tout. Non. Qu'est-ce qu'on peut faire? On ne ressent pas qu'il y a vraiment ici vraiment une dizaine qui doit se connecter. Ça, c'est la première chose. C'est pour ça que j'ai dit aujourd'hui, et je demande que chaque dizaine choisisse un responsable de la dizaine pour une semaine, d'accord? Et chaque semaine, il change. Peut-être que cela donnera un peu d'éveil, et il doit s'en soucier, y penser tout le temps, au moins un. Voyons, si les autres seront impressionnés par lui, qui les éveillera? Ou il dira, ah bon, il y a un responsable, alors moi je vais dormir. Moi je suis le dernier dans la liste, donc dans 9 semaines, ce sera mon tour. Jusqu'à là, je vais dormir.
3: Oui.
0: Mais au moins, sachez où vous êtes. D'accord? Et exigez du responsable. Du tour de garde exigé de lui un travail effectif. Alors, un exercice magnifique, je pense. On verra que c'est beaucoup plus qu'un exercice. Ça, c'est date de 8 ans. Je ne sais pas, je ne me souviens pas. Est-ce qu'on a fait cet exercice? Il me semble que non. Mais on a entendu ce matin le Rav dire que toujours, quand il y a des conseils que le Rav donne, il y a une résistance, on ressent cette résistance intérieurement, on s'oppose. J'ai contrôlé avec les responsables des communautés et des ça c'est effervescent, hein. Il y a une partie qui ne comprennent pas, mais qu'est-ce que c'est? La tête de la dizaine et l'égalité, ça va pas ensemble. Bien que le Rav dit que ça un ne gêne pas l'autre, mais encore. Il faut clarifier. Ou d'autres, ça leur prend du temps. On doit décider avant le congrès, mais on n'a pas le temps. Et encore d'autres points tels que celui-là. J'ai entendu même des groupes qui se divisent, des dizaines qui ont des discussions vraiment difficiles. Et c'est bien. C'est bien, on est là. On ne doit pas avoir peur, on clarifie les choses ensemble. C'est la nature. Alors maintenant, on voudrait entendre ceux qui font l'exercice et qui veulent partager. S'il y a des questions, on est prêt. D'accord. D'accord. Si quelqu'un, comment il traverse? Voilà. On attend. Combien? On a décidé la semaine dernière qu'on veut avoir un chef de dizaine et pour ne pas presser les amis qui peut-être ont du mal, comme ces dizaines de femmes, c'est pour ça. Donc on a essayé de voir pour qui c'est sensible, c'est un peu trop. Et après on a tiré au sort le chef de la dizaine. Et comme vous avez dit, c'est pas un exercice. C'est une opportunité de ressembler à la structure d'un système spirituel, comme le Rav nous demande. Et on a reçu premièrement une dizaine beaucoup plus unie. C'est pas que la tête contrôle et les autres s'annulent et voilà, il n'y a plus d'égalité. Le ressenti, la sensibilité, c'est devenu, comment dire, on a beaucoup plus de discernement et beaucoup plus, on ressent davantage le cœur des amis. Je ne veux pas parler trop, mais de ce que le chef fait chaque jour, c'est... Merci beaucoup. Astana. Merci pour l'exercice, parce que ça nous donne tellement de responsabilités. On ressent, on pense les uns aux autres. Et quand tu penses aux amis plus qu'à toi-même, et dans la dizaine Astana, notre dizaine est plus connectée, plus unie. Merci beaucoup.
3: Latin 2.
0: Latin 2.
4: Primero, gracias a Mushi por su ejemplo, porque él mismo.
0: Premièrement, merci Mushi pour l'exemple. Il a dit qu'il n'est pas d'accord qu'il a fait cet exercice. Et même. C'est même pas. Si j'ai entendu, enfin peu importe, si on le fait, on ne le fait pas dans la dizaine, ça nous rapproche. Il y a des désaccords, mais on essaie de clarifier ensemble. Maintenant, on avance ensemble et on veut clarifier ce que le Rav veut et pas ce qu'on veut nous-mêmes. Ce que le Rav décide et veut pour notre dizaine. Yonatan? On a commencé cette semaine après que la semaine dernière, finalement, samedi, la semaine dernière, on a discuté. Ce que je voulais dire, que dans ces discussions la semaine dernière, on ne pensait pas que ça était trop utile. À quoi ça sert? On avait beaucoup de doutes. Et en même temps, si on nous dit la direction qu'on doit le faire, le Rav nous a donné un exercice, c'est sûr qu'on doit le faire. Et j'ai ressenti que cette semaine m'a transformé, des choses que je n'ai jamais, enfin j'ai ressenti depuis des années. C'est très fort. Je pense que peut-être d'autres amis le ressentent. La sensation était la grandeur du Rav, la grandeur du groupe, et que l'homme lui-même n'a pas de façon de grandir, de s'annuler et suivre le groupe. J'ajoute que si une dizaine ressent que ça la sépare, que ça prend du temps et qu'il ne pas le faire, ne pas le faire. On en a parlé, il a dit, si quelqu'un ressent, si toute la dizaine est d'accord, on le fait. Si ça prend du temps, ça lui saisit la tête, il le sépare, eh ben, après le congrès. Demandez peut-être qu'on vous aide, le responsable de la communauté, de la direction, laissez tomber. Yoram, on a commencé cette semaine et on voudrait un conseil, peut-être on peut dire que c'était assez difficile. On était là. Et un ami a donné la force et ça a commencé. Un atelier, c'est spirituel, ça nous aide.
3: Kazakhstan, Kyrgyzstan.
0: Kazakhstan, Kyrgyzstan. Oui, les amis, pour nous, comme je le ressens dans notre dizaine, il y a un problème, peut-être un ami perd de force ou autre chose qui se passe, il ressent pour lui être la tête qu'il ne mérite pas. Et si un ami le ressent de cette façon, comment soutenir? Parce que chacun doit ressentir qu'il est responsable, c'est un rôle pour tout le monde. Oui, le Rav nous a donné une direction très claire. Tout le monde peut participer. Si un ami ne veut pas, pour le moment, et décide non, il ne participe pas, on le laisse. C'est très simple.
3: Oren Leibovitch.
0: Oren Leibovitch. Une question, s'il vous plaît. Nous, on n'est pas d'accord. Entre dizaines, de commencer, on n'a pas commencé. Et surtout, après ce qu'on a entendu aujourd'hui, la grande question qui se pose, comment respecter les mots du supérieur si la dizaine n'est pas d'accord. Et maintenant, on entend, on répond de cette façon, on voit les choses de cette façon, que toute la société le fait, mais et nous, on ne le fait pas. Qu'est-ce qu'il faut faire? Une bonne question, hein. Le Rav nous a donné un conseil, et la dizaine n'est pas d'accord. Peut-être que l'union entre nous pour révéler le Créateur, le chef de Zézen, c'est un moyen. Quelque chose d'autre que on a reçu du Rav. On a reçu du Rav depuis longtemps. N'oubliez pas, c'est pour ça, si quelque chose nous sépare, alors, il faut encore du temps. C'est pas qu'on doit le faire si ça coupe notre dizaine en deux. Je sais pas, enfin, j'ai bien ressenti ce que tu as dit, Yoram. On en parle encore, et jusqu'à temps qu'on arrive à que ce soit évident dans la dizaine, c'est ce qu'il faut faire. Et sinon, encore. Alors, une dizaine, ça lui prendra une journée, et l'autre, ça lui prendra une autre dizaine, des semaines. Mais encore. L'union entre nous pour révéler le Créateur, c'est plus important que tout.
3: Latin 7.
0: Latin 7.
5: Hola, queridos amigos. Sí, nosotros hace algunos meses venimos implementando un sistema de líderes.
0: Il y a quelques mois,
5: realmente ponerlo de forma constante, ¿no?
0: Que sea un sistema de chef et
5: también nos ayudan a dirigir la carencia de los amigos a una carencia en común y justamente también a llevarlo a algo.
0: Il forme un manque collectif de tous les amis, quelque chose de pratique. Beaucoup ne sont pas d'accord. Mais quand il y a un chef, alors c'est plus simple, c'est plus pratique. Le chef peut équilibrer l'ego des amis et offrir plusieurs points de vue, voir les choses. Donc, les règles de l'atelier, par exemple, plus d'harmonie, de travail, la construction de la grandeur et de l'importance du travail, comme nous avons ça ensemble. Merci. Mac 11. Chers enseignants, nous avons une question. Premièrement, la dizaine, notre dizaine a accepté, mais on n'a pas encore commencé, on a encore des questions. Et si dans la dizaine, quelques amis n'acceptent pas la décision de la tête, quel moyen le chef peut agir? Qu'est-ce que le chef peut faire dans ce cas-là? Comment diriger la dizaine? C'est pas ça, une dizaine, comme on l'a entendu. C'est l'union pour révéler le Créateur entre nous. C'est pas une affaire. Et le chef de la dizaine demande l'annulation. La tête définit ce qu'il faut faire. Et la dizaine doit s'annuler. C'est pas un moyen de diriger les choses, mais on a des moyens de nous unir. Et la moitié des articles de Rabash, ils nous parlent de l'annulation. L'annulation envers l'ami, envers le Rav, envers le supérieur. Annulation, annulation, annulation. C'est pas une théorie. Maintenant, on a une opportunité, chaque dizaine a l'opportunité d'avancer en s'annulant devant la tête de la dizaine. Je rappelle que la tête, c'est-à-dire, c'est le serviteur. Il faut voir les choses comme il faut, hein, pas comme on pense. Le chef, il ne vient pas dominer, mais servir. Ventura, s'il te plaît. Maintenant, on a entendu le Rav dire que on doit exiger que la tête son travail. Je veux dire que dans cet état, chef de dizaine, c'est quelque chose qu'on doit construire nous-mêmes, plus que la tête. C'est comme si la tête doit naître, comme envers Rav et la force supérieure. Alors, c'est une opportunité de ressentir qu'on le fait tous ensemble, dans la dizaine, qu'on maintient cette tête et qu'on l'agrandit entre nous. Merci, oui, Baruch. Dans notre dizaine, plusieurs discernements. Tout d'abord, le chef de la dizaine, au début, on n'a pas décidé comment faire. On a dit, bon, il y a un chef et on verra. On verra bien. Et c'était très bien parce que ça a donné l'opportunité de proposer ou donner des conseils ou des choses qu'il a décidé et qu'on n'aurait pas pu décider tout seul. Beaucoup de travail entre le chef et chaque ami. Surtout, nous, on a continué les deux responsables chaque jour qui travaillent avec le chef, la vanne. Je voudrais dire, bien sûr, il y a des doutes, bien sûr, qu'on ne comprend pas tout. Mais la semaine dernière, Michael et Rui ont apporté beaucoup de textes que vous avez apportés du Rav. Qu'est-ce que le chef de la dizaine? Il faut lire ces extraits et contrôler. Par exemple, 21. Le chef de la dizaine sait s'abaisser devant les autres et ressent qu'il est capable de servir toute la dizaine et ne pense pas du tout à lui-même. Est-ce que je suis capable de faire ça? Moi, personnellement, je ne suis pas capable. Je ne suis pas digne. Mais ça m'aide à me contrôler vis-à-vis de tout ce que Rav a dit. Et alors, on pourra comprendre et ce sera aussi notre avenir. Dernière chose, c'est important. Chaque chef choisit la chef qui suit. Le chef qui suit. Ça permet. Enfin, on est tous d'accord, pas comme on a entendu. Bon, c'est moi dans 9 semaines, alors je peux aller me coucher. Peut-être que ce sera moi demain, donc on doit se préparer. Juste, on voudrait dire que tout ce qu'on a dit la semaine dernière, on vous a envoyé, vous pouvez voir les messages, il y a absolument tout. L'exercice, où ça vient, quels sont les points importants, comment choisir, et ainsi de suite. Et vous pouvez travailler avec. On vous a envoyé tout ça. Ashkelon 2. Je voulais dire, le chef de la dizaine, finalement, c'est un seul homme dans un seul cœur. On devient finalement comme un. Avant, il y avait 10 amis, maintenant on est comme un Eitan. On n'a pas commencé. La question est comment la dizaine se protège? Parce que moi j'ai entendu que tout le monde doit participer. Mais il y a des amis qui n'étaient pas là des mois. Pas combien. Ce qu'ils ont entendu, ce qu'ils ont fait quand ils n'étaient pas là. Hein? Maintenant on va leur dire, bon, être responsable, ça peut, ils peuvent prendre la dizaine, je ne sais pas, du mal à la dizaine ou à des amis ou d'autres. On doit fermer les yeux et comme ça, dire le Créateur va nous garder, ou quand même la dizaine doit placer des filtres ou d'autres pour se protéger. Je pense qu'il y a deux directions. Premièrement, comme on a entendu Rav dire, chacun peut être la tête. S'il dit l'ami dit je veux, alors on doit les permettre. Autre chose, est-ce que si l'ami absorbait d'autres idées, d'autres pensées? De toute façon, c'est quelque chose qui se passe avec nous tous. On veut ou on ne veut pas. On est dans ce monde. C'est comme ça. Et donc, chaque ami a un travail à faire. Et nous aussi, on doit savoir filtrer tout ce qu'on ne voudrait pas qui nous influence. Ça te permet de contrôler ton attitude envers les amis et que tu sais voir ce qui te mène à la spiritualité ou pas. Commencer, tout d'abord commencer, c'est l'exercice est magnifique. Il amène chaque ami à un équilibre. Toutes ses craintes et tout, je sais pas, quelque chose qui risque de sortir de chacun, cette peur, ça ne se réalise pas. Au contraire, ça amène un équilibre, ça permet de travailler à partir de ton cœur qui veut le bien et l'amour des amis. Et tu penses à eux. On a entendu le Rav dire, pourquoi aller trop loin dans la première partie, hein, le Rav. J'ai entendu le Rav dire, si tu as entendu, physiquement avec ton oreille, le Rav, tu ne peux pas dire, ah, j'ai pas entendu, ce n'était pas la réalité. Donc il faut décider. Est-ce qu'on le fait? Au moins, si on ne le fait pas, on doit dire, je fais un péché, pas se dire après, se poser la question, pourquoi j'avance pas? Ben, t'as entendu et t'as pas fait. Donc, on a l'opportunité, on a entendu, on peut faire. Carmiel, dernière question. Merci les amis. Enfin, on est tous d'accord, c'est important, on doit le faire, mais on n'est pas prêt. C'est pas le moment, on est occupé, il y a le congrès, et c'est vrai, on a vraiment peur. Alors, qu'est-ce qu'il faut faire concrètement? On ne sait pas. On est obligé et on fait, ou on se prépare, on termine le congrès, comment concrétiser ce travail? Bien. Encore une fois, il y a un document avec toutes les questions, tous les points. On l'a étudié la semaine dernière. Vous pouvez tout trouver. On continuera. On aura d'autres conversations. Il nous reste 2 minutes. Je voulais juste encore un point. On nous a demandé, c'est important aussi, de partager des décisions de la direction des 2 dernières semaines. On a 3 réunions par semaine, 3 heures.

0: la grandeur du Rav, ça aussi. On essaye de voir le pulse. On a décidé de revenir à la coutume du cours nocturne lors des trois fêtes du pèlerinage, Laila de Kala,
1: c'est important pour nous pour renforcer le clé israélien.
0: Ça permet aussi aux femmes de participer. C'est vrai que le Rav avait décidé d'arrêter pour maintenir une certaine routine. Mais c'est aussi important de renforcer le clé israélien et les nouveaux. Et donc,
1: Shavuot,
0: jeudi, on a la nuit de la Kala. Encore, on a réexaminé la structure du cours, et c'est quelque chose qu'on fera chaque fois. Est-ce que ça remplit ce qu'on attend vis-à-vis du contenu, les horaires, ainsi ou autrement? Pourquoi? Je vois, je suis responsable du contenu, et je reçois beaucoup de remarques. Le Rav a parlé 10 minutes, vous souvenez, la diffusion à Vienne, à Moscou, oui. Et vous, si vous... Tellement d'annonces j'ai reçues sur WhatsApp, mais pourquoi on perd du temps avec... Pourquoi on doit entendre cette histoire, c'est passé? Et en même temps, d'autres... message, vraiment les armes aux yeux, c'est très beau, je ne savais pas que j'ai reçu tellement d'importance à la diffusion. Donc, positif, négatif, quoi qu'il se passe, on étudie le test. Ah, mais pourquoi on a besoin d'étudier le test? On ne comprend rien, on n'entend pas bien. Ouh, c'est super. On réalise, on écoute le rabbin, comme le rabbin nous a dit. On se trouve, on voit comment le rabbin a reçu.

0: חברים יקרים, היום נקדיש את השיעור כולו לגדלות הרב שלנו.
1: Aujourd'hui, nous allons dédier notre leçon à la grandeur de notre Rav et la connexion qui a survécu dans chaque état. On passe à Shabbat 40, la croyance en son Rav, quelle en est la mesure. Cela est une leçon du 25 octobre 2018. Et ensuite, quand on a terminé cette dizaine, cette lecture, on résume les points essentiels qu'on retient de cet article.
0: Shabbati
1: 40. La croyance en son rave, quelle en est la mesure? Il est connu qu'il y a un chemin de droite et un chemin de gauche. Droite est appelée du terme vers la droite, car sur le verset, et il crut en l'Éternel. La traduction dit et va vers la droite. Lorsque le rave dit à l'élève d'aller par le chemin de droite, qu'en général on appelle la droite complétude et la gauche non complet, mais plutôt où il manque encore des corrections. Alors l'élève doit croire aux paroles de son rave en ce qu'il lui dit d'aller par le chemin de droite qui est appelé complétude. Et qu'est-ce que cette complétude dans laquelle l'élève doit marcher? C'est que l'homme doit se représenter à lui.

0: lui-même, comme s'il avait déjà mérité une croyance complète en le Créateur et qu'il a déjà un ressenti dans ses membres que le Créateur dirige tout le monde sous la mesure de bien et bienfaisance, c'est-à-dire que tout le monde reçoit de lui, béni soit-il, seulement du bien. Et même lorsqu'il se regarde lui-même, il voit qu'il est nu et dépourvu de tout. Et de même, lorsqu'il regarde le monde, il voit que tout le monde souffre de tourments, et chacun selon son degré. Sur cela, il doit dire, comme il est écrit, « Des yeux ils ont, mais ils ne voient pas, car leur signifie que tant que l'homme se trouve dans l'autorité de plusieurs appelés leur, il ne verra pas la vérité. » Et qu'est-ce que l'autorité de plusieurs, c'est-à-dire tout le temps que l'homme a deux désirs, bien qu'il croie que tout le monde appartient au Créateur, toujours est-il que l'homme croit aussi qu'il possède quelque chose, alors qu'en vérité, l'homme doit annuler sa propre autorité devant l'autorité du Créateur et dire que l'homme, pour lui-même, il ne veut pas vivre, et que tout ce en quoi il veut persister, tout est afin de faire plaisir au Créateur. Il s'ensuit que par cela, il annule totalement sa propre autorité. Et alors, l'homme se trouve dans l'autorité unique qui est dans l'autorité du Créateur. Et ce n'est qu'alors qu'il peut voir la vérité, comment le Créateur dirige le monde avec la mesure de bien et bienfaisant. Cependant, tant que l'homme se trouve dans l'autorité de plusieurs, c'est-à-dire qu'il a encore deux désirs, tant dans l'aspect de l'esprit que dans l'aspect du cœur, il n'a pas la force de voir la vérité. Plutôt, il doit aller au-dessus de la connaissance et dire « Des yeux, ils ont, mais ils ne voient pas la vérité. » Et de ce qui précède, il en ressort que lorsque l'homme se regarde lui-même et veut savoir s'il se trouve maintenant dans un temps de descente ou dans un temps de montée, cela aussi, il ne peut pas le savoir. Autrement dit, il pense qu'il se trouve dans un état de descente, cela aussi n'est pas vrai. Car il se peut qu'à présent il se trouve dans un état de montée, c'est-à-dire qu'il voit son état véritable, comment il est éloigné du travail de Kedusha. Il s'ensuit qu'il s'est maintenant rapproché de la vérité. Il se peut, au contraire, qu'il ressente à présent qu'il est dans un état d'élévation. Et en vérité, il se trouve maintenant sous la domination du receveur pour soi-même, ce qui est appelé descente. Et seul celui qui se trouve déjà dans l'autorité unique peut discerner et connaître la vérité. C'est pourquoi l'homme doit s'appuyer sur l'avis de son rave et croire ce que son rave lui dit. Autrement dit, il doit aller comme son rave lui a ordonné de faire. Et bien qu'il voit beaucoup de raisonnements et qu'il voit beaucoup d'enseignements qui ne concordent pas avec l'avis de son rave, malgré tout, il doit s'appuyer sur l'avis de son rave et dire que ce qu'il comprend et ce qu'il voit dans d'autres livres qui ne correspondent pas à l'avis de son rave, il doit dire que tant qu'il se trouve dans l'autorité de plusieurs, il ne peut pas comprendre la vérité et ne peut pas voir ce qui est écrit dans d'autres livres, la vérité de ce qu'ils disent. Comme il est connu qu'au moment où l'homme n'a pas encore mérité, sa Torah devient pour lui une potion de mort. Et pourquoi est-il dit « il n'a pas mérité, sa Torah devient pour lui une potion de mort » C'est parce que tous les enseignements, ce qu'il apprend ou entend, ne lui apporteront aucun bénéfice pour qu'il puisse mériter l'aspect de vie, quel aspect d'adhésion à la vie des vies, mais bien au contraire. C'est-à-dire que chaque fois, il devient plus éloigné de l'adhésion, car tout ce qu'il fait, il ne le fait que pour les besoins du corps, appelé recevoir pour soi-même. Et cela est l'aspect de séparation, c'est-à-dire que par ses actions, il devient plus séparé de la vie des vies. Par conséquent, cela s'appelle un poison de mort, car cela lui apporte la mort et non la vie. Autrement dit, car à chaque fois il devient plus éloigné de l'aspect de donner, appelé équivalence de forme avec le Créateur, de l'aspect de comme il est miséricordieux, soit toi aussi miséricordieux. Il faut encore savoir qu'au moment où l'homme s'occupe de la droite, c'est alors un temps propice pour attirer l'abondance supérieure. Du fait que le béni adhère au béni, autrement dit, du fait que l'homme est dans l'aspect de perfection appelé béni, de ce point de vue, il a maintenant l'équivalence de forme. Car le signe de la perfection est si l'homme est dans la joie, sinon il n'y a pas de perfection. Et c'est comme on dit nos sages, la Shrina ne repose que dans la joie d'une mitzvah. Et l'explication est que la raison qui lui cause la joie, c'est la mitzvah. Autrement dit, le fait que le Rav lui a ordonné d'aller dans la ligne droite, cela signifie qu'il accomplit la mitzvah du Rav. Ce en quoi on lui a fixé un temps particulier pour aller à droite et un temps particulier pour aller à gauche. Et puisque la gauche est en contradiction avec la droite, car la gauche est appelée le temps où il fait un calcul pour lui-même et commence à regarder ce qu'il a déjà acquis dans le travail du Créateur, et il voit qu'il est nu et dépourvu de tout. Comment peut-il être dans la perfection? Malgré tout, grâce à la mitzvah du Rav, il va au-dessus de la raison. Il s'ensuit que toute sa perfection est construite sur le « au-dessus de la raison ». Et cela s'appelle la foi. Et c'est le sens de « En tout lieu où je ferai mention de mon nom, je viendrai à toi et je te bénirai. » En tout lieu, c'est-à-dire même s'il n'est pas encore digne de la bénédiction, malgré tout, et j'accorderai ma bénédiction du fait que tu donnes un lieu, ce qui signifie un lieu de joie, dans lequel il est possible que réside quelques lumières supérieures.
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0: Nous passons à la leçon de 25 octobre 2018. Bonjour, nous lisons dans le livre écrit du Bala Sulam, l'article 40 de Shamati, page 559.
2: Shamati 40, la foi dans son rave, quelle est la mesure?
0: La foi dans son rave, quelle en est la mesure?
2: C'est un problème. Sur ce chemin vers la spiritualité, le rave doit être un intermédiaire entre disciple et le Créateur. Et il faut écouter ce que dit son guide, son rave. Et c'est pas simple d'entendre. C'est pas possible, même comme ça, de pouvoir entendre vraiment. Ça prend beaucoup d'années. Dans la mesure où il est prêt à s'annuler devant Rav, il est capable alors de s'annuler devant le Créateur et pas autrement. Il y a aussi le groupe, les amis, il faut s'annuler. Mais tout ça, parce qu'il faut arriver à Emouna. S'il croit au Rav, il peut recevoir la foi qui passe par Rav et monter. Dans le travail, il y a beaucoup d'opérations. Quand on étudie la diffusion, enseigner ou diffuser la Kabbale d'une façon ou d'une autre. Réorganiser la vie, et ainsi de suite. Donc, la sagesse de la Kabbale exige une grande transformation dans sa vie. Et là, il faut être d'accord avec son Rav et jusqu'à qu'on arrive à la foi dans son Rav, Emunat Rabo. Il y a des actions dans ce monde invisible à l'homme. Et il peut voir que c'est important pour son Rav et le réaliser selon l'importance qui passe du Créateur au Rav. Et sinon, ça ne marche pas. Si le Rav dit qu'il faut faire ainsi ou autrement, s'il entend, comme ça, d'une façon la plus simple, il a entendu dans ses oreilles. Là, c'est un problème. Est-ce qu'il fait ou non? S'il ne fait pas, c'est-à-dire qu'il fait un péché. Un péché. Il rejette ses relations en passant du Rav au Créateur, et c'est pas possible autrement. Si Rav dit quelque chose, il vaut mieux écouter et au moins comprendre que c'est un péché. Et après, ne pas dire pourquoi, ah, mais j'avance pas, oui ou non. C'est comme ça. Surtout, s'il explique ce qu'il faut faire, étudier le groupe et surtout la diffusion. C'est de là qu'on absorbe le chisaron qu'on ne peut pas recevoir ni du groupe ni pendant qu'on étudie, mais en se connectant au public, on absorbe leur manque. Et nous, on fait partie de la génération, donc on est obligé d'arriver à cette itkalelut. C'est justement grâce à cela qu'on attire des forces qui nous soulèvent sur leurs épaules. Donc ne pas rejeter les paroles de Rav à propos de la diffusion. Si je pense que oui ou non, c'est pas ça du tout. Le Rav a dit, et à partir de là, c'est ou une mitzvah ou une avera. Maintenant, voyons ce qu'il est écrit. On sait qu'il y a la voie de droite et la voie de gauche. La droite, dans le sens d'aller à droite, comme il est dit, Veimin, il croit en le Créateur. Lorsque le Rav dit à son disciple d'aller à droite, généralement appelée complète, contrairement à la gauche dénommée incomplète, car il manque les corrections, alors le disciple doit croire les paroles de son Rav qui lui a dit de suivre la droite appelée complète. Qui est l'essence de cette complétude que le disciple doit suivre. C'est ce que l'homme doit se représenter intérieurement, qu'il a déjà été récompensé d'une foi totale en Créateur, et qu'il a ressenti jusque dans ses organes que le Créateur dirige le monde entier comme étant bon et bienfaisant. Ce qui signifie que l'ensemble du monde ne reçoit de lui que ses bienfaits. Pourtant, quand il se regarde, il voit qu'il est nu et misérable. Quand il observe le monde, il voit que le monde entier est plongé dans la souffrance et que chacun reçoit son lot de tourmentes. Devant tout cela, il doit dire, comme il est écrit, « Ils ont des yeux et ne voient pas. » Il signifie que tant que l'on est dans le domaine public, ce qui est appelé « il » ne voit pas la vérité. Que signifie le domaine public? Lorsqu'un être a deux désirs, d'une part il croit que le monde entier appartient au Créateur, d'autre part, il pense que quelque chose lui appartient aussi. En fait, il doit annuler son propre domaine devant le domaine du Créateur et dire qu'il ne veut pas vivre pour soi, mais que la seule et unique raison d'exister est d'apporter satisfaction au Créateur. Ce faisant, il annule complètement son propre domaine. Il se trouve, par conséquent, dans le domaine privé, qui est le domaine du Créateur. Alors, seulement peut-il voir la vérité, comment le Créateur dirige le monde selon le principe de la bienveillance. Mais tant que l'homme est dans le domaine public, c'est-à-dire que son esprit et son cœur ont deux désirs, est incapable de voir la vérité. C'est alors qu'il faut aller au-dessus de la raison et dire « Ils ont des yeux, mais ils ne voient pas la vérité ». Il s'avère que lorsque l'on s'analyse, et qu'on se demande si on est maintenant dans une phase de descente ou une phase d'ascension, on constate qu'on ne le sait pas. Quand l'homme pense qu'il se trouve dans une phase descendante, il se trompe là encore. Il se peut qu'il soit justement dans une phase ascensionnelle. Il voit son véritable état et combien il est éloigné du saint travail. En fait, par cela, il se rapproche maintenant de la vérité. Ça peut être le contraire. Se trouver dans une phase d'ascension, alors qu'en fait, il est justement sous l'emprise du désir de recevoir pour soi, appelé descente. Seul celui qui est déjà dans le domaine privé peut discerner et se voir où se trouve la vérité. C'est pourquoi l'homme doit faire confiance à la vie de son Rav et croire ce qu'il lui dit. Cela signifie qu'il doit se conduire selon les prescriptions de son Rav. Bien que l'homme rencontre de nombreux arguments, de nombreux enseignements qui ne vont pas de pair avec la vie de son Rav, il doit néanmoins rester confiant dans la vie de son Rav. lorsqu'il ne comprend pas et qu'il voit d'autres livres qui ne sont pas conformes à l'avis du Rav, il doit se dire, tant qu'on est dans le domaine public, on ne peut pas comprendre la vérité, on ne saisit pas ce qui est écrit dans les autres livres, ni la vérité qu'ils disent. Nous savons que lorsque l'homme n'a pas été récompensé, sa Torah devient un poison pour lui. Et que veut dire s'il n'est pas récompensé, sa Torah devient un poison pour lui ? C'est que tous les enseignements que l'on apprend ou qu'on entend ne nous apporteront aucune utilité qui puisse atteindre la vie, qui est vécoute à la vie des vies. Au contraire, on est toujours plus éloigné de la vie des vies, puisque tout ce que l'on fait n'est que pour les besoins du corps appelé recevoir pour soi-même, qui est considéré comme une séparation. Cela signifie que par nos actes, nous augmentons la séparation de la vie des vies, c'est ce qu'on appelle le poison, car il apporte la mort et non la vie. Cela signifie que l'on s'éloigne de plus en plus du don appelé équivalence de forme avec le Créateur, de comme il est miséricordieux, soit aussi miséricordieux. Il faut aussi savoir, lorsqu'on s'engage dans la droite, c'est le moment idéal pour attirer l'abondance d'en haut, parce que le béni adhère au béni. En d'autres termes, puisque la personne est dans un état de complétude appelé Baruch, il est de ce fait en équivalence de forme, vu que le signe de la complétude est la joie. Sinon, il n'y a pas en perfection. Nos sages ont dit, la Shrina n'existe que dans la joie d'une mitzvah. Ce qui veut dire la raison pour laquelle cela lui apporte la joie est la mitzvah. En d'autres termes, c'est ce que le Rav lui avait ordonné de prendre la ligne droite. Il suit les commandements du Rav qui lui a fixé un temps spécial pour aller à droite et un temps spécial pour aller à gauche. La gauche est en contradiction avec la droite, car elle désigne le temps où l'on fait des calculs personnels et on commence à évaluer ce qu'on a déjà acquis dans le travail du Créateur. On voit qu'on est nu, misérable. Comment peut-on être alors dans un état de complétude? Malgré tout cela, grâce au commandement du Rav, on va au-delà de la raison. Il s'avère, toute sa complétude a été construite sur le principe d'aller au-dessus de la raison, et c'est ce qu'on appelle Emouna. Tel est le sens de « Partout où mon nom sera mentionné, je viendrai à toi et je te bénirai. » Partout signifie bien que l'on ne mérite pas une bénédiction. Néanmoins, il dit, je donnerai ma bénédiction, parce que tu m'as préparé un endroit, ce qui signifie le lieu de la joie où la lumière supérieure peut exister. Des questions? Quelqu'un là-bas? Pas de questions, bien. Pas toi. Pas toi. Alors, Peter.
3: Можно вопрос насчет распространения?
0: Кен.
2: Au sujet de la diffusion.
3: Вот мне нравится учиться, заниматься кабалой, участвовать в Ишват Хаверимах.
2: J'aime étudier la Kabbalah, je participe à Ишват Хаверим, les Сеудот, on chante avec les amis. La diffusion, j'aime pas, et je ne le fais pas.
3: И когда мне раскроется Творец?
2: Quand je pourrai découvrir le Créateur? Tu fais que... Tu participes à la construction du kli intérieur et pas le kli extérieur. Ritson. Tu... En plus, tu ne fais pas ce que dit le Rav. Tu ne veux pas, tu n'es pas prêt à accepter les conseils des kabbalistes, que ce que veut le Créateur, c'est la correction du monde, et pas ta, que ta dizaine. Finalement, c'est qu'il y a un moyen d'arriver à la correction du kli général, les nations du monde, le monde entier, en fait. C'est ça ce que veut le Créateur. Et pour ça, il donne un petit groupe qui devient, comme on dit, un transit, Matan Torah, Arvut, finalement. Israël, c'est qu'un passage pour les nations du monde. Tu ne veux pas entendre. Tu ne veux pas accepter que tu fais partie de la dernière génération, comme dit le Baal Soulam. Ce que tu fais, 90% et c'est un corrompu, c'est un défaut. Tu peux rester, tu peux étudier, tu peux, si tu veux être un professeur, mais ça ne servira pas. Ça peut... La seule condition, tu es dans un groupe. Le groupe te dit, écoute, tu es obligé de travailler à la cuisine ou, je ne sais pas, t'occuper de l'équipement, parce que si tu ne le fais pas, on ne pourra pas diffuser nous. Donc on t'oblige. Tu veux, tu ne veux pas de travailler là, et c'est, pour toi, ce sera ça la diffusion. Et alors ça va. Bien sûr, certaines conditions. Mais étudier, travailler dans la dizaine sans diffuser, vous pouvez voir comment ça, les groupes changent. De plus en plus, ce sera comme ça. Et des groupes, il ne restera que quelques dizaines, je dirais. Pas compris. Jusqu'à temps que ça prenne la juste forme. Sans la diffusion, vous verrez, il n'y aura pas avec qui étudier. Si on ne suit pas les conseils de Rav,
4: il
2: ne faut pas être trop malin.
4: Hein.
2: Tu peux contrôler. Tu serviras d'un mauvais exemple aux autres. Mais c'est quand même quelque chose. Qu'est-ce qui se passe avec une personne qui n'écoute pas que les conseils du Rav, mais n'est pas prêt à passer par le Rav au Créateur? Tu n'as pas la possibilité de le faire autrement. C'est comme ça, c'est la seule façon. C'est une pyramide, c'est comme ça. Le Rav sera toujours devant toi. Plus tard, tu peux être plus grand que le Rav. Il y a beaucoup d'exemples, mais même dans ce cas-là, ce que tu reçois passe par le Rav. Même tu peux recevoir plus que ce qu'il a.
4: Kiev.
2: Kiev.
4: Rav, vous donnez masse d'указаний практически каждый день. Есть какие-то рекомендации,
2: tu donnes beaucoup, beaucoup de conseils chaque jour qu'on peut réaliser. Et est-ce que chacun... doit le faire ou c'est le groupe qui doit faire ensemble? Non, c'est à chacun de le faire. Tous les conseils sont pour chacun des disciples. Tu peux faire une liste et tu verras si c'est possible ou non. C'est possible, si tu veux. En dehors de ce que tu as, travail, famille, tout ça, si tu veux que ta vie soit dirigée vers le but. Voilà, Naria. Est-ce que c'est une guerre intérieure entre ce que je vois et ce que le Rav dit au-delà de la raison? Oui. Oui. Oui, simplement oui. Tu as bien dit les choses. Astana.
3: Здравствуйте, вопрос по поводу распространения. Скажите, вот
2: идем
3: на распространение, проводим лекции,
2: приходим большое количество людей. On donne des conférences, il y a beaucoup de personnes.
3: И помимо того, что слышат единицы, у них у основной массы недовольствие такое, что ты не можешь как будто бы передать то, что ты хочешь им передать. И вопрос такой.
2: Il y a понятно, что à peine quelques personnes qui entendent vraiment. La majorité,
3: есть ли в этом взаимосвязь?
2: Ça les énerve. Tu parles de la diffusion de quoi? De quoi il parle? On doit toujours dire ce que la personne veut entendre, ça c'est la première chose. Sinon, bien sûr qu'il restera deux personnes et vous ne pourrez pas développer. Tu dois lui dire des choses qu'il veut entendre et il doit comprendre que ce qu'il cherche dans sa vie, il peut l'atteindre en suivant ta façon, ta méthode, et c'est pas faux, parce que la lumière peut faire tout de la meilleure façon. Et voilà.
5: Moscou.
2: Du point de vue extérieur. D'accord, j'ai fait, je me suis forcé, je l'ai fait. Mais comment être d'accord intérieurement avec le Rav? Comment arriver à un point de dvekout? Extérieurement, bon, d'accord, je me suis forcé, j'ai fait ce qu'il faut. Tu ne seras jamais d'accord jusqu'au Gmar Tikkun. Tu diras, oui, il a raison, mais tu n'es pas d'accord. Avec le Créateur, c'est la même chose. C'est toujours comme ça. En état, on monte, oui, tout est bien, c'est vrai, j'aime et tout ça. Et quand on tombe, c'est la haine. C'est comme ça. Il faut comprendre et accepter que c'est comme ça. Vilnius.
6: Vilnius. Rav. Для того, чтобы ученику услышать учителя, должна
2: pour
6: быть внутренняя связь.
2: Arriver à écouter le Rav, il faut quelque chose d'un un contact intérieur ou non. Tu veux que je dise encore une fois non? Tu dois écouter comme ça, dans l'oreille, écrire même ce que tu as entendu. Après, tu peux lire avec tes yeux. Ah oui, c'est ce qu'il m'a dit. Tu verras que ce que tu as écrit, ce que tu as entendu, c'est pas la même chose. Et alors tu verras que c'est quelque chose que tu peux et tu es obligé de faire. Qu'est-ce qui t'empêche de le faire? Là, tu pourras savoir comment réagir, mais écris.
6: Mm-hmm.
2: On dit, que je donne énormément de d'ordre. On est obligé, obligé, obligé. Écrivez, on verra finalement. Et si vous n'êtes pas d'accord, vous verrez que je ne te dis pas

0: Tu dois me rendre service ou je ne sais pas quoi me faire. Uniquement ce qui est nécessaire pour la correction de l'âme de la façon la plus rapide.
1: Elat.
0: Comment respecter, dire dans la diffusion d'une part, ce que ils veulent écouter, mais en même temps, ce qu'ils veulent, est-ce que tu dois donner le problème? Je dis ce que le groupe doit faire, par exemple, la diffusion. Et il n'y a pas l'esprit du groupe qui influence chacun. Et en cela, on ne s'oblige pas le... Il dit beaucoup de choses. Hein? Comme on voit. Ça ne devient pas l'opinion du groupe et qui presse chacun à le faire. Et là, vous perdez énormément. Des années, vous perdez. Je n'exagère pas. On aurait pu, il y a longtemps, être un état supérieur, c'est des années qu'on perd. Oui, hein. Hier, tu as demandé de faire un zoom du climat mondial à 11h30 à 5h. Il y avait plus de 330 et 250. Aujourd'hui, on continue. Peut-être qu'on peut entendre. C'est une grande chose, oui. Jérusalem. Celui qui n'écoute pas les paroles du Rav, il doit demander pardon à qui? On fait au Créateur. On fait au Créateur. Mais ce n'est pas demander pardon. S'il a maintenant compris après un certain temps, il est obligé de le plus vite possible de le faire. De le faire quand même. Voilà. Des années, vous n'avez pas entendu. Aujourd'hui, allez-y.
2: Kiev.
0: Kiev.
3: Рав, отношения моей десятки ко всем остальным, остальные, это отношения веровища знания между моей десяткой и всех остальным.
0: Ma dizaine et les autres dizaines... La foi au-delà de la raison, c'est l'attribut du don, cette force qu'on reçoit d'en haut. C'est pas nous qui pouvons arriver. On doit juste faire ce qu'il faut pour que ça se rapproche, pas autrement. Allez, aujourd'hui, il y a des groupes qu'on n'a pas vus. Hebrew Vigi, Latin America. Il y a des groupes qui n'ont pas posé de questions. J'ai terminé en fait la leçon. Il y a quelque chose à dire? Non. Ben, alors.
2: Toronto?
0: Toronto.
2: Là?
0: Non. Non, non.
2: Non, non, t'es cher.
0: Ah oui, vas-y alors.
4: Je ne parle pas russe. насчет распространения, если, значит, вы говорили, что...
0: Если la diffusion.

0: человек может распространять? Ну как может один человек вытянуть, например, и начать распространять? Обычно мы говорим о группе.
1: Mais comment le faire? On parle d'un groupe qui diffuse, non? Comment une personne peut diffuser? Moi, je parle à chacun, et vous le réalisez dans le groupe, ce conseil. Je dirais plutôt cette mitzvah. Mitzvah vient du mot tivou, il y a un ordre, un commandement. Et voir comment réaliser. Et le groupe réalise. Si vous dites, celui-là, il sera à la cuisine, et lui, il je sais pas, une caméra, et nous, on sort. D'accord. C'est le groupe qui participe entièrement. Surtout, je parle à un groupe ici à Petah Tikva. Almata.
2: Доброе утро, Раф. Спасибо большое. Скажите, пожалуйста, вот я пришел с намерением учить и учиться, да? У вас, да? А вот если не до конца.
1: Je suis venu avec l'intention d'apprendre de Raf. Et je ne comprends pas vraiment. Les amis comprennent mieux. J'essaie et je vois que je ne comprends pas vraiment. Comment? Quoi faire si je ne suis pas un bon type?
3: Si tu
1: entends et fais, pas si tu comprends. C'est ça, mon disciple. Le maximum d'opérations qui approchent l'union, et comme ça tu pourras réussir.
3: Natania.
1: Comment augmenter l'importance dans le groupe de suivre les conseils de Rav?
4: איך להעלות חשיבות בקבוצה, שתהיה דעת הקבוצה לממש, להעלות חשיבות בקבוצה,
3: כן.
4: כדי שתהיה דעת הקבוצה לממש עצות של רב.
3: נו, הקבוצה צריכה לדבר על זה.
1: דיסקוטי, entre vous.
3: כמה רבש כותב על זה?
1: Combien רבש explique, hein?
5: איך צריכים להיות היחסים בין החברים?
1: De relation entre les amis.
5: C'est
1: une partie. Suis les conseils et l'autre non. Oui, mais quelles sont les relations entre nous? Avec le Rav, c'est clair. Ils doivent ressentir qu'ils font du mal. Cette partie doit montrer aux autres qu'ils font du mal. Oui, oui, oui, pourquoi pas? Parce que peut-être c'est pas la... je ne peux pas juger les choses. Qu'est-ce qu'il y a à juger, oui ou non? Ils font ou non? Ou chacun a entendu autre chose? Jour après jour, on voit pas mal de choses, on clarifie des choses, on peut poser des questions et encore, et j'explique et je réexplique. Je ne laisse rien sans expliquer. Si vous avez d'autres questions, allez-y, j'expliquerai encore une fois, mais quand on a. On est d'accord d'atteindre le but. C'est quoi, vous êtes à l'université? D'accord, à l'université. Je ne dois pas voir que chaque ami est le plus grand, justifié et tout ça. Alors, s'il n'a pas fait, c'est tout, je me moque de lui. Tu peux faire comme tu dis. Et où tu seras dans quelques années, je ne sais pas.
3: Hein.
1: Dis que c'est la plus grande génération, et voilà. Et avec lui, tu arriveras où il va. Alors, je dois lui dire ou quoi? Qu'est-ce que je dois faire? On discute de ce que Rav a dit.
3: Mais
1: vous n'avez vu ça nulle part?
3: Non.
1: Qu'est-ce que vous me demandez là? C'est écrit, Ramchal, partout. On discute de ce qu'on a entendu, ce qu'on doit faire. c'est bien écrit.
3: C'est
1: pas pour moi, c'est pour vous. Vous ne le faites pas, après vous me regardez. Mais qu'est-ce qui se passe, hein? Qu'est-ce qui se passe, ben, voilà, c'est ce qui se passe, c'est ça.
6: Maintenant, on partage nos impressions de la leçon et qu'est-ce qu'on prend de cela pour la mise en pratique dans la dizaine. Nous devons réaliser tous les conseils de Rav, particulièrement concernant la diffusion, comme Rav l'a dit également, par rapport à tous les conseils que Rav nous donne pour réaliser notre connexion, la connexion avec le Créateur. Rav est entre le Créateur et les étudiants, il doit écouter ce que Rav dit, on doit l'observer parce que c'est selon la structure d'une pyramide, c'est comme ça qu'on peut rentrer dans la spiritualité. Une phrase que je pense était la plus importante que j'ai entendue dans cette leçon est que le professeur parle et ensuite cela devient soit un commandement ou une transgression. Rav également a dit que tout simplement on doit, d'une autre façon, pas travailler avec l'intellect, mais simplement écouter, entendre ce que Rav dit et le faire. Il a parlé beaucoup de diffusion que nous qu'on doit diffuser afin d'ajouter à nous-mêmes le manque de l'humanité. Et alors chacun doit participer à moins de... voir que c'est important pour tous. Participer à cela, peu importe, ça vaut la peine de faire des rotations, même de tel rôle, et participer dans la diffusion. Un bon étudiant est celui qui écoute ce que Rav dit et pas comment, quand il avance avec son intellect. On doit avoir aussi peu d'intellect que possible et faire des actions qui causent des connexions et alors on réussira.
7: Mais
6: principalement, il me semble que à partir du moment où on est ensemble et que la façon dont on comprend ce sujet de diffusion, je pense que c'est plus important d'agir de la connexion, peu importe ce que je saisis et je le fais. C'était en 2018, donc ça fait un petit temps que. Mais on doit apprendre par l'expérience. De combien qu'on peut être dans une descente et qu'on ne fait pas attention et on remarque que durant ce moment on doit faire un effort et dans la diffusion et pour être ensemble. Rav également a dit que on doit écrire parce que ce que tu entends et ce que tu te rappelles, c'est deux choses différentes. Écris-le et ensuite relis après la leçon. Oui, Rav également a dit que ce dont on manque, c'est l'opinion du groupe qui oblige chacun. Comme le groupe a dit ce qu'on a entendu de Rav, et cela te force envers chacun. Par exemple, par rapport à l'exercice de la roche, la tête du groupe, on voit toutes les difficultés à accepter cela. Mais après que tout le climat mondial s'inclut dans ce, alors on voit que c'est difficile à prendre cela. Et alors, c'est un bon exemple de. Oui, la leçon qu'on a entendue, c'était dans la direction de la diffusion, mais en fait, comme l'a dit l'ami, qu'on a l'exercice de la tête, qu'on doit mettre en pratique cela et que maintenant on doit écouter Rav. J'ai écrit que le professeur est le médium entre le créateur et l'étudiant. Une autre chose, la mesure dans laquelle il croit dans son Rav, dans cette mesure, il reçoit la force de la foi il reçoit la force de la foi pour lui par Rav et par cela il peut s'élever. Oui, j'ai entendu un ami qui a demandé s'il apparaît que l'ami a péché et n'a pas fait ce que Rav a dit. Il lui a demandé pardon. Il a dit qu'il fallait demander au Créateur de personne d'autre, mais pour lui, c'est jamais trop tard. C'est-à-dire que maintenant, il n'y a pas de moment qui soit trop tard pour commencer le travail ou augmenter le travail. Oui, comme l'a dit l'ami, le professeur, Rav l'a dit, Fili, qu'on a un problème de ce qu'est le chemin par rapport à la spiritualité. Comment tu atteins la spiritualité? Et Rav a dit que le professeur doit être le média entre le créateur et l'étudiant, mais il a dit également que l'étudiant doit entendre. Et c'est pas simple. Parfois, ça prend des années afin que cela ait lieu. Et l'étudiant doit voir qu'il doit s'annuler devant le Rav. Donc, il faut prier beaucoup de parvenir à entendre les paroles de Rav. Oui, le plus important, c'est qu'il est possible de recevoir l'importance d'observer les paroles du Rav et observer ces paroles, c'est à notre profit. C'est pas ce dont a besoin Rav, mais c'est pour nous développer au-dessus de la raison et en entendant ce que Rav dit. Maintenant, on passe à la leçon, mais avant cela, chantons ensemble. 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

0: שלום חברים, אנחנו יחד עכשיו בבונים
1: חברה. Bonjour les amis.
0: והנושא השבועי שלנו...
1: Nous sommes ensemble maintenant pour construire une société spirituelle et notre sujet hebdomadaire, c'est avancer avec Rav dans tous les états. Il y a une raison pour cela, parce qu'on est à un moment où les conditions pour Rav ont changé et cela change devant nos yeux. Depuis plus de 6 mois maintenant, on n'étudie plus avec Rav ici en direct dans la salle d'étude, mais sa présence, ses conseils, sa guidance, ses mots, ses paroles, son esprit est sur nous, il nous dirige, il nous amène, il nous guide chaque jour dans les leçons enregistrées, dans chaque leçon du matin, dans les passages que nous lisons, dans chaque action, dans chaque souffle des amis, on le retrouve. Même encore plus, on peut voir que dans la leçon de 2002-2003, quand... on voit des leçons où il nous parlait à nous, à Nebaruch, au groupe, le groupe des kabbalistes de Nebaruch qui étudie maintenant en mai 2026. Et nous, aujourd'hui, on est ensemble à un moment où on veut clarifier comment, en tant que société, on observe entre nous la grandeur de Rav, comment on intensifie la connexion de vie avec lui.

0: rave plus grand. Et les amis font cela en parlant de la grandeur du rave. Et alors on voit vraiment comment notre rave, tout comme tout, dans tous les écrits des kabbalistes, à travers les générations, Rajmi, le Zohar, le Hari, l'arbre de vie, le Balasulam et le Rabash, nous avons rave que nous entendons chaque jour. Et c'est la source de vie qui existe et qui existe maintenant. Et donc, comme on l'entend maintenant, on peut ressentir comment il nous envoie de clairs messages précis. Mais maintenant, on veut discuter si c'est une leçon directe ou pas. Mais comment on appelle la leçon? Comment on est des élèves du Rav Lightman? Avec quelle importance, avec quel manque, avec quelle demande intérieure? Et plus nous construisons cela, que nous nous préparons à recevoir les paroles de notre Rav, c'est ce qu'on entend en nous. Ça, c'est la voix du Seigneur. Et avant d'entendre une conversation spéciale avec Rav, une qu'on n'a pas encore entendue, elle était originellement en russe, elle était traduite en hébreu. On va lire des extraits dans la dizaine pour entrer plus profondément dans l'atmosphère entre nous et se rappeler que la grandeur du Rav n'est pas construite juste d'elle-même, mais par nos efforts. On a 4 extraits dans le matériel d'étude, alors lisons-les ensemble, s'il vous plaît.
1: אמרו חז"ל, עשה לך רב וקנה לך חבר.
0: Nos sages ont dit, fais-toi rav et achète-toi un ami. Cela signifie que la personne fait un nouvel environnement pour soi-même. Cet environnement l'aidera à atteindre la grandeur de son rav par l'amour des amis qui apprécie son rav. Par la discussion des amis à propos du Rav, chacun voit reçoit la sensation de sa grandeur et que donner à son Rav devient la réception et la motivation suffisante pour développer que le fait qu'on s'engage dans la Torah, l'Ishma. Par la méticulosité des amis, il en est ainsi parce qu'en dehors de servir le Rav, la personne a besoin de méticulosité des amis. C'est-à-dire que l'ami les influence afin de les influencer, alors il obtient la grandeur de son Rav. Et c'est parce que atteindre la grandeur dépend entièrement de l'environnement. Et une seule personne ne peut faire une chose à ce sujet en quoi que ce soit.
2: על ידי הידבקות בתלמידי חכמים יכולים לקבל איזה אסמכתה. היינו שרק התלמיד יכול לעזור לו ולא שום דבר אחר. אפילו שיהיה גדול בתורה גם כן נקרא עם הארץ.
0: Par le défaut au sage, on peut recevoir un certain appui, c'est-à-dire que seul l'étudiant sage peut l'aider en rien d'autre. Mais s'il est grand dans la Torah, il est aussi appelé homme du peuple s'il n'a pas eu le mérite d'étudier de la bouche du Créateur. C'est pourquoi l'homme doit se soumettre devant l'étudiant sage et accepter sur lui ce que l'étudiant sage lui apposera, sans aucune discussion, mais dans la dimension de au-dessus de la raison.
3: Midrash Shmuel, Avot Alef. Katuf Aseli Harav, Klomar.
0: Il est écrit, fais-toi Rav. C'est-à-dire, accepte-le sur toi comme Rav. Et afin de recevoir un bénéfice du Rav, il faut que l'étudiant lui fasse confiance dès le début et s'appuie sur ses paroles. Et c'est ce qu'il a dit. Écarte-toi du doute, c'est-à-dire ne doute pas du tout des paroles de ton Rav, mais appuie-toi sur lui, car sans cela, cela ne t'aidera pas.
3: Bala
0: Sulam, lettre 45. Un étudiant auprès du Rav doit être dans une annulation véritable, au plein sens du terme, car alors il s'unit à lui et peut agir des délivrances en sa faveur.
3: On lit.

0: Un étudiant auprès du Rav doit être dans une annulation véritable, au plein sens du terme, car alors il s'unit à lui et peut agir des délivrances en sa faveur. Et l'homme doit s'appuyer. L'homme doit s'appuyer sur l'opinion de son rave et croire ce que son rave lui dit. C'est-à-dire qu'il doit aller comme son rave lui a ordonné de faire. Et même s'il voit beaucoup et bon coup, les amis, maintenant, on va entendre une conversation avec notre rave, avec Vladek de 2011. C'est 22 minutes, il y a toutes sortes de discernements. Essayons d'être connectés au point duquel on en est arrivé à l'apprendre du Rav depuis le début, qui nous amène à adhérer à la lumière supérieure et qui nous permet de recevoir sa force supérieure et faire en nous ce modèle de notre attitude envers lui et le Créateur.
1: У вас есть личность, характер, да, как у человека. Где отличить, где есть духовно, а где просто каприз вашего материального характера?
2: Я думаю, это сливается вместе.
0: Vladek demande, tu as une personnalité à caractère comme tout autre homme. Comment distinguer, discerner entre ce qu'est la spiritualité et ce qui ne l'est pas? Je pense que cela se mélange ensemble, il me semble que cela se mélange ensemble, mais en fait, il n'y a pas une telle chose, je ne sais pas, je ne fais pas de distinction là-dedans, ou je ne distingue pas cela en moi, ma réaction de façon naturelle est entièrement la mienne, personnelle, le tempérament chaud, la nervosité, les nerfs, toutes ces choses sont ancrées en moi, oui, mais ce n'est qu'une sorte de couche extérieure qui s'habille comme, disons, une interface sur une réaction qui, sans aucun doute, est entièrement construite sur une vision spirituelle. Mais extérieurement, oui, ainsi est écrit à propos des kabbalistes, il y a avait ce type-là, ce type-ci, le rabbèche, lui, savait cacher, écraser, ainsi se tenir. C'était tout simplement étonnant, je savais ce qui se passait, je le regardais, j'étais émerveillé de comment il parvenait à faire ça. Il avait une force immense pour piétiner ses expressions extérieures, les flambées qui simplement explosaient en lui. Il savait comment piétiner tout ça extérieurement, comment le réprimer. Mais maintenant, je n'essaye pas de me justifier ou quoi que ce soit, mais il a vécu à une autre époque, dans une autre société. Et les gens l'entouraient complètement, qui l'entouraient étaient complètement différents, étrangers, opposants, et étaient vraiment proches de lui, vraiment à quelques dizaines de centimètres de lui. Il était assis à côté de lui tout le temps, il y avait constamment une certaine relation, et c'était des gens qui n'aimaient pas sa cabale, ni ses étudiants. Alors, comment dire? Bon, en principe, c'est un problème. Moi, j'ai un autre problème, en fait. J'explose, je m'enflamme, je sors de moi-même. Et peut-être qu'après ça, c'est plus facile pour moi, mais si bien sûr après que je le regrette vraiment, en fait. Je ne cache pas ça, mais on est tous des êtres humains. Peu importe qui, à quel degré, mais nous, on est des êtres humains. Et d'un côté, je regrette peut-être d'avoir explosé, je le dis à mes étudiants, mais d'un autre côté, c'est plus facile pour moi ainsi, et pour eux, malgré tout, c'est mieux ainsi, ils prennent sur eux cette part de ma colère extérieure, et cela agit sur eux. Rabash, lui, souffrait beaucoup intérieurement, et ses étudiants ne savaient rien de tout cela.
2: Если я что-то даже обнаруживал или...
0: Ça m'était interdit d'en parler, même si je découvrais quelque chose, je voyais quelque chose, je voyais pas tout non plus, mais par conséquent, bien sûr, il se rongeait lui-même. Et à la suite de cela, vers la fin de sa vie, il a eu beaucoup de crises cardiaques et il en est mort. Et nous, bien sûr, on aurait pu faire tout ça autrement, l'empêcher et nous corriger au cours des nombreuses années durant lesquelles on s'en est en fait contenu. Il ne disait rien à personne.
2: Практически никаких ошибок. Только лишь мне. Вот нам, мне он иногда такое делал, что я, конечно,
0: en fait,
2: счастлив был бы тут же исчезнуть из мира.
0: Это не была ошибка.
2: Мгновение и... ну, не знаю. Это были жуткие ощущения.
0: À ce moment-là, parfois il me faisait de telles choses que j'aurais été heureux à ce moment précis de disparaître du monde sur le champ et pour toujours. Mais je ne sais pas, ce sont des sentiments terribles, des sentiments de honte, de nullité de soi, bref, des choses terribles. Et pouvant en un seul mot, pas par un tel geste, une expression me donner vraiment un ressenti intérieur. Mais ce n'était pas une expression extérieure, mais intérieur, il était lié à moi, il était assis, installé en moi, il pouvait me diriger comme il voulait, à tel point que c'en était tout simplement terrible. C'est être à côté d'une personne qui te connaît complètement, qui te contrôle précisément dans toutes tes pensées, tes désirs, tes éveils. T'es assis à côté de lui, tu penses à quelque chose, il peut te dire, bien, il vaut mieux qu'on passe à autre chose, il vaut mieux ne pas le savoir. Car au moment où tu es inclus dans le travail avec une telle personne, dans un travail commun avec une telle personne, ça t'oblige beaucoup. Mais d'un autre côté, tu te sens comme un enfant dans les bras de sa mère, nu, sans aucune honte. Et tu t'abandonnes ainsi, c'est tout. Et tu comprends qu'il ne fait aucune manipulation sur toi, d'aucune façon, vraiment pas. Il te laisse totalement un espace d'action libre. Et plus encore, il voit que tu fais des erreurs et que tu le regrettes et tu continues à les faire. Et sans cela, sans ces erreurs, c'est impossible d'apprendre. Donc ce que le partsouf supérieur, ce que le maître ressent envers l'étudiant en relation avec l'étudiant, ce sont des choses qu'il est impossible de transmettre vraiment, hein, impossible. Mais pour nous, je dirais que c'est un petit peu différent, c'est beaucoup plus simple. Parce que j'ai un groupe, et même plus qu'un groupe, c'est une immense société, toute l'humanité que je ressens, que je reçois en moi. Et donc tout ça, ça s'adoucit. Et à cause de cette immense échelle, tout cela s'équilibre un peu d'une certaine manière. Et avec cela aussi, qui suis-je, qui est-il ? Ce sont des niveaux complètement différents, des personnes complètement différentes de sa hauteur. Il était vraiment très difficile d'évaluer cela, bien sûr. L'ami, donc ce moment dont tu parle où il a souffert. De quoi exactement est-ce qu'il a souffert ? Qu'est-ce qui lui a provoqué cette souffrance ?
2: Tu comprends ? Это происходит.
0: Tu vois, la question est que. Le kabbaliste vit dans ce monde. Comment dire ça ? Le kabbaliste vit dans ce monde tant que ce monde a besoin de lui. Cela ne dépend pas de lui. Une personne ordinaire vit autant qu'il lui a été fixé dès sa naissance, 60, 70, 70, 90, jusqu'à, disons, allez, 120 ans. Et le kabbaliste vit chez lui, tout est construit sur le fait de servir les autres, de les guider. Donc, s'ils ont besoin de lui, alors ils continuent d'exister dans ce monde. Sinon, alors, il a d'autres fonctions. Parce qu'il accomplit simultanément plusieurs tâches, pas seulement l'éducation de ses descendants spirituels. Il est arrivé une telle période chez le Rabash, où les personnes autour de lui, d'une certaine manière, avaient déjà partiellement, je dirais, cessé d'avoir besoin de lui. Ils n'avaient plus besoin de lui. Et je l'ai aussi ressenti. Tout a commencé à fonctionner automatiquement, sans aucun désir de changer. Ils sont devenus, les étudiants, ils sont devenus des chassidim. Tu comprends? J'ai vu comment, durant la dernière année, il marchait sur la plage, il n'entrait même pas dans l'eau. Moi, j'entrais pendant une heure dans la mer. Je nageais loin, je lui faisais signe de là-bas. Il marchait sur la plage, faisant des allers-retours. Et quand il passait près de moi, j'étais quelque part là-bas, au loin, il savait que j'étais là. Il faisait signe et je lui faisais signe en retour, loin de la plage. Et je ressentais en lui comment il se promenait, pensait, et que c'est une personne qui arrangeait ses pensées, ses affaires, comme s'il triait, organisait méthodiquement les étudiants, la relation envers le monde. Le monde et ainsi de suite. Assis de l'intérieur avant de partir. Je n'imaginais pas qu'il allait partir, mais il y avait un tel sentiment d'automne, de déclin de la vie. C'était comme ça.
1: В его ли силах было это все сдержать?
0: L'intervieweur.
1: Обратно возбудить.
2: Нет.
0: Est-ce qu'il était en son pouvoir alors d'empêcher tout cela, de tout réveiller à nouveau? Non. Ici, uniquement les étudiants, par leur très fort éveil, désir, une sorte d'aspiration vers le but, auraient pu le réveiller à la vie, afin qu'il leur transmette cette même lumière de la correction qu'ils exigent, mais ils n'avaient pas besoin de cela, ils n'avaient pas besoin de lui. Un kabbaliste, si on n'a pas besoin de lui, il n'a rien à faire dans ce monde. Il n'y a rien ici. Pourquoi exister ici? Pourquoi être dans ce monde? Mais ce passage vers la Rassidut, comment ça s'est produit? Par habitude ou quoi? Grave. Oui, cette habitude est devenue une seconde nature. L'homme s'habitue, il a un ordre du jour, il a un groupe autour de lui. Et on peut dire ainsi que tous les problèmes, toutes les bonnes choses, tout est ordonné. La vie coule, c'est une routine, et c'est ce qui tue la spiritualité. Elle est agréable, elle est stable. Automatiquement, si quelqu'un est contre cela, alors on n'aime pas une telle personne. L'ami demande, quelle est la solution dans un tel cas?
2: Grave.
0: Une solution? Je ne sais pas quelle est la solution. Se donner l'un à l'autre une gifle pour se réveiller d'une manière ou d'une autre, se ressaisir de toutes les manières possibles, c'est s'éveiller soi-même. Car un groupe sans enseignant, c'est toujours une transition catastrophique, si jamais il est sauvé. Mais je ne veux rien dire sur ces étudiants, dans quel état ils se trouvent aujourd'hui. Mais on peut voir tout ça. Et même le Bala Soulam, lorsqu'il est décidé, il avait là 5 ou 6 étudiants, à part le Rabash. Tous les autres se sont simplement éteints.
2: Не вместе даже.
0: Ça c'est Yel, Isel, la dette, il est même pas ensemble, chacun pour soi. Ils ne se rassemblaient pas. Et même ceux-là, notre regret, ce jour, les anciens étudiants de Rabash que j'ai amenés à lui comme des jeunes gars, parfois ils se rassemblent là pendant les fêtes, deux ou trois. C'est du moins ce que j'entends, mais... J'ai pas de lien avec eux, mais c'est ce qu'il y a en fait. Chacun pour soi, ils s'occupent de leurs affaires. L'ami demande, mais comment tu as survécu? Pourquoi justement toi tu es resté seul? Tout d'abord parce qu'il m'a préparé, et j'étais à ses côtés toutes ces 12 années séparément, et j'ai reçu de lui des informations émotionnelles, pratiques. Je me suis préparé à cela, j'écrivais, je résumais, je notais tout ce qu'il me disait, j'enregistrais ses cours, et j'ai reçu de lui une quantité énorme de matériel. Mais bien sûr, il a beaucoup, beaucoup investi en moi. Et ensuite, quand en fait il était déjà dans mes bras et qu'il est décédé dans mes bras, alors... Bien sûr, tout ça est resté. Même maintenant, on est en contact. Qu'est-ce que c'est que chaque jour, Je dis quelque chose de nouveau et que je sais m'orienter dans des conditions complètement nouvelles, dans un monde complètement nouveau par rapport à tous les autres. Chaque jour, je peux découvrir de plus en plus la méthode de la correction spirituelle, personnelle, individuelle, générale, mondiale. Qu'est-ce que c'est que ça? Est-ce que ça vient de moi ou qui suis-je? Que suis-je? J'ouvre la bouche, mais intérieurement, je ressens que tout cela vient de lui. Cette hiérarchie, cette chaîne, elle demeure. Et bien sûr, je reste son petit étudiant. Avec les années, je comprends de plus en plus à quel point je suis petit par rapport à lui. Mais toi-même, tu n'as pas peur que Rabash, qui marchait, il allait, venait toute une année sur la plage? Je ne sais pas, pour l'instant, je ne ressens pas ça, mais j'ai déjà 65 ans, mais je ne ressens pas ça. Un jour, quelqu'un m'a prédit que je vivrai encore de nombreuses années, mais tout ça, je l'ai entendu par hasard de quelqu'un. Personnellement, je ne m'occupe pas de prédictions de l'avenir, ni de... Mais de bonne aventure, etc. Je ne pense pas non plus qu'il y ait besoin de cela, car ça n'a rien à voir avec les années mécaniques. J'aimerais voir des étudiants qui restent liés de façon étroite entre eux dans un monde qu'ils comprennent, auquel ils savent s'adapter, qu'ils savent plier vers eux de façon spirituelle. Plier dans le bon sens du terme, hein, c'est-à-dire donner au monde ce dont il a besoin et que le monde les comprenne et les accepte. Que le monde soit avec eux dans une bonne communication positive, qu'ils reçoivent d'eux la méthode de sa correction, de son élévation, de sa réussite. Comme ça.
2: Вполне возможно, что придет вот такая, знаешь, осень.
0: Il se peut d'ailleurs que tel automne vienne et peut-être que soudain tout soit ainsi coupé, je ne sais pas. Pourquoi faire de la bonne aventure, des prédictions? Le kabbaliste, il veut voir des fruits. Et en plus, en quittant ce monde de façon claire, il part par rapport à... ses étudiants, eux qui ne le voient pas, mais Ils ne sont pas en contact avec lui comme avant, mais ils restent tout de même parmi eux. Ils ressentent tout de même clairement chacun d'eux leur essence intérieure. Ce monde imaginaire disparaît, tout le reste demeure, aucun lien n'est perdu, sauf le lien physique extérieur dans lequel les gens se trouvent uniquement. Alors pour le kabbaliste, il perd la possibilité d'agir, d'influencer des personnes de façon aussi terrestre, directe, qu'ils ne sont que dans l'atteinte de la matérialité. Mais tu parles comme si tu avais déjà eu une sorte de déconnexion en connexion.
2: Il
0: n'est pas nécessaire de se déconnecter de quoi que ce soit. Il n'est pas nécessaire de se déconnecter de rien. Je le vois déjà depuis mon degré, de quelle manière je me connecte avec tous. Pour ça, je n'ai pas besoin de mourir ou ne pas mourir. Quelle importance ici s'il reste ou non quelque chose du corps? Ça n'a pas d'importance. Au contraire, une vision qui apparaît encore plus forte, encore meilleure d'une nouvelle situation. Mais alors, le corps dans son essence, est-ce qu'il est comme une sorte de lien entre ceux qui ne peuvent pas encore se connecter d'une autre manière? Alors, c'est comme un outil, comme Internet, disons, pour me connecter à quelqu'un, j'utilise Internet. S'il n'y a pas d'Internet, alors je ne peux pas me connecter avec cette personne. Et le corps, c'est comme un genre de réseau, quoi? Le corps, c'est... Bah oui. Un réseau extérieur de connexion, oui, qui s'annule partiellement ou totalement. Il s'annule totalement seulement à la fin de la correction, lorsque on passera à la connexion générale, à la dvekut complète.
1: Et
0: pourtant, tu parles tout le temps de Rabash, comme si tu le percevais de façon physique, à partir de comme avant, de l'état précédent. Pourquoi physique? Je le perçois lorsque quand on se voit l'un l'autre, est-ce qu'on se voit justement de façon physique? Non, j'ai une certaine forme intérieure de lui, il existe en moi, c'est avec ça que je travaille. Mais l'intention est que, comme si tu te souviens de Rabash, comme tu te souviens de lui d'avant, non? Non, c'est simplement que je le raconte de cette manière, parce que je te parle. Donc, dans tous les cas, tu es en connexion avec lui tout le temps. Il n'y a pas une chose, tu n'es pas en connexion avec lui. En principe, oui. Mais en ce moment, de la connexion, comment exactement la relation, la connexion, comment ça se passe avec cette chaîne de kabbalistes? Je me ressens parmi eux, mais avant tout avec le Rabash. Il est comme le plus proche d'entre eux. Et je m'appuie tout le temps sur lui, comme un petit à côté de son père, qui se trouve déjà à côté d'autres hommes adultes.
3: Deux discernements qui m'ont saisi. Premièrement, le Rav a dit, j'aurais voulu voir que les disciples restent ensemble, proches. Et c'est quelque chose qui nous mène à chaque instant. Un autre discernement exceptionnel, que la... Ça dépend surtout de notre désir, de notre manque en tant que disciple, ce message, même ce qu'on entend du Rav dans les enregistrements, dans les textes, les messages qu'on reçoit, même les plus délicats, réveiller ces mots entre nous. Et justement, à partir de là, peut-être la nécessité de voir comment on peut se préparer aux leçons ensemble avec un désir, un manque, un besoin, une nécessité d'entendre, Rav. Il nous ouvre la méthode en direct. Et ce point-là, on aurait voulu passer un atelier ensemble et clarifier comment on peut arriver à chaque leçon avec un manque, un désir vivant, pas parce qu'on a l'habitude ou qu'on veut respecter le cadre, mais comment vraiment construire entre nous un tel manque vis-à-vis du Rav et arriver à la leçon avec un désir vivant, pas parce que c'est un cadre, une habitude. Huit minutes. On a entendu les conseils du Rav, peut-être respecter les conseils, on essaie ensemble de faire ce que Rav nous dit. Et de cette façon, on peut arriver à un manque. De cette façon. Une pression doit venir de chaque ami. On doit presser les uns sur les autres, chacun sur lui-même. Individuellement, on a besoin maintenant l'aide du Créateur. Et ce n'est pas qu'on a des années encore, non. On a besoin de cette aide aujourd'hui. Premièrement, un grand privilège que le Rav est avec nous, nous soutient jusqu'à aujourd'hui et à chaque moment. Et on peut ressentir son amour, ce qui l'inquiète finalement, qu'on avance, qu'on réussisse. Alors, je sais pas, il faudrait comprendre ce qu'il dit, ce qu'il aurait voulu voir, et qu'entre nous, on respecte l'amour des amis de chacun et du groupe de Bnei Baruch. C'est lié, il me semble, à l'humanité entière, finalement. Donc, toutes ces émissions, c'est vraiment excellent. C'est une des choses qui donnait beaucoup de force. Ces émissions avec l'ADEC. On peut trouver tous les enregistrements, je pense, sur les archives ou YouTube. Alors, on avance ensemble. Essayer de réaliser les conseils du Rav sans arrêt, les saisir comme les amis. Cette conversation aussi, on peut voir que les amis cherchent toujours comment on peut avancer, s'accrocher encore au Rav. Comme aujourd'hui, cette leçon qui parle de la foi en Rav, on peut bien voir que nos amis ont préparé cela pour nous renforcer, pour grandir et ne pas rester dans l'habitude comme cet exercice, la tête de la dizaine. C'est aussi pour qu'on avance chaque semaine. Quelqu'un se préoccupe, qu'est-ce qu'on peut faire pour que la dizaine avance? Et s'il n'y avait pas cet exercice, en principe, on reste dans nos habitudes. Et on continue. Là, tout ça, il faut voir que c'est vraiment le Rav qui donne un souffle de vie à notre âme. Toujours chercher à renforcer entre nous la foi au Rav et le réaliser. J'ai entendu dans cette conversation que quand les amis ont un très grand désir envers le but, peuvent donner vie au maître. Alors finalement, c'est à nous de le faire. Entre nous, pas de routine, mais ce sont des moyens qu'on a pour se réveiller les uns les autres, et ça doit créer un manque plus important. Sans arrêt, dans cette direction. Construire un manque. Le Rav a dit il y a longtemps où on peut investir, c'est finalement ce qui nous amènera à une prière. Et cette prière, c'est un manque. C'était aussi clair. Je ne me souviens pas si ça a été dit de cette façon, mais c'est sûr qu'on doit arriver à une telle connexion entre nous et le Rav qui nous transmet le Rabash et le Basoulam et ainsi de suite. Ils parlent tous un groupe de kabbalistes, un système. Et on doit toujours chercher à ajouter, être encore et encore connecté entre nous, sans attendre qu'il reste là, dans ce monde, de façon éternelle, mais c'est entre nous qu'on peut maintenir cette force appelée Rav. Entre nous, lui donner cette vie éternelle. Et pour le faire vraiment, on doit pouvoir le transmettre également à la suite. Tout ce qui est lié au Rav, pour moi, c'est comme ça. J'écoute d'une fois, deux fois, trois fois, et chaque fois, ça renforce ma foi et un grand respect. Et l'annulation, c'est un travail qui ne cesse pas. Troisièmement, par cela, ou pour le faire, on a besoin que la dizaine nous soutienne. Là aussi, il faut s'annuler. Une dizaine qui veut avancer doit vivre la leçon du matin. Le Rav nous transmet chaque jour son message spirituel, et chaque leçon est l'essentiel de la journée. La spiritualité de chaque jour. Et c'est comme ça qu'on doit vraiment vivre. Ce qu'on peut toujours ajouter entre nous, c'est l'important. On a entendu dans la première partie également ce qui vient du Rav, c'est finalement un intermédiaire au Créateur. Les amis, on voudrait continuer ce qu'on a commencé, ce processus. Une des choses qu'on ressent, qu'on vit ensemble, c'est les leçons enregistrées l'une année ou l'une autre. Et ça commence en chacun de nous. Et chaque dizaine, une certaine attitude envers les leçons enregistrées, c'était peut-être différent à cette période. Qu'est-ce qui transforme une leçon en direct? Peut-être réfléchissons à cette question. On entend, c'est, est-ce que c'est un cours vivant, enregistré? Quel effort est exigé de nous en tant qu'étudiants? On va présenter un clip, le clip numéro 1. Le Rav partage l'attitude envers les cours enregistrés. Maintenant, le Rav ne donne pas le cours aux femmes, non plus les cours du soir. On suit des cours enregistrés. On peut attirer de la lumière qui ramène vers le bien, même si le Rav n'est pas présent. J'espère que vous étudierez de telle sorte que vous puissiez attirer la lumière qui ramène vers le bien, même sans moi. Mais lorsqu'on que nous parlons de mes cours enregistrés, pourquoi j'ai tant œuvré pour que nous ayons l'archive et tout le matériel du Balasulam, du Rabbah, y soit, que tout soit enregistré plusieurs fois et que tout soit organisé? Pourquoi tellement d'efforts? Justement pour que vous ayez toujours la possibilité d'étudier, de bénéficier de la lumière qui vient vers le bien, de vous rapprocher de la révélation du Créateur. Est-ce que pour nous, en tant qu'étudiant, il doit avoir une différence dans l'attraction de la lumière si on étudie avec toi en direct ou enregistré? En vérité, je pense que non. Lorsque je lis maintenant les paroles du Rabbah, pour moi, c'est comme si je l'entendais vraiment. Vraiment. Même plus encore, car lorsque j'étais à côté de lui, j'écoutais moins. Le travail est différent chez les étudiants lorsqu'ils écoutent un cours en direct par rapport à un cours enregistré. Je pense qu'écouter un cours enregistré, c'est plus difficile, mais plus bénéfique. En quoi ils doivent faire plus d'efforts dans un cours enregistré? Oui, mais quel est l'effort qu'ils doivent faire? Faire sortir la lumière qui ramène vers le bien. Je pense tout le temps à cela. Où est la force qui va m'influencer? Quand mes actions atteindront-elles celles de mes pères? Ils doivent être plus concentrés là, parce qu'ils écoutaient un cours enregistré, par rapport à s'ils assistaient à un cours direct. Dans un cours enregistré, il faut accorder plus d'attention. Mais c'est aussi clair pour eux qu'ici, ils doivent faire un effort. Ça va? Mais bon, on passe à Moscou 7. Un ami posait une question. Quelles parties du cours sont indispensables ou peut-être non? Je ne vais pas répondre à ces questions, ça va t'embrouiller. Et je ne veux pas entendre ces questions. Ce qu'on vous donne, prenez. Si vous ne voulez pas, eh ben, on ne garde personne par force. Hein. Je le dis, je parle de façon bien directe. Prenez ce qu'on vous donne. Sinon, il y a les archives, vous pouvez faire ce que vous voulez, s'il vous plaît. Maintenant, pour les étudiants, vous savez quoi faire. Vous avez à qui poser les questions. Est-ce qu'on pourrait dire, enfin pour te préserver, si on parle du cours du matin, quelle partie du cours est indispensable et qu'est-ce qu'on peut écouter à l'enregistré? Je suis sûr que vous pouvez passer à l'enregistré. J'y suis dans l'enregistré. J'ai enregistré ces choses-là. Même Tess s'y trouve presque entièrement enregistré. Où est le problème? Vous venez à moi maintenant et vous voulez déchirer en morceaux, et je ne peux pas, avec ma gorge, commencer encore d'autres cours, et ça, et ça, et ça, vous vous jetez sur moi. C'est l'attitude envers le Rav.
4: Я наоборот спрашиваю для того, чтобы вас
3: Au contraire, pour te préserver, peut-être qu'au cours du matin, on pourra mettre un enregistrement et tu n'enseigneras que où c'est nécessaire. Où ta présence est nécessaire. Et quelle partie on peut écouter l'enregistrement pour justement préserver ta gorge, peut-être juste les questions et réponses, après qu'on a étudié un cours enregistré, c'est ça ma question. Dans Ptira, je ne peux rien apporter de nouveau. Rien de nouveau. Je resterai au même niveau, parce que vous ne progressez pas, vous n'êtes pas présent dans ces clarifications. Donc, je n'ai rien à faire. Rien à faire. Je reste le même, comme j'ai parlé, il y a 10, 20 et 30 ans. Tu comprends? Alors, il n'y a pas... j'ai pas de raison de commencer à mâcher les mêmes choses. Je suis vieux. Je ne veux pas dessiner comme je dessinais autrefois avec joie et parler de ces choses que j'ai traversées tant de fois. Et le temps, on ne veut pas perdre du temps pour ça. Tu vois, c'est pourquoi je ne comprends pas votre demande envers moi. T'as l'enregistrement, c'est la même chose comme il y a 30 ans. Prends et étudie. Prends et étudie. Donc, c'est plus difficile, plus bénéfique d'écouter un enregistrement et qu'on doit attirer la lumière qui amène vers le bien, la force qui pourra me changer et mes actions arrivent au niveau de mes pères. On passe à un deuxième atelier en dizaine. Comment recevrons-nous une orientation quotidienne du Rav à partir des cours enregistrés? Comment travailler correctement avec le contenu du cours afin de ne pas manquer son orientation vers nous maintenant? Il me semble qu'on a avancé avec les leçons enregistrées. Je me souviens que j'avais vraiment du mal avec les enregistrements. Et le groupe, comme il n'y avait pas le choix, a pris les enregistrements. Et on ressent une grande puissance. Mais bien sûr, si tu te poses la question quand j'arriverai à faire ce qu'ont fait mes pères, là on est très loin. Et il faut toujours voir, trouver des façons de presser, d'attirer davantage cette lumière. À partir des leçons du matin. Peu importe, oui, si c'est enregistré ou vivant, tout cela, c'est notre perception de la réalité, c'est la leçon du matin. Et voilà, c'est une leçon, comme les autres, et on attire la lumière qui ramène vers le bien, qui nous transmet. Tout d'abord, surmonter la critique, si tout d'un coup, je me dis ça aurait dû être fait autrement, on peut proposer. Mais après, les amis clarifient et décident, et c'est comme ça. Quelqu'un, on apprécie tout ce qu'on nous donne actuellement. Ça nous permet de recevoir et d'attirer la lumière. Et si tu n'es pas d'accord, tu es mécontent, alors bien sûr que tu ne recevras rien, même au contraire. Donc tout dépend de... on apprécie tout cela. Le Rav a dit, dans les archives, vous avez tout. Si tu veux faire autre chose, pas de problème. Voilà, et c'est toujours de réaliser les choses comme si le Rav est là et devant. Comme le Rav dit, je suis encore plus proche du Rabash. Quand j'étais à côté de lui, je n'entendais pas des choses que j'arrive à entendre maintenant. D'une certaine mesure, extérieurement, disons, on le fait. On est là, on participe, on fait des résumés, ça nous accompagne au long de la journée. La question, à quelle mesure on se réveille intérieurement? Là, c'est après qu'on a réalisé l'extérieur, l'extériorité, et le point où on traduit cela notre travail intérieur. Je pense premièrement qu'on doit céder et noter ce qu'il nous a dit. Par exemple, hier, il nous a dit de prendre écrire 40 phrases qui parlent de la grandeur du Créateur, par exemple. Il faut le faire. Je le dis à moi-même, ça aide. Donc, encore, l'importance va venir de la dizaine. Hein, on peut contrôler qui l'a fait et ne l'a pas fait. Donc, je dirais l'annulation et l'importance. Ce processus de correction de la lumière qui ramène vers le bien, c'est ça qui nous transforme. Et Rav, dans tout ce qu'il dit, nous dirige justement comment recevoir la lumière de la leçon à partir de l'union entre nous, arriver avec un manque, un véritable manque. Donc il nous donne, il nous oriente et nous on doit travailler ensemble et arriver unis à la leçon. C'est éternel, je pense, ces leçons, comme les articles du Rabash, de Rav, a laissé tous ces enregistrements. On n'a aucun doute quand on lit ces articles, qu'ils sont vivants et qu'on trouve chaque fois, on découvre chaque fois des discernements. C'est exactement la même chose avec les leçons. Je pensais aussi à un exemple, les conseils du Rav, par exemple avec l'exercice de la dizaine. On voit que le Rav en a parlé déjà, il y a des années. On n'a pas entendu. Maintenant, on entend. Et on commence. Et ça semble vraiment très important. Donc, chaque jour, on peut voir quelque chose de nouveau. On reçoit selon ce qu'on a préparé la veille. Il faut voir comment, tout au long de la journée, on forme une pression, une nécessité vis-à-vis de la lumière du cours du matin. Et on doit chaque jour inventer ou voir ce qui nous amènera cette pression, ce travail qualitatif. Hier, par exemple, il y avait un tish. On a travaillé plus que d'habitude pour l'union entre nous. Et donc tout ce qu'on peut faire pour créer une pression même artificielle, on réussira davantage. Premièrement, participer veut dire qu'aujourd'hui, tu travailles, tu renouvelles le travail, tu attires davantage de lumière, tu travailles, oui. Ce que tu as entendu le matin, c'est ton travail tout au long de la journée. Si tu n'étais pas là, qu'est-ce que tu as réalisé? C'est le premier conseil. Chaque jour, On a une mesure, une force qu'on reçoit, avec la force de pouvoir travailler avec. Ce qu'on a besoin, c'est cette direction, orientation intérieure. On vient d'entendre, le Rav est le supérieur, et le supérieur est toujours incompréhensible. On essaye de comprendre, on essaye de recevoir, mais c'est un degré supérieur, pas un petit peu au-dessus. C'est comme l'infini pour nous, un degré qu'on ne peut pas saisir. Alors, comment on peut adhérer au supérieur, essayer de lui ressembler, de voir ce qu'il fait, ses opérations, ce qu'il nous a laissé? Il nous a laissé 30 ans d'archives. Et tous ceux qui travaillent avec, où il y a de grandes équipes qui préparent les leçons, et qui prépare des clips, et encore, chaque fois qu'on le fait, même si on voit le même clip une fois après l'autre, on découvre de nouvelles choses chaque fois. Donc, c'est comme ça que le Rav nous nourrit. C'est vivant. C'est pas quelque chose qui s'est passé. C'est toujours vivant. Et la question qui se pose, c'est comment être proche du supérieur. Un extrait numéro 5, c'est Shamati 40, ce qu'on a lu aujourd'hui. L'homme doit s'appuyer sur l'opinion de son Rav et croire ce que son Rav lui dit. C'est-à-dire qu'il doit aller comme son Rav lui a ordonné de faire. Est-ce qu'on ressent chaque mot, c'est un commandement? Et même s'il voit beaucoup de raisonnements, il voit beaucoup de doctrines qui ne sont pas en accord avec l'opinion de son Rav, malgré tout, il doit s'appuyer sur l'opinion de son Rav. Le Rav nous dit plusieurs fois, la dizaine a une force vraiment exceptionnelle. Elle développe une oreille, c'est-à-dire l'oreille qui permet d'entendre, d'écouter le supérieur. Évidemment, chacun absorbe, capte quelque chose, même quand on écoute les amis. Je me souviens, Oren, tu as dit une fois que chaque ami qui parle, il entend le Rav, une partie du Rav. Le Rav, c'est notre supérieur. C'est à travers chaque ami qu'on peut entendre un peu le Rav. Mais bien sûr, on est limité. Chacun est limité selon son petit désir à entendre du Rav. Et là, encore un atelier entre nous. Qu'est-ce qui pourra aider notre dizaine d'entendre exactement la direction du Rav et pas être satisfait de nos désirs individuels, personnels? Donc chacun a ses discernements, c'est pas ce qu'il nous faut. Mais ensemble, développer cette oreille collective. Qu'est-ce qui pourra aider notre dizaine à entendre ensemble l'orientation bien directe du Créateur et pas être satisfait du discernement de chacun? 6 minutes. Qu'est-ce qui aidera notre dizaine à entendre ensemble la ligne unique du Rav et ne pas se contenter d'un ensemble de discernement des duels des amis? On doit être d'accord. Alors, d'importance, chacun perçoit les choses autrement. Si c'est important, on essaye de résumer, écrire une ou deux phrases, peut-être un atelier, ou résumer ce qu'on a fait, agrandir l'importance. On écoute ensemble la leçon chacun, peut-être chacun des discernements, en parlant ensemble, ça commence par discernement individuel, mais petit à petit ça se rapproche, ça forme quelque chose d'uni pour nous tous, et avec cela on peut travailler. Donc le Rav a donné la direction et chacun ajoute son propre manque et ça renforce la dizaine autour du même message, le désir de chaque ami. Et ainsi on construit ensemble. C'est pas simple.

cela une seule chose. Premièrement, construire entre nous être d'accord que si le Rav demande quelque chose, on doit le faire. Ça, c'est tout d'abord. Et si on ne le fait pas, c'est clair que c'est un péché. On peut en parler aussi. Si on ne le fait pas, c'est un péché. Ça crée une pression entre nous. Et pas à laisser les choses passer à côté. Donc cette pression, on veut recevoir et respecter les paroles du Rav. Cette pression, peu importe après ce qui va se passer, mais ça doit être clair. Et pas que ce soit non, flou, comme ça, non. La façon dans laquelle le Rav nous dirige d'une façon très courte et directe, comme on a entendu. Et plus on construit entre nous, on construit de cette façon le Rav entre nous, cette pression nous aidera à mieux entendre et recevoir d'une meilleure façon les paroles du Rav. Cette pression et c'est ce qui nous amènera à diriger vers le Créateur parce qu'il entend tout ce qui est dans le cœur. C'est une prière. Cette correction qui permettra d'entendre les amis, c'est la meilleure façon de s'adresser au Créateur. Moins parler et faire davantage, je crois. Combien de fois par jour j'ai essayé de réaliser? Ainsi, j'ai de la dizaine. C'est pas dire aux amis ce qu'il faut faire, sans le faire moi-même. Donc, chacun doit se contrôler. À quel point je l'ai vraiment fait, je donne à mes amis la grandeur du Créateur, j'essaye de réaliser tout ce que j'ai entendu. On a entendu dans la première partie disons le Rav donne un conseil mais sans le groupe on ne le fait pas, on a du mal à le faire et on est entraîné comme ça. Comment? Ah, ça peut, on peut perdre des années, c'est ça. Je peux donner un exemple. Samedi, la semaine dernière, on a parlé ensemble de l'exercice, la tête de la dizaine, le chef de la dizaine, et il y avait, on a ressenti la force du groupe. Et j'ai ressenti que c'est urgent, il faut commencer à le réaliser, cet exercice, maintenant. On voit bien que ça marche. Et autre chose, un ami, par exemple, dit quelque chose. Est-ce que j'arrive à me connecter à son manque? Est-ce que j'entends les amis, cette semaine, on a commencé un exercice, une partie des dizaines ont commencé cette semaine. Le chef de la dizaine, et c'est intéressant ce qu'on a entendu. Le Rav nous a expliqué qu'on n'entend pas vraiment ce qu'il dit et qu'une personne ne veut pas entendre, seul le groupe. Et moi aussi, c'était une grande surprise, parce qu'on a trouvé un clip de 2018 où le Rav a commencé à parler déjà de chef de la dizaine, et je ne me souviens pas, vraiment. On n'a pas saisi. Donc c'est nécessaire. On va voir ce clip de 2018, et après...

0: Équipe numéro 2. Ok. Et on continue à discuter. Avant tout, dans la dizaine, il faut choisir le chef de la dizaine qui prendra soin et matériellement et spirituellement à la dizaine, à tour de rôle, chacun une semaine. Disons que 2 mois et demi, on fait un tour. Chacun, une semaine, était le chef de la dizaine, responsable de la matérialité, de la spiritualité de la dizaine. Il est le secrétaire, l'organisateur et le grand prêtre, le grand Cohen. Oui, je ne plaisante pas, petit à petit. Je ne cours pas, j'ai encore beaucoup d'idées. C'est entre-temps. Qu'est-ce qu'il manque encore? On sent que les amis veulent, ils font beaucoup d'actions. Une chose manque. Chacun aidera son ami. Ils ne s'éveillent pas les uns les autres. Ils ne se poussent pas en avant. Ils ne sont pas entraînés par l'extérieur. L'intérieur, ça existe un peu, mais l'extérieur, pas du tout. Non? Qu'est-ce qu'on peut faire? On ne ressent pas qu'il y a vraiment vraiment une dizaine qui doit se connecter. Ça, c'est la première chose. C'est pour ça que j'ai dit aujourd'hui, et je demande que chaque dizaine choisisse un responsable de la dizaine pour une semaine, d'accord? Et chaque semaine, il change. Peut-être que cela donnera un peu d'éveil. Et il doit s'en soucier, y penser tout le temps. Au moins un. Voyons, si les autres seront impressionnés par lui, qui les éveillera? Ou il dira, ah bon, il y a un responsable, alors moi je vais dormir. Moi je suis le dernier dans la liste, donc dans 9 semaines, ce sera mon tour. Jusqu'à là, je vais dormir. Mais au moins, sachez où vous êtes. D'accord? Et exigez du responsable. Du tour de garde exigé de lui un travail effectif. Alors, un exercice magnifique, je pense. On verra que c'est beaucoup plus qu'un exercice. Ça, c'est date de 8 ans. Je ne sais pas, je ne me souviens pas. Est-ce qu'on a fait cet exercice? Il me semble que non. Mais on a entendu ce matin le Rav dire que toujours, quand il y a des conseils que le Rav donne, il y a une résistance, on ressent cette résistance intérieurement, on s'oppose. J'ai contrôlé avec les responsables des communautés et des ça c'est effervescent. Il y a une partie qui ne comprennent pas, mais qu'est-ce que c'est? La tête de la dizaine et l'égalité, ça va pas ensemble. Bien que le Rav dit que ça un ne gêne pas l'autre, mais encore, il faut clarifier. Ou d'autres, ça leur prend du temps. On doit décider avant le congrès, mais on n'a pas le temps. Là, et encore d'autres points tels que celui-là. J'ai entendu même des groupes qui se divisent, des dizaines qui ont des discussions vraiment difficiles. Et c'est bien. C'est bien, on est là. On ne doit pas avoir peur, on clarifie les choses ensemble. C'est la nature. Alors maintenant, on voudrait entendre ceux qui font l'exercice et qui veulent partager. S'il y a des questions, on est prêt. D'accord. D'accord. Si quelqu'un, comment il traverse? Voilà. On a 30, combien? On a décidé la semaine dernière qu'on veut avoir un chef de dizaine, et pour ne pas presser les amis qui peut-être ont du mal, comme ces dizaines de femmes, c'est pour ça. Donc on a essayé de voir pour qui c'est sensible, c'est un peu trop. Et après on a tiré au sort le chef de la dizaine, et comme vous avez dit, c'est pas un exercice, c'est une opportunité de ressembler à la structure d'un système spirituel, comme le Rav nous demande. Et on a reçu premièrement une dizaine beaucoup plus unie. C'est pas que la tête contrôle et les autres s'annulent et voilà, il n'y a plus d'égalité. Le ressenti, la sensibilité, c'est devenu, comment dire, on a beaucoup plus de discernement et beaucoup plus, on ressent davantage le cœur des amis. Je ne veux pas parler trop, mais de ce que le chef fait chaque jour, c'est... Merci beaucoup. Astana. Merci pour l'exercice, parce que ça nous donne tellement de responsabilités. On ressent, on pense les uns aux autres. Et quand tu penses aux amis plus qu'à toi-même, et dans la dizaine Astana, notre dizaine est plus connectée, plus unie. Merci beaucoup.
1: Latin 2.
0: Latin 2. Premièrement, merci Mushi pour l'exemple. Il a dit qu'il n'est pas d'accord qu'il a fait cet exercice. Et même... C'est même pas. Si j'ai entendu, enfin peu importe. Si on le fait, on ne le fait pas dans la dizaine, ça nous rapproche. Il y a des désaccords, mais on essaie de clarifier ensemble. Maintenant, on avance ensemble et on veut clarifier ce que le Rav veut et pas ce qu'on veut nous-mêmes. Ce que le Rav décide et veut pour notre dizaine. Yonatan? On a commencé cette semaine après que la semaine dernière, finalement, samedi, la semaine dernière, on a discuté. Ce que je voulais dire, que dans ces discussions la semaine dernière, il y avait, enfin, on ne pensait pas que ça était trop utile, à quoi ça sert. On avait beaucoup de doutes. Et en même temps, si on nous dit la direction qu'on doit le faire, le Rav nous a donné un exercice, c'est sûr qu'on doit le faire. Et j'ai ressenti que cette semaine m'a transformé, des choses que je n'ai jamais, enfin j'ai ressenti depuis des années. C'est très fort. Je pense que peut-être d'autres amis le ressentent. La sensation était la grandeur du Rav, la grandeur du groupe, et que l'homme lui-même n'a pas de façon de grandir, de s'annuler et suivre le groupe. J'ajoute que si une dizaine ressent que ça la sépare, que ça prend du temps et qu'il ne pas le faire. Ne pas le faire. On en a parlé, il a dit, si quelqu'un ressent, si toute la dizaine est d'accord, on le fait. Si ça prend du temps, ça lui saisit la tête, et il sépare, eh ben, après le congrès. Demandez peut-être qu'on vous aide, le responsable de la communauté, de la direction. Laissez tomber.
1: Yoram,
0: on a commencé cette semaine et on voudrait un conseil, peut-être. On peut dire que c'était assez difficile, on était là Et un ami a
1: lui
0: donné la force et ça a commencé. Un atelier, c'est spirituel, ça nous aide.
2: Kazakhstan, Kyrgyzstan.
0: Kazakhstan, Kyrgyzstan. Oui, les amis, pour nous, comme je le ressens dans notre dizaine, il y a un problème. Peut-être un ami perd de force ou autre chose qui se passe, il ressent pour lui être la tête qu'il ne mérite pas. Et si un ami le ressent de cette façon, comment soutenir? Parce que chacun doit ressentir que c'est, qu'il a ce, qu'il est responsable, c'est un rôle pour tout le monde. Oui, le Rav nous a donné une direction très claire. Tout le monde peut participer. Si un ami ne veut pas, pour le moment, et décide non, il ne participe pas, on le laisse. C'est très simple.
2: Oren Leibovitch.
0: Oren Leibovitch. Une question, s'il vous plaît. Nous, on n'est pas d'accord. Entre dizaines, de commencer, on n'a pas commencé. Et surtout, après ce qu'on a entendu aujourd'hui, la grande question qui se pose, ben, comment respecter les mots du supérieur si la dizaine n'est pas d'accord? Et maintenant, on entend, on répond de cette façon, on voit les choses de cette façon, que toute la société le fait, mais, et nous, on ne le fait pas. Qu'est-ce qu'il faut faire? Une bonne question, hein. Le Rav nous a donné un conseil, et la dizaine n'est pas d'accord. Peut-être que l'union entre nous pour révéler le Créateur, le chef de Zézène, c'est un moyen. Quelque chose d'autre que on a reçu du Rav. On a reçu du Rav depuis longtemps. Donc n'oubliez pas, c'est pour ça, si quelque chose nous sépare, alors, il faut encore du temps. C'est pas qu'on doit le faire si ça coupe notre dizaine en deux. Je sais pas, enfin, j'ai bien ressenti ce que tu as dit, Yoram. On en parle encore et jusqu'à temps qu'on arrive à que ce soit évident dans la dizaine, c'est ce qu'il faut faire. Et sinon, encore. Alors, une dizaine, ça lui prendra une journée, et l'autre, ça lui prendra une autre dizaine, des semaines. Mais encore. L'union entre nous pour révéler le Créateur, c'est plus important que tout.
2: Latin 7.
0: Latin 7.
3: Hola, queridos amigos. Sí, nosotros hace algunos meses venimos implementando un sistema de líderes.
0: Il y a quelques mois, on a un système de chef et
3: también nos ayudan a dirigir la carencia de los amigos a una carencia en común y justamente también a llevarlo a algo.
0: Il forme un manque collectif de tous les amis, quelque chose de pratique. Beaucoup ne sont pas d'accord. Mais quand il y a un chef, alors c'est plus simple, c'est plus pratique. Le chef peut équilibrer l'ego des amis et offrir plusieurs points de vue, de voir les choses. Donc, les règles de l'atelier, par exemple, plus d'harmonie, de travail, la construction de la grandeur et de l'importance du travail, comment nous avançons ensemble. Merci. Mac 11. Chers enseignants, nous avons une question. Premièrement, la dizaine, notre dizaine a accepté, mais on n'a pas encore commencé, on a encore des questions. Et si dans la dizaine, quelques amis n'acceptent pas la décision de la tête, quel moyen le chef peut agir? Qu'est-ce que le chef peut faire dans ce cas-là? Comment diriger la dizaine? C'est pas ça, une dizaine, comme on l'a entendu. C'est l'union pour révéler le Créateur entre nous. C'est pas une affaire. Et le chef de la dizaine demande l'annulation. La tête définit ce qu'il faut faire. Et la dizaine doit s'annuler. C'est pas un moyen de diriger les choses, mais on a des moyens de nous unir. Et la moitié des articles du Rabash, il nous parle de l'annulation. L'annulation envers l'ami, envers le Rav, envers le supérieur. Annulation, annulation, annulation. C'est pas une théorie. Maintenant, on a une opportunité. Chaque dizaine a l'opportunité d'avancer en s'annulant devant la tête de la dizaine. Je rappelle que la tête, c'est-à-dire, c'est le serviteur. Il faut voir les choses comme il faut, hein, pas comme on pense. Le chef, il ne vient pas dominer, mais servir. Ventura, s'il te plaît. Maintenant, on a entendu le Rav dire que on doit exiger que la tête de son travail. Je veux dire que dans cet état, chef de dizaine, c'est quelque chose qu'on doit construire nous-mêmes, plus que la tête. C'est comme si la tête doit naître, comme envers Rav et la force supérieure. Alors, c'est une opportunité de ressentir qu'on le fait tous ensemble, dans la dizaine, qu'on maintient cette tête et qu'on l'agrandit entre nous. Merci, oui, Baruch. Dans notre dizaine, plusieurs discernements. Tout d'abord, le chef de la dizaine, au début, on n'a pas décidé comment faire. On a dit, bon, il y a un chef et on verra. On verra bien. Et c'était très bien parce que ça a donné l'opportunité de proposer ou donner des conseils ou des choses qu'il a décidé et qu'on n'aurait pas pu décider tout seul. Beaucoup de travail entre le chef et chaque ami. Surtout, nous, on a continué les deux responsables chaque jour qui travaillent avec le chef, Lavan. Je voudrais dire, bien sûr, il y a des doutes, bien sûr qu'on ne comprend pas tout. Mais la semaine dernière, Michael et Rui ont apporté beaucoup de textes que vous avez apportés du Rav. Qu'est-ce que le chef de la dizaine? Il faut lire ces extraits et contrôler. Par exemple, 21. Le chef de la dizaine sait s'abaisser devant les autres et ressent qu'il est capable de servir toute la dizaine et ne pense pas du tout à lui-même. Est-ce que je suis capable de faire ça? Moi, personnellement, je ne suis pas capable. Je ne suis pas digne. Mais ça m'aide à me contrôler vis-à-vis de tout ce que le Rav a dit. Et alors, on pourra comprendre et ce sera aussi notre avenir. Dernière chose, c'est important. Chaque chef choisit la chef qui suit. Le chef qui suit. Ça permet. Enfin, on est tous d'accord, pas comme on a entendu. Bon, c'est moi dans 9 semaines, alors je peux aller me coucher. Peut-être que ce sera moi demain, donc on doit se préparer. Juste, on voudrait dire que tout ce qu'on a dit la semaine dernière, on vous a envoyé, vous pouvez voir les messages, il y a absolument tout. L'exercice, où ça vient, quels sont les points importants, comment choisir, et ainsi de suite. Et vous pouvez travailler avec. On vous a envoyé tout ça. Ashkelon 2. Je voulais dire, le chef de la dizaine, finalement, c'est un seul homme dans un seul cœur. On devient finalement comme un. Avant, il y avait 10 amis, maintenant on est comme un Eitan. On n'a pas commencé. La question est comment la dizaine se protège? Parce que moi j'ai entendu que tout le monde doit participer. Tout le monde doit participer. Mais il y a des amis qui n'étaient pas là des mois. Pas combien. Ce qu'ils ont entendu, ce qu'ils ont fait quand ils n'étaient pas là. Hein? Maintenant on va leur dire, bon, être responsable, ça peut, ils peuvent prendre la dizaine, je ne sais pas, du mal à la dizaine ou à des amis ou d'autres. On doit fermer les yeux et comme ça, dire le Créateur va nous garder, ou quand même la dizaine doit placer des filtres ou d'autres pour se protéger. Je pense qu'il y a deux directions. Premièrement, comme on a entendu Rav dire, chacun peut être la tête. S'il a dit, l'ami dit « je veux », alors on doit les permettre. Autre chose, est-ce que si l'ami absorbait d'autres idées, d'autres pensées, de toute façon, c'est quelque chose qui se passe avec nous tous. On veut ou on ne veut pas. On est dans ce monde. C'est comme ça. Et donc, chaque ami a un travail à faire. Et nous aussi, on doit savoir filtrer tout ce qu'on ne voudrait pas, qui nous influence. Ça te permet de contrôler ton attitude envers les amis et que tu sais voir ce qui te mène à la spiritualité ou pas. Commencer, tout d'abord commencer, c'est l'exercice est magnifique. Il amène chaque ami à un équilibre. Toutes ses craintes et tout, je sais pas, quelque chose qui risque de sortir de chacun, cette peur, ça ne se réalise pas. Au contraire, ça amène un équilibre, ça permet de travailler à partir de ton cœur qui veut le bien et l'amour des amis. Et tu penses à eux. On a entendu le Rav dire, pourquoi aller trop loin? Première partie, hein, le Rav, j'ai entendu le Rav dire, si tu as entendu, physiquement avec ton oreille, le Rav, tu ne peux pas dire, ah, j'ai pas entendu, ce n'était pas la réalité. Donc il faut décider. Est-ce qu'on le fait? Au moins, si on ne le fait pas, on doit dire, je fais un péché, pas se dire après, se poser la question, pourquoi j'avance pas? Ben, t'as entendu et t'as pas fait. Donc, on a l'opportunité, on a entendu, on peut faire. Carmiel, dernière question. Merci les amis. Enfin, on est tous d'accord, c'est important, on doit le faire, mais on n'est pas prêt. C'est pas le moment, on est occupé, il y a le congrès, et c'est vrai, on a vraiment peur. Alors, qu'est-ce qu'il faut faire concrètement? On ne sait pas. On est obligé et on fait, ou on se prépare, on termine le congrès, comment concrétiser ce travail? Bien. Encore une fois, il y a un document avec toutes les questions, tous les points, on l'a étudié la semaine dernière, vous pouvez tout trouver. On continuera, on aura d'autres conversations. Il nous reste 2 minutes, je voulais juste... Encore un point. On nous a demandé, c'est important aussi, de partager des décisions de la direction des 2 dernières semaines. On a 3 réunions par semaine, 3 heures. Beaucoup de sujets, beaucoup qui sont liés à la diffusion, au CLI. Donc, vous voyez, même pour cet exercice, nous aussi, on doit discuter et prendre des décisions. On essaye d'arriver, non, pas qu'on essaye, on arrive toujours à une décision d'une seule bouche. Maintenant, vis-à-vis du Shabbat, on a parlé des chefs de la dizaine, la grandeur du Rav, ça aussi. On essaye de voir le pulse. On a décidé de revenir à la coutume du cours nocturne lors des 3 fêtes du pèlerinage, Laila de Kala, c'est important pour nous pour renforcer le clé israélien. Ça permet aussi aux femmes de participer. C'est vrai que le Rav avait décidé d'arrêter pour maintenir une certaine routine. Mais c'est aussi important de renforcer le clé israélien et les nouveaux. Et donc, Shavuot, jeudi, on a la nuit de la Kala. Encore, on a réexaminé la structure du cours, et c'est quelque chose qu'on fera chaque fois. Est-ce que ça remplit ce qu'on attend vis-à-vis du contenu, les horaires, ainsi ou autrement? Pourquoi? Je vois, je suis responsable du contenu, et je reçois beaucoup de remarques. Le Rav a parlé 10 minutes, vous vous souvenez, la diffusion à Vienne, à Moscou, oui. Et vous, si vous... Tellement d'annonces j'ai reçues sur WhatsApp, mais pourquoi on perd du temps avec... Pourquoi on doit entendre cette histoire, c'est passé? Et en même temps, d'autres... Message, vraiment les larmes aux yeux, c'est très beau, je ne savais pas que j'ai reçu tellement d'importance à la diffusion. Donc, positif, négatif, quoi qu'il se passe, on étudie le test. Ah, mais pourquoi on a besoin d'étudier le test? On ne comprend rien, on n'entend pas bien. Ouh, c'est super. On réalise, on écoute le rabbin, comme le rabbin nous a dit. On se trouve, on voit comment le rabbin a reçu

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1: Aujourd'hui, nous allons dédier notre leçon à la grandeur de notre Rav et la connexion qui a survécu dans chaque état. On passe à Shabbat 40, la croyance en son Rav, quelle en est la mesure. Cela est une leçon du 25 octobre 2018. Et ensuite, quand on a terminé cette dizaine, cette lecture, on résume les points essentiels qu'on retient de cet article.
0: Shamati
1: 40. La croyance en son Rav, quelle en est la mesure? Il est connu qu'il y a un chemin de droite et un chemin de gauche. Droite est appelée du terme vers la droite, car sur le verset, et il crut en l'Éternel. La traduction dit et va vers la droite. Lorsque le Rav dit à l'élève d'aller par le chemin de droite, qu'en général on appelle la droite complétude et la gauche non complet, mais plutôt où il manque encore des corrections. Alors l'élève doit croire aux paroles de son rave en ce qu'il lui dit d'aller par le chemin de droite qui est appelé complétude. Et qu'est-ce que cette complétude dans laquelle l'élève doit marcher? C'est que l'homme doit se représenter à lui-même comme s'il avait déjà mérité une croyance complète en le Créateur et qu'il a déjà un ressenti dans ses membres que le Créateur dirige tout le monde sous la mesure de bien et bienfaisant, c'est-à-dire que tout reçoit de lui, béni soit-il, seulement du bien. Et même lorsqu'il se regarde lui-même, il voit qu'il est nu et dépourvu de tout. Et de même, lorsqu'il regarde le monde, il voit que tout le monde souffre de tourments, et chacun selon son degré. Sur cela, il doit dire, comme il est écrit, « Des yeux ils ont, mais ils ne voient pas, car leur signifie que tant que l'homme se trouve dans l'autorité de plusieurs appelés leur, il ne verra pas la vérité. » Qu'est-ce que l'autorité de plusieurs, c'est-à-dire tout le temps que l'homme a deux désirs, bien qu'il croit que tout le monde appartient au Créateur, toujours est-il que l'homme croit aussi qu'il possède quelque chose, alors qu'en vérité, l'homme doit annuler sa propre autorité devant l'autorité du Créateur et dire que l'homme, pour lui-même, il ne veut pas vivre, et que tout ce en quoi il veut persister, tout est afin de faire plaisir au Créateur. Il s'ensuit que par cela, il annule totalement sa propre autorité, et alors l'homme se trouve dans l'autorité unique qui est dans l'autorité du Créateur. Et ce n'est qu'alors qu'il peut voir la vérité, comment le Créateur dirige le monde avec la mesure de bien et bienfaisant. Cependant, tant que l'homme se trouve dans l'autorité de plusieurs, c'est-à-dire qu'il a encore deux désirs, tant dans l'aspect de l'esprit que dans l'aspect du cœur, il n'a pas la force de voir la vérité. Plutôt, il doit aller au-dessus de la connaissance et dire « Des yeux, ils ont, mais ils ne voient pas la vérité. » Et de ce qui précède, il en ressort que lorsque l'homme se regarde lui-même et veut savoir s'il se trouve maintenant dans un temps de descente ou dans un temps de montée, cela aussi, il ne peut pas le savoir. Autrement dit, il pense qu'il se trouve dans un état de descente, cela aussi n'est pas vrai. Car il se peut qu'à présent il se trouve dans un état de montée, c'est-à-dire qu'il voit son état véritable, comment il est éloigné du travail de Kedusha. Il s'ensuit qu'il s'est maintenant rapproché de la vérité. Il se peut, au contraire, qu'il ressente à présent qu'il est dans un état d'élévation. Et en vérité, il se trouve maintenant sous la domination du receveur pour soi-même, ce qui est appelé descente. Et seul celui qui se trouve déjà dans l'autorité unique peut discerner et connaître la vérité. C'est pourquoi l'homme doit s'appuyer sur l'avis de son rave et croire ce que son rave lui dit. Autrement dit, il doit aller comme son rave lui a ordonné de faire. Et bien qu'il voit beaucoup de raisonnements et qu'il voit beaucoup d'enseignements qui ne concordent pas avec l'avis de son rave, malgré tout, il doit s'appuyer sur l'avis de son rave et dire que ce qu'il comprend et ce qu'il voit dans d'autres livres qui ne correspondent pas à l'avis de son rave, il doit dire que tant qu'il se trouve dans l'autorité de plusieurs, il ne peut pas comprendre la vérité et ne peut pas voir ce qui est écrit dans d'autres livres, la vérité de ce qu'ils disent. Comme il est connu qu'au moment où l'homme n'a pas encore mérité, sa Torah devient pour lui une potion de mort. Et pourquoi est-il dit « il n'a pas mérité, sa Torah devient pour lui une potion de mort » ? C'est parce que tous les enseignements, ce qu'il apprend ou entend, ne lui apporteront aucun bénéfice pour qu'il puisse mériter l'aspect de vie, qu'est l'aspect d'adhésion à la vie des vies, mais bien au contraire. C'est-à-dire que chaque fois, il devient plus éloigné de l'adhésion, car tout ce qu'il fait, il ne le fait que pour les besoins du corps, appelé recevoir pour soi-même. Et cela est l'aspect de séparation, c'est-à-dire que par ses actions, il devient plus séparé de la vie des vies. Par conséquent, cela s'appelle un poison de mort, car cela lui apporte la mort et non la vie. Autrement dit, car à chaque fois il devient plus éloigné de l'aspect de donner appelé équivalence de forme avec le Créateur, de l'aspect de comme il est miséricordieux, soit toi aussi miséricordieux. Il faut encore savoir qu'au moment où l'homme s'occupe de la droite, c'est alors un temps propice pour attirer l'abondance supérieure. Du fait que le béni adhère au béni, autrement dit, du fait que l'homme est dans l'aspect de perfection appelé béni, de ce point de vue, il a maintenant l'équivalence de forme. Car le signe de la perfection est si l'homme est dans la joie, sinon il n'y a pas de perfection. Et c'est comme on dit nos sages, la Shrina ne repose que dans la joie d'une mitzvah. Et l'explication est que la raison qui lui cause la joie, c'est la mitzvah. Autrement dit, le fait que le rave lui a ordonné d'aller dans la ligne droite, cela signifie qu'il accomplit la mitzvah du rave. Ce en quoi on lui a fixé un temps particulier pour aller à droite et un temps particulier pour aller à gauche. Et puisque la gauche est en contradiction avec la droite, car la gauche est appelée le temps où il fait un calcul pour lui-même et commence à regarder ce qu'il a déjà acquis dans le travail du Créateur, et il voit qu'il est nu et dépourvu de tout. Comment peut-il être dans la perfection? Malgré tout, grâce à la mitzvah du Rav, il va au-dessus de la raison. Il s'ensuit que toute sa perfection est construite sur le au-dessus de la raison, et cela s'appelle la foi. Et c'est le sens de « En tout lieu où je ferai mention de mon nom, je viendrai à toi et je te bénirai. » En tout lieu, c'est-à-dire même s'il n'est pas encore digne de la bénédiction, malgré tout, et j'accorderai ma bénédiction du fait que tu donnes un lieu, ce qui signifie un lieu de joie dans lequel il est possible que réside quelque lumière supérieure.
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1: Nous passons à la leçon de 25 octobre 2018. Bonjour, nous lisons dans le livre écrit du Bala Sulam, l'article 40 de Shamati, page 559.
2: Shamati 40, la foi dans son rave, quelle est la mesure?
1: La foi dans son rave, quelle en est la mesure?
2: C'est un problème. Sur ce chemin vers la spiritualité, le rave doit être un intermédiaire entre disciple et le créateur. Et il faut écouter ce que dit son guide, son rav. Et c'est pas simple d'entendre. C'est pas possible, même comme ça, de pouvoir entendre vraiment. Ça prend beaucoup, beaucoup, beaucoup d'années. Dans la mesure où il est prêt à s'annuler devant Rav, il est capable alors de s'annuler devant le Créateur et pas autrement. Il y a aussi le groupe, les amis, il faut s'annuler. Mais tout ça, parce qu'il faut arriver à Emouna. S'il croit au Rav, il peut recevoir la foi qui passe par Rav et monter. Dans le travail, il y a beaucoup d'opérations. Quand on étudie la diffusion, enseigner ou diffuser la Kabbale d'une façon ou d'une autre, réorganiser la vie, et ainsi de suite. Donc, la sagesse de la Kabbale exige une grande transformation dans sa vie. Et là, il faut être d'accord avec son Rav et jusqu'à qu'on arrive à la foi dans son Rav, Emunat Rabo. Il y a des actions dans ce monde invisible à l'homme. Et il peut voir que c'est important pour son Rav et le réaliser selon l'importance qui passe du Créateur au Rav. Et sinon, ça ne marche pas. Si le Rav dit qu'il faut faire ainsi ou autrement, s'il entend, et il entend, même comme ça, d'une façon la plus simple, il a entendu dans ses oreilles. Là, c'est un problème. Est-ce qu'il fait ou non? S'il ne fait pas, c'est-à-dire qu'il fait un péché. Un péché. Il rejette ses relations en passant du Rav au Créateur, et c'est pas possible autrement. Si Rav dit quelque chose, il vaut mieux écouter et au moins si, comprendre que c'est un péché. Et après, ne pas dire pourquoi, ah, mais j'avance pas, oui ou non. C'est comme ça. Surtout s'il explique ce qu'il faut faire, étudier le groupe et surtout la diffusion. C'est de là qu'on absorbe le chissaron qu'on ne peut pas recevoir ni du groupe ni pendant qu'on étudie, mais en se connectant au public, on absorbe leur manque. Et nous, on fait partie de la génération, donc on est obligé d'arriver à cette itkalelut. C'est justement grâce à cela qu'on attire des forces qui nous soulèvent sur leurs épaules. Donc ne pas rejeter les paroles de Rav à propos de la diffusion. Si je pense que oui ou non, c'est pas ça du tout. Le Rav a dit, et à partir de là, c'est ou une mitzvah ou une avera. Maintenant, voyons ce qu'il est écrit. On sait qu'il y a la voie de droite et la voie de gauche. La droite, dans le sens d'aller à droite, comme il est dit, Veimin, il croit en le Créateur. Lorsque le Rav dit à son disciple d'aller à droite, généralement appelée complète, contrairement à la gauche, dénommée incomplète, car il manque les corrections, alors le disciple doit croire les paroles de son Rav, qui lui a dit de suivre la droite appelée complète. Qui est l'essence de cette complétude que le disciple doit suivre? C'est ce que l'homme doit se représenter intérieurement, qu'il a déjà été récompensé d'une foi totale en Créateur, et qu'il a ressenti jusque dans ses organes que le Créateur dirige le monde entier comme étant bon et bienfaisant. Ce qui signifie que l'ensemble du monde ne reçoit de lui que ses bienfaits. Pourtant, quand il se regarde, il voit qu'il est nu et misérable. Quand il observe le monde, il voit que le monde entier est plongé dans la souffrance et que chacun reçoit son lot de tourmentes. Devant tout cela, il doit dire, comme il est écrit, « Ils ont des yeux et ne voient pas ». Il signifie que tant que l'on est dans le domaine public, ce qui est appelé « il » ne voit pas la vérité. Que signifie le domaine public? Lorsqu'un être a deux désirs, d'une part, il croit que le monde entier appartient au Créateur. D'autre part, il pense que quelque chose lui appartient aussi. En fait, il doit annuler son propre domaine devant le domaine du Créateur et dire qu'il ne veut pas vivre pour soi, mais que la seule et unique raison d'exister est d'apporter satisfaction au Créateur. Ce faisant, il annule complètement son propre domaine. Il se trouve, par conséquent, dans le domaine privé, qui est le domaine du Créateur. Alors, seulement peut-il voir la vérité, comment le Créateur dirige le monde selon le principe de la bienveillance. Mais tant que l'homme est dans le domaine public, c'est-à-dire que son esprit et son cœur ont deux désirs, est incapable de voir la vérité. C'est alors qu'il faut aller au-dessus de la raison et dire, ils ont des yeux, mais ils ne voient pas la vérité. Il s'avère que lorsque l'on s'analyse et qu'on se demande si on est maintenant dans une phase de descente ou une phase d'ascension, on constate qu'on ne le sait pas. Quand l'homme pense qu'il se trouve dans une phase descendante, il se trompe là encore. Il se peut qu'il soit justement dans une phase ascensionnelle. Il voit son véritable état et combien il est éloigné du saint travail. En fait, par cela, il se rapproche maintenant de la vérité. Ça peut être le contraire, se trouver dans une phase d'ascension, alors qu'en fait, il est justement sous l'emprise du désir de recevoir pour soi, appelé descente. Seul celui qui est déjà dans le domaine privé peut discerner et se voir où se trouve la vérité. C'est pourquoi l'homme doit faire confiance à la vie de son rave et croire ce qu'il lui dit. Cela signifie qu'il doit se conduire selon les prescriptions de son rave. Bien que l'homme rencontre de nombreux arguments, de nombreux enseignements qui ne vont pas de pair avec la vie de son rave, il doit néanmoins rester confiant dans la vie de son rave. Lorsqu'il ne comprend pas et qu'il voit d'autres livres qui ne sont pas conformes à la vie du rave, il doit se dire, tant qu'on est dans le domaine public, on ne peut pas comprendre la vérité, on ne saisit pas ce qui est écrit dans les autres livres, ni la vérité qu'ils disent. Nous savons que lorsque l'homme n'a pas été récompensé, sa Torah devient un poison pour lui. Et que veut dire s'il n'est pas récompensé, sa Torah devient un poison pour lui? C'est que tous les enseignements que l'on apprend ou qu'on entend ne nous apporteront aucune utilité qui puisse atteindre la vie, qui est vécoute à la vie des vies. Au contraire, on est toujours plus éloigné de la vie des vies, puisque tout ce que l'on fait n'est que pour les besoins du corps appelé recevoir pour soi-même, qui est considéré comme une séparation. Cela signifie que par nos actes, nous augmentons la séparation de la vie des vies, c'est ce qu'on appelle le poison, car il apporte la mort et non la vie. Cela signifie que l'on s'éloigne de plus en plus du don appelé équivalence de forme avec le Créateur, de comme il est miséricordieux, soit aussi miséricordieux. Il faut aussi savoir, lorsqu'on s'engage dans la droite, c'est le moment idéal pour attirer l'abondance d'en haut, parce que le béni adhère au béni. En d'autres termes, puisque la personne est dans un état de complétude appelé Baruch, il est de ce fait en équivalence de forme, vu que le signe de la complétude est la joie. Sinon, il n'y a pas en perfection. Nos sages ont dit, la Shrina n'existe que dans la joie d'une mitzvah. Ce qui veut dire, la raison pour laquelle cela lui apporte la joie est la mitzvah. En d'autres termes, c'est ce que le Rav lui avait ordonné de prendre la ligne droite. Il suit les commandements du Rav qui lui a fixé un temps spécial pour aller à droite, et un temps spécial pour aller à gauche. La gauche est en contradiction avec la droite, car elle désigne le temps où l'on fait les calculs personnels et on commence à évaluer ce qu'on a déjà acquis dans le travail du Créateur. On voit qu'on est nu, misérable. Comment peut-on être alors dans un état de complétude? Malgré tout cela, grâce au commandement du Rav, on va au-delà de la raison. Il s'avère toute sa complétude a été construite sur le principe d'aller au-dessus de la raison, et c'est ce qu'on appelle Emouna. Tel est le sens de « Partout où mon nom sera mentionné, je viendrai à toi et je te bénirai ». Partout signifie bien que l'on ne mérite pas une bénédiction. Néanmoins, il dit, je donnerai ma bénédiction, parce que tu m'as préparé un endroit, ce qui signifie le lieu de la joie où la lumière supérieure peut exister. Des questions? Quelqu'un là-bas? Pas de questions, bien.

0: Quand je pourrai découvrir le créateur? Tu fais que... Tu participes à la construction du kli intérieur et pas le kli extérieur. Hitson. En plus, tu ne fais pas ce que dit le Rav. Tu n'es pas prêt à accepter les conseils des kabbalistes, que ce que veut le Créateur, c'est la correction du monde, et pas ta dizaine. Finalement, c'est qu'il y a un moyen d'arriver à la correction du kli général, les nations du monde, le monde entier, en fait. C'est ça ce que veut le Créateur. Et pour ça, il donne un petit groupe qui devient, comme on dit, un transit, Matan Torah, Arvut, finalement. Israël, c'est qu'un passage pour les nations du monde. Tu ne veux pas entendre. Tu ne veux pas accepter que tu fais partie de la dernière génération, comme dit Baal Soulam. Ce que tu fais, 90% et c'est un corrompu, c'est un défaut. Tu peux rester, tu peux étudier, tu peux, si tu veux être un professeur, mais ça ne servira pas. Ça peut. La seule condition, tu es dans un groupe. Le groupe te dit, écoute, tu es obligé de travailler à la cuisine ou, je ne sais pas, t'occuper de l'équipement, parce que si tu ne fais pas, on ne pourra pas diffuser nous. Donc on t'oblige. Tu veux, tu ne veux pas de travailler là, et pour toi, ce sera ça la diffusion. Et alors ça va. Bien sûr, certaines conditions. Mais étudier, travailler que dans la dizaine, sans diffuser, vous pouvez voir comment ça, les groupes changent. De plus en plus, ce sera comme ça. Et des groupes, il restera que quelques dizaines, je dirais. Pas compris. Jusqu'à temps que ça prenne la juste forme. Sans la diffusion, vous verrez, il n'y aura pas avec qui étudier. Si on ne suit pas les conseils de Rav,
1: il ne
0: faut pas être trop malin. Hein. Tu peux contrôler. Tu serviras d'un mauvais exemple aux autres. Mais c'est quand même quelque chose. Qu'est-ce qui se passe avec une personne qui n'écoute pas que les conseils du Rav, mais n'est pas prêt à passer par le Rav au Créateur? Tu n'as pas la possibilité de le faire autrement. C'est comme ça, c'est la seule façon. C'est une pyramide, c'est comme ça. Le Rav sera toujours devant toi. Plus tard, tu peux être plus grand que le Rav. Il y a beaucoup d'exemples, mais même dans ce cas-là, ce que tu reçois passe par le Rav. Tu peux recevoir plus que ce qu'il a.
1: Kiev.
2: Вы даете массу указаний практически каждый день. Есть какие-то рекомендации, которые мы можем от вас
0: взять? Beaucoup de conseils chaque jour. Это возможно на каждого из нас личное исполнение, распространение.

0: поведение там перед утренним уроком.
1: Chacun...
0: Или задача каждой группы обсудить, как она это как группа выполняется.
1: Doit le faire ou c'est le groupe qui doit faire ensemble. C'est... Non, non, je tombe. Je, c'est à chacun. Chacun de le faire. Tous les conseils sont pour chacun des disciples. Tu peux faire une liste et tu verras si, si c'est possible ou non. C'est possible, si tu veux. En dehors de ce que tu as, travail, famille, tout ça, si tu veux que ta vie soit dirigée vers le but. Voilà, Naria. Est-ce que c'est une guerre intérieure entre ce que je vois et ce que le Rav dit au-delà de la raison? Oui. Oui. Oui, simplement oui. Tu as bien dit les choses. Astana.
2: Здравствуйте, вопрос по поводу распространения. Скажите, вот
1: идем
2: на распространение, проводим лекции,
1: приходит on donne des conférences, il y a beaucoup de personnes.
2: И помимо того, что слышат единицы, у них у основной массы недовольствие такое, что ты не можешь как будто бы передать то, что ты хочешь им передать. И вопрос такой.
1: Я понятно, что... А peine quelques personnes qui entendent vraiment. La majorité...
2: Ну, есть ли в этом взаимосвязь?
1: Ça les énerve, ils... Tu parles de la diffusion, de quoi?
3: לדבר לקהל רחב על הפצה?
1: De quoi il parle? On doit toujours dire ce que la personne veut entendre, ça c'est la première chose. Sinon, bien sûr qu'il restera deux personnes et vous ne pourrez pas développer. Tu dois lui dire des choses qu'il veut entendre et il doit comprendre que ce qu'il cherche dans sa vie, il peut l'atteindre en suivant ta façon, ta méthode, et c'est pas faux, parce que la lumière peut faire tout de la meilleure façon dans la vie. Voilà.
4: Раф, такой вопрос. Скажите, пожалуйста, с точки зрения внешней, ну заставил себя сделал.
1: Du point de vue extérieur.
4: А как достигается?
1: D'accord, j'ai fait, je me suis forcé, je l'ai fait. Mais comment être d'accord intérieurement avec le Rav? Comment arriver à un point de d'écoute? Extérieurement, bon, d'accord, je me suis forcé, j'ai fait ce qu'il faut. Tu ne seras jamais d'accord jusqu'au Gmar Tikkun. Tu diras, oui, il a raison, mais tu n'es pas d'accord. Avec le Créateur, c'est la même chose. C'est toujours comme ça. En état, on monte, oui, oui, tout est bien, c'est vrai, j'aime, et tout ça. Et quand on tombe, c'est la haine. C'est comme ça. Il faut comprendre et accepter que c'est comme ça. Vénus.
3: Vénus.
5: Раф, для того, чтобы ученику услышать учителя, должна
1: pour
5: быть внутренняя связь.
1: Arriver à écouter le Раф, il faut quelque chose d'un un contact intérieur ou non, non, non. Tu veux que je dise encore une fois non, non. Tu dois écouter comme ça, dans l'oreille, écrire même ce que tu as entendu. Après, tu peux lire avec tes yeux. Ah oui, c'est ce qu'il m'a dit. Tu verras que ce que tu as écrit, ce que tu as entendu, c'est pas la même chose. Et alors tu verras que c'est quelque chose que tu peux et tu es obligé de faire. Qu'est-ce qui t'empêche de le faire? Là, tu pourras savoir comment réagir. Mais écris, écris. On dit que je donne énormément d'ordres. On est obligé, obligé, obligé. Écrivez, on verra finalement. Et si vous n'êtes pas d'accord, vous verrez que je ne te dis pas tu dois me rendre service ou je ne sais pas quoi me faire. Uniquement ce qui est nécessaire pour la correction de l'âme de la façon la plus rapide.
3: Elat.
1: Comment respecter, dire dans la diffusion d'une part, ce que ils veulent écouter, mais en même temps, ce qu'ils veulent et ce que tu dois donner. Le problème, je dis ce que le groupe doit faire, par exemple, la diffusion. Et il n'y a pas l'esprit du groupe qui influence chacun. Et en cela, on ne s'oblige pas le... Non, il a dit, bon, il dit beaucoup de choses. Hein? Comme on voit. Ça ne devient pas l'opinion du groupe et qui presse chacun à le faire. Et là, vous perdez énormément. Des années, vous perdez. Je n'exagère pas. On aurait pu, il y a longtemps, être un état supérieur, c'est des années. On perd. Oui, hein. Hier, tu as demandé de faire un zoom du climat mondial à 11h30, à 5h. Il y avait plus de 330 et 250. Aujourd'hui, on continue. Peut-être qu'on peut entendre. C'est une grande chose, oui. Jérusalem. Celui qui n'écoute pas les paroles du Rav, il doit demander pardon à qui? En fait, au Créateur. En fait, au Créateur. Mais ce n'est pas demander pardon. C'est, s'il a maintenant compris après un certain temps, il est obligé de le plus vite possible de le faire. De le faire quand même. Voilà. Des années, vous n'avez pas entendu. Aujourd'hui, allez-y.
3: Kiev.
1: Kiev. Ma dizaine et les autres dizaines.
3: Non.
1: La foi au-delà de la raison, c'est l'attribut du don, cette force qu'on reçoit d'en haut. C'est pas nous qui pouvons arriver. On doit juste faire ce qu'il faut pour que ça se rapproche, pas autrement. Allez, aujourd'hui, il y a des groupes qu'on n'a pas vus. Hebrew Vigi, Latin America. Il y a des groupes qui n'ont pas posé de questions. J'ai terminé en fait la leçon. Il y a quelque chose à dire? Non. Ben, alors,
3: Toronto?
1: Toronto.
6: Là?
1: Non. Non, non.
6: Non, non, t'es seul.
1: Ah oui, vas-y alors.
7: Прошу по-русски. Насчет распространения, если, значит, вы говорили, что один человек может распространять, ну как может один человек выйти, например, и начать распространять? Обычно мы говорим о группе.
1: Mais comment le faire? On parle d'un groupe qui diffuse, non? Comment une personne peut diffuser? Moi, je parle à chacun, et vous le réalisez dans le groupe, ce conseil. Je dirais plutôt cette mitzvah. Mitzvah vient du mot tivou, il y a un ordre, un commandement. Et voir comment réaliser. Et le groupe réalise. Si vous dites, celui-là, il sera à la cuisine, et lui, une caméra, et nous, on sort. D'accord. C'est le groupe qui participe entièrement. Surtout, je parle à un groupe ici à Petah Tikva. Almata.
8: Доброе утро, Раф. Спасибо большое. Скажите, пожалуйста, вот я пришел с намерением учить и учиться, да? У вас, да? А вот если я не до конца
1: понимаю, я понимаю. Avec l'intention d'apprendre le Rav. Et je ne comprends pas vraiment. Les amis comprennent mieux. J'essaie et je vois que je ne comprends pas vraiment. Comment? Quoi faire si je ne suis pas un bon type? Si tu entends et fais, et pas si tu comprends. C'est ça, mon disciple. Le maximum d'opérations qui approchent l'union, et comme ça tu pourras réussir.
6: Natania.
1: Comment augmenter l'importance dans le groupe de suivre les conseils de Rav?
9: איך להעלות חשיבות בקבוצה, שתהיה דעת הקבוצה לממש, להעלות חשיבות בקבוצה,
6: כן.
9: כדי שתהיה דעת הקבוצה לממש עצות של רב.
6: נו, הקבוצה צריכה לדבר על זה.
1: דיסקוטי, entre vous.
6: כמה רבש כותב על זה?
1: Combien רבש explique, hein?
10: איך צריכים להיות היחסים בין החברים?
1: De relation entre les amis.
10: Si
1: une partie suit les conseils et l'autre non. Oui, mais quelles sont les relations entre nous? Avec le Rav, c'est clair. Ils doivent ressentir qu'ils font du mal. Cette partie doit montrer aux autres qu'ils font du mal. Oui, oui, oui, pourquoi pas? Parce que peut-être c'est pas la... je ne juge, je peux pas juger les choses. Qu'est-ce qu'il y a à juger, oui ou non? Ils font ou non? Ou chacun a entendu autre chose? Jour après jour, on voit pas mal de choses, on clarifie des choses, on peut poser des questions, et encore, et j'explique, et je réexplique. Je ne laisse rien sans expliquer. Si vous avez d'autres questions, allez-y, j'expliquerai encore une fois, mais quand on a... On est d'accord d'atteindre le but. C'est quoi, vous êtes à l'université? D'accord, à l'université. Je ne dois pas voir que chaque ami est le plus grand, justifié et tout ça. Alors, s'il n'a pas fait, c'est tout, je me moque de lui. Tu peux faire comme tu dis. Et où tu seras dans quelques années, je ne sais pas.
6: Hein.
1: Dis que c'est la plus grande génération, et voilà. Et avec lui, tu arriveras où il va. Alors, je dois lui dire ou quoi? Qu'est-ce que je dois faire? On discute de ce que Rav a dit.
6: Mais
1: vous n'avez vu ça nulle part?
6: Non.
1: Qu'est-ce que vous me demandez là? C'est écrit Ramchal partout. On discute de ce qu'on a entendu, ce qu'on doit faire. C'est bien écrit. C'est pas pour moi, c'est pour vous. Vous ne le faites pas, après vous me regardez. Mais qu'est-ce qui se passe, hein? Qu'est-ce qui se passe, ben, voilà, c'est ce qui se passe, c'est ça.
11: Maintenant, on partage nos impressions de la leçon et qu'est-ce qu'on prend de cela pour la mise en pratique dans la dizaine. Nous devons réaliser tous les conseils de Rav, particulièrement concernant la diffusion, comme Rav l'a dit également, par rapport à tous les conseils que Rav nous donne pour réaliser notre connexion, la connexion avec le Créateur. Rav est entre le Créateur et les étudiants, il doit écouter ce que Rav dit, on doit l'observer parce que c'est selon la structure d'une pyramide, c'est comme ça qu'on peut rentrer dans la spiritualité. Une phrase que je pense était la plus importante que j'ai entendue dans cette leçon est que le professeur parle et ensuite cela devient soit un commandement ou une transgression. Rav également a dit que tout simplement on doit d'une autre façon pas travailler avec l'intellect mais simplement écouter, entendre ce que Rav dit et le faire. Il a parlé beaucoup de diffusion que qu'on doit diffuser afin d'ajouter à nous-mêmes les manques de l'humanité. Et alors chacun doit participer à moins de voir que c'est important pour tous. Participer à cela, ça vaut la peine de faire des rotations, même de telle route, et participer à la diffusion. Un bon étudiant est celui qui écoute ce que Rav dit et pas comment, quand il avance avec son intellect. On doit avoir aussi peu d'intellect que possible et faire des actions qui causent des connexions et alors on réussira.
12: Mais
11: principalement, il me semble que à partir du moment où on est ensemble et que la façon dont on comprend ce sujet de diffusion, je pense que il est plus important d'agir de la connexion, peu importe ce que je saisis et je le fais. C'était en 2018, donc ça fait un petit temps que. Mais on doit apprendre par l'expérience. De combien qu'on peut être dans une descente et qu'on ne fait pas attention et on remarque durant ce moment, on doit faire un effort et dans la diffusion. Et pour être ensemble, Rav également a dit que on doit écrire parce que ce que tu entends et ce que tu te rappelles, c'est deux choses différentes. Écris-le et ensuite relis après la leçon. Oui, Rav également a dit que ce dont on manque, c'est l'opinion du groupe qui oblige chacun. Comme le groupe a dit ce qu'on a entendu de Rav et cela te force envers chacun. Par exemple, par rapport à l'exercice de la roche, la tête du groupe, on voit toutes les difficultés à accepter cela. Mais après que tout le climat mondial s'inclut dans ce, alors on voit que c'est difficile à prendre cela. Et alors, c'est un bon exemple de. Oui, la leçon qu'on a entendue, c'était dans la direction de la diffusion, mais en fait, comme comme l'a dit l'ami, qu'on a l'exercice de la tête, qu'on doit mettre en pratique cela et que maintenant on doit écouter Rav. J'ai écrit que le professeur est le médium entre le créateur et l'étudiant. Une autre chose, la mesure dans laquelle il croit dans son Rav, dans cette mesure, il reçoit la force de la foi. Il reçoit la force de la foi pour lui, par Rav, et par cela il peut s'élever. Oui, j'ai entendu un ami qui a demandé s'il apparaît que l'ami a péché et n'a pas fait ce que Rav a dit. Il lui a demandé pardon. Il a dit qu'il fallait demander au Créateur de personne d'autre, mais pour lui, c'est jamais trop tard. C'est-à-dire que maintenant, il n'y a pas de moment qui soit trop tard pour commencer le travail ou augmenter le travail. Oui, comme l'a dit l'ami, le professeur, Rav l'a dit, Philippe, qu'on a un problème de ce qu'est le chemin par rapport à la spiritualité. Comment tu atteins la spiritualité? Et Rav a dit que le professeur doit être le média entre le créateur et l'étudiant, mais il a dit également que l'étudiant doit entendre. Et c'est pas simple. Parfois, ça prend des années afin que cela ait lieu. Et l'étudiant doit voir qu'il doit s'annuler devant le Rav. Donc, il faut prier beaucoup de parvenir à entendre les paroles de Rav. Oui, le plus important, c'est qu'il est possible de recevoir l'importance d'observer les paroles du Rav et observer ces paroles, c'est à notre profit. C'est pas ce dont a besoin Rav, mais c'est pour nous développer au-dessus de la raison et en entendant ce que Rav dit. Maintenant, on passe à la leçon, mais avant cela, chantons ensemble. 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

0: שלום חברים, אנחנו יחד עכשיו בבונים חברה.
1: Bonjour les amis, nous sommes ensemble maintenant pour construire une société spirituelle et notre sujet hebdomadaire c'est avancer avec Rav dans tous les états. Il y a une raison pour cela parce qu'on est à un moment où les conditions pour Rav ont changé et cela change devant nos yeux. Depuis plus de 6 mois maintenant, on n'étudie plus avec Rav ici en direct dans la salle d'études, mais sa présence, ses conseils, sa guidance, ses mots, ses paroles, son esprit est sur nous, il nous dirige, il nous amène, il nous guide chaque jour dans les leçons enregistrées, dans chaque leçon du matin, dans les passages que nous lisons, dans chaque action, dans chaque souffle des amis, on le retrouve. Même encore plus, on peut voir que dans la leçon de 2002-2003, quand... on voit des leçons où il nous parlait à nous, à Bnei Baruch, au groupe, le groupe des Kabbalistes de Bnei Baruch qui étudie maintenant en mai 2026. Et nous, aujourd'hui, on est ensemble à un moment où on veut clarifier comment, en tant que société, on observe entre nous la grandeur de Rav, comment on intensifie la connexion de vie avec lui. Dans, peu importe la forme de connexion qu'on veut intensifier notre connexion avec notre Rav. On entend beaucoup de Rav dans de nombreuses conversations il est dans une relation qui est construite et c'est au-dessus du temps et de l'espace et à notre endroit. Et on ne veut pas maintenant parler de souvenirs ou de nostalgie. Nous voulons rendre notre Rav plus grand. Et les amis font cela en parlant de la grandeur du Rav. Et alors on voit vraiment comment notre Rav, tout comme dans tous les écrits des kabbalistes, à travers les générations, Rajvi, le Zohar, le Hari, l'arbre de vie, le Balasulam et le Rabash, nous avons Rav que nous entendons chaque jour. Et c'est la source de vie qui existe et qui existe maintenant. Et donc, comme on l'entend maintenant, on peut ressentir comment il nous envoie de clairs messages précis. Mais maintenant, on veut discuter si c'est une leçon directe ou pas. Mais comment on atteint la leçon? Comment on est des élèves du Rav Lightman? Avec quelle importance? Avec quel manque? Avec quelle demande intérieure? Et plus nous construisons cela, que nous nous préparons à recevoir les paroles de notre Rav, c'est ce qu'on entend en nous. Ça, c'est la voix du Seigneur. Et avant d'entendre une conversation spéciale avec Rav, une qu'on n'a pas encore entendue, elle était originellement en russe, elle était traduite en hébreu. On va lire des extraits dans la dizaine pour entrer plus profondément dans l'atmosphère entre nous et se rappeler que la grandeur du Rav n'est pas construite juste d'elle-même, mais par nos efforts. On a 4 extraits dans le matériel d'étude, alors lisons-les ensemble, s'il vous plaît.
2: אמרו חז"ל, עשה לך רב וקנה לך חבר.
1: דהיינו, סאג'ון די, פטו הרב ואשת טונמי. Cela signifie que la personne fait un nouvel environnement pour soi-même. Cet environnement l'aidera à atteindre la grandeur de son rav par l'amour des amis qui apprécie son rav. Par la discussion des amis à propos du Rav, chacun reçoit la sensation de sa grandeur et que donner à son Rav devient la réception et la motivation suffisante pour développer que le fait qu'on s'engage dans la Torah, l'Ishma. Par la méticulosité des amis, là on est assis parce qu'en dehors de servir le Rav, la personne a besoin de méticulosité des amis. C'est-à-dire que l'ami les influence afin de les influencer, alors il obtient la grandeur de son Rav. Et c'est parce que atteindre la grandeur dépend entièrement de l'environnement. Et une seule personne ne peut faire une chose à ce sujet en quoi que ce soit.
3: על ידי הידבקות בתלמידי חכמים יכולים לקבל איזה אסמכתה. היינו שרק התלמיד יכול לעזור לו ולא שום דבר אחר. אפילו שיהיה גדול בתורה גם כן נקרא עם הארץ.
1: Par le défaut sage, on peut recevoir un certain appui, c'est-à-dire que seul l'étudiant sage peut l'aider en rien d'autre. Mais s'il est dans la grande Torah, est aussi appelé homme du peuple, s'il n'a pas eu le mérite d'étudier de la bouche du Créateur. C'est pourquoi l'homme doit se soumettre devant l'étudiant sage et accepter sur lui ce que l'étudiant sage lui apposera, sans aucune discussion, mais dans la dimension de au-dessus de la raison.
4: Midrash Shmuel, Avot Alef. Katuf Aselich Rav, Klomar.
1: Il est écrit, fais-toi Rav. C'est-à-dire, accepte-le sur toi comme Rav. Et afin de recevoir un bénéfice du Rav, il faut que l'étudiant lui fasse confiance dès le début et s'appuie sur ses paroles. Et c'est ce qu'il a dit. Écarte-toi du doute, c'est-à-dire ne doute pas du tout des paroles de ton Rav, mais appuie-toi sur lui, car sans cela, cela ne t'aidera pas.
4: Bala
1: Sulam, lettre 45. Un étudiant auprès du Rav doit être dans une annulation véritable, au plein sens du terme, car alors il s'unit à lui et peut agir des délivrances en sa faveur. Un étudiant auprès du Rav doit être dans une annulation véritable, au plein sens du terme, car alors il s'unit à lui et peut agir des délivrances en sa faveur.
2: האדם צריך לסמוך על דעת, על דעת רבו ולהאמין מה שרבו אומר לו. כלומר,
1: et l'homme doit s'appuyer. L'homme doit s'appuyer sur l'opinion de son rave et croire ce que son rave lui dit. C'est-à-dire qu'il doit aller comme son rave lui a ordonné de faire. Et même s'il voit. Ok, bon coup, les amis. Maintenant, on va entendre une conversation avec notre Rav, avec Vladek de 2011. C'est 22 minutes, il y a toutes sortes de discernements. Essayons d'être connectés au point duquel on en est arrivé à l'apprendre du Rav depuis le début, qui nous amène à adhérer à la lumière supérieure et qui nous permet de recevoir sa force supérieure et faire en nous ce modèle de notre attitude envers lui et le Créateur.
5: У вас есть личность, характер, да, как у человека. Где отличить, где есть духовно, а где просто каприз вашего материального характера?
6: Я думаю, это сливается вместе.
1: Vladek demande, tu as une personnalité à caractère comme tout autre homme. Comment distinguer, discerner entre ce qu'est la spiritualité et ce qui ne l'est pas? Je pense que cela se mélange ensemble, il me semble que cela se mélange ensemble, mais en fait, il n'y a pas une telle chose, je ne sais pas Je ne fais pas de distinction là-dedans, ou je ne distingue pas cela en moi. Ma réaction, de façon naturelle, est entièrement la mienne, personnelle. Le tempérament chaud, la nervosité, les nerfs, toutes ces choses sont ancrées en moi, oui, mais ce n'est qu'une sorte de couche extérieure qui s'habille comme, disons, une interface sur une réaction qui, sans aucun doute, est entièrement construite sur une vision spirituelle. Mais extérieurement, oui, ainsi est écrit à propos des kabbalistes, il y a navette, ce type-là, ce type-ci, le rabbèche, lui, savait cacher, écraser, ainsi se tenir. C'était tout simplement étonnant, je savais ce qui se passait, je le regardais, j'étais émerveillé de comment il parvenait à faire ça. Il avait une force immense pour piétiner ses expressions extérieures, les flambées qui simplement explosaient en lui. Il savait comment piétiner tout ça extérieurement, comment le réprimer. Mais maintenant, je n'essaye pas de me justifier ou quoi que ce soit, mais il a vécu à une autre époque, dans une autre société. Et les gens l'entouraient complètement, qui l'entouraient étaient complètement différents, étrangers, opposants, et étaient vraiment proches de lui, vraiment à quelques dizaines de centimètres de lui. Il était assis à côté de lui tout le temps, il y avait constamment une certaine relation, et c'était des gens qui n'aimaient pas sa cabale, ni ses étudiants. Alors, comment dire? Bon, en principe, c'est un problème. Moi, j'ai un autre problème, en fait. J'explose, je m'enflamme, je sors de moi-même. Et peut-être qu'après ça, c'est plus facile pour moi, mais si bien sûr après que je le regrette vraiment, en fait. Je ne cache pas ça, mais on est tous des êtres humains. Peu importe qui, à quel degré, mais nous, on est des êtres humains. Et d'un côté, je regrette peut-être d'avoir explosé, je le dis à mes étudiants, mais d'un autre côté, c'est plus facile pour moi ainsi, et pour eux, malgré tout, c'est mieux ainsi, ils prennent sur eux cette part de ma colère extérieure, et cela agit sur eux. Rabash, lui, souffrait beaucoup intérieurement, et ses étudiants ne savaient rien de tout cela. Ça m'était interdit d'en parler, même si je découvrais quelque chose, je voyais quelque chose, je voyais pas tout non plus, mais par conséquent, bien sûr, il se rongeait lui-même, et à la suite de cela, vers la fin de sa vie, il a eu beaucoup de crises cardiaques, et il en est mort. Et nous, bien sûr, on aurait pu faire tout ça autrement, l'empêcher, et nous corriger au cours des nombreuses années durant lesquelles on s'en est en fait contenu. Il disait rien à personne.
6: Практически никаких ошибок. Только лишь мне. Вот нам, мне он иногда такое делал, что я, конечно,
1: en fait,
6: счастлив был бы тут же исчезнуть из мира.
1: C'était pas une erreur.
6: Ну, не знаю. Это были жуткие
1: ощущения. À ce moment-là, parfois il me faisait de telles choses que j'aurais été heureux à ce moment précis de disparaître du monde sur le champ et pour toujours. Mais je ne sais pas, ce sont des sentiments terribles, des sentiments de honte, de nullité de soi, bref, des choses terribles. Il pouvait en un seul mot, pas par un tel geste, une expression me donner vraiment un ressenti intérieur. Mais ce n'était pas une expression extérieure, mais intérieur, il était lié à moi, il était assis, installé en moi, il pouvait me diriger comme il voulait, à tel point que c'en était tout simplement terrible. C'est être à côté d'une personne qui te connaît complètement, qui te contrôle précisément dans toutes tes pensées, tes désirs, tes éveils. T'es assis à côté de lui, tu penses à quelque chose, il peut te dire, viens, il vaut mieux qu'on passe à autre chose, il vaut mieux ne pas le savoir. Car au moment où tu es inclus dans le travail avec une telle personne, dans un travail commun avec une telle personne, ça t'oblige beaucoup. Mais d'un autre côté, tu te sens comme un enfant dans les bras de sa mère, nu, sans aucune honte. Et tu t'abandonnes ainsi, c'est tout. Et tu comprends qu'il ne fait aucune manipulation sur toi, d'aucune façon, vraiment pas. Il te laisse totalement un espace d'action libre. Et plus encore, il voit que tu fais des erreurs et que tu le regrettes et tu continues à les faire. Et sans cela, sans ces erreurs, c'est impossible d'apprendre. Donc ce que le partsouf supérieur, ce que le maître ressent envers l'étudiant en relation avec l'étudiant, ce sont des choses qu'il est impossible de transmettre vraiment, impossible. Mais pour nous, je dirais que c'est un petit peu différent, c'est beaucoup plus simple. Parce que j'ai un groupe, et même plus qu'un groupe, c'est une immense société, toute l'humanité que je ressens, que je reçois en moi. Et donc tout ça, ça s'adoucit. Et à cause de cette immense échelle, tout cela s'équilibre un peu d'une certaine manière. Et avec cela aussi, qui suis-je, qui est-il ? Ce sont des niveaux complètement différents, des personnes complètement différentes de sa hauteur. Il était vraiment très difficile d'évaluer cela, bien sûr. L'ami, donc ce moment dont tu parle où il a souffert. De quoi exactement est-ce qu'il a souffert ? Qu'est-ce qui lui a provoqué cette souffrance ?
6: Tu понимаешь, это происходит.
1: Tu vois, la question est que. Le kabbaliste vit dans ce monde. Comment dire ça? Le kabbaliste vit dans ce monde tant que ce monde a besoin de lui. Cela ne dépend pas de lui. Une personne ordinaire vit autant qu'il lui a été fixé dès sa naissance, 60, 70, 70, 90, jusqu'à, disons, allez, 120 ans. Et le kabbaliste vit chez lui, tout est construit sur le fait de servir les autres, de les guider. Donc, s'ils ont besoin de lui, alors il continue d'exister dans ce monde. Sinon, alors, il a d'autres fonctions. Parce qu'il accomplit simultanément plusieurs tâches, pas seulement l'éducation de ses descendants spirituels. Il est arrivé une telle période chez le Rabash, où les personnes autour de lui, d'une certaine manière, avaient déjà partiellement, je dirais, cessé d'avoir besoin de lui. Ils n'avaient plus besoin de lui. Et je l'ai aussi ressenti. Tout a commencé à fonctionner automatiquement, sans aucun désir de changer. Ils sont devenus, les étudiants, ils sont devenus des chassidim. Tu comprends? Et j'ai vu comment, durant la dernière année, il marchait sur la plage, il n'entrait même pas dans l'eau. Moi, j'entrais pendant une heure dans la mer. Je nageais loin, je lui faisais signe de là-bas. Il marchait sur la plage, faisant des allers-retours. Et quand il passait près de moi, j'étais quelque part là-bas, au loin, il savait que j'étais là. Il faisait signe et je lui faisais signe en retour, loin de la plage. Et je ressentais en lui comment il se promenait, pensait, et que c'est une personne qui arrangeait ses pensées, ses affaires, comme s'il triait, organisait méthodiquement les étudiants, la relation envers le monde. Le monde et ainsi de suite. Assez de l'intérieur avant de partir. Je n'imaginais pas qu'il allait partir, mais il y avait un tel sentiment d'automne, de déclin de la vie. C'était comme ça.
5: L'intervieweur.
1: Est-ce qu'il était en son pouvoir alors d'empêcher tout cela, de tout réveiller à nouveau? Non, non. Ici, uniquement les étudiants, par leur très fort éveil, désir, une sorte d'aspiration vers le but, aurait pu le réveiller à la vie, afin qu'il leur transmette cette même lumière de la correction qu'ils exigent, mais ils n'avaient pas besoin de cela, ils n'avaient pas besoin de lui. Un kabbaliste, si on n'a pas besoin de lui, il n'a rien à faire dans ce monde. Il n'y a rien ici. Pourquoi exister ici? Pourquoi être dans ce monde? Mais ce passage vers la racine, comment ça s'est produit? Par habitude ou quoi? Grave. Oui, cette habitude est devenue une seconde nature. L'homme s'habitue, il a un ordre du jour, il a un groupe autour de lui. Et on peut dire ainsi que tous les problèmes, toutes les bonnes choses, tout est ordonné. La vie coule, c'est une routine, et c'est ce qui tue la spiritualité. Elle est agréable, elle est stable. Automatiquement, si quelqu'un est contre cela, alors on n'aime pas une telle personne. L'ami demande, quelle est la solution dans un tel cas? Brave. Une solution? Je ne sais pas quelle est la solution. Se donner à l'autre une gifle pour se réveiller d'une manière ou d'une autre, se ressaisir de toutes les manières possibles, c'est s'éveiller sur eux. Car un groupe sans enseignant, c'est toujours une transition catastrophique, si jamais il est sauvé. Mais je veux rien dire sur ces étudiants, dans quel état ils se trouvent aujourd'hui. Mais on peut voir tout ça. Et même le Balasulam, lorsqu'il est décidé, il avait là 5 ou 6 étudiants, à part le Rabash. Tous les autres se sont simplement éteints. Ils s'asseyaient, lisaient la dette, et les, même pas ensemble, chacun pour soi. Ils ne se rassemblaient pas. Et même ceux-là, notre regret, ce jour, les anciens étudiants de Rabash que j'ai amenés à lui, comme des jeunes gars, parfois, ils se rassemblent là pendant les fêtes, 2 ou 3. C'est du moins ce que j'entends, mais j'ai pas de lien avec eux. Mais c'est ce qu'il y a, en fait. Chacun pour soi, ils s'occupent de leurs affaires. L'ami demande, mais comment tu as survécu? Pourquoi justement toi, tu es resté seul? Tout d'abord, parce qu'il m'a préparé, et j'étais à ses côtés toutes ces 12 années, séparément, et j'ai reçu de lui des informations émotionnelles, pratiques. Je me suis préparé à cela, j'écrivais, je résumais, je notais tout ce qu'il me disait, j'enregistrais ses cours, et j'ai reçu de lui une quantité énorme de matériel. Mais bien sûr, il a beaucoup, beaucoup investi en moi. Et ensuite, quand en fait il était déjà dans mes bras et qu'il est décédé dans mes bras, alors bien sûr, tout ça est resté. Même maintenant, on est en contact. Qu'est-ce que c'est que chaque jour, je dis quelque chose de nouveau et que je sais m'orienter dans des conditions complètement nouvelles, dans un monde complètement nouveau par rapport à tous les autres. Chaque jour, je peux découvrir de plus en plus la méthode de la correction spirituelle, personnelle, individuelle, générale, mondiale. Qu'est-ce que c'est que ça? Est-ce que ça vient de moi ou qui suis-je? Que suis-je? J'ouvre la bouche, mais intérieurement, je ressens que tout cela vient de lui. Cette hiérarchie, cette chaîne, elle demeure. Et bien sûr, je reste son petit étudiant. Avec les années, je comprends de plus en plus à quel point je suis petit par rapport à lui. Mais toi-même, tu n'as pas peur que Rabash, qui marchait, il allait, venait toute une année sur la plage? Je ne sais pas, pour l'instant, je ne ressens pas ça, mais j'ai déjà 65 ans, mais je ne ressens pas ça. Un jour, quelqu'un m'a prédit que je vivrai encore de nombreuses années, mais tout ça, je l'ai entendu par hasard de quelqu'un. Bah, personnellement, je ne m'occupe pas de prédictions de l'avenir, ni de... Mais de bonne aventure, etc. Je ne pense pas non plus qu'il y ait besoin de cela, car ça n'a rien à voir avec les années mécaniques. J'aimerais voir des étudiants qui restent liés de façon étroite entre eux dans un monde qu'ils comprennent, auquel ils savent s'adapter, qu'ils savent plier vers eux de façon spirituelle. Plier dans le bon sens du terme, hein, c'est-à-dire donner au monde ce dont il a besoin et que le monde les comprenne et les accepte. Que le monde soit avec eux dans une bonne communication positive, qu'ils reçoivent d'eux la méthode de sa correction, de son élévation, de sa réussite. Comme ça.
6: Вполне возможно, что придет вот такая, знаешь, осень.
1: Il se peut d'ailleurs que tel automne vienne et peut-être que soudain tout soit ainsi coupé, je ne sais pas. Pourquoi faire de la bonne aventure, des prédictions? Le kabbaliste, il veut voir des fruits. Et en plus, en quittant ce monde de façon claire, il part par rapport à... ses étudiants, eux qui ne le voient pas, mais ils ne sont pas en contact avec lui comme avant, mais ils restent tout de même parmi eux, ils ressentent tout de même clairement chacun d'eux leur essence intérieure. Ce monde imaginaire disparaît, tout le reste demeure, aucun lien n'est perdu, sauf le lien physique extérieur dans lequel les gens se trouvent uniquement. Alors pour le kabbaliste, il perd la possibilité d'agir, d'influencer des personnes de façon aussi terrestre, directe, qu'ils ne sont que dans l'atteinte de la matérialité. Mais tu parles comme si tu avais déjà eu une sorte de déconnexion en connexion. Nécessaire de se déconnecter de quoi que ce soit. Il n'est pas nécessaire de se déconnecter de rien. Je le vois déjà depuis mon degré, de quelle manière je me connecte avec tous. Pour ça, je n'ai pas besoin de mourir ou ne pas mourir. Quelle importance ici s'il reste ou non quelque chose du corps? Ça n'a pas d'importance. Au contraire, une vision qui apparaît encore plus forte, encore meilleure d'une nouvelle situation. Mais alors, le corps dans son essence, est-ce qu'il est comme une sorte de lien entre ceux qui... Rav, ceux qui ne peuvent pas encore se connecter d'une autre manière. Alors c'est comme un outil, comme Internet, disons, pour me connecter à quelqu'un, j'utilise Internet. S'il n'y a pas d'Internet, alors je ne peux pas me connecter avec cette personne. Et le corps, c'est comme un genre de réseau ou quoi? Le corps, c'est... Ben oui. Un réseau extérieur de connexion, oui, qui s'annule Partiellement ou totalement. Il s'annule totalement seulement à la fin de la correction. Lorsque on passera à la connexion générale, à la Dvekut complète.
5: Вот вы говорите про Рабаша, все время воспринимая его все-таки как физически.
1: И
5: вот...
1: pourtant, tu parles tout le temps de Рабаш, comme si tu le percevais de façon physique. À partir de comme avant. De l'état précédent. Pourquoi physique? Je le perçois lorsque on, quand on se voit là, l'autre, est-ce que on se voit justement de façon physique? Non, j'ai une certaine forme intérieure de lui, il existe en moi, c'est avec ça que je travaille. Mais l'intention est que, comme si tu te souviens de Rabaj, comme tu te souviens de lui d'avant, non? Non, c'est simplement que je le raconte de cette manière, parce que je te parle. Donc, dans tous les cas, tu es en connexion avec lui tout le temps. Il n'y a pas une chose, tu n'es pas en connexion avec lui. En principe, oui. Mais en ce moment, de la connexion, comment exactement la relation, la connexion, comment ça se passe avec cette chaîne de kabbalistes? Je me ressens parmi eux, mais avant tout avec le Rabash.
6: On est...
1: Il est comme le plus proche d'entre eux. Et je m'appuie tout le temps sur lui, comme un petit à côté de son père, qui se trouve déjà à côté d'autres hommes adultes.
2: Alors, vraiment, tu m'as nous séché maintenant, Ashira Be'amon Afchanot.
7: Deux discernements qui m'ont saisi. Premièrement, le Rav a dit, j'aurais voulu voir que les disciples restent ensemble, proches. Et c'est quelque chose qui nous mène à chaque instant.

préparer aux leçons ensemble avec un désir, un manque, un besoin, nécessité d'entendre Rav. Il nous ouvre la méthode en direct. Et ce point-là, on aurait voulu passer un atelier ensemble et clarifier comment on peut arriver à chaque leçon avec un manque, un désir vivant, pas parce qu'on a l'habitude, qu'on veut respecter le cadre, mais comment vraiment construire entre nous un tel manque vis-à-vis du Rav. Et arriver à la leçon avec un désir vivant, pas parce que c'est un cadre, une habitude. Hein? 8 minutes. On a entendu les conseils du Rav, peut-être respecter les conseils, on essaie ensemble de faire ce que Rav nous dit. Et de cette façon, on peut arriver à un manque, de cette façon. Une pression doit venir de chaque ami. On doit presser les uns sur les autres, chacun sur lui-même. Individuellement, on a besoin maintenant l'aide du Créateur. Et ce n'est pas qu'on a des années encore, non. On a besoin de cette aide aujourd'hui. Premièrement, un grand privilège que le Rav est avec nous, nous soutient jusqu'à aujourd'hui et à chaque moment. Et on peut ressentir son amour, ce qui l'inquiète finalement, qu'on avance, qu'on réussisse. Alors, je sais pas, il faudrait comprendre ce qu'il dit, ce qu'il aurait voulu voir, et qu'entre nous, on respecte l'amour des amis de chacun et du groupe de Bnei Baruch. C'est lié, il me semble, à l'humanité entière, finalement. Donc, toutes ces émissions, c'est vraiment excellent. Une des choses qui donnait beaucoup de force, ces émissions avec Vladek. On peut trouver tous les enregistrements, je pense, sur les archives ou YouTube. Alors, on avance ensemble. Essayer de réaliser les conseils du Rav sans arrêt, les saisir comme les amis. Cette conversation aussi, on peut voir que les amis cherchent toujours comment on peut avancer, s'accrocher encore et encore au Rav. Comme aujourd'hui, cette leçon qui parle de la foi en Rav, on peut bien voir que nos amis ont préparé cela pour nous renforcer, pour grandir, et ne pas rester dans l'habitude, comme cet exercice, la tête de la dizaine. C'est aussi pour qu'on avance chaque semaine. Quelqu'un se préoccupe, qu'est-ce qu'on peut faire pour que la dizaine avance? Et s'il n'y avait pas cet exercice, en principe, on reste dans nos habitudes et on continue. Là, tout ça, il faut voir que c'est vraiment le Rav qui donne un souffle de vie à notre âme. Toujours chercher à renforcer entre nous la foi au Rav et le réaliser. J'ai entendu dans cette conversation

0: que quand les amis ont un très grand désir envers le but, peuvent donner vie au maître. Alors finalement, c'est à nous de le faire. Entre nous, pas de routine, mais ce sont des moyens qu'on a pour se réveiller les uns les autres, et ça doit créer un manque plus important. Sans arrêt, dans cette direction. Construire un manque. Le Rav a dit il y a longtemps où on peut investir, c'est finalement ce qui nous amènera à une prière. Et cette prière, c'est un manque. C'était aussi clair. Je ne me souviens pas si ça a été dit de cette façon, mais c'est sûr qu'on doit arriver à une telle connexion entre nous et le Rav qui nous transmet le Rabash et le Vahasoulam, et ainsi de suite. Ils parlent tous d'un groupe de kabbalistes, un système. Et on doit toujours chercher à ajouter, être encore et encore connecté entre nous, sans attendre qu'il reste là, dans ce monde, de façon éternelle, mais c'est entre nous qu'on peut maintenir cette force appelée Rav. Entre nous, lui donner cette vie éternelle. Et pour le faire vraiment, on doit pouvoir le transmettre également à la suite. Tout ce qui est lié au Rav, pour moi, c'est comme ça. J'écoute une fois, deux fois, trois fois, et chaque fois, ça renforce ma foi et un grand respect et l'annulation. L'annulation, c'est un travail qui ne cesse pas. Troisièmement, par cela, ou pour le faire, on a besoin que la dizaine nous soutienne. Là aussi, il faut s'annuler. Une dizaine qui veut avancer doit vivre la leçon du matin. Le Rav nous transmet chaque jour ce message spirituel. Et chaque leçon est l'essentiel de la journée. La spiritualité de chaque jour. Et c'est comme ça qu'on doit vraiment vivre. Ce qu'on peut toujours ajouter entre nous, c'est l'important. On a entendu dans la première partie également ce qui vient du Rav, c'est finalement un intermédiaire au Créateur. Les amis, on voudrait continuer ce qu'on a commencé, ce processus. Une des choses qu'on ressent, qu'on vit ensemble, c'est les leçons enregistrées l'une et l'une autre. Et ça commence en chacun de nous, et chaque dizaine, une certaine attitude envers les leçons enregistrées, c'était peut-être différent à cette période. Qu'est-ce qui transforme une leçon en direct? Peut-être réfléchissons à cette question. On entend est-ce que c'est un cours vivant enregistré? Quel effort est exigé de nous en tant qu'étudiants? On va présenter un clip, le clip numéro 1. Le Rav partage l'attitude envers les cours enregistrés. Maintenant, le Rav ne donne pas le cours aux femmes, non plus les cours du soir. On suit des cours enregistrés. On peut attirer de la lumière qui ramène vers le bien, même si le Rav n'est pas présent. J'espère que vous étudierez de telle sorte que vous puissiez attirer la lumière qui ramène vers le bien, même sans moi. Mais lorsqu'on que nous parlons de mes cours enregistrés, pourquoi j'ai tant œuvré pour que nous ayons l'archive et tout le matériel du Baal HaSulam, du Rabba Jisoua, que tout soit enregistré plusieurs fois et que tout soit organisé. Pourquoi tellement d'efforts? Justement pour que vous ayez toujours la possibilité d'étudier, de bénéficier de la lumière qui vient vers le bien, de vous rapprocher de la révélation du Créateur. Est-ce que pour nous, en tant qu'étudiant, il doit avoir une différence dans l'attraction de la lumière si on étudie avec toi en direct ou enregistré? En vérité, je pense que non. Lorsque je lis maintenant les paroles du Rabash, pour moi, c'est comme si je l'entendais vraiment. Vraiment. Même plus encore, car lorsque j'étais à côté de lui, j'écoutais moins. Le travail est différent chez les étudiants lorsqu'ils écoutent un cours en direct par rapport à un cours enregistré. Je pense qu'écouter un cours enregistré, c'est plus difficile, mais plus bénéfique. En quoi ils doivent faire plus d'efforts dans un cours enregistré? Oui, mais quel est l'effort qu'ils doivent faire? Faire sortir la lumière qui ramène vers le bien. Je pense tout le temps à cela. Où est la force qui va m'influencer? Quand mes actions atteindront-elles celles de mes pères? Ils doivent être plus concentrés là, parce qu'ils écoutent un cours enregistré, par rapport à s'ils assistent à un cours direct. Dans un cours enregistré, il faut accorder plus d'attention. Mais c'est aussi clair pour eux qu'ici, ils doivent faire un effort. Ça va? Mais bon, on passe à Moscou 7. Un ami posait une question. Quelles parties du cours sont indispensables ou peut-être non? Je ne vais pas répondre à ces questions, ça va qu'embrouiller. Et je ne veux pas entendre ces questions. Ce qu'on vous donne, prenez. Si vous ne voulez pas, eh ben, on ne garde personne par force. Hein. Je le dis, je parle de façon ça, bien directe. Prenez ce qu'on vous donne. Sinon, il y a les archives, vous pouvez faire ce que vous voulez, s'il vous plaît. Maintenant, pour les étudiants, vous savez quoi faire. Vous avez à qui poser les questions. Est-ce qu'on pourrait dire, enfin, pour te préserver, si on parle du cours du matin, quelle partie du cours est indispensable et qu'est-ce qu'on peut écouter à l'enregistré? Je suis sûr que vous pouvez passer à l'enregistré. J'y suis dans l'enregistré. J'ai enregistré ces choses-là. Même Tess s'y trouve presque entièrement enregistré. Où est le problème? Vous venez à moi maintenant et vous voulez me déchirer en morceaux. Et je ne peux pas, avec ma gorge, commencer encore d'autres cours, et ça, vous jetez sur moi. C'est l'attitude envers le Rav. C'est l'attitude.
1: Au contraire,
0: pour te préserver, peut-être qu'au cours du matin, on pourra mettre un enregistrement et tu n'enseigneras que où c'est nécessaire. Où ta présence est nécessaire et quelle partie on peut écouter l'enregistrement. pour justement préserver ta gorge, peut-être juste les questions et réponses, après qu'on a étudié un cours enregistré, c'est ça ma question. Dans le tirage, je ne peux rien apporter de nouveau. Rien de nouveau. Je resterai au même niveau, parce que vous ne progressez pas, vous n'êtes pas présent dans ces clarifications. Et donc, je n'ai rien à faire. Rien à faire, je reste le même, comme j'ai parlé, il y a 10, 20 et 30 ans. Tu comprends? Alors, j'ai pas de raison de commencer à mâcher les mêmes choses. Je suis vieux, je ne veux pas dessiner comme je dessinais autrefois avec joie et parler de ces choses que j'ai traversées tant de fois. Et le temps, on ne veut pas perdre du temps pour ça. Tu vois, c'est pourquoi je ne comprends pas votre demande envers moi. T'as l'enregistrement, c'est la même chose comme il y a 30 ans. Prends et étudie. Prends et étudie. Donc, c'est plus difficile, plus bénéfique d'écouter un enregistrement et qu'on doit attirer la lumière qui amène vers le bien, la force qui pourra me changer et mes actions arrivent au niveau de mes pères. On passe à un deuxième atelier en dizaine. Comment recevrons-nous une orientation quotidienne du Rav à partir des cours enregistrés? Comment travailler correctement avec le contenu du cours afin de ne pas manquer son orientation vers nous maintenant? Il me semble qu'on a avancé avec les leçons enregistrées. Je me souviens que j'avais vraiment du mal avec les enregistrements. Et le groupe, comme il n'y avait pas le choix, a pris les enregistrements. Et on ressent une grande puissance. Mais bien sûr, si tu te poses la question quand j'arriverai à faire ce qu'ont fait mes pères, là on est très loin. Et il faut toujours voir, trouver des façons de presser, d'attirer davantage cette lumière. À partir des leçons du matin. Peu importe, oui, si c'est enregistré ou vivant, tout cela, c'est notre perception de la réalité, c'est la leçon du matin. Et voilà, c'est une leçon, comme les autres, et on attire la lumière qui ramène vers le bien, qui nous transmet. Tout d'abord, surmonter la critique, si tout d'un coup, je me dis ça aurait dû être fait autrement, on peut proposer, mais après, les amis clarifient et décident, et c'est comme ça.
1: À
0: quel point on apprécie tout ce qu'on nous donne actuellement, ça nous permet de recevoir et d'attirer la lumière. Et si tu n'es pas d'accord, tu es mécontent, alors bien sûr que tu ne recevras rien, même au contraire. Donc tout dépend de comment on apprécie tout cela. Le Rav a dit, dans les archives, vous avez tout. Si tu veux faire autre chose, bah, pas de problème. Voilà, et c'est toujours de réaliser les choses. Comme si le Rav est là et devant. Comme le Rav dit, je suis encore plus proche du Rabash. Quand j'étais à côté de lui, je n'entendais pas des choses que j'arrive à entendre maintenant. D'une certaine mesure, extérieurement, disons, on le fait. On est là, on participe, on fait des résumés, ça nous accompagne au long de la journée. La question, à quelle mesure on se réveille intérieurement? Là, c'est après qu'on a réalisé l'extérieur, l'extériorité, et point on traduit cela à notre travail intérieur. Je pense premièrement qu'on doit s'aider et noter ce qu'il nous a dit. Par exemple, hier, il nous a dit de prendre écrire 40 phrases qui parlent de la grandeur du Créateur, par exemple. Il faut le faire. Je le dis à moi-même, ça aide. Donc, c'est encore l'importance va venir de la dizaine. Hein, on peut contrôler qu'il a fait, il n'a pas fait. Donc, je dirais l'annulation et l'importance. Ce processus de correction de la lumière qui ramène vers le bien, c'est ça qui nous transforme. Et Rav, dans tout ce qu'il dit, nous dirige justement comment recevoir la lumière de la leçon. À partir de l'union entre nous, arriver avec un manque, un véritable manque. Donc il nous donne, il nous oriente et nous, on doit travailler ensemble et arriver unis à la leçon. C'est éternel, je pense, ces leçons, comme les articles du Rabash, de Rav, a laissé tous ses enregistrements. On n'a aucun doute quand on lit ces articles, qu'ils sont vivants et qu'on trouve chaque fois, on découvre chaque fois des discernements. C'est exactement la même chose avec les leçons. Je pensais aussi à un exemple, les conseils du Rav, par exemple avec l'exercice de la dizaine. On voit que le Rav en a parlé déjà il y a des années. On n'a pas entendu. Maintenant, on entend et on commence. Et ça semble vraiment très important. Donc, chaque jour, on peut voir quelque chose de nouveau. On reçoit selon ce qu'on a préparé la veille. Il faut voir comment, dans la journée, on forme une pression, une nécessité vis-à-vis de la lumière du cours du matin. Et on doit chaque jour inventer ou voir ce qui nous amènera cette pression, ce travail qualitatif. Hier, par exemple, il y avait un tish. On a travaillé plus que d'habitude pour l'union entre nous. Et donc tout ce qu'on peut faire pour créer une pression même artificielle, on réussira davantage. Premièrement, participer veut dire qu'aujourd'hui, tu travailles, tu renouvelles le travail, tu attires davantage de lumière, tu travailles, oui. Ce que tu as entendu le matin, c'est ton travail tout au long de la journée. Si tu n'étais pas là, qu'est-ce que tu as réalisé? C'est le premier conseil. Chaque jour, on a une mesure, une force qu'on reçoit, avec la force de pouvoir travailler avec. Ce qu'on a besoin, c'est cette direction, orientation intérieure. On vient d'entendre Le Rav est le supérieur, et le supérieur est toujours incompréhensible. On essaye de comprendre, on essaye de recevoir, mais c'est un degré supérieur, pas un petit peu au-dessus. C'est comme l'infini pour nous, un degré qu'on ne peut pas saisir. Alors, comment on peut adhérer au supérieur, c'est lui ressembler, de voir ce qu'il fait, ses opérations, ce qu'il nous a laissé. Il nous a laissé 30 ans d'archives. Et tous ceux qui travaillent avec, où il y a de grandes équipes qui préparent les leçons, et qui prépare des clips, et encore, chaque fois qu'on le fait, même si on voit le même clip une fois après l'autre, on découvre une nouvelle chose chaque fois. Donc, c'est comme ça que le Rav nous nourrit. C'est vivant. C'est pas quelque chose qui s'est passé. C'est toujours vivant. Et la question qui se pose, c'est comment être proche du supérieur. Un extrait numéro 5, c'est Shamati 40, ce qu'on a lu aujourd'hui. L'homme doit s'appuyer sur l'opinion de son Rav et croire ce que son Rav lui dit. C'est-à-dire qu'il doit aller comme son Rav lui a ordonné de faire. Est-ce qu'on ressent chaque mot, c'est un commandement? Et même s'il voit beaucoup de raisonnements, il voit beaucoup de doctrines qui ne sont pas en accord avec l'opinion de son Rav, malgré tout, il doit s'appuyer sur l'opinion de son Rav. Le Rav nous dit plusieurs fois, la dizaine a une force vraiment exceptionnelle. Elle développe une oreille, c'est-à-dire l'oreille qui permet d'entendre, d'écouter le supérieur. Évidemment, chacun absorbe, capte quelque chose, même quand on écoute les amis. Je me souviens, Oren, tu as dit une fois que chaque ami qui parle, il entend le Rav, une partie du Rav. Le Rav, c'est notre supérieur. C'est à travers chaque ami qu'on peut entendre un peu le Rav. Mais bien sûr, on est limité. Chacun est limité selon son petit désir à entendre du Rav. Et là, encore un atelier entre nous. Qu'est-ce qui pourra aider notre dizaine d'entendre exactement la direction du Rav et pas être satisfait de nos désirs individuels, personnels? Donc chacun a ses discernements, c'est pas ce qu'il nous faut. Mais ensemble, développer cette oreille collective. Qu'est-ce qui pourra aider notre dizaine à entendre ensemble l'orientation bien directe du Créateur et pas être satisfait de discernement de chacun? 6 minutes. Qu'est-ce qui aidera notre dizaine à entendre ensemble l'allée unique du Rav et ne pas se contenter d'un ensemble de discernement des duels des amis? On doit être d'accord. Alors, d'importance, chacun perçoit les choses autrement. Si c'est important, on essaye de résumer, écrire une ou deux phrases, peut-être un atelier, ou résumer ce qu'on a fait, agrandir l'importance. On écoute ensemble la leçon chacun, peut-être chacun de discernement. En parlant ensemble, ça commence par du discernement individuel, mais petit à petit, ça se rapproche. Ça forme quelque chose d'uni pour nous tous. Et avec cela, on peut travailler. Donc le Rav a donné la direction et chacun ajoute son propre manque et ça renforce la dizaine autour du même message, le désir de chaque ami. Et ainsi on construit ensemble. C'est pas simple. Ça ressemble à ce qu'on a dit dernièrement, quand on a parlé des décisions qu'on doit prendre. Chacun a sa façon et ses idées, et chacun entend les choses, disons, différemment. Et à partir de là, on a un travail pour arriver à quelque chose de commun. L'inclusion, la connexion, et surtout, demander au Créateur de rassembler tout cela à une seule chose. Premièrement, construire entre nous être d'accord que si le Rav demande quelque chose, on doit le faire. Ça, c'est tout d'abord. Et si on ne le fait pas, c'est clair que c'est un péché. On peut en parler aussi. Si on ne le fait pas, c'est un péché. Ça crée une pression entre nous. Et pas à laisser les choses passer à côté. Donc cette pression, on veut recevoir et respecter les paroles du Rav. Cette pression, peu importe après ce qui va se passer, mais ça doit être clair. Et pas que ce soit non, flou, comme ça, dans la façon dans laquelle le Rav nous dirige d'une façon très courte et directe, comme on a entendu. Et plus on construit entre nous, on construit de cette façon le Rav entre nous, cette pression nous aidera à mieux entendre et recevoir d'une meilleure façon les paroles du Rav. Cette pression et c'est ce qui nous amènera à diriger vers le Créateur parce qu'il entend tout ce qui est dans le cœur. C'est une prière. Cette correction qui permettra d'entendre les amis, c'est la meilleure façon de s'adresser au Créateur. Moins parler et faire davantage, je crois. Combien de fois par jour j'ai essayé de le réaliser? Ainsi, j'aide la dizaine. C'est pas dire aux amis ce qu'il faut faire, sans le faire moi-même. Donc, chacun doit se contrôler. À quel point je l'ai vraiment fait, je donne à mes amis la grandeur du Créateur,

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0: Bonjour, amis bien-aimés d'ici et du cri mondial. Ce matin, nous avons entendu un extrait intéressant qu'un ami a trouvé. Dès 2018, Rav parlait du thème du roche de la dizaine. Et ce n'est que maintenant que nous recommençons à en parler de façon intense. Mais déjà, Rav en parlait il y a 8 ans. Et j'ai vu que j'avais posé moi-même la question. Alors, je suis retourné à la leçon pour une mise en contexte. Et là, j'ai vu. Est-ce que tu as ressenti le cœur de ta dizaine? C'est ce que le Rav m'avait répondu. J'ai répondu non. Et il m'a dit, OK, alors tu dois devenir une tête pour ta dizaine. Et là, il a continué de s'étendre sur le sujet. Et j'ai compris à quel point nous n'entendons pas, à quel point j'étais passé à côté de toutes les leçons, à côté des paroles de notre grand Rav. Tout dépend de notre niveau de préparation. Et je présume que maintenant, je suis davantage prêt. Et ce sujet revient à la surface. Alors, regardons maintenant le clip qui nous parle de nous connecter davantage dans la dizaine et peut-être que nous y parviendrons. Regarde, il y a certains qui disent, un grand sage te conseille de réfléchir d'abord ce que l'ami va recevoir. Alors, tu vois, si ce sont de bonnes choses, alors je les veux d'abord pour moi. Mais si ce ne sont pas de si bonnes choses, alors je crie à tout le monde, pourquoi ne les recevez-vous pas, n'est-ce pas? S'il y a quelque part que personne ne le sait, un trésor à la vue de tous, j'ai découvert un trésor. Est-ce que je crie à tout le monde, venez le prendre? Je le cache encore plus et je m'approche lentement, tout doucement pour le prendre, n'est-ce pas? Alors, d'une manière ou d'une autre, mais uniquement pour moi, quand est-ce que tu vas crier aux autres? Quand tu veux qu'ils en bénéficient d'abord, et ensuite, si je vois que c'est bien ou quelque chose comme ça, j'en aurai aussi un peu. Alors, c'est tout à fait bien, mais eux d'abord. C'est ainsi que nous le comprenons. Que signifie le fait qu'une personne doive réfléchir à ce que sera la grandeur du Créateur? À quel point elle sera grande dans sa société ou dans son monde. Donc, soit je crie devant tout le monde, « Vous, gens méchants, vous devez reconnaître la grandeur du Créateur. » Oui? Ou bien je supplie, « Les gars, si vous n'avez pas la grandeur du Créateur, vous ne m'influencerez pas, donc je ne l'aurai jamais. » Donc, ça dépend de l'importance que j'y accorde. Soit je leur vends ça, soit je n'ai tout simplement pas d'autre moyen que de passer par eux pour la recevoir pour moi. Vous comprenez? Alors, c'est ça le problème. Comment une personne se positionne par rapport à cette chose, la grandeur du Créateur? Que signifie le fait qu'une personne doit réfléchir à ce que sera la grandeur du Créateur, à quel point elle sera grande dans sa société ou dans son monde? Donc, soit je crie devant tout le monde, vous, gens méchants, vous devez reconnaître la grandeur du Créateur, d'accord, soit je supplie les gars, si vous n'acceptez pas la grandeur du Créateur, vous ne m'influencerez pas, donc je ne l'aurai jamais. Tout dépend donc de l'importance que j'y accorde. Soit je leur vends cette idée, soit je n'ai tout simplement pas d'autre moyen que de passer par eux pour la recevoir pour moi. Vous comprenez? C'est là le problème. Comment une personne se positionne par rapport à cette chose, la grandeur du Créateur. Atelier actif. Discutons et renforçons entre nous le besoin de la grandeur du Créateur. Discutons et renforçons entre nous le besoin pour la grandeur du Créateur.
2: Je suis venu ici à 2:30 et j'ai avec mon ami Barney.
0: Oui, j'étais assis avec mon cher ami Bernie, puis je pouvais vraiment ressentir comment l'ami se tenait derrière l'ami. Et puis le Créateur se tenait derrière l'ami. Il m'a donné tout ce dont j'avais besoin pour la préparation. Alors là, j'ai dit, je conviens qu'il y a des amis, qu'on peut vraiment voir au travers eux ce que le Créateur veut nous donner. Alors, on ne peut pas le faire seul. Et puis là, j'admets qu'on a la grandeur des amis, et puis à chaque instant, et on donne cette transparence, et on voit à travers les amis tout ce qu'il a à nous donner à ce moment-là, à chaque instant. Alors oui, c'est exactement ça. On peut découvrir la grandeur du Créateur à travers les amis. Lorsque les amis en parlent, à propos de la création, des forces qui gouvernent la création, comment tout ça se met en place. Et là, on commence à exalter le Créateur. On commence à faire de la place pour mettre de côté les vanités de ce monde, pour pouvoir parler de la grandeur du Créateur. Alors, avant la création, la lumière supérieure remplissait toute la réalité. C'est ça qu'il nous faut découvrir. La grandeur du Créateur commence avec la grandeur des amis. Et comment nous entendons les amis? Comment ils mettent des choses dans notre cœur? Et ça, c'est la grandeur du Rav. Et comme nous l'avons vu maintenant, on nous dit constamment ce dont nous avons besoin et à quel point il est grand. Alors, à partir de là, il y a la grandeur du Créateur qui revêt toute cette société sainte. Oui, on pose des questions sur la grandeur du Créateur, on répond avec la grandeur des amis. Espérons que un jour, nous verrons la grandeur du Créateur, tout comme nous voyons la grandeur des amis, parce qu'il y a une raison pour laquelle nous parlons de la grandeur des amis plutôt que de la grandeur du Créateur, parce que c'est difficile pour nous de saisir la grandeur du Créateur. Il ne s'est toujours pas revêtu dans notre âme. Et le professeur nous a dit que premièrement, il fallait avoir la grandeur des amis. Ensuite, nous en viendrons à la grandeur du Créateur. Un est le récipient, l'autre est la lumière. Essayons et nous y parviendrons. Ce n'est qu'à travers la connexion et les amis, et tous ensemble, cette préparation, il faut comprendre qu'il y a quelque chose de supérieur, de plus élevé, et sans laquelle on ne peut voir qu'il n'y a pas de carburant. Et dans les choses les plus dures dans, par lesquelles nous passons, c'est quelque chose dont il faut constamment nous rappeler. Alors, quelque chose de le Créateur est toujours plus grand que ce qu'une personne peut contempler. Oui, le Rabash écrit que lorsque il y a déjà une illumination, il faut essayer. Et certainement qu'il y a une illumination ici. Et il nous faut avoir la grandeur du Créateur. Ça, c'est notre carburant. Nous l'entendons tout le temps. Et c'est tout pour notre succès. Il nous faut continuer de cultiver ce champ que le Créateur a béni. Et ça, c'est entre nous. Il nous faut parvenir à la sensation du Créateur lui-même. Alors, on croit à la foi en les sages. Il nous dit qu'on doit passer à travers l'amour des amis. La grandeur des amis nous permettra de révéler la grandeur du Créateur. Alors, étape par étape, c'est ce que nous faisons comme un bébé qui commence à marcher pas à pas avant de parvenir à un équilibre. Alors, on fait la même chose et on se renforce. Pour l'instant, je suis avec vous, les amis. Oui, alors, il faut ajouter plus de connexion, plus d'envie, plus de prière. Et qu'à travers l'étude, on a été récompensé par recevoir une récompense. Comme il écrit à l'introduction au 10 Séphirot avant l'étude, il y a l'étudiant qui fait le serment d'être venu ici pour s'unir, lui révéler, lui apporter du contentement par cela. Notre effort, spécialement avant la leçon dans laquelle nous entrons, donne tellement de force pour attirer à nous la lumière. Il sait comment nous connecter correctement. Il ne nous faut que le vouloir. Et le désir va venir d'en haut, le véritable désir du Créateur, qui sait comment connecter notre cœur. Alors, faisons-le ensemble. Oui, parce qu'il n'y a que cette requête qui peut ouvrir notre cœur et nous permettre d'y mettre la sensation de la grandeur du Créateur, sans laquelle on ne peut pas faire ce changement-là pour nous-mêmes. Lorsque la lumière entre, comme le Rav l'a dit, on va recevoir une grâce, une sainteté d'en haut, et graduellement, ça va ouvrir notre cœur. Alors, si on sait qu'on peut le percevoir, que c'est si grand, que c'est au-dessus de moi, il faut voir que aussi c'est dans la connexion entre les amis. Alors, c'est dans l'amour des amis que nous appelons à travers tes actions, nous te connaissons, nous pouvons voir à quel point il est grand et à quel point que c'est quelque chose que nous pouvons comprendre. Ça s'appelle « viens et vois », quelque chose que nous pouvons atteindre.
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0: D'un article du Rabash, quelle est la principale lacune pour laquelle il faut prier? Par conséquent, il ne faut pas prier pour recevoir l'abondance d'en haut, car tout ira aux extérieurs. Au lieu de cela, il faut prier le Créateur de lui donner un cri, c'est-à-dire un désir et une soif de donner au Créateur. Lorsqu'il aura ce cri, l'abondance d'en haut apparaîtra à l'homme et il ressentira la joie et le plaisir qui étaient dans la pensée de la création pour faire du bien à ses créations. Par conséquent, nous devrions demander au Créateur ce dont nous avons vraiment besoin, à savoir un récipient de dons, et nous n'avons pas besoin de prier pour quoi que ce soit d'autre. Et maintenant, atelier silencieux, réfléchissons et prions à la plénitude du récipient. Réfléchissons et prions à la plénitude, l'intégrité, l'entièreté du récipient.

0: שלום, שלום חברים, שלום חברות שנמצאים כאן באולם, שלום לכל...
1: שלום, שלום לזמי. Bonjour à tous les amis ici dans la salle et à tous nos amis de partout dans le monde. Nous sommes très inspirés et très heureux d'être ici dans cette leçon spéciale. Aujourd'hui, nous allons lire un article très spécial. C'est dans les écrits du Rabash, pour ceux qui livrent à partir du livre, et c'est aussi dans notre matériel d'étude. Et je dois partager avec vous que j'ai commencé à lire cet article hier, et je ne me souviens pas vraiment ce dont ça parlait, mais lorsqu'on commence à lire les écrits du Rabash, c'est relativement un court article. Rabash a écrit des articles beaucoup plus longs. Celui-ci est relativement court. Et il est dissimulé, hermétique. Ce n'est pas le plus célèbre des articles du Rabash. Alors, on ne peut pas, bon, peut-être pas le réciter mot à mot, mais il reste gravé dans notre cœur. Alors, même si ce n'est pas le plus célèbre. Et puis là, tout d'un coup, j'ai commencé après les leçons du Rav qu'il a données. Nous avons le privilège chaque fois d'entrer dans les paroles de notre cher professeur, peu importe si... ça date de 2002 ou de 2026, et c'est toujours vivant. Il est toujours là avec nous. Et alors, le Rabash a dit qu'il fallait, le Rav a dit qu'il fallait lire cet article à plusieurs reprises. Et puis, ça m'est resté. Et nous allons essayer à partir d'hier, nous avons lu cet article. Et nous voyons que il lui a paru le Créateur aux chaînes de Mamré. Alors, le Créateur lui a paru aux chaînes de Mamré. Qu'est-ce que ça veut dire, Youssef? Point d'interrogation, n'est-ce pas? Alors, nous commençons aussi à partir de cela et nous le lirons ensemble dans la dizaine, cet article, et nous verrons comment, couche après couche, le Rabash tout simplement commence à trier toute la réalité pour nous. Alors, bien sûr, la connexion au Créateur, c'est tout ce dont il parle dans chacun de ses articles. Et là, nous connectons au Rabash à travers les paroles de notre Rav, et là, le Rav nous élève, nous permet de nous élever au niveau du Rabash, de le comprendre et de goûter à sa connexion à lui avec le Rabash. Donc, nous savons que l'ordre des degrés ne change pas, mais tout d'un coup, ça nous transforme en quelque chose de complètement différent. C'est un article très spécial. Ce n'est pas été écrit par Abraham qui, bon, il a marché à un certain endroit qui s'appelait Mamré, bon, mais ça parle de tout le monde, de différentes personnes et personnages. Ça parle de nous tous. Alors, cherchons maintenant ceci en nous. Ne regardons pas ça comme quelque chose à l'extérieur de nous, mais entrons en nous-mêmes pour lire cet article. C'est ce que nous allons faire pendant la première partie de cet article. Pendant la première partie de cette leçon, nous allons lire cet article et il lui a paru le Créateur aux chaînes de Mamré que vous trouvez dans votre matériel d'étude. Et dans la deuxième partie de la leçon, nous allons parler un peu de la connexion éternelle entre nous et notre cher professeur et comment on fait en sorte que cette connexion soit vivante à chaque instant, suivant ce que le Baal HaSolam a écrit dans l'article La Liberté, qu'à chaque fois il faut choisir un meilleur environnement pour nous-mêmes. Nous-mêmes, nous devons choisir de nous connecter d'une façon vivante à notre professeur à chaque instant. Alors, nous allons maintenant lire cet article dans la dizaine. Bon, comme vous le savez déjà, si vous terminez avant la fin de la minuterie, vous pouvez entre vous faire un atelier sur les points essentiels de l'article, ce que vous avez retenu, entre autres, pour le travail dans la dizaine. Alors, nous lisons « Et il lui a paru, le Créateur aux chaînes de Mamré », un article de 1985 du Rabash. Et il lui a paru le Créateur aux chaînes de Mamré. Et il lui a paru le Créateur aux chaînes de Mamré. Et le commentaire de Rashi, c'est lui qui lui donna le conseil au sujet de la circoncision. C'est pourquoi il se révéla à lui dans sa part. Et dans le Zohar, et il lui a paru le Créateur aux chaînes de Mamré. Il demande, pourquoi aux chaînes de Mamré et pas à un autre endroit? Et il répond, mais c'est du fait que Mamré lui donna le conseil au sujet de sa circoncision. Car au moment où le Créateur dit à Abraham de se circoncire lui-même, Abraham alla consulter ses amis. Un air lui dit, tu as déjà plus de 90 ans et tu vas te faire souffrir. Mamré lui dit, Souviens-toi du jour où les Chaldéens t'ont jeté dans la fournaise ardente et de cette famine qui a sévi dans le monde. Comme il est écrit, il y eut une famine dans le pays et Avram descendit en Égypte. Et de ces rois que tes gens ont poursuivis et tu les as frappés et le Créateur t'a sauvé de tous et personne n'a pu te faire de mal. Lève-toi, accomplis la mitzvah de ton maître. Le Créateur dit à Mamré, Mamré, tu lui as donné le conseil au sujet de la circoncision. Par ta vie, je ne me révèle à lui que dans ton palais. La question du monde est connue. Comment est-il possible de dire si le Créateur lui a dit de se circoncire lui-même? Alors il est allé demander conseil à ses amis. S'il convient d'écouter la voix du Créateur, est-il possible de dire une telle chose? Et il faut interpréter selon la voie du travail que lorsque le Créateur lui a dit de se circoncire lui-même, alors il est allé consulter ses amis, c'est-à-dire avec son corps, puisque c'est le corps qui doit faire l'action. C'est pourquoi il a

Car il faut savoir qu'il y a dans le corps trois âmes, comme il est écrit dans le Zohar Vayera, et voici ces mots. Rabbi Yehuda a dit, il y a trois directions dans l'homme. La direction de l'intellect et de la sagesse, et c'est la puissance de l'âme sainte. Et la direction de la convoitise, qui convoite toutes les mauvaises convoitises, et c'est la puissance. Et la direction de la convoitise qui convoite toutes les mauvaises convoitises, et c'est la puissance de la convoitise. Et la direction qui dirige les hommes et renforce le corps, elle est appelée l'âme du corps. Et ces trois directions sont appelées les amis d'Abraham, c'est-à-dire qu'il les inclut. Et Abraham est allé les interroger, quel est leur avis, et il a voulu voir l'avis de chacun de ses amis. Et Aner lui dit, « N'es-tu pas déjà âgé de plus de 90 ans et tu vas te tourmenter toi-même? » Voici Aner a pour Gematria 320, ce qui fait allusion aux 320 étincelles qui s'y trouvent. Il s'agit aussi du mélange de Malchut, appelé le cœur de pierre, qui est le désir de recevoir dans le but de recevoir, dont la notion est l'amour propre. C'est pourquoi il lui dit, « N'es-tu pas déjà âgé de plus de 90 ans et tu vas te tourmenter toi-même? » Car le cœur de pierre, qui est l'aspect de l'âme qui convoite, lui a dit, « Tu dois toujours t'efforcer de voir comment recevoir plaisir et délices et non pas te tourmenter toi-même. » Si c'est ainsi, il lui a dit qu'il ne vaut pas la peine d'écouter l'ordre du Créateur. Et Mamré lui dit, « Souviens-toi du jour où les Chaldéens t'ont jeté dans la fournaise ardente. » C'est-à-dire qu'il lui a dit, « N'as-tu pas vu que le Créateur se comporte avec toi au-dessus de la raison? Car la raison dit que celui qu'on jette dans la fournaise ardente, il brûle. » Plutôt, le fait que tu as été sauvé, c'est au-dessus de ce que la raison exige. C'est pourquoi toi aussi adhères à ces qualités, et toi aussi vas au-dessus de la raison. C'est-à-dire que même si, du point de vue de la raison, la justice est du côté d'Aner, cependant, toi vas au-dessus de la raison, de la connaissance, de la date. Et Eshkol, c'est l'âme du corps. Comme susmentionné, elle renforce le corps, et c'est du terme « je pèserai », car il doit peser avec qui il convient de s'associer, avec l'âme qui convoite, qui est l'aspect d'Aner, ou avec l'aspect de Mamré, qui est l'âme de l'intellect et de la sagesse. Et c'est là la force de l'âme sainte, comme susmentionné dans les propos du Zohar. Et Mamré est du terme car il a contredit la parole d'Aner et il lui a dit d'aller au-dessus de la connaissance. Et c'est cela. Et le Créateur lui apparut dans les plaines de Mamré. C'est précisément à l'endroit où l'on va au-dessus de la connaissance, où il n'y a aucun intellect là-bas. Et alors, précisément en ce lieu, se révèle le Créateur et l'on mérite la raison de la Kdusha. Et c'est pourquoi il est appelé Mamré, qui est l'aspect de l'au-dessus de la connaissance, du nom de l'âme, de l'intellect et de la sagesse, du fait que c'est précisément à l'endroit où l'on va au-dessus de la raison que se révèle l'intellect et la sagesse. Il s'ensuit selon cela que l'explication sera ce que le Zohar dit, qu'Abraham est allé consulter ses compagnons. C'est son propre corps à Abraham, car le corps doit accomplir la mitzvah. C'est pourquoi il a demandé au corps son avis, afin de savoir ce qu'il devait faire, c'est-à-dire s'il devait aller avec lui de force, ou s'il consent à ce que le Créateur lui a dit. Et ce qui dit qu'il est allé consulter ses compagnons, l'intention est sur les trois âmes qui sont dans son corps, qui sont ses compagnons, avec lesquels il se trouve toujours ensemble. Dans le Midrash Rabbah, il est écrit là, et voici ces mots. Abraham dit, « Avant que je ne sois circoncis, les passants venaient chez moi. Tu diras, depuis que je suis circoncis, ils ne viendront plus chez moi. » Le Créateur lui dit,

0: avant que tu ne sois circoncis, des hommes incirconcis venaient. Maintenant, moi et les membres de ma cour céleste, nous nous révélons à toi. Et il faut comprendre, en effet, il n'a pas reçu de réponse à sa question. Il a demandé pourquoi maintenant ne viennent plus les passants et les voyageurs. Et quelle a été la réponse? Il n'est écrit aucune réponse. Pourquoi ils ne viennent pas? Plutôt, il a reçu une réponse d'un autre ordre, c'est-à-dire qu'auparavant, il était incirconcis. Et maintenant, le Créateur vient à lui. Or, cela n'est pas du même ordre de la question. Et il faut expliquer cela selon le travail. Il a demandé avant d'être circoncis, son ordre de travail était que toujours venait à lui l'aspect de passant et de voyageur, c'est-à-dire qu'il avait des pensées de passant, et ensuite il avait l'aspect de voyageur, ce qui signifie qu'avant d'être circoncis, il avait un lieu de travail, il avait des pensées de fauteur, et ensuite il avait un lieu pour l'aspect de voyageur, c'est-à-dire faire tshuva, repentance. Alors il sait qu'il est un homme de travail, tandis que maintenant il n'a pas de lieu pour les passants et les voyageurs, et il aspirait à l'aspect du travail. Alors le Créateur lui a dit, « Il ne vaut pas la peine que tu te fasses du chagrin pour cela, car de toute façon, ton travail était sur le travail des hommes qui sont incirconcis. » C'est-à-dire que ton travail n'était pas sur l'aspect du don pur, puisque tu n'as pas encore mérité la suppression de l'incirconcision, appelée « désir de recevoir ». Tandis que maintenant, tu n'as pas à t'affliger de ne plus avoir le travail d'alors, puisque de toute façon, c'était alors le travail des hommes, ce qui est un beau travail, mais néanmoins, il était encore extérieur, car ils étaient incirconcis. Tandis que maintenant, après que tu as été circoncis, il y a déjà équivalence de forme. Alors moi et ma cour pouvons venir, ce qui n'était pas le cas
1: auparavant.
2: D'accord, les amis, nous allons maintenant

à cet endroit qui s'appelle les chaînes de Mamré. Alors, essayons de tous être en prière maintenant pour que le Créateur nous apparaisse à tous, dans chaque dizaine, à chaque ami, à chaque homme et femme de partout dans le monde. Et il est écrit qu'il se révèle dans cet endroit éternel qui s'appelle les chaînes de Mamré. C'est ça que nous cherchons. Et vers la fin, le dernier paragraphe, il est écrit que d'enlever le prépuce, cette circoncision qu'Abraham a fait, suivant les recommandations qu'il a reçues de Mamré, et puis il fallait enlever le prépuce. Et ça, c'est le désir de recevoir. Alors, nous prions pour que ce prépuce, ce désir de recevoir, soit prélevé de nous aussi, qu'il nous soit enlevé, pour que nous puissions demeurer dans la tribu du don. Et maintenant, avec cette circoncision, faisons en sorte qu'elle arrive dans notre cœur maintenant. Et le Rabash nous a dit qu'on est construit à partir de trois gouvernances qui s'appellent les amis d'Abraham, Aner, Eshkol et Mamré. Alors maintenant, nous voulons ressentir cette structure intérieure en nous, ces trois couches. Et il nous faut voir où il faut nous élever, un endroit éternel en nous et un endroit saint où il se révèle seulement là. Alors ces trois couches, nous les plaçons dans notre cœur, notre désir, et nous y retournerons dans l'article. Et puis, nous verrons une leçon du Rav, et puis nous allons faire un atelier. Alors nous commençons par Asher Adi, Aner plutôt. Alors voyons voir dans l'article. Et Aner lui dit, n'es-tu pas déjà âgé de plus de 90 ans et tu vas te tourmenter toi-même? Alors, il faut prier pour que la lumière fasse surgir ces trois discernements en nous. Encore une fois, nous poursuivons à partir du paragraphe qui commence avec « Et Aner lui dit, Avion ». C'est à peu près au milieu de l'article, un peu avant. On va le lire lentement. Et le Rabash a écrit cet article, rappelons-le. Et probablement que il ressent tout ça en lui, Mamré, Aner, Eshkol. Et nous, comme disciples du Rav, qui était lui-même disciple du Rabash, nous ressentons aussi ces choses-là à travers le Rav. Alors, il ne s'agit pas d'être malin, mais de ressentir ce que le Rabash lui-même ressentait lorsqu'il a écrit cet article. Seul, on ne peut pas, mais ensemble, on peut y arriver. Rassemblons nos pensées et lisons ensemble. Et Aner lui dit, n'es-tu pas déjà âgé de plus de 90 ans et tu vas te tourmenter toi-même? Voici, Aner, en géométrie, est 320, ce qui fait allusion aux 320 étincelles qui s'y trouvent. Il s'agit aussi du mélange de Malchut, appelé le cœur de pierre, qui est le désir de recevoir dans le but de recevoir, dont la notion est l'amour propre. C'est pourquoi il lui dit, n'es-tu pas déjà âgé de plus de 90 ans et tu vas te tourmenter toi-même? Oui, le sens de si tu fais une circoncision comme le Créateur t'a recommandé de faire, dit Oren, alors oui, tu en seras désolé. Alors ça, oui, ah, c'est trop grand pour moi, c'est une trop grande tâche. Ravi nous donne des recommandations plusieurs fois. Chaque jour, et puis ça semble être au-dessus de nous-mêmes. On ne peut pas y arriver. J'ai déjà 90 ans ici. Il est dit, il n'y a pas de commandement d'être désolé. Soit on est ravi, on est joyeux, mais tourmenté, non. La joie est le résultat des bonnes actions. Alors, c'est probablement ce à quoi on fait allusion avec Aner ici aussi. Alors, quelle est la circoncision? Il est écrit que d'enlever le prépuce, c'est d'enlever le désir de recevoir. Alors, continuons. Le cœur de pierre, qui est l'aspect de l'âme qui convoite, lui a dit, tu dois toujours t'efforcer de voir comment recevoir plaisir et délice et non pas de te tourmenter toi-même. Si c'est ainsi, il lui a dit qu'il ne vaut pas la peine d'écouter l'ordre du Créateur. Alors, vous avez remarqué qu'il y a trois couches ici, en une personne. Aner, Eshkol, Mamré. Eshkol
Il transforme plus tard.

Je colle dans le sens de je vais sous-peser, je vais considérer. Alors, Mamré lui a dit, souviens-toi que du jour où les Chaldéens t'ont jeté dans la fournaise ardente, c'est-à-dire qu'il lui a dit, n'as-tu pas vu que le Créateur se comporte avec toi au-dessus de la connaissance? Car la connaissance dit que celui qu'on jette dans la fournaise ardente, il brûle. Plutôt, le fait que tu as été sauvé, c'est au-dessus de ce que la connaissance, la raison, exige. C'est pourquoi toi aussi adhères à ces qualités et toi aussi vas au-dessus de la connaissance. C'est-à-dire que même si du point de vue de la raison, la justice est du côté d'Aner, cependant toi vas au-dessus de la raison, de la connaissance. Alors ici, vous vous rappelez de l'histoire avec les Chaldéens qui l'ont jeté dans la fournaise et en raison de son adhésion au Créateur, il a été sauvé de cette fournaise. Alors ça, c'est l'histoire qui nous donne la connaissance que le Créateur, il peut tout faire. Si nous faisons tout au-dessus de la nature, le Créateur, il est le propriétaire de la nature. Alors rappelez-vous qu'on parle des kabbalistes et on pourrait faire un feu à partir de l'huile ou à partir du vinaigre comme carburant pour partir un feu. Peu importe, rien n'est impossible au Créateur. Suivant notre demande, nous pourrons obtenir un exaucement. Alors maintenant, dans cette leçon, nous allons ouvrir notre cœur afin d'acquérir une grande envie pour l'adhésion. Et Rav en a parlé hier pendant la leçon. Il y a une campagne constante, une grande page où on peut écrire jusqu'à 40 phrases, nous dire pourquoi le Créateur, il est grand. Alors, avec un cœur incirconcis, on pourrait même vouloir en venir à lui. Et il n'y a pas de problème parce qu'il va changer notre nature. Mais le problème, c'est comment acquérir le désir de la part des amis. Alors, Mamré, c'est cette phrase qui s'appelle « Au-dessus de la raison ». Relisons ce qu'il veut nous dire. Alors, il lui dit « Souviens-toi du jour que le Créateur se comporte avec toi au-dessus de la raison, car la raison dit que celui qu'on jette dans la fournaise ardente, il brûle. Plutôt, le fait que tu as été sauvé, c'est au-dessus de ce que la connaissance exige. Alors, c'est pourquoi toi aussi adhères à ses qualités. Chacun d'entre vous, vous devez adhérer à ses qualités et toi aussi va au-dessus de la connaissance. C'est-à-dire que même si du point de vue de la raison, la justice est du côté d'Aner, cependant, alors oui, maintenant on va passer au troisième élément. C'est Eshkol, c'est l'âme du corps, comme Sus mentionné. Elle renforce le corps et c'est du terme « je pèserai » en hébreu. Eshkol. Alors, car il doit peser avec qui il convient de s'associer, avec l'âme qui convoite, qui est l'aspect d'Aner, ou avec l'aspect de Mamré, qui est l'âme de l'intellect et de la sagesse. Et c'est là la force de l'âme sainte, comme Sus mentionné dans les propos du Zohar. Et Mamré est du terme car il a contredit, Hamar, la parole d'Aner. Il a désobéi. Alors, Hamar vient de ça, il a contredit, il a dit, Aner a désobéi, il a fait le contraire de la recommandation qui avait été fournie. Alors oui, c'est Aner qui nous contrôle, c'est le désir de recevoir afin de recevoir. Et nous, dans la dizaine, il y a une certaine force que nous voulons recevoir dans la dizaine qui s'appelle Mamré, pour avoir le courage de désobéir à Aner. Alors oui. Alors, on voit que il y a plusieurs voix égoïstes et qui dictent le ton, notre attitude à l'égard des choses. Et soudainement, il y a une personne qui dépeint ce rassemblement des amis. Et tout d'un coup, il y a une personne qui a une force de s'écrier et qui dit « ce n'est pas juste ce que tu dis ». Alors, prions pour qu'en nous, ça se révèle de cette façon-là. Et on va conclure. Mamré vient des mots et du terme car il a contredit la parole d'Aner et lui a dit d'aller au-dessus de la connaissance. Et c'est cela. Et le Créateur lui apparut dans les plaines de Mamré. C'est précisément l'endroit où l'on va au-dessus de la raison, où il n'y a aucun intellect là-bas. Et alors, précisément en ce lieu se révèle le Créateur. Et l'on mérite la raison de la Kedusha. Et c'est pourquoi il est appelé Mamré, qui est l'aspect de l'au-dessus. Il a désobéi au conseil ou à la parole de Aner, le désir de recevoir.
qui est la, et puis ce faisant, c'est l'aspect d'au-dessus de la raison, du nom de l'âme, de l'intellect et de la sagesse, du fait que c'est précisément l'endroit où l'on va au-dessus de la raison que se révèlent l'intellect et la sagesse. Nous allons maintenant passer au clip numéro 1 et ensuite nous aurons un atelier. Où il est écrit, rappelle-toi. Nous savons que ça appartient à toutes sortes d'endroits. Rappelle-toi ce que Amalek t'a fait. Alors, comment se rappeler de ce qui est arrivé pour pouvoir continuer à avancer? Une personne doit toujours se fier ou se reposer sur le passé. Et le présent et le futur. Alors, le passé, ce n'est pas que je ferme les yeux puis tout d'un coup, je saute dans le feu. Alors, rappelez-vous qu'il nous faut malgré tout essayer de prendre en considération ces succès que j'ai eus lorsque je suis allé contre les questions que le Créateur a mises sur mon chemin afin que je puisse les surmonter. Rappelez-vous, vous dire qu'il n'y a rien en lui et que le but du monde, c'est le bon qui fait le bien. Et le bon qui fait le bien, ça ne veut pas dire que je vais me sentir bien dans mon désir de recevoir, mais dans la sensation du don que j'y serai. Et que toutes les questions viennent du chemin et de cela et la source ou l'origine qui opère, il n'y en a qu'une seule. Et avec toutes ces choses, j'essaie de prendre ma décision maintenant. Alors, il s'avère que j'en viens à cet état, comme Abraham, qui a consulté, qui cherchait un endroit. Qu'est-ce que et le corps a, le Créateur a béni, il est venu le voir au chêne de Mamré, à cet endroit où il a fait le bon choix, dans le même désir, où il s'était isolé du désir d'Aner, le désir de la Klipa, où il ne pouvait pas réussir. Et alors, dans cet endroit où il a crié, il a fait la circoncision, il l'a sanctifié. Alors, il voulait parvenir à l'intention en vue de donner. À cet endroit-là, il a découvert la qualité du don qui était en lui, et ça, c'est le Créateur. Et tout ça se fait à travers un acte qui s'appelle la circoncision, le libre choix, où on peut avancer ou ne pas avancer. Et là, nous choisissons que malgré tout, nous voudrons appartenir à l'acte de don. Même si, dans ton désir de recevoir, tu ne ressens pas que tu as quelque gain que ce soit à faire. Alors, pourquoi y allons-nous? Il n'y a aucun gain à obtenir. Alors, tout ce que je fais, c'est de valoriser l'attribut du don. Et ça, c'est simplement au-dessus de nos têtes. Alors, il nous faut nous habituer à la bonne perception de la réalité, comme nous l'apprenons dans la perception de la réalité. Soit je perçois la réalité, comme je le fais maintenant, qui est devant moi, ou je perçois la réalité comme étant entièrement à l'intérieur de nous. C'est une grande différence. C'est la différence entre percevoir la réalité où tout est pour mon bien, et c'est comme ça que je le ressens, que je le comprends, et qu'à travers ce réseau, cette perception, je ressens la réalité, et je ressens ce qui s'appelle ce monde. Et c'est ça qui est dépeint en mon monde, où je ressens la réalité de façon à ce que c'est opposé, c'est dans le don. Alors, pas pour moi, mais pour eux. Et là, je ressens une réalité différente qui s'appelle la réalité supérieure, le monde spirituel. Et une personne doit toujours, comment devrais-je le dire, se soucier de l'état. Quel est, est-ce que je pense pour moi ou je pense à tout le monde ensemble? Alors, c'est

vers l'autre monde. Alors, comme ici, il y a un interrupteur, soit c'est pour moi-même, ou vers les autres. Alors, un commutateur que j'active, et conformément, ici, il y a ce désir, et là, je ressens le monde supérieur, ou Olamazé, ce monde, suivant mon intention. Et c'est tout. Et on est aux commandes, alors c'est vraiment notre choix à nous. C'est ça qui est écrit ici. Il faut faire un choix. Circoncision, c'est de séparer Mamré de Haner, alors pas pour soi, mais pour les autres. Et puis là, on va donner dans le monde supérieur dans le même désir, au même endroit. Mais en fait, ce n'est plus notre place à nous, mais cet endroit-là maintenant s'appelle Mamré. Wow, quel privilège nous avons d'avoir un tel professeur qui nous guide jour après jour, heure après heure, minute après minute. Et on ne devrait pas prendre ça pour acquis. On va maintenant passer à un atelier. Nous allons parler des trois discernements de l'homme, Mamré, Eshkol et Aner. Alors, tout ça se rapporte à Abraham. Parlons de cette Eshkol, Mamré et Aner en nous, comme ils se sont manifestés à Abraham. Alors, où sont ces discernements en nous, Mamré, Eshkol et Aner? Qui rend chacun d'eux unique et comment les différencier à l'intérieur de nous. Il semble qu'Aner, ce sont les désirs égoïstes dans notre cœur et ils calculent là où on se réjouit davantage et là, et Mamré, c'est ce qu'il y a dans le cœur de l'homme. Alors, on le fait sortir de notre cœur et on va au-dessus de la raison et à la fin, on fait le choix. Je n'ai pas trop bien compris où est Eshkol dans l'histoire, mais il ne faut malgré tout lire cet article à nouveau et comprendre vers la fin. Abraham est allé consulter son ami et Mamré lui a dit « Il vaut la peine d'aller au-dessus de la raison. » Alors, essayons d'y arriver aussi. Premièrement, où sont-ils? À l'intérieur de nous. Et peut-être qu'on pourrait dire qu'il n'y a pas de Aner ou de Mamré ou d'Eshkol. Tout ça, c'est le même désir. Mamré, comment accélérer le bon choix et comment accélérer le temps. Alors ici est la question. Et en cela, on peut faire avec les amis. Je pense aussi que c'est plus simple de dire que avec tous les amis, c'est Mamré et tout le reste, mon Eshkol, je ne sais pas trop, mais tout ce qui est à l'intérieur de moi, tout ce qui m'apparaît comme étant correct, ressenti comme moi comme étant correct et juste, et aussi suivant l'ordre et comment nous supposons les choses qui opèrent suivant une loi, soit il faut être sage et aller avec les amis la dizaine, et c'est là où nous trouverons toutes les réponses versus rester dans mon désir de recevoir. Alors, il semble que Mamré n'argumente pas avec Aner. Il ne dit pas à Abraham qu'Aner a tort et que la circoncision serait bonne et que ce serait plus sain. Non, il n'y a pas de telles excuses. Il lui dit, les voies du Créateur, c'est la voie d'aller au-dessus de la raison. Alors, est-ce qu'on est heureux ou pas heureux? Ça, c'est autre chose, mais et on entend qu'une personne ne voit aucun bénéfice, mais choisit le don, simplement parce que le don est plus important.
Et il lui dit, rappelle-toi qu'il faut toujours que tu prennes en considération toutes les

0: les choses qui font le succès de d'aller au-dessus de la raison. Alors, tu ne peux rien surmonter sinon que grâce aux amis qui nous guident toujours, qui nous guident les uns les autres pour nous élever au-dessus de tous nos désirs individuels. Et il y a juste un désir qui est toujours au-dessus, c'est le désir commun entre nous tous. Tous les concepts, tout ce qui est écrit ici, c'est ce qui arrive dans notre âme. Il écrit à nerf. C'est 320 en géométrie, 320 étincelles. La structure de Malchut qui s'appelle le cœur de pierre, recevoir, envie de recevoir. C'est-à-dire qu'à l'intérieur, il y a 320 désirs égoïstes. Et Mamre, c'est le travail au-dessus de la raison. C'est ça qu'il a écrit ici. Alors, principalement, lorsque nous allons au-dessus de la raison, ça, c'est Mamre. Alors, c'est là où il nous faut aller dans tout l'article. Et on obtient la bonne interprétation. Alors, chacun, on essaie de le comprendre. Et puis là, tout devient clair. Probablement que Eshkol, c'est ce que nous devons contempler. C'est là notre lieu de choix. Est-ce que je vais au-dessus de la raison ou dans la raison? Où moi je veux aller ou là où les amis veulent aller. Et ce choix-là, vraiment, il nous est donné à chaque instant. Et c'est là où nous faisons cette Itgabrut, où nous surmontons. Et à la base, notre seul choix, c'est d'aller au-dessus de la raison. Dans la raison, nous savons que c'est notre nature. Alors, il nous faut essayer d'adhérer à Mamre, au-dessus de la raison. Et lorsque nous adhérons à au-dessus de la raison, peut-être que nous, comme on le dit à la fin, il y a une équivalence de forme, le Créateur, il viendra. Et la question, c'est est-ce que je serai même en mesure d'identifier que ça, c'est Mamre, ça, c'est Aner. Si je n'arrive pas à identifier, il se peut que je n'y sois toujours pas, que je sois passé par-dessus, parce que je pensais que c'est comme ça que ça devait être. Mais après avoir identifié comment correctement avancer dans cette chose qui s'appelle Mamre au-dessus de la raison, comment m'élever au-dessus de la raison, où la raison, elle est très puissante à partir de cette petite chose bestiale pour faire des calculs qui sont beaucoup plus larges. Alors, c'est ça que les amis disent. Oui, à travers les amis, au-dessus de la raison, c'est quelque chose de très clair. Mais la position dans la dizaine et ce que la dizaine dit, ça pourrait être qu'au-dessus de la raison, tout devient plus pratique. Alors, c'est tout. Nous aurons du succès avec l'aide du Créateur. Dans le deuxième paragraphe de l'article, il est écrit Mamre lui dit « Souviens-toi du jour où les Chaldéens t'ont jeté dans la fournaise ardente et de cette famine qui a sévi dans le monde, comme il est écrit. Il y eut une famine dans le pays et Avram descendit en Égypte et le sauva. » Le Créateur nous sauva. Alors, à partir de ce point de vérité-là, une personne se trouve à Bnei Baruch, il est devant le Rav, et puis là, le Créateur, il fait un miracle pour cette personne et la sauve de la raison de ce monde pour l'amener à la sagesse des kabbalistes. Où on peut nous enseigner comment sortir de ce monde imaginaire et comment adhérer à cette mesure. Et ça, c'est l'éveil que nous recevons d'en haut, un cadeau. Le Créateur nous a sauvés. Il vaut la peine pour nous de vivre à l'intérieur de ce cadeau et de le mettre en œuvre. Pour ressentir que ça, c'est le point de vérité. Et outre cela, c'est juste une grande confusion. Regardons maintenant le clip numéro 2 du Rav. Nous allons adhérer à lui et boire de ses paroles pour qu'il puisse nous connecter à lui et que nous puissions ressentir tous les amis et le monde entier. Quelle est la connexion entre les amis? Ici, on dit le désir et puis il y a les amis de l'autre côté. Ben, c'est la même chose. Il n'y a pas d'amis à l'extérieur. Tous les amis qui t'apparaissent comme étant à l'extérieur sont tous à l'intérieur. Alors, si tu ne les ressentais pas dans ton désir, alors il n'existerait pas. Dans ton désir, existe ce que tu ressens. Alors, c'est la même chose. Je ne sais pas comment le dire. Qu'est-ce que ça veut dire à l'extérieur? Soit nous recevons ça à l'extérieur ou nous le recevons comme étant à l'intérieur. La réalité, elle ne change pas. Notre intention change. Et là, le monde nous apparaît différemment. J'ai vu un monde opposé. Alors, le monde, le travail d'une personne, c'est de voir les amis à l'intérieur d'elle. Oui, tu peux t'engager vis-à-vis de cela. Tu peux t'imaginer ce que veut dire en pratique de voir. Alors, si tu progresses vers le bon état, toute la réalité apparaît comme étant dépeinte dans ton désir. Outre ton désir, il n'y a rien. Et en tout et pour tout, tous les détails particuliers où nous faisons des différences, où il y a des connexions, des contradictions, de la haine, etc., à travers ce travail qui se fait à l'opposé, tu les rapproches et tu travailles contre la résistance qui se transforme en force de connexion et tout ne devient plus qu'un seul système. C'est ça une correction. Et c'est le seul endroit où se trouve la correction. Là où il y avait la brisure, tu travailles à l'opposé. Si tu arrives à invertir, c'est une correction. Adam Harishon n'était qu'un seul système et maintenant, il est fragmenté. Alors, on doit unir ces fragments. Chaque partie a une indépendance et tu dois maintenant susciter la connexion entre toutes les parties parce que toutes les parties sont incluses les unes dans les autres et c'est moi qui dois les reconnecter. C'est toi qui dois te connecter à tout le monde, et etc. Et puis là, chacun d'entre nous, en connectant tout le monde, chacun de nous a un cercle, une certaine aire, un champ où chacun fait usage de son libre choix et là, tous ces cercles construisent une sphira ou une sphère. Et ça, c'est l'état final corrigé. Oui, chacun de nous a un cercle qu'il doit construire et nous voulons faire un autre atelier. Bref, cette fois-ci, qu'est-ce que le Rav nous enseigne ici par rapport à la perception de la réalité? Que nous enseigne le Rav dans ce clip quant à la perception de la réalité? Atelier actif. Il nous enseigne qu'on doit faire une permutation. Et il y a deux façons de voir les choses. Soit je regarde la réalité en voulant tout pour moi, ou je veux lui donner. Alors, c'est les deux options. Si une personne ne peut pas identifier qu'elle donne, alors probablement que c'est pour elle-même. Ici, il nous faut être reconnaissant d'avoir les amis, la dizaine, l'environnement, et que tout ça, ça va nous guider vers le bon endroit. Alors, je peux me fier à des choses dans ma perception de la réalité, mais il y a les amis à l'extérieur qui me montrent à quel point, à chaque instant, je me trouve réellement. Et là, je peux m'orienter correctement vers le don, vers l'amour des amis. Et là, ils me donnent cette direction et je dois me fier à cette direction. Ça s'appelait la foi au-dessus de la raison des amis. Et là, je vois la véritable réalité à travers ça. Oui, il y a une seule ligne de la réalité qui est dans la plénitude. Tout est dans la plénitude et le Créateur, il mène le monde et c'est merveilleux de voir ça. Suivant sa perception à lui. C'est la perception des cieux. Il y a une autre perception à l'intérieur de moi, c'est que ce monde-ci, il est brisé et corrompu et que je dois voir en lui des choses qui ne sont pas si bonnes. Et il y a deux lignes en moi. Une est appelée le désir de donner, la ligne droite, et puis il y a une autre qui où je vois des corruptions. Et ça, ça s'appelle la ligne gauche ou mon désir de recevoir. Oui, c'est une description incroyable du Rav. Comment voir cette sphère, cette sphira. Et là, on prend tous les amis et puis on doit les ramener dans le même désir, la même pensée. Et lorsqu'on y arrive, on peut construire ce cercle, ce système. Et dans ce système, nous pouvons recevoir la perception de la réalité du Créateur. Puis Rav a dit, on ne peut pas avoir une différente perception de la réalité que ce que nous ressentons. On ne fait que de se connecter aux amis, puis la lumière va nous connecter. Nous vivons dans un monde où nous vivons. Nous nous imaginons, nous imaginer, ce n'est pas notre voie. Nous, il faut atteindre. Et dans l'atteinte, on peut ça y arriver simplement lorsqu'on, après avoir laissé entrer les amis dans notre cœur. Oui, il faut toujours se demander pourquoi est-ce que je vois ce que je vois? Pourquoi est-ce que je ressens ce que je ressens? Et le Rav nous répond, parce que c'est à l'intérieur de moi. C'est pourquoi je le ressens. Chaque sensation négative, peu importe où et quand, que ce soit la famille, les amis, à l'extérieur, que me faut-il corriger, ce qui est à l'extérieur ou ce qui est en moi? Et puis là, on dit, il n'y a que nous que nous devons corriger. C'est ça qu'on dit dans la Kabbale. Ce que Rav nous dit dans le clip, c'est que si nous voyons que le monde, le Créateur, il est le bon qui fait le bien, si on ne le voit pas, alors il y a probablement un besoin pour la correction ici. Et la correction, ce n'est pas simple, ce n'est pas tout droit, et ça ne va pas nécessairement de soi. Il y a plusieurs stades ici que nous devons accomplir. Et puis, avec les amis, on voit qu'on est petit et parfois égal et parfois plus grand. Alors, ça aussi, on doit faire quelque chose. Quand on change quelque chose dans notre réalité, qu'est-ce que ça veut dire qu'on doit changer quelque chose? Il y a plusieurs dimensions ici à l'œuvre. Mais ce que nous apprenons du clip, c'est que tant que nous ne voyons pas le monde comme étant parfait, on a de la place pour travailler. Il faut faire. On a besoin de la lumière, n'est-ce pas? En avons-nous besoin? Oui. Alors, on a besoin de la lumière. Alors, voyons voir un autre clip du Rav, l'équipe numéro 3. On ne cesse de parler, d'accentuer l'intention de voir tout le monde comme un seul système, un seul réseau. Tu te tiens devant le monde, OK? Devant le monde. Toi et le monde. Maintenant, ça dépend de comment tu t'y relies. Soit tu l'attires vers toi, ou tu veux donner, être pleinement connecté et apporter la bonté. Tu es celui qui décide à travers toi toute l'abondance transite, les forces qui se connectent, les forces d'adhérence, de clarification, toutes les forces, comme dans la médecine où nous avons premièrement à poser un diagnostic après avoir bien tenu, pris en compte les symptômes, et puis ensuite prescrire une médication, et puis le remède vient, et puis nous pouvons y examiner que tout a été guéri et tout est retourné à la perfection et à l'état de santé optimale. Alors, il faut voir comment on explique tout ça, comment on perçoit la fausseté dans laquelle nous nous trouvons, ou que nous essayons chaque fois, après tous les événements, toutes les situations, de nous placer dans un état où on est dans le don vis-à-vis des autres. Si on est dans le don, on nous appelle Israël, l'Iroche, une tête pour moi. Et par cela, nous définissons que nous nous soucions d'eux. Il n'y a rien outre l'intention. Qu'y aurait-il d'autre? Toi, tes désirs et tout ce qui reste, le monde demeure, et outre ton intention vis-à-vis le monde, et puis là, tu peux voir le voir à travers dans la mesure où tu tends vers le don, l'adhésion, la dvekut, l'amour, la connexion, et puis tu vois vraiment les choses ainsi. Et puis aussi le minéral, le végétal, l'animal et l'être humain, ça, tu peux voir que tous ces règles ne forment qu'un seul tout holistique. Et même la forme de nos degrés, on peut voir que le minéral, le végétal, l'animal sont des anges et les êtres humains, les Adams, sont des âmes. C'est la différence dans les désirs de la réalité dans laquelle nous sommes. Merci, Rav. Alors maintenant, nous voulons passer à un sujet très important. On en a parlé ce matin, on va en reparler maintenant. Et on peut le faire chaque jour, à chaque instant. Ça parle de notre connexion Internet avec le Rav et le Rabash. Alors, premièrement, nous allons lire un extrait. Nous allons le lire lentement. Connectons-nous à Baal HaSulam. Dans un discours pour la conclusion du Zohar, ça fait partie des extraits choisis. Nos sages ont dit, fais-toi un rave et achète-toi un ami. Ça veut dire que on peut faire un nouvel environnement pour soi et cet environnement va nous aider à obtenir la grandeur de notre professeur. À travers l'amour des amis, nous allons apprécier notre rave. Et à travers les amis, discuter de la grandeur du rave. Chacun d'entre eux a reçu une sensation de sa grandeur. Alors, relisons ça. À travers l'amour des amis qui apprécient son rave, discuter de la grandeur du rave, chacun d'entre eux reçoit la sensation de sa grandeur. Alors, de donner à son rave devient une réception et une motivation suffisante pour amener à s'engager dans la Torah et les mitzvot lishma. Il a été dit à ce sujet, la Torah s'acquiert par 48 vertus, par le service des sages et par la minutie des amis. Il en est ainsi car, outre le service du rave, on a également besoin de la rigueur des amis, c'est-à-dire de leur influence, afin qu'ils l'influencent pour qu'il atteigne la grandeur de son rave. Il en est ainsi car l'atteinte de la grandeur dépend entièrement de l'environnement. Et une personne seule ne peut absolument rien y faire. Oui, la grandeur dépend entièrement de l'environnement et une personne seule ne peut absolument rien y faire. Alors maintenant, nous voulons parler de ceci avec les amis et atteindre la grandeur de notre professeur. Ça fait 6 mois maintenant que le Rav ne nous donne plus de leçons live dans la salle d'étude. Les choses sont ce qu'elles sont, c'est la vie. Alors, ici, il y a un processus spécial en tant que groupe, en tant que dizaine. Il nous faut construire une relation spéciale à la façon dont nous étudions avec le Rav. Alors, maintenant, on étudie avec le Rav principalement à travers des rediffusions et qui datent de 10, 15, 20 ans. Alors, maintenant, se pose la question, comment faire de nous un groupe qui a un manque vivant chaque jour vis-à-vis de ce que le professeur veut nous dire, peu importe l'auditoire qu'il a ou qui est le groupe qui est devant lui, que ce soit des vétérans, des débutants ou peu importe ce qu'est le sujet. Notre professeur est un professeur vivant. À chaque moment, à chaque seconde, peu importe quand il les a prononcés. On a écrit le Zohar il y a de ça 2000 ans et l'Arbre de vie il y a de ça plus de 3000 ans. Et puis, ces livres-là sont toujours vivants. Alors, nous avons des livres et nous avons aussi des archives audio-visuelles grâce à l'effort de tous les amis. Et le Rav, il nous a parlé de tous les sujets possibles sous tous les angles possibles. Alors, si vous ne connaissez toujours pas les archives, on vous invite à aller y faire un tour et constater par vous-même tout le trésor qui s'y trouve. KabbalahMedia.info. Alors, en 2018, il y a une question qui avait été posée et le Rav avait répondu par le roche de la dizaine. On ne s'en souvenait même plus. Et alors, vous voyez, encore une fois, parce que bon, peut-être que c'est un processus de préparation aussi qui prend du temps. Bon, il y a des choses qu'on pourrait ne pas comprendre. Alors, nous allons maintenant en parler. Mais pourquoi parlons-nous de tout ça? Parce que Rav projette la lumière de Ein Sof sur nous et nous le percevons suivant nos récipients. Alors, il y a ceux qui veulent grandir davantage. Et la perception des amis quant à la grandeur du Rav, ça, c'est une donne avec laquelle il nous faut toujours composer d'une fois à l'autre. Et nous parlons de la sublimité du Rav. et pour que son influence, son don sur mon cœur faible soit efficace et effective. Alors maintenant, nous allons le faire, nous allons entrer dans un atelier. La question est celle-ci. Au moment où le Rav ne nous donne pas des leçons en direct, comment construire entre nous, que je sois ici avec ma dizaine ou non, un manque vivant pour les leçons du Rav et non pas seulement de poursuivre dans une habitude ou de respecter mon horaire et mon cadre. Nous relisons. Au moment où le Rav ne nous donne plus de leçons directes en direct, comment construire un manque vivant pour ce que le Rav veut nous donner, non pas simplement le faire par habitude. Oui, il faut toujours travailler avec ceci. Il y a des habitudes qui se mettent en place sur notre chemin. Je pense que le manque pour la journée qui suit, je pense que ça dépend de ce que nous avons mis en pratique et ce que nous avons compris dans le jour même. Et vraiment, est-ce que j'avance suivant la Torah du Rav? Est-ce que je fais mon travail dans la dizaine en tant qu'étudiant? Et encore une fois, il faut mettre en œuvre pendant la journée, le manque pour le lendemain. Alors, le système qui est ici, il faut voir qu'il change à chaque instant. Et là, le système, il change suivant ce qu'il arrive avec le Rav. Bon, physiquement, il n'est plus avec nous, mais spirituellement, il est toujours là. Son esprit nous guide à chaque instant. Et je voudrais vous dire que il y a des outils que nous avons reçus dans la préparation. Et chaque jour, il y a des transcriptions, des leçons. Et dans notre dizaine, nous prenons la transcription de la leçon et nous essayons, de pair avec les clips, de les connecter, de nous préparer un certain manque pour la leçon du à venir. Et puis, ces clarifications-là nous préparent à la leçon du lendemain. Et nous essayons toujours de le faire, de compenser, de voir l'esprit du Rav, ses mots à chaque instant. Et pourquoi nous sommes ici? Le changement, il est en nous. Et dans la spiritualité, il n'y a pas de temps. Nous avons entendu les paroles du Rav il y a de ça 20 ans, comme s'il nous parlait aujourd'hui. C'est incroyable. Les mots du Rav, c'est beaucoup. Alors, il y a beaucoup de quoi? Ça veut dire grand, beaucoup, le Rav. Alors, il a beaucoup de foi dans la spiritualité. Et nous avons lu dans l'article, bon, le Rabash, il n'est plus avec nous, mais quand on se met à le lire, c'est comme s'il était devant nous à nous parler. Alors, il nous adresse la parole. Nous ne comprenons pas ce qu'il nous dit et c'est pourquoi nous sommes assis ici. Et chacun essaie de comprendre ce qu'il comprend. J'essaie de comprendre et de recevoir des informations des amis. Et puis là, il y a 320 étincelles et les amis illuminent comment? À travers le Rav, à travers les amis. Alors, il faut toujours rendre le Rav plus grand à nos yeux. Nous avons le Rav, le Rabash, le Bala Soulam, et il y a le Saint-Hari. Et il nous faut les rendre plus grands, toujours plus. C'est incroyable comment ça fait. En 2018, il a parlé du roche de la dizaine, on n'a rien entendu. Et à la fin, il nous faut faire quelque chose comme nous ferons et nous entendrons. Et maintenant, j'ai entendu qu'il faut que j'écrive plusieurs phrases et je vais essayer de les écrire. Et ce faisant, nous allons essayer de faire vivre la connexion entre le Rav et le Créateur. Et voir à quel point c'est important et que cela se renforce réciproquement et que de cette façon-là, il vivra en nous éternellement. Oui, ces sources-là sont éternelles, comme on l'a dit. Ça a été écrit 2000 ans alors quoi, ou même plus. Et là, comme on l'a dit, tout ça, c'est éternel. Et puis, c'est comme ça qu'on doit se relier à ça. Alors, celui qui change dans cette entreprise-là, ce n'est pas lui, c'est moi. Et je dois m'adhérer toujours plus à lui. Et à la base, on nous a dit que on choisit l'ordre, on suit l'ordre, et comment ne pas tomber dans la simple habitude. Alors ça, c'est l'ordre à suivre. Et là, je me demande, est-ce que je m'attends au salut? Et lorsque je vais à la leçon du matin, est-ce que ça, c'est un salut pour clarifier? Alors, vous comprenez que le Rav, il est toujours présent. Et tout est présent et existe. Alors, comment est-ce que je pourrais le raviver? Comment? Nous-mêmes, on doit y arriver. Si on en est incapable, alors on fait quelque chose d'autre. On doit faire d'autres actions ou entre les mains de la Providence supérieure, la lumière est dans l'état de repos complet. Et c'est pourquoi il ne faut simplement atteindre l'abondance qui est ici. La lumière nous a envoyé un guide et je suis beaucoup plus entré dans les leçons. Je participe davantage aux leçons qu'il y a de ça 20 ans et vraiment, je recommande à tout le monde d'utiliser les transcriptions de la leçon. Je le répète souvent parce que vraiment, moi, ça me donne une nouvelle vie pour ce qui est de suivre tous les mots que prononce le Rav et nous voyons comment la réalité se connecte en un puzzle merveilleux, comme si le Rav était assis ici, que rien n'avait disparu. Une autre chose à faire, c'est qu'il faut mettre en œuvre les recommandations du Rav. Ça, c'est beaucoup plus difficile que de suivre une transcription, parce que là, on parle du désir de recevoir. Et précisément, à travers les amis dans le groupe, nous avons besoin de leur influence.
1: Chavérim. היום הקשר העיקרי שלנו עם הרב הוא דרך צפייה בשיעור מוקלט.
0: Aujourd'hui, notre principale connexion à notre Rav, c'est en regardant des rediffusions. Et j'aimerais que chacun d'entre nous se pose la question quant à ce qui est arrivé, ce que nous avons commencé à nous poser comme question hier. Qu'est-ce qui rend une leçon vivante? Qu'est-ce qui fait en sorte que la leçon que je regarde soit vivante? Peu importe quelle date de 20 ans, de 5 ans, 10 ans? Qu'est-ce qui la rend vivante? Alors, pensons-y pour une minute. Est-ce que ça dépend de la leçon, de moi, de la dizaine, ou du manque avec lequel je me suis présenté à la leçon? Il y a plusieurs questions ici qui sont reliées à notre travail avec le professeur. Qu'est-ce qu'un professeur pour nous? Où se trouve le professeur? Comment nous connecter à lui? Quel genre de connexion voulons-nous avec lui? Ça fait un bon bout de temps que nous sommes engagés dans le processus-là et il est en évolution. Il nous faut évoluer aussi. Alors maintenant, Rav va nous parler des leçons rediffusées. Alors, Rav, il ne donne pas de leçons avec les femmes et les leçons du soir non plus. C'est plus des rediffusions. Est-ce que nous pouvons attirer la lumière qui corrige même lorsque le Rav n'est pas là? Ben, j'espère que vous allez apprendre à étudier de telle façon à ce que vous serez en mesure d'attirer la lumière qui corrige sans que j'y sois. Mais ce dont nous parlons, mes rediffusions, pourquoi est-ce que je me soucie tellement d'avoir une archive avec tous les matériaux du Baal HaSulam et du Rabash et que tout sera enregistré et que tout soit en ordre? Pourquoi est-ce que je me donne tellement de soucis pour ces archives? Précisément pour que vous soyez en mesure d'étudier et de vous régaler de la lumière qui corrige et de vous rapprocher de la révélation du Créateur. Ça devrait-il y avoir une différence dans la façon dont nous étudions et attirons la lumière, que ce soit rediffusé ou non? En vérité, je ne crois pas. Lorsque je lis les mots du Rabash maintenant, pour moi, c'est tout comme si je les entendais de sa part maintenant. Vraiment, il en est ainsi et même plus. Parce que lorsque je lui ai dit, y a-t-il une différence entre écouter une rediffusion et une leçon live? Je crois qu'une rediffusion est plus difficile, mais a davantage d'effets. En quoi nous faut-il faire plus d'efforts? Mais dans la rediffusion. Mais quel est cet effort qu'on doit faire? il faut extraire la lumière qui corrige. Parce que constamment, j'y pense. Où se trouve la force qui va m'influencer? Où mes actes seront-ils comme ceux de mes pères et ancêtres? Et alors, c'est ce qu'on doit faire. C'est davantage lorsqu'on écoute une rediffusion qu'une leçon live. Oui, dans une rediffusion, il faut prêter davantage attention. Mais c'est aussi clair pour les étudiants qui, ici, doivent faire un effort. OK.
2: Moscou 7.
0: Passons maintenant à Moscou 7. Question d'un ami. Quelle est la leçon idéale qui doit exister? Quelle doit être la bonne préparation à cette leçon? Je ne vais pas répondre à toutes ces questions. Parce que ça ne fait qu'apporter de la confusion. Et je ne veux pas entendre ce genre de questions. Alors, vous devriez accepter ce qu'on vous donne. Si vous ne le voulez pas, on ne force personne à être ici. Alors, je parle d'une façon un peu rude par exprès. Acceptez-le comme c'est. Et au même moment, vous pouvez aller dans les archives et prendre tout le matériel que vous voulez. Mais pour un étudiant, vous savez ce qu'il y a à faire. Il vous faut demander et recevoir. Est-ce qu'on peut le demander de cette façon-ci, que, afin de nous protéger? Si nous parlons de la leçon du matin. Quelle partie de la leçon, à ton avis, est nécessaire? Et quelle partie pourrait être écoutée en rediffusion?

ne ferait que enseigner là où ta présence est nécessaire. Alors, où ta présence est-elle nécessaire? Qu'est-ce que nous pouvons mettre en différé et prioriser live avec toi pour que tu puisses ménager ta gorge et qu'on puisse regarder des choses ensemble live? C'est ça que je demande. Dans la préface, il n'y a rien de nouveau que je puisse enseigner. Je vais rester au même niveau parce que vous n'avancez pas, vous n'y êtes pas dans ces clarifications. Alors, c'est pourquoi il n'y a rien que je puisse faire. Il n'y a rien que je puisse faire. Je demeure le même. Et je redis les mêmes choses que j'ai dites il y a de ça 10, 15 et 20 ans. Alors, vous comprenez, il n'y a pas lieu de commencer à redire et rabâcher les mêmes choses encore et encore et encore. Bon, je suis plus vieux maintenant, j'ai plus envie de dessiner autant que je l'ai fait dans le passé. J'ai fait tellement de fois, je les ai dessinés tellement de fois, ces tableaux. Mais ces graphiques, je n'ai plus envie de perdre du temps là-dessus. Vous comprenez? Alors, ce que vous demandez de moi, je ne le comprends pas. Vous avez un enregistrement, c'est la même chose qu'il y avait il y a de ça 15 ou 20 ans. Alors allez-y, puis étudiez à partir de ça. Prenez et étudiez. Alors maintenant, nous pouvons passer à des questions et réponses et clarifier les choses que nous avons apprises pendant la leçon aujourd'hui, tout ce qui a à voir avec notre vie, notre développement, nos dizaines, notre congrès qui vient, tout ce que vous voulez ici et dans le monde. Vous êtes bienvenue à mettre votre point d'interrogation. Vous pouvez lever la main et demander et nous allons tous scruter ensemble. Mais auparavant, nous allons lire l'extrait numéro 4 de nos sources. Un étudiant devrait être dans un état d'annulation véritable devant le maître, au sens plein du terme, car c'est alors qu'il s'unit à lui et que celui-ci peut accomplir des actes de salut en sa faveur. Alors, on vous invite à lever la main ici dans le hall et partout dans le monde sur Arvut. Les femmes de Mac 159. Merci pour la leçon. Услышать указания.

Le commandement de son professeur veut dire d'observer les recommandations du Rav. Alors la question, comment entendre le commandement de son professeur, pas à travers l'intellect, mais le cœur, et comment faire la combinaison entre les deux? C'est une question puissante. Alors prenons-la un à un. Alors, de la terre jusqu'au ciel. Alors, premièrement, il y a des choses que le Rav nous dit de faire. Et relativement à ceci, il nous faut être moins philosophe et davantage comme des travailleurs, des ouvriers. Alors, il nous dit comment atteindre le monde supérieur. Il nous donne des exercices pour y arriver. Il nous dit, prenez une feuille de papier et écrivez 40 phrases relativement à la grandeur du Créateur. Alors, je suis devant cette recommandation, je peux me dire, ah, il a dit cela, il y a de ça 20 ans. Et puis, il y a ceux qui sont devant lui, il y a peut-être de ça 5 ans, et ce n'est pas exactement la tâche qui est importante pour moi de faire maintenant dans ma dizaine. Alors, ça s'appelle, je n'ai pas de rave, je suis mon propre rave. Et la recommandation, c'est que je puisse établir un contact avec le monde supérieur et je suis passé à côté. Alors, premièrement, on écoute ce qu'il dit, comment adoucir le cœur pour que le cœur puisse absorber la guidance spirituelle de notre rave. Et là, je présume qu'il ne faut briser cette coquille qui me maintient dans mon propre récipient individuel. Et nous souhaitons une grande envie pour la spiritualité comme mes amis l'ont. Et là, ce sera beaucoup plus élevé, beaucoup plus doux, beaucoup plus gentil. Nous allons comprendre le rave différemment et nous allons avancer toujours plus vers le don. Nous essaierons. Shelly, j'ai deux questions. Pendant ce matin, nous avons entendu, il y en a eu une question sur la diffusion et Rav a parlé avec des mots durs quant aux gens qui ne l'écoutent pas et qui ne diffusent pas. Alors, on a parlé ici d'écouter le Rav. Alors, ma première question, quelle est l'importance de la diffusion? Il y a une sensation que ce n'est plus à l'ordre du jour maintenant. Et puis, personnellement, moi, j'en avais beaucoup besoin et ça me heurte beaucoup. Ça, c'est ma première question. La deuxième, pourquoi deux questions? Rav, ne te laissez pas poser deux questions une à la suite de l'autre, une à une. Alors, bon, alors, on va commencer par répondre à la première question. Aviou, vas-y. La diffusion est importante. Elle est importante. Mais c'est aujourd'hui, nous sommes très concentrés. Je comprends ce que tu dis. Et c'est vrai. Alors, on s'est beaucoup concentré sur le travail dans la dizaine, le groupe. Et aujourd'hui, ça devient un élément central dans notre vie. Ça fait une quinzaine d'années maintenant qu'on est dans des dizaines et on se penche beaucoup là-dessus. Mais aussi, la diffusion, elle est toujours là. Nous sommes toujours actifs dans la diffusion. Elle continue. On a des publications. Mais c'est vrai qu'auparavant, on allait physiquement distribuer des tracts et oui, c'était une sensation spéciale. Je me souviens, Senka, n'est-ce pas? J'étais là à l'intersection. Je regardais une personne qui était là avec sa voiture. Je regardais à travers la fenêtre et je voulais lui retransmettre ce dépliant que nous avions pour lui. Alors, c'était une expérience très, très puissante. Tout le monde l'a expérimenté, mais ce temps-là, il est révolu, pour ainsi dire. Aujourd'hui, tout est plutôt digital. C'est organisé différemment. C'est plus sophistiqué. Il faut comprendre le nouveau système pour planifier les choses. Moi, je ne suis pas très triste quant à ça, mais il y a toujours la diffusion. On enseigne avec des étudiants. On a des différentes communautés dans le monde, des campus, des leçons, nous préparons du matériel. Et puis ça, on n'a pas... On continue de s'engager dans la diffusion. Toi aussi, tu le peux. Quelle était ton autre question?
Rav a dit, dans la dernière partie que nous avons entendue, je ne peux rien vous donner de neuf parce que vous n'êtes pas là, vous n'avancez pas, vous n'avez pas ces discernements.

0: Alors, oui, la même chose que j'ai dit il y a de ça 20 ans, c'est la même chose pour vous. Alors, qu'est-ce qu'on fait avec ce constat? Avec ça? Oui, mais comment on fait tout en apparence? Dans ma dizaine, je peux en être fier, elle est incroyable. Mais comment en venir au niveau que Rav, ce à quoi il s'attend de nous? Une personne maintenant se prépare au congrès des dizaines. Est-ce que vous aurez un tel congrès? C'est la première fois qu'on le fait. Est-ce que vous vous préparez? Alors, c'est compliqué. Ce n'est pas si simple, n'est-ce pas? Alors, je sais que dans ma dizaine, on se penche là-dessus du matin jusqu'au soir. Et ce n'est pas acquis, ce n'est pas facile. Et je pense que c'est un progrès sans précédent qui nous attend. Ça fait des années qu'on étudie en dizaines, et puis là, tout d'un coup, on commence à penser à un congrès de dizaines, où les dizaines doivent elles-mêmes construire leur propre contenu. Ça n'est jamais arrivé auparavant. Alors imaginez tout le progrès que ça nous fera accomplir. Il faut penser maintenant à ce qu'il arrivera, et puis bon, ensuite, est-ce qu'on devrait pas? Et maintenant, il faut agir. On se concentre sur le congrès des dizaines, chacun avec son propre style. Chaque dizaine y va suivant sa identité en propre. Et puis là, on a eu des exercices. Et puis, non, en 2018, il nous avait parlé du rush de la dizaine. Et c'était très nouveau. Et puis là, on revient là-dessus. Et puis, on essaie de composer avec cette nouvelle donne. Et ça, c'est un processus qu'il nous faut, dans lequel il faut nous engager. On se concentre sur la tâche qui nous attend. Et c'est tout. Il y a de ça deux ans, une personne a demandé comment se relier à toi de cette façon-ci ou de cette façon-là, et je me souviens qu'il a répondu « Habituez-vous à moi ». Je me souviens que vraiment ça, c'était très puissant. Et là, vraiment, pendant les derniers six mois où on regarde plutôt des rediffusion. Alors, le fait de regarder une rediffusion, quelque chose que Rav a dit, et puis là, je me souviens de quelque chose de plus pertinent qu'il aurait dit plus récemment, mais comment m'organiser avec ça? Comment faire le tri? Alors, premièrement, divisons tout ça. Là où il a dit, j'ai entendu ceci, j'ai entendu différemment. Bon, c'est le but de la création. Et puis, c'est ça que le Rav fait, n'est-ce pas? Il n'a pas d'autre profession. Nous sommes allés vers le Rav pour établir un contact avec le monde supérieur. Et je ne serais pas enseigné mieux que lui. Et c'est pourquoi je suis encore ici, parce que je ne crois pas que personne d'autre puisse nous amener comme lui à l'adhésion avec la lumière supérieure. Maintenant, il nous donne des instructions comment chacun peut établir une contact avec la lumière supérieure, des façons de devenir similaire à lui. Alors, c'est ça que nous recherchons, pour que le cœur, il puisse s'adoucir, ressentir notre rave, comment il va imprégner en nous la forme divine. Ça, c'est l'intériorité, et ça ne change jamais, il n'y a pas de contradiction. Pas de contradiction en cela, le fait que je ne peux pas remarquer tous ces discernements, c'est en raison de ma propre impureté. Et puis là, tout dépend du temps. Premièrement, il y avait le temps où on allait distribuer des journaux ou des clients. Et puis ensuite, bon, peut-être qu'on s'est attardé à d'autres événements suite à Sochi, sur la plage. Et puis, on a eu ensuite des campus qui sont mis en place. On enseigne, bon. Maintenant, qu'est-ce qu'on doit faire dans la diffusion ou n'a pas faire? Je n'ai pas vraiment à y penser parce que je suis pas celui qui gère la diffusion. Alors, qu'est-ce qu'on doit faire maintenant? Oui, vous posez la question. Alors, on demande, cher management, sur quoi est-ce que je peux maintenant me concentrer? Où puis-je investir toutes mes passions pour amener à la réalisation du don, à la révélation du Créateur? Et puis là, on vous fournira une réponse, mais c'est comme si ça nous embrouiller. On a parfois des contradictions. Ces contradictions-là sont dans mon esprit à moi parce que je suis immatériel. Mais les Kabbalistes, eux, ne cessent de nous distribuer leur lumière. Alors, on se concentre là-dessus. Et comment nous élever au niveau où le Rav a dit que nous sommes bloqués? Alors, pourquoi faisons-nous ce congrès des dizaines? Pour amener une telle lumière d'amour des amis que ça va briser mon cœur incirconcis avec sa coquille. Et là, notre récipient, il va prendre de l'expansion parce que nous n'aurons plus qu'un seul rave dans la dizaine. Soyons prêts à y recevoir le rave sous une forme encore plus divine. Alors, il aurait de quoi avec quelque chose avec quoi travailler. Ah oui, je me souviens, il y a de ça quelques années, dit Aviou. On a comme changé tout le chemin spirituel. C'était la présence de la dizaine qui a pris de plus en plus de place. Alors maintenant, on ressent que ce n'est plus quelque chose de technique, un groupe de personnes que quelqu'un nous a divisé au hasard, etc. Mais bon, maintenant, on voit que la spiritualité, maintenant, elle ne sera atteinte que dans la dizaine. Il n'y a rien d'autre. Et il n'y a pas lieu de chercher ailleurs. C'est clair que nous sommes ensemble, que nous sommes un groupe, qu'il y a une région, il y a un groupe mondial. Alors, tout ça, c'est correct. Mais sur une base quotidienne, on vous reçoit, vous et moi, ça, c'est notre dizaine. Sur une base quotidienne, on va avoir des impressions et de l'exaltation. Et ça, c'est ma dizaine sur une base quotidienne. Alors, c'est ma dizaine quand je me lève, avec qui j'étudie, qui me donne du soutien, peu importe. C'est toujours à la dizaine à laquelle je reviens. Cette chose qui s'appelle la dizaine et devient le centre de notre travail. Dans une grande mesure, et vraiment ce grand vide que nous ressentons tous dans notre connexion physique, nous voulons aujourd'hui remplir ça avec la dizaine, parce que le Rav, il nous pousse constamment vers la dizaine, dans la dizaine, vers les dizaines, et puis oui, peut-être qu'on va se connecter entre les dizaines, il dit dans la dizaine, peut-être qu'on pourrait, dans la dizaine, répond-il, peut-être qu'on pourrait, non, c'est ça notre travail, ce n'est pas simplement qu'on fait un congrès de dizaines et que nous saurions comment nous organiser, etc. Mais il nous faut être... la dizaine est un ancrage qui va canaliser les forces de chaque ami. Grâce à ça, on va pouvoir avancer. Et toutes les dizaines vont avancer comme de petits bateaux qui voguent vers leur but. Alors, plus nous le comprendrons rapidement, plus nous nous engagerons à cela, bien sûr qu'il y aura un ordre à suivre, prendre en considération les systèmes, mais le travail dans la dizaine, il ne faut pas chercher vraiment quelque chose à l'extérieur. Il n'y a pas de travail spirituel à l'extérieur de la dizaine. Il y a le professeur, le rave, le groupe, oui, ça c'est clair. Mais la dizaine est au cœur de toutes les choses. Alors, recevoir la grandeur du rave, c'est là on va la recevoir, et là on va pouvoir établir les relations aux sources. Alors, on va tout mettre ça en œuvre avec notre travail. Et où est-ce que j'implémente les recommandations du rave? C'est là, sinon tout le reste, c'est du blablabla. Alors, j'ai des amis, mais dans la dizaine, là, j'ai le travail. Les Finlandaises.
1: Хотелось бы уточнить такой вопрос. Вот мы выбираем, к примеру, мы выбираем главу десятки. Насколько...
0: Je voulais préciser, celui que nous choisissons comme tête de la dizaine, le roche ou celle qu'on choisit comme le roche, qui devra se soucier de toute la dizaine et tout et tout. Et encore, lorsque le roche de la dizaine se soucie de la dizaine et fait tout ce qui est requis, la prière, bon, toutes ces choses, nous avons entendu ce qu'il y avait à faire. Nous faut-il encore un chat et un gabaye ou des responsables de connexion? Quelle sera alors leur tâche? Sont-ils encore nécessaires ou est-ce que le roche de la dizaine va remplacer les responsables de connexion? Il y a des dizaines qui s'y prennent de cette façon-là, d'autres d'une autre façon. On dit, Oren, vous faites comme vous le sentez, ce qui vous semble juste à faire, suivant vos responsables de connexion. Est-il nécessaire de les conserver? Est-ce que le roche de la dizaine regroupera ces deux fonctions-là? Il y a des dizaines qui ont conservé les responsables de connexion et d'autres ont décidé de les supprimer parce qu'ils n'étaient plus nécessaires. Chats Gabay ou responsables de connexion, certains les ont gardés, d'autres non. L'important, c'est de se concentrer sur la connexion et de voir tout ce qui concourt. Et voir que c'est un système fermé, notre dizaine qui doit avoir une tête, un roche. Tout le reste, ce sont des détails. Commencez à clarifier, vous verrez ce qui est nécessaire ou non. Ou vous pourrez être plus précis. Alors, lorsque vous aurez ce corps qui aura sa tête en construisant votre roche, là, la lumière du Rav pourra entrer dans ce récipient. qui les femmes. Je vais parler en russe. Je n'ai pas de questions, mais j'aimerais exprimer ma grande gratitude à chacun qui a participé pour ce qui est de nous donner des rediffusions. Nous avons les amis qui chaque jour nous envoient la transcription et le résumé de la leçon. Je n'ai pas les mots pour exprimer l'importance de la leçon. Et le Rav révèle la grandeur du chemin. Et c'est important de regarder la leçon que nous avons eue ce matin. Ma sœur m'a envoyé ces paroles-là et avec ces mots-là, elle a cru l'importance que j'ai quant à regarder la leçon du matin, même si elle est en rediffusion ou que je la regarde en différé. Alors, je voulais exprimer ma gratitude à l'égard de tous ceux qui prennent part à la rediffusion ou la diffusion de cette sagesse et envers nous et de retransmettre tout ce que le Rav a préparé pour nous au fil des ans. Merci. Merci beaucoup, Diaviu. Et nous passons maintenant aux Lituaniennes 8. Merci pour le grand effort que Israël fait et que tout le monde fait autour du monde. Merci tellement. Merci beaucoup. Alors, la question est celle-ci. Lorsque le Rav est dans notre cœur, même s'il ne donne plus de leçons, mais il est le père de notre développement spirituel. Alors, il est avec nous toujours. Mais maintenant, la question est celle-ci. Comment pouvons-nous en pratique examiner nous-mêmes lorsque nous écoutons les leçons? Est-ce que nous cherchons des connaissances ou plutôt la lumière qui corrige? Bon, je sais, on travaille sur l'intention, mais comment nous examiner à chaque instant? C'est une bonne question pour que chacun puisse se la poser et aussi avant la leçon comme préparation, aussi pendant la leçon et aussi à la fin de la leçon. Alors, je pense que le mot rediffusion, il nous faut changer son sens. Alors, une leçon enregistrée, ça veut dire qu'elle est prête à être enregistrée dans notre cœur, de l'absorber dans notre cœur. Les leçons sont là parce qu'il y a de la lumière en elle qui, elle, est éternelle. Alors, tu as commencé avec la leçon en disant « Rav ne donne plus de leçons ». Il en donne encore des leçons. Parce que du point de vue de la lumière supérieure, oui. Mais la question, c'est « Sommes-nous là pour recevoir quelque chose ?» Oui, il nous faut les raviver dans notre cœur. Alors, merci pour tout le travail que tu fais. Si vous ne connaissez pas notre ami, elle traduit vers le lituanien presque chaque jour. Alors, il ne faut pas prendre ses amis là pour acquis. Alors, il faut leur prêter un grand respect. Les Hongroises.
2: Wie können wir die Worte des Rav in unserer Zehnergruppe zu einem echten Treibstoff machen? Dankeschön.
0: Comment pouvons-nous utiliser les paroles de notre Rav pour notre travail dans la dizaine afin que cela nous serve de carburant? Si j'ai bien compris comment utiliser les paroles de notre Rav pour qu'elles deviennent du carburant pour nous, bon, je pense que nous avons entendu quelques recommandations ici. Il faut les mettre en œuvre, en pratique, dans notre dizaine. Dans la mesure où nous le comprenons, que nous le pouvons, nous allons essayer de les mettre en œuvre dans la connexion entre nous. Merci beaucoup, les amis. Merci pour vos questions et votre participation. Dans une minute, nous allons avoir notre troisième repas, mais auparavant, chantons ensemble.

0: Shalom, Kila et Kara, Haverim, Haverot.
1: Bonjour, chère communauté, les amis, on veut ouvrir cette Seouda avec un extrait des sources.
0: Keta Mispar Hamesh.
1: Extrait numéro 5. Il est impossible de recevoir de l'influence de la société s'il n'est pas adhérent à la société, c'est-à-dire qu'il les estime. Et dans cette mesure, il peut recevoir de l'influence sans travail, seulement par l'adhésion à la société elle-même. Oui, lisons ça encore une fois. Écoutons du Rabash. Il est impossible de recevoir de l'influence de la société s'il n'est pas adhérent de la société, c'est-à-dire qu'il les estime. Et dans cette mesure-là, il peut recevoir de l'influence sans travail, seulement par l'adhésion à la société elle-même. Oui, les amis, c'est un point très très beau sur notre chemin, que la grandeur du Créateur, il ne peut pas être plus grande que la grandeur des amis. La grandeur, les amis sont notre âme, et sont notre vie, et c'est vraiment la mesure à comment est-ce qu'on estime le Créateur vraiment. Donc rentrons dans cette Seouda avec ce point-là. Pensons sur ça, les Chaim. Rentrons et écoutons un extrait du Rav. Comment est-ce que le Créateur nous encourage et nous aide à condition que nous restons libres et que le succès soit inscrit à notre nom. Aussi, le nom du Créateur. Il s'appelle l'amour, et notre but s'appelle l'amour, c'est-à-dire que le don véritable, pur, suprême, ça s'appelle l'amour. Il n'y a rien pour l'homme envers lui-même, mais seulement afin de donner à autrui. On espère beaucoup qu'on est en chemin vers ça, selon ce que l'on découvre. Le Créateur, il nous encourage, il nous aide et il veut aider de toutes les manières possibles. C'est sûr que c'est seulement à condition qu'on reste libre, que tout le calcul du succès, qu'on puisse mériter ça, que ce soit inscrit à son nom, à notre nom, qu'il n'y ait pas comme ça une sensation de honte, de peindre la honte, etc. J'espère beaucoup que c'est bientôt et qu'on pourra le ressentir. Donc je remercie tout le monde que vous vous rassemblez, et que je puisse être avec vous et être ensemble avec vous pour ressentir les cœurs. Faisons un dernier lechaim et chantons. Et demain, on se lèvera demain matin. Lechaim à tous. Pour le but qui s'approche. Lechaim. Bon les amis, maintenant on va écouter un ami très spécial, une dizaine très spéciale, la dizaine Turquie 7 de manière générale. Elle est entièrement pleine d'amour, donc écoutons leur cœur, Turquie 7.
2: Hello dear friends, hello world.
1: Bonjour chers amis. Bonjour, Clé Mondial. Je suis très ému de parler ici. Donc, je vais parler un peu de quelle préparation est-ce qu'on fait pour le congrès. C'est une très grande rassemblement qu'on fait dans Turquie 7. On va se rassembler avec 12 personnes physiquement, tous ensemble dans un appartement, et le reste de nos amis, évidemment, ils vont être sur Zoom. Donc, ce qu'on fait, c'est... D'abord, on a fait un groupe WhatsApp seulement pour travailler entre nous et déléguer le travail. Il y en a qui organisent les événements, il y en a qui organisent où est-ce qu'on dort. Là, vous imaginez bien qu'on peut pas trouver quelque chose pour tous, mais alors, on a trouvé quelque chose qui coûte pas cher et on a fait le maximum pour tous les amis. Et il y en a qui sont de nos responsables. Il y en a qui sont responsables pour organiser ce qu'on va faire pendant notre libre temps qu'on n'est pas connecté à Petah Tikva. Ça, c'est tout. Et pour l'instant, ça passe très très bien. On a beaucoup d'amis tout autour de Turquie et on a 4 aussi amis qui vivent dans différents pays. Mais on va être certain qu'on va tout regarder ensemble, chaque minute ensemble. Et aussi, on va diffuser notre rassemblement aux amis qui vont pas être là physiquement pour qu'on puisse vivre chaque moment avec nous. Donc, les Rahim Nemarouch, tout ça, c'est grâce à votre force. Les Rahim.
0: Les
1: amis, maintenant, on rentre dans un tour de connexion entre nous. Question pour l'atelier. Mais avant notre tour de connexion, on va lire l'extrait d'intention, l'extrait numéro 15. Chacun et chacun dans sa dizaine doit s'inquiéter de comment il attire sa dizaine au contact avec le Créateur. Chacun et chacun dans sa dizaine doit s'inquiéter de comment il attire sa dizaine au contact avec le Créateur. Tour de connexion. Comment est-ce qu'on attire les uns les autres à contact avec le Créateur? Donc, comment est-ce qu'on s'attire les uns les autres au contact avec le Créateur? Focus group, Haifa 2.
3: לעומת הדברים שרב מנחה אותנו ממש עכשיו, הרב והמורים שלנו, למען האמת שממש מורידים את זה בפועל למעשה. בוריס.
4: חברים, קודם כל אני אוהב אתכם. זה מה שאתם עושים עכשיו לקראת הכנס, זה הדבר הכי חשוב, הכי טוב. אנחנו צריכים לעשות מפרצים גדולים די לעלות עוד למעלה. ובכנס הזה אני בטוח שאנחנו יכולים לעשות את זה. זה כנס לאיחוד בעשירייה ונצליח. יולי.
5: כן, חברים, אנחנו חייבים לעזור אחד לשני, לקרב את כל אחד, כל חבר לבורא, אז זה דוגמה אישית, קודם כל, ודבר שני, לעזור לחבר, לעורר אותו, בכל הזמן שיהיה בסירייה שלנו, הרגשה גדלות הבורא. על זה אנחנו חייבים לדבר תמיד. רפה, בבקשה, רפה.
3: הרב שלנו כיוון אותנו, נתן לנו את כל הכוחות שלו, בכדי להעביר לנו איך להתנהג בדרך הזאת, איך להשתמש בדרך הזאת. לפי מה שהוא לימד אותנו, אנחנו מבינים טוב מאוד שבלי גדלות הבורא, אין סיכוי בכלל לחברה הזאת, לעשירייה שלי. ואת זה אנחנו צריכים לזכור כל הזמן ולהזכיר אחד לשני, כל הזמן. את גדלות הבורא שחיבר אותנו ביחד. לאוניד.
6: כן, צריך לתת אחד לשני התרוממות רוח. איך לתת התרוממות רוח? דרך זה שאנחנו מדברים על גדלות הבורא, גדלות המורה, גדלות החברים שלנו. כמה שהם עושים, עושים פעולות והשפעה, ועד שמקבלים מלמעלה עזרה. ניסן?
7: לא רשומה השאלה, אבי, תמשיך.
8: כן, כל העבודה שלנו בעצם זה כל הזמן לחזק דרך החיבור בינינו, את גדלות הבורא, לרומם את, את הכיוון, את המטרה, שסביבה אנחנו מתחברים, ושעליה בעצם הרב מלמד אותנו, וכל המקובלים. וזה יכול לקרות רק מתוך זה שכל אחד אחראי, ומשתדל לתת דוגמה, וכל הזמן כמובן להעלות את זה, על פני כל המצבים שמקבלים, ועל פני הכל. ודווקא כהכנה לכנס, עכשיו אנחנו צריכים לשים על זה עוד יותר דגש, למרות שזה בכלל, זה כל הדרך, לפי מה שהרב מלמד אותנו. יאשה.
3: יאשה, בבקשה. יאשה, דבר.
7: טוב, אני לא ראיתי את השאלה, אבל אני אדבר בגדלות של המעמד, של הרגע, גדלות החברים והזכות שהבורא נותן לנו להתחבר עכשיו בינינו, לדבר בפני הכלי העולמי, והעיקר שנעשה לו נחת רוח במאמצים, ביגיעה שלנו, להיות תלמידים טובים של רב. נכון.
3: לחיים ניסן. לחיים חיפה 2.
4: לחיים.
0: נפלה בחיקי הזכות להציג חבר מאוד.
1: On a eu le privilège de présenter un ami très très grand, d'une dizaine très spéciale. Je le connais depuis beaucoup d'années. J'ai aussi le privilège comme ça de faire avec lui le rôle de connexion, et c'est vraiment un énorme homme qui, avec un très grand cœur, et maintenant il va l'ouvrir et vous raconter qu'est-ce qu'il y a à l'intérieur. Oui, on est dans une période très forte. On est dans une période, on étudie tout le temps qu'est-ce que ça veut dire la grandeur du Créateur, qu'est-ce que ça veut dire la grandeur du Rav, la grandeur des amis. Et vraiment, si on regarde très bien et qu'on vérifie tout le temps où est-ce qu'on se trouve par rapport à la dizaine, où est-ce qu'on se trouve, quel ami est-ce qu'on a, quelle famille est-ce qu'on a. Alors vraiment, tout est fait pour qu'on on avance de plus en plus dans le chemin. Et ma dizaine, elle a des amis tellement différents, tellement bizarres les uns pour les autres, comme ça depuis le début. Mais des cœurs si grands, des manques si grands pour le Créateur, et chacun fait le plus grand effort pour aider, pour que on arrive tous ensemble au but. Alors on a vraiment la gratitude au Créateur pour toute la grandeur qu'il nous révèle à travers les amis, à travers l'Europe, à travers tout ce qu'il nous présente sur ce chemin. Les chaim, les amis.
9: חברים, רגע לפני שנשמע את הקליפ נוסף של רב.
1: Les amis, juste avant qu'on regarde le prochain clip du Rav, regardez les amis à côté de vous, dans la dizaine, et on va écouter justement comment est-ce que le Rav nous dirige. Et pour penser au groupe et à la dizaine et aux amis. Et voilà, clip du Rav. Chacun pour les amis. C'est ça qui s'appelle la force bonne et forte. Pour ceux qui... Pour qui ces idées sont abstraites, lointaines, personne ne les comprend. Mais c'est déjà connu chez nous aussi dans ce monde-ci. Les amis qui sont dans un commando, ils doivent tous être... et ressentir que je dois être pour eux, je combats pour eux, je protège. Et de la même manière, nous. Commencez à penser au groupe, à la place de nous-mêmes, et vous verrez à quel point est-ce que vous êtes fort. Parce que grâce à ça, il y a la lumière qui amène vers le bien. Vous verrez à quel point est-ce que il n'y a rien qui ne vous dérange. Rien. Je me tiens pour les protéger. Je m'occupe d'eux. Et tout de même, vous avez des forces. Alors que, pour soi-même, l'homme, il se rend tout de suite. Je sais pas, je me sens pas bien, comme ça, toutes sortes de choses, des faiblesses. Mais, pour le groupe, il y a des forces. Alors. Quand on se lèvera demain matin, on pensera vraiment. Et jusque-là, seulement au groupe, seulement aux autres. J'ai envie de présenter un ami très sérieux comme ça qui sert tous les amis, qui va pour tous les amis justement. Et il est dans la dizaine PT35. Et alors cet ami, c'est Guy et son épouse aussi, Tamar. Et ils se sont... Ils se sont mariés il y a un mois, je crois. Écoutons son à quel point est-ce qu'il sert la société et son grand cœur. Oui, quelle émotion c'est d'être une partie de la société et quelle sensation que c'est de se lever le matin et de sentir qu'on est partie de Bnei Baruch. Et il y en a aussi qui ont mérité de s'investir dans ce groupe. Et nous aussi, il y a une fille qui est née.
10: מאוד מרגש ככה
1: Oui, c'est vraiment, c'est très émouvant comme ça d'avoir l'opportunité d'augmenter le cercle de la famille. On est vraiment dans une période très spéciale, même aussi justement ce congrès, tout ça c'est ensemble, il y a beaucoup d'émotions comme ça. Et ce que j'ai envie de dire, c'est que la grandeur de la société, elle est vraiment très ressentie. Et vraiment, quand notre fille est née, on a ressenti un tel soutien, vraiment dans tout le cœur, que ce soit avec la nourriture ou avec Itamar pour les choses dont elle a besoin. Vraiment, les amis qui viennent la soutenir. Vraiment, c'est comme ça toute une majorité qui vient soutenir. Et vraiment, ça, c'est le créateur. Il n'y a pas de créateur en dehors de la société. Il n'y a rien à chercher en dehors. Vraiment, c'est dans ce groupe que le créateur se trouve seulement entre nous. Et j'ai envie de dire aussi merci à mon épouse, vraiment la meilleure. Sans elle, je ne sais pas où est-ce que j'en serais.
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On se trouve dans une grande joie quand on a une opportunité pour nous diriger vers le Créateur dans ce monde-ci. Nous nous trouvons dans une grande joie quand on a l'opportunité de nous attribuer la révélation du Créateur à la créature dans ce monde. Et on se lève demain matin avec un nouveau chant dans le cœur. Donc, demain, 2h40, préparation au cours du matin d'Israël dans le hall d'études.

0: חברים יקרים, היום נקדיש את השיעור כולו לגדלות הרב שלנו.
1: Aujourd'hui, nous allons dédier notre leçon à la grandeur de notre Rav et la connexion qui a survécu dans chaque état. On passe à Shabbat 40, la croyance en son Rav, quelle en est la mesure. Cela est une leçon du 25 octobre 2018. Et ensuite, quand on a terminé cette dizaine, cette lecture, on résume les points essentiels qu'on retient de cet article. Shamati 40. La croyance en son Rav, quelle en est la mesure? Il est connu qu'il y a un chemin de droite et un chemin de gauche. Droite est appelée du terme vers la droite, car sur le verset, et il crut en l'Éternel. La traduction dit et va vers la droite. Lorsque le Rav dit à l'élève d'aller par le chemin de droite, qu'en général on appelle la droite complétude et la gauche non complet, mais plutôt où il manque encore des corrections. Alors l'élève doit croire aux paroles de son Rav en ce qu'il lui dit d'aller par le chemin de droite qui est appelé complétude. Et qu'est-ce que cette complétude dans laquelle l'élève doit marcher? C'est que l'homme doit se représenter à lui-même comme s'il avait déjà mérité une croyance complète en le Créateur et qu'il a déjà un ressenti dans ses membres que le Créateur dirige tout le monde sous la mesure de bien et bienfaisance, c'est-à-dire que tout le monde reçoit de lui, béni soit-il, seulement du bien. Et même lorsqu'il se regarde lui-même, il voit qu'il est nu et dépourvu de tout. Et de même, lorsqu'il regarde le monde, il voit que tout le monde souffre de tourments, et chacun selon son degré. Sur cela, il doit dire, comme il est écrit, « Des yeux ils ont, mais ils ne voient pas, car leur signifie que tant que l'homme se trouve dans l'autorité de plusieurs appelés leur, il ne verra pas la vérité. » Qu'est-ce que l'autorité de plusieurs, c'est-à-dire tout le temps que l'homme a deux désirs, bien qu'il croit que tout le monde a

0: appartient au Créateur, toujours est-il que l'homme croit aussi qu'il possède quelque chose. Alors qu'en vérité, l'homme doit annuler sa propre autorité devant l'autorité du Créateur et dire que l'homme, pour lui-même, il ne veut pas vivre et que tout ce en quoi il veut persister, tout est afin de faire plaisir au Créateur. Il s'ensuit que par cela, il annule totalement sa propre autorité. Et alors, l'homme se trouve dans l'autorité unique qui est dans l'autorité du Créateur. Et ce n'est qu'alors qu'il peut voir la vérité, comment le Créateur dirige le monde avec la mesure de bien et bienfaisant. Cependant, tant que l'homme se trouve dans l'autorité de plusieurs, c'est-à-dire qu'il a encore deux désirs, tant dans l'aspect de l'esprit que dans l'aspect du cœur, il n'a pas la force de voir la vérité. Plutôt, il doit aller au-dessus de la connaissance et dire « Des yeux, ils ont, mais ils ne voient pas la vérité. » Et de ce qui précède, il en ressort que lorsque l'homme se regarde lui-même et veut savoir s'il se trouve maintenant dans un temps de descente ou dans un temps de montée, cela aussi, il ne peut pas le savoir. Autrement dit, il pense qu'il se trouve dans un état de descente, cela aussi n'est pas vrai. Car il se peut qu'à présent il se trouve dans un état de montée, c'est-à-dire qu'il voit son état véritable, comment il est éloigné du travail de Kedusha. Il s'ensuit qu'il s'est maintenant rapproché de la vérité. Il se peut, au contraire, qu'il ressente à présent qu'il est dans un état d'élévation. Et en vérité, il se trouve maintenant sous la domination du receveur pour soi-même, ce qui est appelé descente. Et seul celui qui se trouve déjà dans l'autorité unique peut discerner et connaître la vérité. C'est pourquoi l'homme doit s'appuyer sur l'avis de son rave et croire ce que son rave lui dit. Autrement dit, il doit aller comme son rave lui a ordonné de faire. Et bien qu'il voit beaucoup de raisonnements et qu'il voit beaucoup d'enseignements qui ne concordent pas avec l'avis de son rave, malgré tout, il doit s'appuyer sur l'avis de son rave et dire que ce qu'il comprend et ce qu'il voit dans d'autres livres qui ne correspondent pas à l'avis de son rave, il doit dire que tant qu'il se trouve dans l'autorité de plusieurs, il ne peut pas comprendre la vérité et ne peut pas voir ce qui est écrit dans d'autres livres, la vérité de ce qu'ils disent. Comme il est connu qu'au moment où l'homme n'a pas encore mérité, sa Torah devient pour lui une potion de mort. Et pourquoi est-il dit « il n'a pas mérité, sa Torah devient pour lui une potion de mort » ? C'est parce que tous les enseignements, ce qu'il apprend ou entend, ne lui apporteront aucun bénéfice pour qu'il puisse mériter l'aspect de vie, quel aspect d'adhésion à la vie des vies, mais bien au contraire. C'est-à-dire que chaque fois, il devient plus éloigné de l'adhésion, car tout ce qu'il fait, il ne le fait que pour les besoins du corps, appelé recevoir pour soi-même. Et cela est l'aspect de séparation, c'est-à-dire que par ses actions, il devient plus séparé de la vie des vies. Par conséquent, cela s'appelle un poison de mort, car cela lui apporte la mort et non la vie. Autrement dit, car à chaque fois il devient plus éloigné de l'aspect de données appelé équivalence de forme avec le Créateur, de l'aspect de comme il est miséricordieux, soit aussi miséricordieux. Il faut encore savoir qu'au moment où l'homme s'occupe de la droite, c'est alors un temps propice pour attirer l'abondance supérieure. Du fait que le béni adhère au béni, autrement dit, du fait que l'homme est dans l'aspect de perfection appelé béni, de ce point de vue, il a maintenant l'équivalence de forme. Car le signe de la perfection est si l'homme est dans la joie, sinon il n'y a pas de perfection. Et c'est comme on dit nos sages, la Shrina ne repose que dans la joie d'une mitzvah. Et l'explication est que la raison qui lui cause la joie, c'est la mitzvah. Autrement dit, le fait que le Rav lui a ordonné d'aller dans la ligne droite, cela signifie qu'il accomplit la mitzvah du Rav. Ce en quoi on lui a fixé un temps particulier pour aller à droite et un temps particulier pour aller à gauche. Et puisque la gauche est en contradiction avec la droite, car la gauche est appelée le temps où il fait un calcul pour lui-même et commence à regarder ce qu'il a déjà acquis dans le travail du Créateur, et il voit qu'il est nu et dépourvu de tout. Comment peut-il être dans la perfection? Malgré tout, grâce à la mitzvah du Rav, il va au-dessus de la raison. Il s'ensuit que toute sa perfection est construite sur le « au-dessus de la raison ». Et cela s'appelle la foi. Et c'est le sens de « En tout lieu où je ferai mention de mon nom, je viendrai à toi et je te bénirai. » En tout lieu, c'est-à-dire même s'il n'est pas encore digne de la bénédiction, malgré tout, et j'accorderai ma bénédiction du fait que tu donnes un lieu, ce qui signifie un lieu de joie dans lequel il est possible que réside quelque lumière supérieure.
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0: Nous passons à la leçon de 25 octobre 2018. Bonjour, nous lisons dans le livre écrit du Bala Sulam, l'article 40 de Shamati, page 559.
2: Shamati 40, la foi dans son Rav, quelle est la mesure?
0: La foi dans son Rav, quelle en est la mesure?
2: C'est un problème. Sur ce chemin vers la spiritualité, le Rav doit être un intermédiaire entre le disciple et le Créateur. Et il faut écouter ce que dit son guide, son Rav. Et c'est pas simple d'entendre. C'est pas possible même comme ça de pouvoir entendre vraiment. Ça prend beaucoup d'années. Dans la mesure où il est prêt à s'annuler devant Rav, il est capable alors de s'annuler devant le Créateur et pas autrement. Il y a aussi le groupe, les amis, il faut s'annuler. Mais tout ça, parce qu'il faut arriver à Emouna. S'il croit au Rav, il peut recevoir la foi qui passe par Rav et monter. Dans le travail, il y a beaucoup d'opérations quand on étudie la diffusion, enseigner ou diffuser la Kabbale d'une façon ou d'une autre. Réorganiser la vie, et ainsi de suite. Donc, la sagesse de la Kabbale exige une grande transformation dans sa vie. Et là, il faut être d'accord avec son Rav et jusqu'à qu'on arrive à la foi dans son Rav, Emunat Rabo. Il y a des actions dans ce monde invisibles à l'homme. Et il peut voir que c'est important pour son Rav et le réaliser selon l'importance qu'il passe du Créateur au Rav. Et sinon, ça ne marche pas. Si le Rav dit qu'il faut faire ainsi ou autrement, s'il entend, il entend, comme ça, d'une façon la plus simple, il a entendu dans ses oreilles. Là, c'est un problème. Est-ce qu'il fait ou non? S'il ne fait pas, c'est-à-dire qu'il fait un péché. Un péché. Il rejette ses relations en passant du Rav au Créateur, et ce n'est pas possible autrement. Si Rav dit quelque chose, il vaut mieux écouter et au moins si, comprendre que c'est un péché. Et après, ne pas dire pourquoi, ah, mais j'avance pas, oui ou non. C'est comme ça. Surtout qu'il explique ce qu'il faut faire, étudier le groupe et surtout la diffusion. C'est de là qu'on absorbe le chisaron qu'on ne peut pas recevoir ni du groupe ni pendant qu'on étudie, mais en se connectant au public, on absorbe leur manque. Et nous, on fait partie de la génération, donc on est obligé d'arriver à cette itkalelut. C'est justement grâce à cela qu'on attire des forces qui nous soulèvent sur leurs épaules. Donc ne pas rejeter les paroles de Rav à propos de la diffusion. Si je pense que oui ou non, c'est pas ça du tout. Le Rav a dit, et à partir de là, c'est ou une mitzvah ou une avera. Maintenant, voyons ce qu'il est écrit. On sait qu'il y a la voie de droite et la voie de gauche. La droite, dans le sens d'aller à droite, comme il est dit, Veimin, il croit en le Créateur. Lorsque le Rav dit à son disciple d'aller à droite, généralement appelé complète, contrairement à la gauche dénommée incomplète, car il manque les corrections, alors le disciple doit croire les paroles de son Rav qui lui a dit de suivre la droite appelée complète. Qui est l'essence de cette complétude que le disciple doit suivre? C'est ce que l'homme doit se représenter intérieurement, qu'il a déjà été récompensé d'une foi totale en Créateur et qu'il a ressenti jusque dans ses organes que le Créateur dirige le monde entier comme étant bon et bienfaisant. Ce qui signifie que l'ensemble du monde ne reçoit de lui que ses bienfaits. Pourtant, quand il se regarde, il voit qu'il est nu et misérable. Quand il observe le monde, il voit que le monde entier est plongé dans la souffrance et que chacun reçoit son lot de tourmentes. Devant tout cela, il doit dire, comme il est écrit, « Ils ont des yeux et ne voient pas ». Il signifie que tant que l'on est dans le domaine public, ce qui est appelé « il » ne voit pas la vérité. Que signifie le domaine public ? Lorsqu'un être a deux désirs, d'une part, il croit que le monde entier appartient au Créateur. D'autre part, il pense que quelque chose lui appartient aussi. En fait, il doit annuler son propre domaine devant le domaine du Créateur et dire qu'il ne veut pas vivre pour soi, mais que la seule et unique raison d'exister est d'apporter satisfaction au Créateur. Ce faisant, il annule complètement son propre domaine. Il se trouve, par conséquent, dans le domaine privé, qui est le domaine du Créateur. Alors, seulement peut-il voir la vérité, comment le Créateur dirige le monde selon le principe de la bienveillance. Mais tant que l'homme est dans le domaine public, c'est-à-dire que son esprit et son cœur ont deux désirs, est incapable de voir la vérité. C'est alors qu'il faut aller au-dessus de la raison et dire « Ils ont des yeux, mais ils ne voient pas la vérité ». Il s'avère que lorsque l'on s'analyse et qu'on se demande si on est maintenant dans une phase de descente ou une phase d'ascension, on constate qu'on ne le sait pas. Quand l'homme pense qu'il se trouve dans une phase descendante, il se trompe là encore. Il se peut qu'il soit justement dans une phase ascensionnelle. Il voit son véritable état et combien il est éloigné du saint travail. En fait, par cela, il se rapproche maintenant de la vérité. Ça peut être le contraire, se trouver dans une phase d'ascension, alors qu'en fait, il est justement sous l'emprise du désir de recevoir pour soi, appelé descente. Seul celui qui est déjà dans le domaine privé peut discerner et se voir où se trouve la vérité. C'est pourquoi l'homme doit faire confiance à la vie de son rave et croire ce qu'il lui dit. Cela signifie qu'il doit se conduire selon les prescriptions de son rave. Bien que l'homme rencontre de nombreux arguments, de nombreux enseignements qui ne vont pas de pair avec la vie de son rave, il doit néanmoins rester confiant dans la vie de son rave. Lorsqu'il ne comprend pas et qu'il voit d'autres livres qui ne sont pas conformes à l'avis du Rav, il doit se dire, tant qu'on est dans le domaine public, on ne peut pas comprendre la vérité, on ne saisit pas ce qui est écrit dans les autres livres, ni la vérité qu'ils disent. Nous savons que lorsque l'homme n'a pas été récompensé, sa Torah devient un poison pour lui. Et que veut dire s'il n'est pas récompensé, sa Torah devient un poison pour lui ? C'est que tous les enseignements que l'on apprend ou qu'on entend ne nous apporteront aucune utilité qui puisse atteindre la vie, qui est vécut à la vie des vies. Au contraire, on est toujours plus éloigné de la vie des vies, puisque tout ce que l'on fait n'est que pour les besoins du corps appelé recevoir pour soi-même, qui est considéré comme une séparation. Cela signifie que par nos actes, nous augmentons la séparation de la vie des vies. C'est ce qu'on appelle le poison, car il apporte la mort et non la vie. Cela signifie que l'on s'éloigne de plus en plus du don appelé équivalence de forme avec le Créateur, de comme il est miséricordieux, soit aussi miséricordieux. Il faut aussi savoir, lorsqu'on s'engage dans la droite, c'est le moment idéal pour attirer l'abondance d'en haut, parce que le béni adhère au béni. En d'autres termes, puisque la personne est dans un état de complétude appelé Baruch, il est de ce fait en équivalence de forme, vu que le signe de la complétude est la joie. Sinon, il n'y a pas en perfection. Nos sages ont dit, la Shrina n'existe que dans la joie d'une mitzvah. Ce qui veut dire, la raison pour laquelle cela lui apporte la joie est la mitzvah. En d'autres termes, c'est ce que le Rav lui avait ordonné de prendre la ligne droite. Il suit les commandements du Rav qui lui a fixé un temps spécial pour aller à droite, et un temps spécial pour aller à gauche. La gauche est en contradiction avec la droite, car elle désigne le temps où l'on fait des calculs personnels et on commence à évaluer ce qu'on a déjà acquis dans le travail du Créateur. On voit qu'on est nu, misérable. Comment peut-on être alors dans un état de complétude? Malgré tout cela, grâce au commandement du Rav, on va au-delà de la raison. Il s'avère. Toute sa complétude a été construite sur le principe d'aller au-dessus de la raison, et c'est ce qu'on appelle Emouna. Tel est le sens de partout où mon nom sera mentionné, je viendrai à toi et je te bénirai. Partout signifie bien que l'on ne mérite pas une bénédiction. Néanmoins, il dit, je donnerai ma bénédiction, parce que tu m'as préparé un endroit, ce qui signifie le lieu de la joie où la lumière supérieure peut exister. Des questions? Il y a quelqu'un là-bas? Pas de questions, bien. Pas toi. Pas toi. Alors, Peter.
3: Можно вопрос насчет распространения?
0: Кен.
2: Услышали о диффузии?
3: Вот мне нравится учиться, заниматься кабалой, участвовать в шватхаверимах.
2: Я метил я каба, я participé в шватхаверим, les сеудот. On chante avec les amis. La diffusion, j'aime pas. Et je ne le fais pas.
3: И когда мне раскроется Творец?
2: Quand je pourrai découvrir le Créateur? Tu fais que tu participes à la construction du cli intérieur et pas le cli extérieur. Ritson. Tu, en plus, tu ne fais pas ce que dit le Rav. Tu ne veux pas, tu n'es pas prêt à accepter les conseils des kabbalistes, que ce que veut le Créateur, c'est la correction du monde, et pas ta dizaine. Finalement, c'est qu'il y a un moyen d'arriver à la correction du cli général, les nations du monde, le monde entier, en fait. C'est ça ce que veut le Créateur, et... Pour ça, il donne un petit groupe qui devient, comme on dit, un transit, Matan Torah, Arvut, finalement. Israël, c'est qu'un passage pour les nations du monde. Tu ne veux pas entendre. Tu ne veux pas accepter que tu fais partie de la dernière génération, comme dit le Baal Soulam. Ce que tu fais, 90% et c'est un corrompu, c'est un défaut. Tu peux rester, tu peux étudier, tu peux, si tu veux être un professeur, mais ça ne servira pas. Ça peut. La seule condition, tu es dans un groupe. Le groupe te dit, écoute, tu es obligé de travailler à la cuisine ou, je sais pas, t'occuper de l'équipement, parce que si tu ne le fais pas, on ne pourra pas diffuser nous. Donc on t'oblige. Tu veux, tu ne veux pas de travailler là, et pour toi, ce sera ça la diffusion. Et alors ça va. Bien sûr, certaines conditions. Mais étudier, travailler dans la dizaine sans diffuser, vous pouvez voir comment ça, les groupes changent. De plus en plus, ce sera comme ça. Et des groupes, il ne restera que quelques dizaines, je dirais. Pas compris. Jusqu'à temps que ça prenne la juste forme. Sans la diffusion, vous verrez, il n'y aura pas avec qui étudier. Si on ne suit pas les conseils de Rav,
4: il ne
2: faut pas être trop malin. Hein. Tu peux contrôler. Tu serviras d'un mauvais exemple aux autres. Mais c'est quand même quelque chose. Qu'est-ce qui se passe avec une personne qui n'écoute pas que les conseils du Rav, mais n'est pas prêt à passer par le Rav au Créateur? Tu n'as pas la possibilité de le faire autrement. C'est comme ça, c'est la seule façon. C'est une pyramide, c'est comme ça. Le Rav sera toujours devant toi. Plus tard, tu peux être plus grand que le Rav. Il y a beaucoup d'exemples, mais même dans ce cas-là, ce que tu reçois passe par le Rav. Puis même tu peux recevoir plus que ce qu'il a.
4: Kiev.
5: Вы даете массу указаний практически каждый день. Есть какие-то рекомендации, которые мы можем от вас взять.
2: Beaucoup, beaucoup de conseils chaque jour qu'on peut réaliser. Est-ce que chacun
5: или задача каждой группе обсудить, как она это как группа выполняется?
2: Doit le faire ou c'est le groupe qui doit faire ensemble? Non. Non, c'est à chacun de le faire. Tous les conseils sont pour chacun des disciples. Tu peux faire une liste et tu verras si c'est possible ou non. C'est possible, si tu veux. En dehors de ce que tu as, travail, famille, tout ça, si tu veux que ta vie soit dirigée vers le but. Voilà, Naria. Est-ce que c'est une guerre intérieure entre ce que je vois et ce que le Rav dit au-delà de la raison? Oui. Oui. Oui, Simplement, oui. Tu as bien dit les choses.
4: Astana.
2: Astana.
3: Здравствуйте, вопрос по поводу распространения. Скажите, вот
2: la diffusion.
3: Идем на распространение, проводим лекции.
2: On donne des conférences, il y a beaucoup de personnes.
3: И помимо того, что слышат единицы, у них у основной массы недовольствие такое, что ты не можешь как будто бы передать то, что ты хочешь им передать. И вопрос такой.
2: Il y a понятно, что à peine quelques personnes qui entendent vraiment. La majorité,
3: есть ли в этом взаимосвязь?
2: Ça les énerve. Tu parles de la diffusion de quoi?
4: לדבר לקהל רחב על הפצה?
2: De quoi il parle? On doit toujours dire ce que la personne veut entendre, ça c'est la première chose. Sinon, bien sûr qu'il restera deux personnes et vous ne pourrez pas développer. Tu dois lui dire des choses qu'il veut entendre et il doit comprendre que ce qu'il cherche dans sa vie, il peut l'atteindre en suivant ta façon, ta méthode, et c'est pas faux, parce que la lumière peut faire tout de la meilleure façon. Et voilà.
6: Moscou.
2: Du point de vue extérieur. D'accord, j'ai fait, je me suis forcé, je l'ai fait. Mais comment être d'accord intérieurement avec le Rav? Comment arriver à un point de d'écoute? Extérieurement, bon, d'accord. Je me suis forcé, j'ai fait ce qu'il faut. Tu ne seras jamais d'accord jusqu'au Gmar Tikkun. Tu diras, oui, il a raison, mais tu n'es pas d'accord. Avec le Créateur, c'est la même chose. C'est toujours comme ça. En état, on monte, oui, tout est bien, c'est vrai, j'aime, tout ça. Et quand on tombe, c'est la haine. C'est comme ça. Il faut comprendre et accepter que c'est comme ça. Vilnius.
4: Vilnius.
5: Rav. Для того, чтобы ученику услышать учителя, должна
2: pour
5: быть внутренняя связь.
2: Arriver à écouter le Rav, il faut quelque chose d'un un contact intérieur ou non. Non. Tu veux que je dise encore une fois non. Tu dois écouter comme ça, dans l'oreille. Écrire même. Ce que tu as entendu. Après, tu peux lire avec tes yeux. Ah oui, c'est ce qu'il m'a dit. Tu verras que ce que tu as écrit, ce que tu as entendu, c'est pas la même chose. Et alors tu verras que c'est quelque chose que tu peux et tu es obligé de faire. Qu'est-ce qui t'empêche de le faire? Là, tu pourras savoir comment réagir. Mais écris. On dit que je donne énormément d'ordres. On est obligé. Écrivez, on verra finalement. Et si vous n'êtes pas d'accord, vous verrez que je ne te dis pas tu dois me rendre service ou je ne sais pas quoi me faire. Uniquement ce qui est nécessaire pour la correction de l'âme de la façon la plus rapide.
4: Elat.
2: Comment respecter, dire dans la diffusion d'une part, ce que ils veulent écouter, mais en même temps, ce qu'ils veulent et ce que tu dois donner. Le problème, je dis ce que le groupe doit faire, par exemple. la diffusion. Et il n'y a pas l'esprit du groupe qui influence chacun. Et en cela, on ne s'oblige pas le... Il a dit, bon, il dit beaucoup de choses. Hein? Comme on voit. Ça ne vient pas l'opinion du groupe et qui presse chacun à le faire. Et là, vous perdez énormément. Des années, vous perdez. Je n'exagère pas. On aurait pu, il y a longtemps, être un état supérieur, c'est des années qu'on perd. Oui, hein. Hier, tu as demandé de faire un zoom du climat mondial à 11h30 à 5h. Il y avait plus de 330 et 250. Aujourd'hui, on continue. Peut-être qu'on peut entendre. C'est une grande chose, oui. Jérusalem. Celui qui n'écoute pas les paroles du Rav, il doit demander pardon à qui? En fait au Créateur. En fait au Créateur. Mais ce n'est pas demander pardon. C'est, s'il a maintenant compris après un certain temps, il est obligé de le plus vite possible de le faire. De le faire quand même. Voilà. Des années, vous n'avez pas entendu. Aujourd'hui, allez-y.
4: Kiev.
2: Kiev.
7: Отношения моей десятки как все остальные это отношения веровищего знания между моей десяткой и всех остальным.
2: Ma dizaine et les autres dizaines.
4: Non.
2: La foi au-delà de la raison, c'est l'attribut du don, cette force qu'on reçoit d'en haut. C'est pas nous qui pouvons arriver. On doit juste faire ce qu'il faut pour que ça se rapproche, pas autrement. Allez, aujourd'hui, il y a des groupes qu'on n'a pas vus. Hebrew Vigi, Latin America. Il y a des groupes qui n'ont pas posé de questions. J'ai terminé en fait la leçon. Il y a quelque chose à dire? Non. Ben, alors.
4: Toronto?
2: Toronto.
4: Là?
2: Non,
4: t'es cher.
2: Ah oui, vas-y alors.
8: Je parle russe. Насчет распространения, если, значит, вы говорили, что один человек может распространять. Ну как может один человек вытянуть, например, и начать распространять? Обычно мы говорим о группе.
2: Mais comment le faire? On parle d'un groupe qui diffuse, non? Comment une personne peut diffuser? Moi, je parle à chacun. Et vous le réalisez dans le groupe, ce conseil. Je dirais plutôt cette mitzvah. Mitzvah vient du mot tzivou, il y a un ordre, un commandement. Et voir comment réaliser. Et le groupe réalise. Si vous dites, celui-là, il sera à la cuisine, et lui, une caméra et nous on sort. D'accord. C'est le groupe qui participe entièrement. Surtout, je parle un groupe ici à Petah Tikva. Almata.
9: Доброе утро, Раф. Спасибо большое. Скажите, пожалуйста, вот я пришел с намерением учить и учиться, да? У вас, да? А вот если я не до конца
2: не понимаю, что вы решили,
9: Я потом перечитываю.
2: Et je ne comprends pas vraiment. Les amis comprennent mieux. J'essaie et je vois que je ne comprends pas vraiment. Comment? Quoi faire? Si je ne suis pas un bon type. Si tu entends et fais, pas si tu comprends. C'est ça, mon disciple. Le maximum d'opérations qui approchent l'union, et comme ça tu pourras réussir.
10: Natania.
2: Comment augmenter l'importance dans le groupe de suivre les conseils de Rav?
3: איך להעלות חשיבות בקבוצה, שתהיה דעת הקבוצה, לממש, להעלות חשיבות בקבוצה,
8: כן.
3: כדי שתהיה דעת הקבוצה לממש עצות של רב.
8: נו, הקבוצה צריכה לדבר על זה.
2: Discuter entre vous.
8: כמה רבש כותב על זה.
2: Combien רבש נקפליק, אה?
11: איך צריכים להיות היחסים בין החברים?
2: Relation entre les amis.
11: C'est
2: une partie. Suis les conseils et l'autre non. Oui, mais quelles sont les relations entre nous? Avec le Rav, c'est clair. Ils doivent ressentir qu'ils font du mal. Cette partie doit montrer aux autres qu'ils font du mal. Oui, oui, oui, pourquoi pas? Parce que peut-être c'est pas la... je ne peux pas juger les choses. Qu'est-ce qu'il y a à juger, oui ou non? Ils font ou non? Ou chacun a entendu autre chose? Jour après jour, on voit pas mal de choses, on clarifie des choses, on peut poser des questions et encore, et j'explique et je réexplique. Je ne laisse rien sans expliquer. Si vous avez d'autres questions, allez-y, j'expliquerai encore une fois, mais quand on a. On est d'accord d'atteindre le but. C'est quoi, vous êtes à l'université? D'accord, à l'université. Je ne dois pas voir que chaque ami est le plus grand, justifié et tout ça. Alors, s'il n'a pas fait, c'est tout, je me moque de lui. Tu peux faire comme tu dis. Et où tu seras dans quelques années, je ne sais pas.
8: Hein.
2: Dis que c'est la plus grande génération, et voilà. Et avec lui, tu arriveras où il va. Alors, je dois lui dire ou quoi? Qu'est-ce que je dois faire? On discute de ce que Rav a dit.
8: Mais
2: vous n'avez vu ça nulle part?
8: Non.
2: Qu'est-ce que vous me demandez là? C'est écrit, Ramchal, partout. On discute de ce qu'on a entendu, ce qu'on doit faire. C'est bien écrit. C'est pas pour moi, c'est pour vous. Vous ne faites pas, après vous me regardez. Mais qu'est-ce qui se passe, hein? Qu'est-ce qui se passe, ben? Voilà, c'est ce qui se passe, c'est ça.
1: Maintenant,
0: on partage nos impressions de la leçon et qu'est-ce qu'on prend de cela pour la mise en pratique dans la dizaine. Nous devons réaliser tous les conseils de Rav, particulièrement concernant la diffusion, comme Rav l'a dit également, par rapport à tous les conseils que Rav nous donne pour réaliser notre connexion, la connexion avec le Créateur. Rav est entre le Créateur et les étudiants, il doit écouter ce que Rav dit, on doit l'observer parce que c'est selon la structure d'une pyramide, c'est comme ça qu'on peut rentrer dans la spiritualité. Une phrase que je pense était la plus importante que j'ai entendue dans cette leçon est que le professeur parle et ensuite cela devient soit un commandement ou une transgression. Rav également a dit que tout simplement on doit d'une autre façon pas travailler avec l'intellect mais simplement écouter, entendre ce que Rav dit et le faire. Il a parlé beaucoup de diffusion que qu'on doit diffuser afin d'ajouter à nous-mêmes le manque de l'humanité. Et alors chacun doit participer à moins de voir que c'est important pour tous. Participer à cela, ça vaut la peine de faire des rotations, même de tel rôle, et participer dans la diffusion. Un bon étudiant est celui qui écoute ce que Rav dit et pas quand il avance avec son intellect. On doit avoir aussi peu d'intellect que possible et faire des actions qui causent des connexions et alors on réussira.
10: Mais
0: principalement, il me semble que à partir du moment où on est ensemble et que la façon dont on comprend ce sujet de diffusion, je pense que c'est plus important d'agir de la connexion, peu importe ce que je saisis et je le fais. C'était en 2018, donc ça fait un petit temps que. Mais on doit apprendre par l'expérience. De combien qu'on peut être dans une descente et qu'on ne fait pas attention et on remarque durant ce moment on doit faire un effort et dans la diffusion et pour être ensemble. Rav également a dit que on doit écrire parce que ce que tu entends et ce que tu te rappelles c'est deux choses différentes. Écris-le et ensuite relis après la leçon. Oui, Rav également a dit que ce dont on manque, c'est l'opinion du groupe qui oblige chacun. Comme le groupe a dit ce qu'on a entendu de Rav et cela te force envers chacun. Par exemple, par rapport à l'exercice de la roche, la tête du groupe, on voit toutes les difficultés à accepter cela. Mais après que tout le climat mondial s'inclut dans ce, alors on voit que c'est difficile à prendre cela. Et alors, c'est un bon exemple de. Oui, la leçon qu'on a entendue, c'était dans la direction de la diffusion, mais en fait, comme l'a dit l'ami, qu'on a l'exercice de la tête, qu'on doit mettre en pratique cela et que maintenant on doit écouter Rav. J'ai écrit que le professeur est le médium entre le créateur et l'étudiant. Une autre chose, la mesure dans laquelle il croit dans son Rav, dans cette mesure, il reçoit la force de la foi. Il reçoit la force de la foi pour lui, par Rav, et par cela il peut s'élever. Oui, j'ai entendu un ami qui a demandé s'il apparaît que l'ami a péché et n'a pas fait ce que Rav a dit. Il lui a demandé pardon. Il a dit qu'il fallait demander au Créateur de personne d'autre, mais pour lui, c'est jamais trop tard. C'est-à-dire que maintenant, il n'y a pas de moment qu'il soit trop tard pour commencer le travail ou augmenter le travail. Oui, comme l'a dit l'ami, le professeur, Rav l'a dit, Philippe, qu'on a un problème de ce qu'est le chemin par rapport à la spiritualité. Comment tu atteins la spiritualité? Et Rav a dit que le professeur doit être le média entre le créateur et l'étudiant, mais il a dit également que l'étudiant doit entendre. Et c'est pas simple. Parfois, ça prend des années afin que cela ait lieu. Et l'étudiant doit voir qu'il doit s'annuler devant le Rav. Donc, il faut prier beaucoup de parvenir à entendre les paroles.

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0: שלום חברים, אנחנו יחד עכשיו בבונים
1: Bonjour les amis.
0: והנושא השבועי שלנו
1: Nous sommes ensemble maintenant pour construire une société spirituelle et notre sujet hebdomadaire c'est avancer avec Rav dans tous les états. Il y a une raison pour cela parce qu'on est à un moment où les conditions pour Rav ont changé et cela change devant nos yeux. Depuis plus de 6 mois maintenant, on n'étudie plus avec Rav ici en direct dans la salle d'étude, mais sa présence, ses conseils, sa guidance, ses mots, ses paroles, son esprit est sur nous, il nous dirige, il nous amène, il nous guide chaque jour dans les leçons enregistrées, à chaque leçon du matin, dans les passages que nous lisons, dans chaque action, dans chaque souffle des amis, on le retrouve. Même encore plus, on peut voir que dans la leçon d'il y a 2002-2003, on voit des leçons où il nous parlait à nous, à Nebaruch, au groupe, le groupe des kabbalistes de Nebaruch qui étudie maintenant en mai 2026. Et nous, aujourd'hui, on est ensemble à un moment où on veut clarifier comment, en tant que société, on observe entre nous la grandeur de Rav, comment on intensifie la connexion de vie avec lui. Dans, peu importe la forme de connexion qu'on veut intensifier notre connexion avec notre Rav. On entend beaucoup de Rav dans de nombreuses conversations il est dans une relation qui est construite et c'est au-dessus du temps et de l'espace et un endroit. Et on ne veut pas maintenant parler de souvenirs ou de nostalgie. Nous voulons rendre notre Rav plus grand. Et les amis font cela en parlant de la grandeur du Rav. Et alors on voit vraiment comment notre Rav, dans tous les écrits des kabbalistes, à travers les générations, Rajvi, le Zohar, le Hari, l'arbre de vie, le Balasulam et le Rabash, nous avons Rav que nous entendons chaque jour. Et c'est la source de vie qui existe et qui existe maintenant. Et comme on l'entend maintenant, on peut ressentir comment il nous envoie de clairs messages précis. Mais maintenant, on veut discuter si c'est une leçon directe ou pas. Mais comment on atteint la leçon? Comment on est des élèves du Rav Lightman? Avec quelle importance? Avec quel manque? Avec quelle demande intérieure? Et plus nous construisons cela, que nous nous préparons à recevoir les paroles de notre Rav, c'est ce qu'on entend en nous. Ça, c'est la voix du Seigneur. Et avant d'entendre une conversation spéciale avec Rav, une qu'on n'a pas encore entendue, elle était originellement russe, elle était traduite en hébreu, on va

0: lire des extraits dans la dizaine pour entrer plus profondément dans l'atmosphère entre nous et se rappeler que la grandeur du Rav n'est pas construite juste d'elle-même, mais par nos efforts. On a 4 extraits dans le matériel d'étude, alors lisons-les ensemble, s'il vous plaît.
1: Nos
0: sages ont dit, fais-toi rave et achète-toi un ami. Cela signifie que la personne fait un nouvel environnement pour son ami. Cet environnement l'aidera à atteindre la grandeur de son rave par l'amour des amis qui apprécient son rave. Par la discussion des amis à propos du Rav, chacun reçoit la sensation de sa grandeur et que donner à son Rav devient la réception et la motivation suffisante pour développer que le fait qu'on s'engage de la Torah, l'Ishma. Par la méticulosité des amis, là on est assis parce qu'en dehors de servir le Rav, la personne a besoin de méticulosité des amis. C'est-à-dire que l'ami les influence afin de les influencer, alors il obtient la grandeur de son Rav. Et c'est parce que atteindre la grandeur dépend entièrement de l'environnement. Et une seule personne ne peut faire une chose à ce sujet en quoi que ce soit.
2: על ידי הידבקות בתלמידי חכמים יכולים לקבל איזה אסמכתה. היינו שרק התלמיד יכול לעזור לה ולא שום דבר אחר. אפילו שיהיה גדול בתורה גם כן נקרא עם הארץ.
0: Par le défaut au sage, on peut recevoir un certain appui, c'est-à-dire que seul l'étudiant sage peut l'aider en rien d'autre. Mais s'il est dans la grande Torah, il est aussi appelé homme du peuple s'il n'a pas eu le mérite d'étudier de la bouche du Créateur. C'est pourquoi l'homme doit se soumettre devant l'étudiant sage et accepter sur lui ce que l'étudiant sage lui apposera, sans aucune discussion, mais dans la dimension de au-dessus de la raison.
3: Midrash Shmuel, Avot Alef. Katuv Asa Lecha Rav, Klomar.
0: Il est écrit, fais-toi Rav. C'est-à-dire, accepte-le sur toi comme Rav. Et afin de recevoir un bénéfice du Rav, il faut que l'étudiant lui fasse confiance dès le début et s'appuie sur ses paroles. Et c'est ce qu'il a dit. Écarte-toi du doute, c'est-à-dire ne doute pas du tout des paroles de ton Rav, mais appuie-toi sur lui, car sans cela, cela ne t'aidera pas.
3: Talmid Salarav,
0: Balasulam, lettre 45. Un étudiant auprès du Rav doit être dans une annulation véritable, au plein sens du terme, car alors il s'unit à lui et peut agir des délivrances en sa faveur.
3: On lit.
0: Un étudiant auprès du Rav doit être dans une annulation véritable, au plein sens du terme, car alors il s'unit à lui et peut agir des délivrances en sa faveur. Et l'homme doit s'appuyer. L'homme doit s'appuyer sur l'opinion de son Rav et croire ce que son Rav lui dit. C'est-à-dire qu'il doit aller comme son Rav lui a ordonné de faire. Et même s'il voit ok, bon coup, les amis. Maintenant, on va entendre une conversation avec notre Rav, avec Vladek de 2011. C'est 22 minutes, il y a toutes sortes de discernements. Essayons d'être connectés au point duquel on en est arrivé à l'apprendre du Rav depuis le début, qui nous amène à adhérer à la lumière supérieure et qui nous permet de recevoir sa force supérieure et faire en nous ce modèle de notre attitude envers lui et le Créateur.
4: У вас есть личность, характер, да, как у человека. Где отличить, где есть духовно, а где просто каприз вашего материального характера?
5: Я думаю, это сливается вместе.
0: Vladek demande, tu as une personnalité à caractère comme tout autre homme. Comment distinguer, discerner entre ce qu'est la spiritualité et ce qui ne l'est pas? Je pense que cela se mélange ensemble, il me semble que cela se mélange ensemble, mais en fait, il n'y a pas une telle chose, je ne sais pas, je ne fais pas de distinction là-dedans, ou je ne distingue pas cela en moi, ma réaction de façon naturelle est entièrement la mienne, personnelle, le tempérament chaud, la nervosité, les nerfs, toutes ces choses sont ancrées en moi, oui, mais ce n'est qu'une sorte de couche extérieure qui s'habille comme, disons, une interface sur une réaction qui sans aucun doute est entièrement construite sur une vision spirituelle. Mais extérieurement, oui, ainsi est écrit à propos des kabbalistes, il y a ce type-là, ce type-ci, le rabbèche, lui, savait cacher, écraser, ainsi se tenir. C'était tout simplement étonnant, je savais ce qui se passait, je le regardais, j'étais émerveillé de comment il parvenait à faire ça. Il avait une force immense pour piétiner ses expressions extérieures, les flambées qui simplement explosaient en lui. Il savait comment piétiner tout ça extérieurement, comment le réprimer. Mais maintenant, je n'essaye pas de me justifier ou quoi que ce soit, mais il a vécu à une autre époque, dans une autre société. Et les gens l'entouraient complètement, qui l'entouraient étaient complètement différents, étrangers, opposants, et étaient vraiment proches de lui, vraiment à quelques dizaines de centimètres de lui. Il était assis à côté de lui tout le temps, il y avait constamment une certaine relation, et c'était des gens qui n'aimaient pas sa cabale, ni ses étudiants. Alors, comment dire?
5: Bon,
0: en principe, c'est un problème. Moi, j'ai un autre problème, en fait. J'explose, je m'enflamme, je sors de moi-même. Et peut-être qu'après ça, c'est plus facile pour moi, mais si bien sûr, après, que je le regrette vraiment, en fait. Je ne cache pas ça, mais on est tous des êtres humains. Peu importe qui, à quel degré, mais nous, on est des êtres humains. Et d'un côté, je regrette peut-être d'avoir explosé, je le dis à mes étudiants, mais d'un autre côté, c'est plus facile pour moi ainsi, et pour eux, malgré tout, c'est mieux ainsi, ils prennent sur eux cette part de ma colère extérieure, et cela agit sur eux. Rabash, lui, souffrait beaucoup intérieurement, et ses étudiants ne savaient rien de tout cela. Ça m'était interdit d'en parler, même si je découvrais quelque chose, je voyais quelque chose, je voyais pas tout non plus, mais par conséquent, bien sûr, il se rongeait lui-même, et à la suite de cela, vers la fin de sa vie, il a eu beaucoup de crises cardiaques, et il en est mort. Et nous, bien sûr, on aurait pu faire tout ça autrement, l'empêcher, et nous corriger au cours des nombreuses années durant lesquelles on s'en est en fait contenu. Il ne disait rien à personne.
5: Практически никаких ошибок. Только лишь мне. Вот нам, мне он иногда такое делал, что я, конечно,
0: en fait,
5: счастлив был бы тут же исчезнуть из мира.
0: C'était pas une erreur.
5: Ну, не знаю. Это были жуткие ощущения.
0: À ce moment-là, parfois il me faisait de telles choses que j'aurais été heureux à ce moment précis de disparaître du monde sur le champ et pour toujours. Mais je ne sais pas, ce sont des sentiments terribles, des sentiments de honte, de nullité de soi, bref, des choses terribles. Et pouvant en un seul mot, pas par un tel geste, une expression me donner vraiment un ressenti intérieur. Mais ce n'était pas une expression extérieure, mais intérieure. Il était lié à moi. Il était assis, installé en moi et pouvait me diriger comme il voulait, à tel point que c'en était tout simplement terrible. C'est être à côté d'une personne qui te connaît complètement, qui te contrôle précisément dans toutes tes pensées, tes désirs, tes éveils. T'es assis à côté de lui, tu penses à quelque chose, il peut te dire, viens, il vaut mieux qu'on passe à autre chose, il vaut mieux ne pas le savoir. Car au moment où tu es inclus dans le travail avec une telle personne, dans un travail commun avec une telle personne, ça t'oblige beaucoup. Mais d'un autre côté, tu te sens comme un enfant dans les bras de sa mère, nu, sans aucune honte. Et tu t'abandonnes ainsi, c'est tout. Et tu comprends qu'il ne fait aucune manipulation sur toi, d'aucune façon, vraiment pas. Il te laisse totalement un espace d'action libre. Et plus encore, il voit que tu fais des erreurs et que tu le regrettes et tu continues à les faire. Et sans cela, sans ces erreurs, c'est impossible d'apprendre. Donc ce que le partsouf supérieur, ce que le maître ressent envers l'étudiant, en relation avec l'étudiant, ce sont des choses qu'il est impossible de transmettre vraiment, hein, impossible. Mais pour nous, je dirais que c'est un petit peu différent, c'est beaucoup plus simple. Parce que j'ai un groupe, et même plus qu'un groupe, c'est une immense société, toute l'humanité que je ressens, que je reçois en moi. Et donc tout ça, ça s'adoucit. Et à cause de cette immense échelle, tout cela s'équilibre un peu d'une certaine manière. Et avec cela aussi, qui suis-je, qui est-il? Ce sont des niveaux complètement différents, des personnes complètement différentes de sa hauteur. Il était vraiment très difficile d'évaluer cela, bien sûr. L'ami, donc ce moment dont tu parle où il a souffert. De quoi exactement est-ce qu'il a souffert? Qu'est-ce qui lui a provoqué cette souffrance?
5: Tu понимаешь, это происходит.
0: Du Rav. Tu vois, la question est que. Le kabbaliste vit dans ce monde. Comment dire ça? Le kabbaliste vit dans ce monde tant que ce monde a besoin de lui. Cela ne dépend pas de lui. Une personne ordinaire vit autant qu'il lui a été fixé dès sa naissance, 60, 70, 70, 90, jusqu'à, disons, allez, 120 ans. Et le kabbaliste vit chez lui, tout est construit sur le fait de servir les autres, de les guider. Donc, s'ils ont besoin de lui, alors il continue d'exister dans ce monde. Sinon, alors, il a d'autres fonctions. Parce qu'il accomplit simultanément plusieurs tâches, pas seulement l'éducation de ses descendants spirituels. Il est arrivé une telle période chez le Rabash, où les personnes autour de lui, d'une certaine manière, avaient déjà partiellement, cessé d'avoir besoin de lui. Ils n'avaient plus besoin de lui. Et je l'ai aussi ressenti. Tout a commencé à fonctionner automatiquement, sans aucun désir de changer. Ils sont devenus, les étudiants, ils sont devenus des racidimes. Tu comprends?
5: Я шел в воду на час.
0: Et j'ai vu comment, durant la dernière année, il marchait sur la plage, il n'entrait même pas dans l'eau. Moi, j'entrais pendant une heure dans la mer. Je nageais loin, je lui faisais signe de là-bas. Et il marchait sur la plage, faisant des allers-retours. Et quand il passait près de moi, j'étais quelque part là-bas, au loin, il savait que j'étais là. Il faisait signe et je lui faisais signe en retour, loin de la plage. Et je ressentais en lui comment il se promenait, pensait, et que c'est une personne qui arrangeait ses pensées, ses affaires, comme s'il triait, organisait méthodiquement les étudiants, la relation envers le monde. Le monde et ainsi de suite. Assis de l'intérieur avant de partir. Je n'imaginais pas qu'il allait partir, mais il y avait un tel sentiment d'automne, de déclin de la vie. C'était comme ça. L'intervieweur. Est-ce qu'il était en son pouvoir alors d'empêcher tout cela, de tout réveiller à nouveau? Non, non. Ici, uniquement les étudiants, par leur très fort éveil, désir, une sorte d'aspiration vers le but, aurait pu le réveiller à la vie, afin qu'il leur transmette cette même lumière de la correction qu'ils exigent, mais ils n'avaient pas besoin de cela, ils n'avaient pas besoin de lui. Un kabbaliste, si on n'a pas besoin de lui, il n'a rien à faire dans ce monde. Il n'y a rien ici. Pourquoi exister ici? Pourquoi être dans ce monde? Mais ce passage vers la racine, comment ça s'est produit? Par habitude ou quoi? Grave. Oui, cette habitude est devenue une seconde nature. L'homme s'habitue, il a un ordre du jour, il a un groupe autour de lui. Et on peut dire ainsi que tous les problèmes, toutes les bonnes choses, tout est ordonné. La vie coule, c'est une routine, et c'est ce qui tue la spiritualité. Elle est agréable, elle est stable. Automatiquement, si quelqu'un est contre cela, alors on n'aime pas une telle personne. L'ami demande, mais quelle est la solution dans un tel cas? Grave. Une solution? Je ne sais pas quelle est la solution. Se donner l'un à l'autre une gifle pour se réveiller d'une manière ou d'une autre, se ressaisir de toutes les manières possibles, c'est s'éveiller soi-même. Car un groupe sans enseignant, c'est toujours une transition catastrophique, si jamais il est sauvé. Mais je ne veux rien dire sur ces étudiants, dans quel état ils se trouvent aujourd'hui. Mais on peut voir tout ça. Et même le Balasulam, lorsqu'il est décidé, il avait là 5 ou 6 étudiants, à part le Rabash. Tous les autres se sont simplement éteints. Ils s'asseyaient, lisaient la dette, et ils même pas ensemble, chacun pour soi. Ils ne se rassemblaient pas. Et même ceux-là, notre regret ce jour, les anciens étudiants de Rabash que j'ai amenés à lui comme des jeunes gars. Parfois, ils se rassemblent là pendant les fêtes, 2 ou 3. C'est du moins ce que j'entends, mais j'ai pas de lien avec eux. Mais c'est ce qu'il y a, en fait. Chacun pour soi, ils s'occupent de leurs affaires. L'ami demande, mais comment tu as survécu? Pourquoi justement toi, tu es resté seul? Tout d'abord, parce qu'il m'a préparé. J'étais à ses côtés. Toutes ces 12 années, séparément, et j'ai reçu de lui des informations émotionnelles, pratiques. Je me suis préparé à cela. J'écrivais, je résumais, je notais. tout ce qu'il me disait. J'enregistrais ses cours. Et j'ai reçu de lui une quantité énorme de matériel. Mais bien sûr, il a beaucoup, beaucoup investi en moi. Et ensuite, quand en fait il était déjà dans mes bras et qu'il est décédé dans mes bras, alors bien sûr, tout ça est resté. Même maintenant, on est en contact. Qu'est-ce que c'est que chaque jour, je dis quelque chose de nouveau et que je sais m'orienter dans des conditions complètement nouvelles, dans un monde complètement nouveau par rapport à tous les autres. Chaque jour, je peux découvrir de plus en plus la méthode de la correction spirituelle, personnelle, individuelle, générale, mondiale. Qu'est-ce que c'est que ça? Est-ce que ça vient de moi ou qui suis-je? Que suis-je? J'ouvre la bouche, mais intérieurement, je ressens que tout cela vient de lui. Cette hiérarchie, cette chaîne, elle demeure. Et bien sûr, je reste son petit étudiant. Avec les années, je comprends de plus en plus à quel point je suis petit par rapport à lui. Mais toi-même, tu n'as pas peur que Rabash, qui marchait, il allait, venait toute une année sur la plage? Je ne sais pas, pour l'instant, je ne ressens pas ça, mais j'ai déjà 65 ans, mais je ne ressens pas ça. Un jour, quelqu'un m'a prédit que je vivrai encore de nombreuses années, mais tout ça, je l'ai entendu par hasard de quelqu'un. Bah, personnellement, je ne m'occupe pas de prédictions de l'avenir, ni de... Mais de bonne aventure, etc. Je ne pense pas non plus qu'il y ait besoin de cela, car ça n'a rien à voir avec les années mécaniques. J'aimerais voir des étudiants qui restent liés de façon étroite entre eux dans un monde qu'ils comprennent, auquel ils savent s'adapter, qu'ils savent plier vers eux de façon spirituelle. Plier dans le bon sens du terme, hein, c'est-à-dire donner au monde ce dont il a besoin et que le monde les comprenne et les accepte. Que le monde soit avec eux dans une bonne communication positive, qu'ils reçoivent d'eux la méthode de sa correction, de son élévation, de sa réussite. Comme ça.
5: Вполне возможно, что придет вот такая, знаешь, осень.
0: Il se peut d'ailleurs que tel automne vienne et peut-être que soudain tout soit ainsi coupé, je ne sais pas. Pourquoi faire de la bonne aventure, des prédictions? Le kabbaliste, il veut voir des fruits. Et en plus, en quittant ce monde de façon claire, il part par rapport à ses étudiants, eux qui ne le voient pas, mais ils ne sont pas en contact avec lui comme avant, mais ils restent tout de même parmi eux. Ils ressentent tout de même clairement chacun d'eux leur essence intérieure. Ce monde imaginaire disparaît, tout le reste demeure, aucun lien n'est perdu, sauf le lien physique extérieur dans lequel les gens se trouvent uniquement. Alors pour le kabbaliste, il perd la possibilité d'agir, d'influencer des personnes de façon aussi terrestre, directe, qu'ils ne sont que dans l'atteinte de la matérialité. Mais tu parles comme si tu avais déjà eu une sorte de déconnexion en connexion. Il n'est pas nécessaire de se déconnecter de quoi que ce soit. Il n'est pas nécessaire de se déconnecter de rien. Je le vois déjà depuis mon degré, de quelle manière je me connecte avec tous. Pour ça, je n'ai pas besoin de mourir ou ne pas mourir. Quelle importance ici s'il reste ou non quelque chose du corps? Ça n'a pas d'importance. Au contraire, une vision qui apparaît encore plus forte, encore meilleure d'une nouvelle situation. Mais alors, le corps dans son essence, est-ce qu'il est comme une sorte de lien entre ceux qui... Rav, ceux qui ne peuvent pas encore se connecter d'une autre manière? Alors, c'est comme un outil, comme Internet, disons, pour me connecter à quelqu'un, j'utilise Internet. S'il n'y a pas d'Internet, alors je ne peux pas me connecter avec cette personne. Et le corps, c'est comme un genre de réseau ou quoi? Le corps, c'est... Bah oui. Un réseau extérieur de connexion, oui, qui s'annule partiellement ou totalement. Il s'annule totalement seulement à la fin de la correction. Lorsqu'on passera à la connexion générale, à la dvekut complète.
5: На полное слияние.
4: Вот вы говорите про Рабаша, все время воспринимая его все-таки как физически.
0: И
4: вот
0: pourtant, tu parles tout le temps de Rabash, comme si tu le percevais de façon physique. À partir de comme avant.
5: Мы воспринимаем друг друга именно физически.
0: De l'état précédent. Pourquoi physique? Je le perçois lorsque quand on se voit l'un l'autre, est-ce qu'on se voit justement de façon physique? Non, j'ai une certaine forme intérieure de lui, il existe en moi, c'est avec ça que je travaille. Mais l'intention est que, comme si tu te souviens de Rabash, comme tu te souviens de lui d'avant, non? Non, c'est simplement que je le raconte de cette manière, parce que je te parle. Donc, dans tous les cas, tu es en connexion avec lui tout le temps. Il n'y a pas une chose où tu n'es pas en connexion avec lui. En principe, oui. Mais en ce moment, de la connexion, comment exactement la relation, la connexion, comment ça se passe avec cette chaîne de kabbalistes? Je me ressens parmi eux, mais avant tout avec le Rabash.
5: On y est.
0: Il est comme le plus proche d'entre
5: eux.
0: Et je m'appuie tout le temps sur lui, comme un petit à côté de son père, qui se trouve déjà à côté d'autres hommes adultes.
3: Alors, vraiment, je m'en suis dit maintenant, Ashira Be'amon Afkhanot.
6: Deux discernements qui m'ont saisi, premièrement. Le Rav a dit, j'aurais voulu voir que les disciples restent ensemble, proches. Et c'est quelque chose qui nous mène à chaque instant. Un autre discernement exceptionnel, que la... Ça dépend surtout de notre désir, de notre manque en tant que disciple, ce message. Même ce qu'on entend du Rav dans les enregistrements, dans les textes, les messages qu'on reçoit, même les plus délicats, réveiller ces mots entre nous. Et justement, à partir de là, peut-être la nécessité de voir comment on peut se préparer aux leçons ensemble avec un désir, un manque, un besoin, nécessité d'entendre Rav. Il nous ouvre la méthode en direct. Et ce point-là, on aurait voulu passer un atelier ensemble et clarifier comment on peut arriver à chaque leçon avec un manque, un désir vivant, pas parce qu'on a l'habitude ou qu'on veut respecter le cadre, mais comment vraiment construire entre nous un tel manque vis-à-vis du Rav et goûter, et arriver à la leçon avec un désir vivant, pas parce que c'est un cadre, une habitude. Hein? 8 minutes. On a entendu les conseils du Rav, peut-être respecter les conseils, on essaie ensemble de faire ce que Rav nous dit. Et de cette façon, on peut arriver à un manque, de cette façon. Une pression doit venir de chaque ami. On doit presser les uns sur les autres, chacun sur lui-même. Individuellement, il faut. On a besoin maintenant l'aide du Créateur. Et ce n'est pas qu'on a des années encore, non. On a besoin de cette aide aujourd'hui. Premièrement, un grand privilège que le Rav est avec nous, nous soutient jusqu'à aujourd'hui et à chaque moment. Et on peut ressentir son amour, ce qui l'inquiète, finalement, qu'on avance, qu'on réussisse. Alors, je sais pas, il faudrait comprendre ce qu'il dit, ce qu'il aurait voulu voir, et qu'entre nous, on respecte l'amour des amis de chacun et du groupe de Bnei Baruch. C'est lié, il me semble, à l'humanité entière, finalement. Donc, toutes ces émissions, c'est vraiment excellent. Une des choses qui donnait beaucoup de force, ces émissions avec Vladek. On peut trouver tous les enregistrements, je pense, sur les archives ou YouTube. Alors, on avance ensemble.
7: Oui.
6: Essayer de réaliser les conseils du Rav sans arrêt, les saisir, comme les amis. Cette conversation aussi, on peut voir que les amis cherchent toujours comment on peut avancer, s'accrocher encore et encore au Rav, comme aujourd'hui. Cette leçon qui parle de la foi en Rav, on peut bien voir que nos amis ont préparé cela pour nous renforcer, pour grandir, et ne pas rester dans l'habitude, comme cet exercice, la tête de la dizaine. C'est aussi pour qu'on avance chaque semaine, quelqu'un se préoccupe, qu'est-ce qu'on peut faire pour que la dizaine avance? Et s'il n'y avait pas cet exercice, en principe, on reste dans nos habitudes et on continue. Là, tout ça, il faut voir que c'est vraiment le Rav qui donne un souffle de vie à notre âme. Toujours chercher à renforcer entre nous la foi au Rav et le réaliser. J'ai entendu dans cette conversation que quand les amis ont un très grand désir envers le but, peuvent donner vie au maître. Alors finalement, c'est à nous de le faire. Entre nous, pas de routine, mais ce sont des moyens qu'on a pour se réveiller les uns les autres, et ça doit créer un manque plus important. Sans arrêt. Dans cette direction, construire un manque, le Rav a dit longtemps, où on peut investir, c'est finalement ce qui nous amènera à une prière. Cette prière, c'est un manque. C'était aussi clair. Je ne me souviens pas si ça a été dit de cette façon, mais c'est sûr qu'on doit arriver à une telle connexion entre nous et le Rav qui nous transmet, le Rabash et le Asulam et ainsi de suite. Ils parlent tous un groupe de kabbalistes, un système. Et on doit toujours chercher à ajouter, être encore et encore connecté entre nous, sans attendre qu'il reste là, dans ce monde, de façon éternelle, mais c'est entre nous qu'on peut maintenir cette force appelée Rav. Entre nous, lui donner cette vie éternelle. Et pour le faire vraiment, on doit pouvoir le transmettre également à la suite. Tout ce qui est lié au Rav, pour moi, c'est comme ça. J'écoute une fois, deux fois, trois fois, et chaque fois, ça renforce ma foi et un grand respect et l'annulation. L'annulation, c'est un travail qui ne cesse pas. Troisièmement, par cela, ou pour le faire, on a besoin que la dizaine nous soutienne. Là aussi, il faut s'annuler. Une dizaine qui veut avancer doit vivre la leçon du matin. Le Rav nous transmet chaque jour son message spirituel et chaque leçon est l'essentiel de la journée. La spiritualité de chaque jour. Et c'est comme ça qu'on doit vraiment vivre. Ce qu'on peut toujours ajouter entre nous, c'est l'important. On a entendu dans la première partie également ce qui vient du Rav, c'est finalement un intermédiaire au Créateur. Les amis, on voudrait continuer ce qu'on a commencé, ce processus. Une des choses qu'on ressent, qu'on vit ensemble, c'est les leçons enregistrées l'une année l'une autre. Et ça commence en chacun de nous, et chaque dizaine, une certaine attitude envers les leçons enregistrées, c'était peut-être différent à cette période. Qu'est-ce qui transforme une leçon à une leçon en direct? Peut-être réfléchissons à cette question. On entend, c'est ce que c'est un cours vivant enregistré, quel effort est exigé de nous en tant qu'étudiants. On va présenter un clip, le clip numéro 1. Le Rav partage l'attitude envers les cours enregistrés. Maintenant, le Rav ne donne pas le cours aux femmes, non plus les cours du soir. On suit des cours enregistrés. On peut attirer de la lumière qui ramène vers le bien, même si le Rav n'est pas présent. J'espère que vous étudierez de telle sorte que vous puissiez attirer la lumière qui ramène vers le bien, même sans moi. Mais lorsque nous parlons de mes cours enregistrés, pourquoi j'ai tant œuvrer pour que nous ayons l'archive et tout le matériel du Baal HaSulam, du Rabbah Jiswa, que tout soit enregistré plusieurs fois et que tout soit organisé. Pourquoi tellement d'efforts? Justement pour que vous ayez toujours la possibilité d'étudier, de bénéficier de la lumière qui vient vers le bien, de vous rapprocher de la révélation du Créateur. Est-ce que pour nous, en tant qu'étudiants, il doit avoir une différence dans l'attraction de la lumière si on étudie avec toi en direct ou enregistré? En vérité, je pense que non. Lorsque je lis maintenant les paroles du Rabbah, pour moi, c'est comme si je l'entendais vraiment. Vraiment. Même plus encore, car lorsque j'étais à côté de lui, j'écoutais moins. Le travail est différent chez les étudiants lorsqu'ils écoutent un cours en direct par rapport à un cours enregistré. Je pense qu'écouter un cours enregistré, c'est plus difficile, mais plus bénéfique. En quoi ils doivent faire plus d'efforts? Dans un cours enregistré. Oui, mais quel est l'effort qu'ils doivent faire? Faire sortir la lumière qui ramène vers le bien. Je pense tout le temps à cela. Où est la force qui va m'influencer? Quand mes actions atteindront-elles celles de mes pères? Ils doivent être plus concentrés là, parce qu'ils écoutent un cours enregistré par rapport à s'ils assistent à un cours direct. Dans un cours enregistré, il faut accorder plus d'attention. Mais c'est aussi clair pour eux qu'ici, ils doivent faire un effort. Ça va? Mais bon, on passe à Moscou 7. Un ami posait une question. Quelles parties du cours sont indispensables ou peut-être non? Je ne vais pas répondre à ces questions, ça va qu'embrouiller. Et je ne veux pas entendre ces questions. Ce qu'on vous donne, prenez. Si vous ne voulez pas, eh ben, on ne garde personne par force. Hein. Je le dis, je parle de façon bien directe. Prenez ce qu'on vous donne. Sinon, il y a les archives, vous pouvez faire ce que vous voulez, s'il vous plaît. Maintenant, pour les étudiants, vous savez quoi faire. Vous avez à qui poser les questions. Est-ce qu'on pourrait dire, enfin pour te préserver, si on parle du cours du matin, quelle partie du cours est indispensable et qu'est-ce qu'on peut écouter à l'enregistrer? Je suis sûr que vous pouvez passer à l'enregistrer. J'y suis dans l'enregistrer. J'ai enregistré ces choses-là. Même Tess s'y trouve presque entièrement enregistré. Où est le problème? Vous venez à moi maintenant et vous voulez me déchirer en morceaux. Et je ne peux pas, avec ma gorge, commencer encore d'autres cours, et ça, vous vous jetez sur moi. C'est l'attitude envers le Rav. C'est l'attitude. Au contraire, pour te préserver, peut-être qu'au cours du matin, on pourra mettre un enregistrement et tu n'enseigneras que où c'est nécessaire. Où ta présence est nécessaire et quelle partie on peut écouter l'enregistrement. Pour justement préserver ta gorge, peut-être juste les questions et réponses, après qu'on a étudié un cours enregistré, c'est ça ma question. Dans le petit rat, je ne peux rien apporter de nouveau. Rien de nouveau. Je resterai au même niveau, parce que vous ne progressez pas, vous n'êtes pas présent dans ces clarifications. Et donc, je n'ai rien à faire. Rien à faire. Je reste le même comme j'ai parlé il y a 10, 20 et 30 ans. comprends? Alors, j'ai pas de raison de commencer à mâcher les mêmes choses. Je suis vieux. Je ne veux pas dessiner comme je dessinais autrefois avec joie et parler de ces choses que j'ai traversées tant de fois. Et le temps, on ne veut pas perdre du temps pour ça. Tu vois, c'est pourquoi je ne comprends pas votre demande envers moi. T'as l'enregistrement, c'est la même chose comme il y a 30 ans. Prends et étudie. Donc, c'est plus difficile, plus bénéfique d'écouter un enregistrement et qu'on doit attirer la lumière qui amène vers le bien, la force qui pourra me changer et mes actions arrivent au niveau de mes pères. On passe à un deuxième atelier en disant comment recevrons-nous une orientation quotidienne du Rav à partir des cours enregistrés, comment travailler correctement avec le contenu du cours afin de ne pas manquer son orientation vers nous maintenant. Il me semble qu'on a avancé avec les leçons enregistrées. Je me souviens que j'avais vraiment du mal avec les enregistrements. Et le groupe, comme il n'y avait pas le choix, a pris les enregistrements. Et on ressent une grande puissance. Mais bien sûr, si tu te poses la question quand j'arriverai à faire ce qu'ont fait mes pères, là on est très loin. Et il faut toujours voir, trouver des façons de presser, d'attirer davantage cette lumière. À partir des leçons du matin. Peu importe, oui, si c'est enregistré ou vivant, tout cela, c'est notre perception de la réalité, c'est la leçon du matin. Et voilà, c'est une leçon, comme les autres, et on attire la lumière qui ramène vers le bien, qui nous transmet. Tout d'abord, surmonter la critique, si tout d'un coup, je me dis ça aurait dû être fait autrement, on peut proposer. Mais après, les amis clarifient et décident, et c'est comme ça.
7: À
6: quel point on apprécie tout ce qu'on nous donne actuellement, ça nous permet de recevoir et d'attirer la lumière. Et si tu n'es pas d'accord, tu es mécontent, alors bien sûr que tu ne recevras rien, même au contraire. Donc tout dépend de comment on apprécie tout cela. Le Rav a dit, dans les archives, vous avez tout. Si tu veux faire autre chose, bah, pas de problème. Voilà, et c'est toujours de réaliser les choses. Comme si le Rav est là, et devant. Comme le Rav dit, je suis encore plus proche du Rabash. Quand j'étais à côté de lui, je n'entendais pas des choses que j'arrive à entendre maintenant. D'une certaine mesure, extérieurement, disons, on le fait. On est là, on participe, on fait des résumés, ça nous accompagne dans la journée. La question, à quelle mesure on se réveille intérieurement? Là, c'est après qu'on a réalisé l'extérieur, l'extériorité, et le point où on traduit cela à notre travail intérieur. Je pense premièrement qu'on doit s'aider et noter ce qu'il nous a dit. Par exemple, hier, il nous a dit de prendre une... écrire 40 phrases qui parlent de la grandeur du Créateur, par exemple. Il faut le faire. Je le dis à moi-même. Ça aide. Donc, encore, l'importance peut venir de la dizaine. Hein, on peut contrôler qu'il a fait, il n'a pas fait. Donc, je dirais l'annulation et l'importance. Ce processus de correction de la lumière qui ramène vers le bien, c'est ça qui nous transforme. Et Rav, dans tout ce qu'il dit, nous dirige justement comment recevoir la lumière de la leçon. À partir de l'union entre nous, arriver avec un manque, un véritable manque. Donc il nous donne, il nous oriente et nous, on doit travailler ensemble et arriver unis à la leçon. C'est éternel, je pense, ces leçons, comme les articles du Rabash, de Rav, a laissé tous ses enregistrements. On n'a aucun doute quand on lit ces articles qu'ils sont vivants et qu'on trouve chaque fois, on découvre chaque fois des discernements. C'est exactement la même chose avec les leçons. Je pensais aussi à un exemple, les conseils du Rav, par exemple avec l'exercice de la dizaine. On voit que le Rav en a parlé déjà il y a des années. Mais on n'a pas entendu. Maintenant, on entend et on commence. Et ça semble vraiment très important. Donc, chaque jour, on peut voir quelque chose de nouveau. On reçoit selon ce qu'on a préparé la veille. Il faut voir comment, dans la journée, on forme une pression, une nécessité vis-à-vis de la lumière du cours du matin. Et on doit chaque jour inventer ou voir ce qui nous amènera à cette pression, ce travail qualitatif. Hier, par exemple, il y avait un tish. On a travaillé plus que d'habitude pour l'union entre nous. Et donc tout ce qu'on peut faire pour créer une pression même artificielle, on réussira davantage. Premièrement, participer veut dire qu'aujourd'hui, tu travailles, tu renouvelles le travail, tu attires davantage de lumière, tu travailles, oui. Ce que tu as entendu le matin, c'est ton travail tout au long de la journée. Si tu n'étais pas là, qu'est-ce que tu as réalisé? C'est le premier conseil. Chaque jour, on a une mesure, une force qu'on reçoit, avec la force de pouvoir travailler avec. Ce qu'on a besoin, c'est cette direction, orientation intérieure. On vient d'entendre, le Rav est le supérieur, et le supérieur est toujours incompréhensible. On essaye de comprendre, on essaye de recevoir, mais c'est un degré supérieur, pas un petit peu au-dessus. C'est comme l'infini pour nous, un degré qu'on ne peut pas saisir. Alors, comment on peut adhérer au supérieur, essayer de lui ressembler, de voir ce qu'il fait, ses opérations, ce qu'il nous a laissé. Il nous a laissé 30 ans d'archif. Et tous ceux qui travaillent avec, où il y a de grandes équipes qui préparent les leçons, et qui préparent des clips, et encore, chaque fois qu'on le fait, même si on voit le même clip une fois après l'autre, on découvre de nouvelles choses chaque fois. Donc, c'est comme ça que le Rav nous nourrit. C'est vivant. C'est pas quelque chose qui s'est passé. C'est toujours vivant. Et la question qui se pose, c'est comment être proche du supérieur. Un extrait numéro 5,

dans son rav. Malgré tout, il doit s'appuyer sur l'opinion de son rav. Le rav nous dit plusieurs fois, la dizaine a une force vraiment exceptionnelle. Elle développe une oreille, c'est-à-dire l'oreille qui permet d'entendre, d'écouter le supérieur. Évidemment, hein, chacun absorbe, capte quelque chose, même quand on écoute les amis. Je me souviens, Oren, tu as dit une fois que chaque ami qui parle, il entend le rav, une partie du rav. Le rav, c'est notre supérieur. C'est à travers chaque ami qu'on peut entendre un peu le rav. Mais bien sûr, on est limité. Chacun est limité selon son petit désir à entendre du rav. Et là, encore un atelier entre nous. Qu'est-ce qui pourra aider notre dizaine d'entendre exactement la direction du rav et pas être satisfait de nos désirs individuels, personnels? Donc chacun a ses discernements, c'est pas ce qu'il nous faut. Mais ensemble, développer cette oreille collective. Qu'est-ce qui pourra aider notre dizaine à entendre ensemble l'orientation bien directe du Créateur et pas être satisfait du discernement de chacun? 6 minutes. Qu'est-ce qui aidera notre dizaine à entendre ensemble l'allée unique du Rav et ne pas se contenter d'un ensemble de discernement des duels des amis? On doit être d'accord. Alors, d'importance. Chacun perçoit les choses autrement. Si c'est important, on essaye de résumer, écrire une ou deux phrases, peut-être un atelier, ou résumer ce qu'on a fait, agrandir l'importance. On écoute ensemble la leçon chacun, peut-être chacun des discernements. En parlant ensemble, ça commence par du discernement individuel, mais petit à petit, ça se rapproche. Ça forme quelque chose d'uni pour nous tous. Et avec cela, on peut travailler. Donc, le Rav va donner la direction et chacun ajoute son propre manque et ça renforce la dizaine autour du même message, le désir de chaque ami. Et ainsi, on construit ensemble. C'est pas simple. Ça ressemble à ce qu'on a dit dernièrement, quand on a parlé des décisions qu'on doit prendre. Chacun a sa façon et ses idées et chacun entend les choses, disons, différemment. Et à partir de là, on a un travail pour arriver à quelque chose de commun. L'inclusion, la connexion. Et surtout, demander au Créateur de rassembler tout cela à une seule chose. Premièrement, construire entre nous être d'accord que si le Rav demande quelque chose, on doit le faire. Ça, c'est tout d'abord. Et si on ne le fait pas, c'est clair que c'est un péché. On peut en parler aussi. Si on ne le fait pas, c'est un péché. Ça crée une pression entre nous. Et pas à laisser les choses passer à côté. Donc cette pression, on veut recevoir et respecter les paroles du Rav. Cette pression, peu importe après ce qui va se passer, mais ça doit être clair. Et pas soit non, flou, comme ça, dans la façon dans laquelle le Rav nous dirige d'une façon très courte et directe, comme on a entendu. Et plus on construit entre nous, on construit de cette façon le Rav entre nous, cette pression nous aidera à mieux entendre.
et recevoir

0: a été livré à Rav.
1: Une meilleure façon, les paroles du Rav. Cette pression et c'est ce qui nous amènera à diriger vers le Créateur, parce qu'il entend tout ce qui est dans le cœur, ce qui est prière. Cette correction qui permettra d'entendre les amis, c'est la meilleure façon de s'adresser au Créateur. Moins parler et faire davantage, je crois. Combien de fois par jour j'ai essayé de le réaliser? Ainsi, j'aide la dizaine. C'est pas dire aux amis ce qu'il faut faire, sans le faire moi-même. Donc, chacun doit se contrôler. À quel point je l'ai vraiment fait? Je donne à mes amis la grandeur du Créateur, j'essaye de réaliser tout ce que j'ai entendu. On a entendu dans la première partie.
2: Disons,
1: le Rav donne un conseil. Mais sans le groupe, on ne le fait pas, on a du mal à le faire. Et on est entraîné comme ça. Comment? Ah, ça peut, on peut perdre des années, c'est ça. Je peux donner un exemple. Samedi, la semaine dernière, on a parlé ensemble de l'exercice, la tête de la dizaine, le chef de la dizaine. Et il y avait, on a ressenti la force du groupe. Et j'ai ressenti que c'est urgent, il faut commencer à le réaliser, cet exercice, maintenant. On voit bien que ça marche. Et autre chose, un ami, par exemple, dit quelque chose. Est-ce que j'arrive à me connecter à son manque? Est-ce que j'entends Les amis, cette semaine, on a commencé un exercice, une partie des dizaines ont commencé cette semaine, le chef de la dizaine, et c'est intéressant ce qu'on a entendu. Le Rav nous a expliqué qu'on n'entend pas vraiment ce qu'il dit et qu'une personne ne veut pas entendre, seul le groupe. Et moi aussi, c'était une grande surprise, parce qu'on a trouvé un clip de 2018 où le Rav a commencé à parler déjà de chef de la dizaine, et je ne me souviens pas, vraiment. On n'a pas saisi. Donc c'est nécessaire. On va voir ce clip 2018, et après, clip numéro 2, ok. Et on continue à discuter. Avant tout, dans la dizaine, il faut choisir le chef de la dizaine qui prendra soin et matériellement et spirituellement à la dizaine, à tour de rôle, chacun une semaine. Disons que 2 mois et demi, on fait un tour. Chacun, une semaine, était le chef de la dizaine, responsable de la matérialité, de la spiritualité de la dizaine. Il est le secrétaire, l'organisateur et le grand prêtre, le grand Cohen. Oui, je ne plaisante pas, petit à petit. Je ne cours pas, j'ai encore beaucoup d'idées. C'est entre-temps. Qu'est-ce qu'il manque encore? On sent que les amis veulent, ils font beaucoup d'actions. Une chose manque, chacun aidera son ami. Ils ne s'éveillent pas les uns les autres, ils ne se poussent pas en avant, ils ne sont pas entraînés par l'élan extérieur. L'intérieur, ça existe un peu, mais l'extérieur, pas du tout. Non ? Qu'est-ce qu'on peut faire ? On ne ressent pas qu'il y a vraiment vraiment une dizaine qui doit se connecter. Ça, c'est la première chose. C'est pour ça que j'ai dit aujourd'hui, et je demande que chaque dizaine choisisse un responsable de la dizaine pour une semaine, d'accord ? Et chaque semaine, il change. Peut-être que cela donnera un peu d'éveil. Et il doit s'en soucier, y penser tout le temps. Au moins un. Voyons si les autres seront impressionnés par lui, qui les éveillera. Oui, ah bon, il y a un responsable, alors moi je vais me dormir. Ben, moi je suis le dernier dans la liste, donc dans 9 semaines, ce sera mon tour. Jusqu'à là, je vais dormir.
0: Ah, oui.
1: Mais au moins, sachez où vous êtes. D'accord ? Et exigez du responsable du tour de garde, exigez de lui un travail effectif. Alors, un exercice magnifique, je pense. On verra que c'est beaucoup plus qu'un exercice. Ça, c'est date de 8 ans. Je ne sais pas, je ne me souviens pas. Est-ce qu'on a fait cet exercice? Il me semble que non. Mais on a entendu ce matin le Rav dire que toujours, quand il y a des conseils que le Rav donne, il y a une résistance. On ressent cette résistance intérieurement. On s'oppose. J'ai contrôlé avec les responsables des communautés et des ça c'est effervescent. Hein. Il y a une partie qui ne comprennent pas, mais qu'est-ce que c'est ça, la tête de la dizaine et l'égalité, ça va pas ensemble. Bien que le Rav dit que ça ne gêne pas l'autre, mais encore. Il faut clarifier. Ou d'autres, ça leur prend du temps. On doit décider avant le congrès, mais on n'a pas le temps. Et encore d'autres points tels que celui-là. J'ai entendu même des groupes qui se divisent, des dizaines qui ont des discussions vraiment difficiles. Et c'est bien, on est là, on ne doit pas avoir peur, on clarifie les choses ensemble, c'est la nature. Alors maintenant, on voudrait entendre ceux qui font l'exercice et qui veulent partager. S'il y a des questions, on est prêt. D'accord. D'accord. Si quelqu'un, comment il traverse? Voilà. On a 30. Combien? On a décidé la semaine dernière qu'on veut avoir un chef de dizaine et pour ne pas presser les amis qui peut-être ont du mal, comme ces dizaines de femmes, c'est pour ça. Donc on a essayé de voir pour qui c'est sensible, c'est un peu trop. Et après on a tiré au sort le chef de la dizaine. Et comme vous avez dit, ce n'est pas un exercice, c'est une opportunité de ressembler à la structure d'un système spirituel, comme le Rav nous demande. Et on a reçu premièrement une dizaine beaucoup plus unie. Ce n'est pas que la tête contrôle et les autres s'annulent et voilà, il n'y a plus d'égalité. Le ressenti, la sensibilité, c'est devenu, comment dire, on a beaucoup plus de discernement et beaucoup plus, on ressent davantage le cœur des amis. Je ne veux pas parler trop, mais de ce que le chef fait chaque jour, c'est... Merci beaucoup. Astana. Merci pour l'exercice, parce que ça nous donne tellement de responsabilités. On ressent, on pense les uns aux autres. Et quand tu penses aux amis plus qu'à toi-même, et dans la dizaine d'Astana, notre dizaine est plus connectée, plus unie. Merci beaucoup.
0: Latin 2.
1: Latin 2.
3: Primero, gracias a Mushi por su ejemplo, porque él mismo.
1: Premièrement, merci Mushi pour l'exemple. Il a dit qu'il n'est pas d'accord qu'il a fait cet exercice. Et même. C'est même pas. Si j'ai entendu, enfin peu importe. Si on le fait, on le fait pas dans la dizaine, ça nous rapproche. Il y a des désaccords, on essaie de clarifier ensemble. Maintenant, on avance ensemble et on veut clarifier ce que le Rav veut et pas ce qu'on veut nous-mêmes. Ce que le Rav décide et veut pour notre dizaine. Yonatan? On a commencé cette semaine après que la semaine dernière, finalement, samedi, la semaine dernière, on a discuté. Ce que je voulais dire, que dans ces discussions la semaine dernière, il y avait. Enfin, on ne pensait pas que ça était trop utile. À quoi ça sert? On avait beaucoup de doutes. Et en même temps, si on nous dit la direction qu'on doit le faire, le Rav nous a donné un exercice, c'est sûr qu'on doit le faire. Et j'ai ressenti que cette semaine m'a transformé, des choses que je n'ai jamais, enfin j'ai ressenti depuis des années. C'est très fort. Je pense que peut-être d'autres amis le ressentent. La sensation était la grandeur du Rav, la grandeur du groupe, et que l'homme lui-même n'a pas de façon de grandir, de s'annuler et suivre le groupe. J'ajoute que si une dizaine ressent que ça la sépare, que ça prend du temps et qu'il ne pas le faire. Ne pas le faire. On n'en a pas parlé. Il a dit, si quelqu'un ressent, si toute la dizaine est d'accord, on le fait. Si ça prend du temps, ça lui saisit la tête, il sépare, eh ben, après le congrès. Demandez peut-être qu'on vous aide, le responsable de la communauté, de la direction. Laissez tomber.
0: Yoram,
1: on a commencé cette semaine et on voudrait un conseil, peut-être. On peut dire que c'était assez difficile. On était là. Et un ami a j'ai donné la force et ça a commencé. Un atelier, c'est spirituel, ça nous aide.
0: Kazakhstan, Kyrgyzstan.
1: Oui, les amis, pour nous, comme je le ressens dans notre dizaine, il y a un problème, peut-être un ami perd de force ou autre chose qui se passe, il ressent pour lui être la tête qu'il ne mérite pas. Et si un ami le ressent de cette façon, comment soutenir? Parce que chacun doit ressentir qu'il est responsable, c'est un rôle pour tout le monde. Oui, le Rav nous a donné une direction très claire. tout le monde peut participer. Si un ami ne veut pas, pour le moment, il décide non, il ne participe pas, on le laisse. C'est très simple. Oren Leibovitch. Une question, s'il vous plaît. Nous, on n'est pas d'accord. Entre dizaines de commencer, on n'a pas commencé. Et surtout, après ce qu'on a entendu aujourd'hui, la grande question qui se pose, ben, comment respecter les mots du supérieur si la dizaine n'est pas d'accord. Et maintenant, on entend, on répond de cette façon, on voit les choses de cette façon, que toute la société le fait, mais et nous, on ne le fait pas. Qu'est-ce qu'il faut faire? Une bonne question, hein. Le Rav nous a donné un conseil, et la dizaine n'est pas d'accord. Peut-être que l'union entre nous pour révéler le Créateur, le chef de Zézène, c'est un moyen. Quelque chose d'autre que on a reçu du Rav. On a reçu du Rav depuis longtemps. N'oubliez pas, c'est pour ça, si quelque chose nous sépare, alors, il faut encore du temps. C'est pas qu'on doit le faire si ça coupe notre dizaine en deux. Je sais pas, enfin, j'ai bien ressenti ce que tu as dit, Yoram. On en parle encore et jusqu'à temps qu'on arrive à ce soit évident dans la dizaine. C'est ce qu'il faut faire. Et sinon, encore. Alors, une dizaine, ça lui prendra une journée, et l'autre, ça lui prendra une autre dizaine, des semaines. Mais encore. L'union entre nous pour révéler le Créateur, c'est plus important que tout.
3: Latin 7.
1: Latin 7.
0: Hola, queridos amigos. Sí, nosotros hace algunos meses venimos implementando un sistema de líderes.
1: Il y a quelques mois,
0: realmente ponerlo de forma constante, ¿no?
1: On a un système de chef et
0: también nos ayudan a dirigir la carencia de los amigos a una carencia en común y justamente también a llevarlo a algo.
1: Il forme un manque collectif de tous les amis, quelque chose de pratique. Beaucoup ne sont pas d'accord. Mais quand il y a un chef, alors c'est plus simple, c'est plus pratique. Le chef peut équilibrer l'ego des amis et offrir plusieurs points de vue, voir les choses. Donc, les règles de l'atelier, par exemple, plus d'harmonie, de travail, la construction de la grandeur et de l'importance du travail, comment nous avançons ensemble. Merci. Mac 11. Cher enseignant, nous avons une question. Premièrement, la dizaine, notre dizaine a accepté, mais on n'a pas encore commencé, on a encore des questions. Et si dans la dizaine, quelques amis n'accepte pas la décision de la tête, quel moyen le chef peut agir? Qu'est-ce que le chef peut faire dans ce cas-là? Comment diriger la dizaine? C'est pas ça, une dizaine, comme on l'a entendu. C'est l'union pour révéler le Créateur entre nous. Ce n'est pas une affaire. Et le chef de la dizaine demande l'annulation. La tête définit ce qu'il faut faire. et la dizaine doit s'annuler. C'est pas un moyen de diriger les choses, mais on a des moyens de nous unir. Et la moitié des articles du Rabash, il nous parle de l'annulation. L'annulation envers l'ami, envers le Rav, envers le supérieur. Annulation, annulation, annulation. C'est pas une théorie. Maintenant, on a une opportunité, chaque dizaine l'opportunité d'avancer en s'annulant devant la tête de la dizaine. Je rappelle que la tête, c'est-à-dire, c'est le serviteur. Il faut voir les choses comme il faut, hein, pas comme on pense. Le chef, il ne vient pas dominer, mais servir. Ventura, s'il te plaît. Maintenant, on a entendu le Rav dire que on doit exiger que la tête son travail. Je veux dire que dans cet état, chef de dizaine, c'est quelque chose qu'on doit construire nous-mêmes, plus que la tête. C'est comme si la tête doit naître, comme envers Rav et la force supérieure. Alors, c'est une opportunité de ressentir qu'on le fait tous ensemble, dans la dizaine, qu'on maintient cette tête et qu'on l'agrandit entre nous. Merci, oui, Baruch. Dans notre dizaine, plusieurs discernements. Tout d'abord, le chef de la dizaine, au début, on n'a pas décidé comment faire. On a dit, bon, il y a un chef et on verra. On verra bien. Et c'était très bien parce que ça a donné l'opportunité de proposer ou donner des conseils ou des choses qu'il a décidé et qu'on n'aurait pas pu décider tout seul. Beaucoup de travail entre le chef et chaque ami. Surtout, nous, on a continué les deux responsables chaque jour qui travaillent avec le chef, la vanne. Je voudrais dire, bien sûr, il y a des doutes, bien sûr qu'on ne comprend pas tout. Mais la semaine dernière, Michael et Rui ont apporté beaucoup de textes que vous avez apportés du Rav. Qu'est-ce que le chef de la dizaine? Il faut lire ces extraits et contrôler. Par exemple, 21. Le chef de la dizaine sait s'abaisser devant les autres et ressent qu'il est capable de servir toute la dizaine et ne pense pas du tout à lui-même. Est-ce que je suis capable de faire ça? Moi, personnellement, je ne suis pas capable. Je ne suis pas digne. Mais ça m'aide à me contrôler vis-à-vis de tout ce que le Rav a dit. Et alors, on pourra comprendre et ce sera aussi notre avenir. Dernière chose, c'est important. Chaque chef choisit la chef qui suit. Le chef qui suit. Ça permet. Enfin, on est tous d'accord, pas comme on a entendu. Bon, c'est moi dans 9 semaines, alors je peux aller me coucher. Peut-être que ce sera moi demain, donc on doit se préparer. Juste, on voudrait dire que tout ce qu'on a dit la semaine dernière, on vous a envoyé, vous pouvez voir les messages, il y a absolument tout. L'exercice, où ça vient, quels sont les points importants, comment choisir, et ainsi de suite. Et vous pouvez travailler avec. On vous a envoyé tout ça. Ashkelon 2. Je voulais dire, le chef de la dizaine, finalement, c'est un seul homme dans un seul cœur. On devient finalement comme un. Avant, il y avait 10 amis, maintenant on est comme un Ethan. On n'a pas commencé La question est comment la dizaine se protège? Parce que moi j'ai entendu que tout le monde doit participer, Mais il y a des amis qui n'étaient pas là des mois, pas combien. Ce qu'ils ont entendu, ce qu'ils ont fait quand ils n'étaient pas là. Maintenant on va leur dire, bon, être responsable, ça peut, ils peuvent prendre la dizaine, je ne sais pas, du mal à la dizaine ou à des amis ou d'autres. On doit fermer les yeux et comme ça, dire le Créateur va nous garder, ou quand même la dizaine doit placer des filtres ou d'autres pour se protéger. Je pense qu'il y a deux directions. Premièrement, comme on a entendu Rav dire, chacun peut être la tête. S'il a dit, l'ami dit « je veux », alors on doit les permettre. Autre chose, est-ce que si l'ami absorbait d'autres idées, d'autres pensées, de toute façon, c'est quelque chose qui se passe avec nous tous. On veut, on ne veut pas. On est dans ce monde. C'est comme ça. Et donc, chaque ami a un travail à faire. Et nous aussi, on doit savoir filtrer tout ce qu'on ne voudrait pas, qui nous influence. Ça te permet de contrôler ton attitude envers les amis et que tu sais voir ce qui te mène à la spiritualité ou pas. Commencer, tout d'abord commencer. Cet exercice est magnifique. Il amène chaque ami à un équilibre. Toutes ses craintes et tout, je sais pas, quelque chose qui risque de sortir de chacun, cette peur, ça ne se réalise pas. Au contraire, ça amène un équilibre, ça permet de travailler à partir de ton cœur qui veut le bien et l'amour des amis. Et tu penses à eux. C'est comme, on a entendu le Rav dire, pourquoi aller trop loin? Première partie, hein, le Rav, j'ai entendu le Rav dire, si tu as entendu, physiquement, avec ton oreille, le Rav, tu ne peux pas dire, ah, j'ai pas entendu, ce n'était pas la réalité. Donc il faut décider, est-ce qu'on le fait, au moins, si on ne le fait pas, on doit dire, je fais un péché, pas se dire après, se poser la question, pourquoi j'avance pas, ben, t'as entendu et t'as pas fait. Donc, on a l'opportunité, on a entendu, on peut faire. Carmiel, dernière question. Merci les amis. Enfin, on est tous d'accord, c'est important, on doit le faire, mais on n'est pas prêt. C'est pas le moment, on est occupé, il y a le congrès, et c'est vrai, on a vraiment peur. Alors, qu'est-ce qu'il faut faire concrètement? On ne sait pas. On est obligé et on fait, ou on se prépare, on termine le congrès, comment qu'on concrétise ce travail? Bien. Encore une fois, il y a un document avec toutes les questions, tous les points. On l'a étudié la semaine dernière. Vous pouvez tout trouver. On continuera. On aura d'autres conversations. Il nous reste 2 minutes. Je voulais juste encore un point. On nous a demandé, c'est important aussi, de partager des décisions de la direction. Les deux dernières semaines, on a trois réunions par semaine, trois heures. Beaucoup de sujets, beaucoup qui sont liés à la diffusion, au CLI. Donc, vous voyez, même pour cet exercice, nous aussi, on doit discuter, prendre des décisions. On essaye d'arriver. Non, pas qu'on essaye. On arrive toujours à une décision d'une seule bouche. Maintenant, vis-à-vis du Shabbat, on a parlé des chefs de la dizaine, la grandeur du Rav, ça aussi. On essaye de voir le pulse. On a décidé de revenir à la coutume du cours nocturne lors des trois fêtes du pèlerinage, Laila de Kala. C'est important pour nous pour renforcer le clé israélien. Ça permet aussi aux femmes de participer. C'est vrai que le Rav avait décidé d'arrêter pour maintenir une certaine routine. Mais c'est aussi important de renforcer le clé israélien et les nouveaux. Et donc, Shavuot, jeudi, on a la nuit de la Kala. Encore, on a réexaminé la structure du cours et c'est quelque chose qu'on fera chaque fois. Est-ce que ça remplit ce qu'on attend vis-à-vis du contenu, les horaires, ainsi ou autrement? Pourquoi? Je vois, je suis responsable du contenu et je reçois beaucoup de remarques. Le Rav a parlé 10 minutes, vous vous souvenez, la diffusion à Vienne, à Moscou, oui. Et vous, si vous... Tellement d'annonces j'ai reçues sur WhatsApp, mais pourquoi on perd du temps avec... Pourquoi on doit entendre cette histoire, c'est passé? Et en même temps, d'autres... Message, vraiment les larmes aux yeux, c'est très beau, je ne savais pas que j'ai reçu tellement d'importance à la diffusion. Donc, positif, négatif, quoi qu'il se passe, on étudie le test. Ah, mais pourquoi on a besoin d'étudier le test? On ne comprend rien, on n'entend pas bien. Ouh, c'est super. On réalise, on écoute le rabâche, comme le rabbi nous a dit. On se trouve, on voit comment le rabbin a reçu.

0: חברים יקרים, היום נקדיש את השיעור כולו לגדלות הרב שלנו.
1: Aujourd'hui, nous allons dédier notre leçon à la grandeur de notre Rav et la connexion qui a survécu dans chaque état. On passe à Shabbat 40, la croyance en son Rav, quelle en est la mesure. Cela est une leçon du 25 octobre 2018. Et ensuite, quand on a terminé cette lecture, on résume les points essentiels qu'on retient de cet article.
0: Shamati
1: 40. La croyance en son Rav, quelle en est la mesure? Il est connu qu'il y a un chemin de droite et un chemin de gauche. Droite est appelée du terme vers la droite, car sur le verset, et il crut en l'Éternel. La traduction dit et va vers la droite. Lorsque le Rav dit à l'élève d'aller par le chemin de droite, qu'en général on appelle la droite complétude et la gauche non complet, mais plutôt où il manque encore des corrections. Alors l'élève doit croire aux paroles de son rave en ce qu'il lui dit d'aller par le chemin de droite qui est appelé complétude. Et qu'est-ce que cette complétude dans laquelle l'élève doit marcher? C'est que l'homme doit se représenter à lui-même comme s'il avait déjà mérité une croyance complète en le Créateur et qu'il a déjà un ressenti dans ses membres que le Créateur dirige tout le monde sous la mesure de bien et bienfaisant, c'est-à-dire que tout reçoit de lui, béni soit-il, seulement du bien. Et même lorsqu'il se regarde lui-même, il voit qu'il est nu et dépourvu de tout. Et de même, lorsqu'il regarde le monde, il voit que tout le monde souffre de tourments, et chacun selon son degré. Sur cela, il doit dire, comme il est écrit, « Des yeux ils ont, mais ils ne voient pas, car leur signifie que tant que l'homme se trouve dans l'autorité de plusieurs appelés leur, il ne verra pas la vérité. » Et qu'est-ce que l'autorité de plusieurs, c'est-à-dire tout le temps que l'homme a deux désirs, bien qu'il croie que tout le monde appartient au Créateur, toujours est-il que l'homme croit aussi qu'il possède quelque chose, alors qu'en vérité, l'homme doit annuler sa propre autorité devant l'autorité du Créateur et dire que l'homme, pour lui-même, il ne veut pas vivre, et que tout ce en quoi il veut persister, tout est afin de faire plaisir au Créateur. Il s'ensuit que par cela, il annule totalement sa propre autorité, et alors l'homme se trouve dans l'autorité unique qui est dans l'autorité du Créateur. Et ce n'est qu'alors qu'il peut voir la vérité, comment le Créateur dirige le monde avec la mesure de bien et bienfaisant. Cependant, tant que l'homme se trouve dans l'autorité de plusieurs, c'est-à-dire qu'il a encore deux désirs, tant dans l'aspect de l'esprit que dans l'aspect du cœur, il n'a pas la force de voir la vérité. Plutôt, il doit aller au-dessus de la connaissance et dire « Des yeux, ils ont, mais ils ne voient pas la vérité. » Et de ce qui précède, il en ressort que lorsque l'homme se regarde lui-même et veut savoir s'il se trouve maintenant dans un temps de descente ou dans un temps de montée, cela aussi, il ne peut pas le savoir. Autrement dit, il pense qu'il se trouve dans un état de descente, cela aussi n'est pas vrai. Car il se peut qu'à présent il se trouve dans un état de montée, c'est-à-dire qu'il voit son état véritable, comment il est éloigné du travail de Kedusha. Il s'ensuit qu'il s'est maintenant rapproché de la vérité. Il se peut, au contraire, qu'il ressente à présent qu'il est dans un état d'élévation. Et en vérité, il se trouve maintenant sous la domination du receveur pour soi-même, ce qui est appelé descente. Et seul celui qui se trouve déjà dans l'autorité unique peut discerner et connaître la vérité. C'est pourquoi l'homme doit s'appuyer sur l'avis de son rave et croire ce que son rave lui dit. Autrement dit, il doit aller comme son rave lui a ordonné de faire. Et bien qu'il voit beaucoup de raisonnements et qu'il voit beaucoup d'enseignements qui ne concordent pas avec l'avis de son rave, malgré tout, il doit s'appuyer sur l'avis de son rave et dire que ce qu'il comprend et ce qu'il voit dans d'autres livres qui ne correspondent pas à l'avis de son rave, il doit dire que tant qu'il se trouve dans l'autorité de plusieurs, il ne peut pas comprendre la vérité et ne peut pas voir ce qui est écrit dans d'autres livres, la vérité de ce qu'ils disent. Comme il est connu qu'au moment où l'homme n'a pas encore mérité, sa Torah devient pour lui une potion de mort. Et pourquoi est-il dit « il n'a pas mérité, sa Torah devient pour lui une potion de mort » ? C'est parce que tous les enseignements, ce qu'il apprend ou entend, ne lui apporteront aucun bénéfice pour qu'il puisse mériter l'aspect de vie, qu'est l'aspect d'adhésion à la vie des vies, mais bien au contraire. C'est-à-dire que chaque fois, il devient plus éloigné de l'adhésion, car tout ce qu'il fait, il ne le fait que pour les besoins du corps, appelé recevoir pour soi-même. Et cela est l'aspect de séparation, c'est-à-dire que par ses actions, il devient plus séparé de la vie des vies. Par conséquent, cela s'appelle un poison de mort, car cela lui apporte la mort et non la vie. Autrement dit, car à chaque fois il devient plus éloigné de l'aspect de données appelé équivalence de forme avec le Créateur, de l'aspect de comme il est miséricordieux, soit toi aussi miséricordieux. Il faut encore savoir qu'au moment où l'homme s'occupe de la droite, c'est alors un temps propice pour attirer l'abondance supérieure. Du fait que le béni adhère au béni, autrement dit, du fait que l'homme est dans l'aspect de perfection appelé béni, de ce point de vue, il a maintenant l'équivalence de forme. Car le signe de la perfection est si l'homme est dans la joie, sinon il n'y a pas de perfection. Et c'est comme on dit nos sages, la Shrina ne repose que dans la joie d'une mitzvah. Et l'explication est que la raison qui lui cause la joie, c'est la mitzvah. Autrement dit, le fait que le Rav lui a ordonné d'aller dans la ligne droite, cela signifie qu'il accomplit la mitzvah du Rav, ce en quoi on lui a fixé un temps particulier pour aller à droite et un temps particulier pour aller à gauche. Et puisque la gauche est en contradiction avec la droite, car la gauche est appelée le temps où il fait un calcul pour lui-même et commence à regarder ce qu'il a déjà acquis dans le travail du Créateur, et il voit qu'il est nu et dépourvu de tout. Comment peut-il être dans la perfection? Malgré tout, grâce à la mitzvah du Rav, il va au-dessus de la raison. Il s'ensuit que toute sa perfection est construite sur le au-dessus de la raison. Et cela s'appelle la foi. Et c'est le sens de « En tout lieu où je ferai mention de mon nom, je viendrai à toi et je te bénirai. » En tout lieu, c'est-à-dire même s'il n'est pas encore digne de la bénédiction, malgré tout, et j'accorderai ma bénédiction du fait que tu donnes un lieu, ce qui signifie un lieu de joie dans lequel il est possible que réside quelque lumière supérieure.
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1: Nous passons à la leçon de 25 octobre 2018. Bonjour, nous lisons dans le livre écrit du Bala Sulam, l'article 40 de Shamati, page 559.
2: Shamati 40, la foi dans son rave, quelle est la mesure?
1: La foi dans son rave, quelle en est la mesure?
2: C'est un problème. Sur ce chemin vers la spiritualité, le rave doit être un intermédiaire entre disciple et le créateur. Et il faut écouter ce que dit son guide, son rav. Et c'est pas simple d'entendre. C'est pas possible, même comme ça, de pouvoir entendre vraiment. Ça prend beaucoup, beaucoup, beaucoup d'années. Dans la mesure où il est prêt à s'annuler devant Rav, il est capable alors de s'annuler devant le Créateur et pas autrement. Il y a aussi le groupe, les amis, il faut s'annuler. Mais tout ça parce qu'il faut arriver à Emouna. S'il croit au Rav, il peut recevoir la foi qui passe par Rav et monter. Dans le travail, il y a beaucoup d'opérations. Quand on étudie la diffusion, enseigner ou diffuser la Kabbale d'une façon ou d'une autre, réorganiser la vie, et ainsi de suite. Donc, la sagesse de la Kabbale exige une grande transformation dans sa vie. Et là, il faut être d'accord avec son Rav et jusqu'à qu'on arrive à la foi dans son Rav, Emunat Rabo. Il y a des actions dans ce monde invisibles à l'homme. Et il peut voir que c'est important pour son Rav et le réaliser selon l'importance qu'il passe du Créateur au Rav. Et sinon, ça ne marche pas. Si le Rav dit qu'il faut faire ainsi ou autrement, s'il entend, et il entend, même comme ça, d'une façon la plus simple, il a entendu dans ses oreilles, là c'est un problème, est-ce qu'il fait ou non? S'il ne fait pas, c'est-à-dire un qu'il fait un péché. Un péché. Il rejette ses relations en passant du Rav au Créateur, et ce n'est pas possible autrement. Si Rav dit quelque chose, il vaut mieux écouter et au moins comprendre que c'est un péché. Et après, ne pas dire pourquoi, ah, mais j'avance pas, oui ou non. C'est comme ça. Surtout s'il explique ce qu'il faut faire, étudier le groupe et surtout la diffusion. C'est de là qu'on absorbe le chisaron, qu'on ne peut pas recevoir ni du groupe ni pendant qu'on étudie, mais en se connectant au public, on absorbe leur manque. Et nous, on fait partie de la génération, donc on est obligé d'arriver à cette Itkalelut. C'est justement grâce à cela qu'on attire des forces qui nous soulèvent sur leurs épaules. Donc ne pas rejeter les paroles de Rav à propos de la diffusion. Si je pense que oui ou non, c'est pas ça du tout. Le Rav a dit, et à partir de là, c'est ou une mitzvah ou une avera. Maintenant, voyons ce qu'il est écrit. On sait qu'il y a la voie de droite et la voie de gauche. La droite, dans le sens d'aller à droite, comme il est dit, Veimin, il croit en le Créateur. Lorsque le Rav dit à son disciple d'aller à droite, généralement appelée complète, contrairement à la gauche dénommée incomplète car il manque les corrections, alors le disciple doit croire les paroles de son Rav qui lui a dit de suivre la droite appelée complète. Qui est l'essence de cette complétude que le disciple doit suivre? C'est ce que l'homme doit se représenter intérieurement, qu'il a déjà été récompensé d'une foi totale en Créateur, et qu'il a ressenti jusque dans ses organes que le Créateur dirige le monde entier comme étant bon et bienfaisant. Ce qui signifie que l'ensemble du monde ne reçoit de lui que ses bienfaits. Pourtant, quand il se regarde, il voit qu'il est nu et misérable. Quand il observe le monde, il voit que le monde entier est plongé dans la souffrance et que chacun reçoit son lot de tourmentes. Devant tout cela, il doit dire, comme il est écrit, « Ils ont des yeux et ne voient pas ». Il signifie que tant que l'on est dans le domaine public, ce qui est appelé « il » ne voit pas la vérité. Que signifie le domaine public? Lorsqu'un être a deux désirs, d'une part il croit que le monde entier appartient au Créateur, d'autre part, il pense que quelque chose lui appartient aussi. En fait, il doit annuler son propre domaine devant le domaine du Créateur et dire qu'il ne veut pas vivre pour soi, mais que la seule et unique raison d'exister est d'apporter satisfaction au Créateur. Ce faisant, il annule complètement son propre domaine. Il se trouve, par conséquent, dans le domaine privé, qui est le domaine du Créateur. Alors, seulement peut-il voir la vérité, comment le Créateur dirige le monde selon le principe de la bienveillance. Mais tant que l'homme est dans le domaine public, c'est-à-dire que son esprit et son cœur honte, désir, est incapable de voir la vérité. C'est alors qu'il faut aller au-dessus de la raison et dire, ils ont des yeux, mais ils ne voient pas la vérité. Il s'avère que lorsque l'on s'analyse et qu'on se demande si on est maintenant dans une phase de descente ou une phase d'ascension, on constate qu'on ne le sait pas. Quand l'homme pense qu'il se trouve dans une phase descendante, il se trompe là encore. Il se peut qu'il soit justement dans une phase ascensionnelle. Il voit son véritable état et combien il est éloigné du saint travail. En fait, par cela, il se rapproche maintenant de la vérité. Ça peut être le contraire. Se trouver dans une phase d'ascension, alors qu'en fait, il est justement sous l'emprise du désir de recevoir pour soi, appelé descente. Seul celui qui est déjà dans le domaine privé peut discerner et se voir où se trouve la vérité. C'est pourquoi l'homme doit faire confiance à la vie de son rave et croire ce qu'il lui dit. Cela signifie qu'il doit se conduire selon les prescriptions de son rave. Bien que l'homme rencontre de nombreux arguments, de nombreux enseignements qui ne vont pas de pair avec la vie de son rave, il doit néanmoins rester confiant dans la vie de son rave. Lorsqu'il ne comprend pas et qu'il voit d'autres livres qui ne sont pas conformes à la vie du rave, il doit se dire, tant qu'on est dans le domaine public, on ne peut pas comprendre la vérité, on ne saisit pas ce qui est écrit dans les autres livres, ni la vérité qu'ils disent. Nous savons que lorsque l'homme n'a pas été récompensé, sa Torah devient un poison pour lui. Et que veut dire s'il n'est pas récompensé, sa Torah devient un poison pour lui ? C'est

0: séparation de la vie des vies, c'est ce qu'on appelle le poison, car il apporte la mort et non la vie. Cela signifie que l'on s'éloigne de plus en plus du don appelé équivalence de forme avec le Créateur, de comme il est miséricordieux, soit aussi miséricordieux. Il faut aussi savoir, lorsqu'on s'engage dans la droite, c'est le moment idéal pour attirer l'abondance d'en haut, parce que le béni adhère au béni. En d'autres termes, puisque la personne est dans un état de complétude appelé Baruch, il est de ce fait en équivalence de forme, vu que le signe de la complétude est la joie. Sinon, il n'y a pas en perfection. Nos sages ont dit, la Shrina n'existe que dans la joie d'une mitzvah. Ce qui veut dire, la raison pour laquelle cela lui apporte la joie est la mitzvah. En d'autres termes, c'est ce que le Rav lui avait ordonné de prendre la ligne droite. Il suit les commandements du Rav qui lui a fixé un temps spécial pour aller à droite, et un temps spécial pour aller à gauche. La gauche est en contradiction avec la droite, car elle désigne le temps où l'on fait des calculs personnels et on commence à évaluer ce qu'on a déjà acquis dans le travail du Créateur. On voit qu'on est nu et misérable. Comment peut-on être alors dans un état de complétude? Malgré tout cela, grâce au commandement du Rav, on va au-delà de la raison. Il s'avère toute sa complétude a été construite sur le principe d'aller au-dessus de la raison, et c'est ce qu'on appelle Emouna. Tel est le sens de partout où mon nom sera mentionné, je viendrai à toi et je te bénirai. Partout signifie bien que l'on ne mérite pas une bénédiction. Néanmoins, il dit, je donnerai ma bénédiction, parce que tu m'as préparé un endroit, ce qui signifie le lieu de la joie où la lumière supérieure peut exister. Des questions? Quelqu'un là-bas? Pas de questions, bien. Pas toi. Pas toi. Alors, Peter.
1: Можно вопрос насчет распространения?
2: Кен.
0: Он сидит на диффузион.
1: Вот мне нравится учиться, заниматься кабалой, участвовать в Шват Хаверимах.
0: J'aime étudier la Kabbalah, je participe au Shvat Chaverim, les Seudot, on chante avec les amis. La diffusion, j'aime pas, et je ne le fais pas.
1: И когда мне раскроется Творец?
0: Quand je pourrai découvrir le Créateur? Tu fais que tu participes à la construction du kli intérieur et pas le kli extérieur. Ritson. En plus, tu ne fais pas ce que dit le Rav. Tu n'es pas prêt à accepter les conseils des kabbalistes, que ce que veut le Créateur, c'est la correction du monde, et pas ta dizaine. Finalement, c'est qu'il y a un moyen d'arriver à la correction du kli général, les nations du monde, le monde entier, en fait. C'est ça ce que veut le Créateur. Et pour ça, il donne un petit groupe qui devient, comme on dit, un transit

0: Matan Torah, Arvut, finalement, Israël, c'est qu'un passage pour les nations du monde. Tu ne veux pas entendre. Tu ne veux pas accepter que tu fais partie de la dernière génération, comme dit le Baal Soulam. Ce que tu fais, 90% et c'est un corrompu, c'est un défaut. Tu peux rester, tu peux étudier, tu peux, si tu veux être un professeur, mais ça ne servira pas. Ça peut. La seule condition, tu es dans un groupe. Le groupe te dit, écoute, tu es obligé de travailler à la cuisine ou, je sais pas, t'occuper de l'équipement, parce que si tu ne fais pas, on ne pourra pas diffuser nous. Donc on t'oblige. Tu veux, tu ne veux pas de travailler là, et pour toi, ce sera ça la diffusion. Et alors ça va. Bien sûr, certaines conditions. Mais étudier, travailler que dans la dizaine, sans diffuser, vous voir comment ça, les groupes changent. De plus en plus, ce sera comme ça. Et des groupes, il restera que quelques dizaines, je dirais. Pas compris. Jusqu'à temps que ça prenne la juste forme. Sans la diffusion, vous verrez, il n'y aura pas avec qui étudier. Si on ne suit pas les conseils de Rav,
1: il ne
0: faut pas être trop malin. Hein. Tu peux contrôler. Tu serviras d'un mauvais exemple aux autres. Mais c'est quand même quelque chose. Qu'est-ce qui se passe avec une personne qui n'écoute pas que les conseils du Rav, mais n'est pas prêt à passer par le Rav au Créateur? Tu n'as pas la possibilité de le faire autrement. C'est comme ça, c'est la seule façon. C'est une pyramide, c'est comme ça. Le Rav sera toujours devant toi. Plus tard, tu peux être plus grand que le Rav. Il y a beaucoup d'exemples, mais même dans ce cas-là, ce que tu reçois passe par le Rav. Même tu peux recevoir plus que ce qu'il a.
2: Kiev. Rav, vous donnez masse d'указаний практически каждый день. Есть какие-то рекомендации, которые мы можем от вас.
0: Beaucoup de conseils chaque jour. Qu'on peut réaliser. Et est-ce que chacun, doit le faire ou c'est le groupe qui doit faire ensemble? Non, je tombe. C'est à chacun de le faire. Tous les conseils sont pour chacun des disciples. Tu peux faire une liste et tu verras si c'est possible ou non. C'est possible, si tu veux. En dehors de ce que tu as, travail, famille, tout ça, si tu veux que ta vie soit dirigée vers le but. Voilà, Naria. Est-ce que c'est une guerre intérieure entre ce que je vois et ce que le Rav dit au-delà de la raison? Oui. Oui. Oui, simplement oui. Tu as bien dit les choses.
1: Astana.
0: Astana.
1: Здравствуйте, вопрос по поводу распространения. Скажите, вот...
0: Идем
1: на распространение, проводим лекции.
0: On donne des conférences, il y a beaucoup de personnes.
1: И помимо того, что слышат единицы, у них, у основной массы недовольствие такое, что ты не можешь как будто бы передать то, что ты хочешь им передать. И вопрос такой.
0: Я понятно, что... quelques personnes qui entendent vraiment. La majorité...
1: Но есть ли в этом взаимосвязь?
0: Ça les énerve. Tu parles de la diffusion, de quoi?
3: לדבר לקהל רחב על הפצה?
0: De quoi il parle? On doit toujours dire ce que la personne veut entendre, ça c'est la première chose. Sinon, bien sûr qu'il restera deux personnes et vous ne pourrez pas développer. Tu dois lui dire des choses qu'il veut entendre et il doit comprendre que ce qu'il cherche dans sa vie, il peut l'atteindre en suivant ta façon, ta méthode, et c'est pas faux, parce que la lumière peut faire tout de la meilleure façon. Et voilà.
4: Такой вопрос. Скажите, пожалуйста, с точки зрения внешней, ну заставил себя сделать.
0: Point de vue extérieur.
4: А как достигается?
0: D'accord, j'ai fait, je me suis forcé, je l'ai fait. Mais comment être d'accord intérieurement avec le rap? Comment arriver à un point de d'écoute? Extérieurement, bon, d'accord. Je me suis forcé, j'ai fait ce qu'il faut. Tu ne seras jamais d'accord jusqu'au Gmar Tikkun. Tu diras, oui, il a raison, mais tu n'es pas d'accord. Avec le Créateur, c'est la même chose. C'est toujours comme ça. En état, on monte, oui, tout est bien, c'est vrai, j'aime, et tout ça. Et quand on tombe, c'est la haine. C'est comme ça. Il faut comprendre et accepter que c'est comme ça. Vénus.
3: Vénus.
5: Раф, для того, чтобы ученику услышать учителя, должна
0: pour
5: быть внутренняя связь.
0: Arriver à écouter le Раф, il faut quelque chose d'un un contact intérieur ou non. Non. Tu veux que je dise encore une fois non. Tu dois écouter comme ça, dans l'oreille. Écrire même. Ce que tu as entendu. Après, tu peux lire avec tes yeux. Ah oui, c'est ce qu'il m'a dit. Tu verras que ce que tu as écrit, ce que tu as entendu, c'est pas la même chose. Et alors, tu verras que c'est quelque chose que tu peux et tu es obligé de faire. Qu'est-ce qui t'empêche de le faire? Là, tu pourras savoir comment réagir. Mais écris. On dit que je donne énormément d'ordres. On est obligé. Écrivez, on verra finalement. Et si vous n'êtes pas d'accord, vous verrez que je ne te dis pas tu dois me rendre service ou je ne sais pas quoi me faire. Uniquement ce qui est nécessaire pour la correction de l'âme de la façon la plus rapide.
3: Elat.
0: Comment respecter dans la diffusion d'une part ce que ils veulent écouter, mais en même temps ce qu'ils veulent et ce que tu dois donner. Le problème, je dis ce que le groupe doit faire, par exemple. la diffusion. Et il n'y a pas l'esprit du groupe qui influence chacun. Et en cela, on ne s'oblige pas le... Il dit beaucoup de choses. Hein? Comme on voit. Ça ne vient pas l'opinion du groupe et qui presse chacun à le faire. Et là, vous perdez énormément. Des années, vous perdez. Je n'exagère pas. On aurait pu, il y a longtemps, être un état supérieur, c'est des années qu'on perd. Oui, hein. Hier, tu as demandé de faire un zoom du climat mondial à 11h30 à 5h. Il y avait plus de 330 et 250. Aujourd'hui, on continue. Peut-être qu'on peut entendre. C'est une grande chose, oui. Jérusalem. Celui qui n'écoute pas les paroles du Rav, il doit demander pardon à qui? En fait au Créateur. En fait au Créateur. Mais ce n'est pas demander pardon. C'est, s'il a maintenant compris après un certain temps, il est obligé de le plus vite possible de le faire. De le faire quand même. Voilà. Des années, vous n'avez pas entendu. Aujourd'hui, allez-y.
3: Kiev.
0: Kiev. Ma dizaine et les autres dizaines.
3: Non.
0: La foi au-delà de la raison, c'est l'attribut du don, cette force qu'on reçoit d'en haut. C'est pas nous qui pouvons arriver. On doit juste faire ce qu'il faut pour que ça se rapproche, pas autrement. Allez, aujourd'hui, il y a des groupes qu'on n'a pas vus. Hebrew Vigi, Latin America. Il y a des groupes qui n'ont pas posé de questions. J'ai terminé en fait la leçon. Il y a quelque chose à dire? Non. Ben, alors.
3: Toronto? Là?
0: Non,
3: t'es cher.
0: Ah oui, vas-y alors.
6: Прошу по-русски. Насчет распространения, если, значит, вы говорили, что один человек может распространять. Ну как может один человек вытянуть, например, и начать распространять? Обычно мы говорим о группе.
0: Mais comment le faire? On parle d'un groupe qui diffuse, non? Comment une personne peut diffuser? Moi, je parle à chacun, et vous le réalisez dans le groupe, ce conseil. Je dirais plutôt cette mitzvah. Mitzvah vient du mot tzivu, il y a un ordre, un commandement. Et voir comment réaliser. Et le groupe réalise. Si vous dites, celui-là, il sera à la cuisine, et lui, il je sais pas, ni caméra, et nous, on sort. D'accord. C'est le groupe qui participe entièrement. Surtout, je parle à un groupe ici à Petah Tikva. Almata.
7: Доброе утро, Раф. Спасибо большое. Скажите, пожалуйста, вот я пришел с намерением учить и учиться, да? У вас, да? А вот если я не до конца
0: понимаю, я понимаю, avec l'intention d'apprendre de Раф.
7: Я потом перечитываю.
0: Et je ne comprends pas vraiment. Les amis comprennent mieux. J'essaie et je vois que je ne comprends pas vraiment. Comment? Quoi faire? Si je ne suis pas un bon type. Si tu entends et fais, pas si tu comprends. C'est ça, mon disciple. Le maximum d'opérations qui approchent l'union, et comme ça tu pourras réussir.
3: Natania.
0: Comment augmenter l'importance dans le groupe de suivre le conseil du Rav? Discuter entre vous. Combien le Rabash nous explique, hein? Les relations entre les amis, si une partie suit les conseils et l'autre non. Oui, mais quelles sont les relations entre nous? Avec le Rav, c'est clair. Ils doivent ressentir qu'ils font du mal. Cette partie doit montrer aux autres qu'ils font du mal. Oui, oui, oui, pourquoi pas? Parce que peut-être c'est pas la... je ne juge, je peux pas juger les choses. Qu'est-ce qu'il y a à juger, oui ou non? Ils font ou non? Ou chacun a entendu autre chose? Jour après jour, on voit pas mal de choses, on clarifie des choses, on peut poser des questions, et encore, et j'explique, et je réexplique. Je ne laisse rien sans expliquer. Si vous avez d'autres questions, allez-y, j'expliquerai encore une fois, mais quand on a... On est d'accord d'atteindre le but. C'est quoi, vous êtes à l'université? D'accord, à l'université. Je ne dois pas voir que chaque ami est le plus grand, justifié et tout ça. Alors, s'il n'a pas fait, c'est tout, je me moque de lui. Tu peux faire comme tu dis. Et où tu seras dans quelques années, je ne sais pas.
3: Hein.
0: Dis que c'est le plus grand génération, et voilà. Et avec lui, tu arriveras où il va. Alors, je dois lui dire ou quoi? Qu'est-ce que je dois faire? On discute de ce que Rav a dit.
3: Mais
0: vous n'avez vu ça nulle part?
3: Non.
0: Qu'est-ce que vous me demandez là? C'est écrit Ramchal partout. On discute de ce qu'on a entendu, ce qu'on doit faire. C'est bien écrit. C'est pas pour moi, c'est pour vous. Vous ne faites pas, après vous me regardez. Mais qu'est-ce qui se passe, hein? Qu'est-ce qui se passe, ben, voilà, c'est ce qui se passe, c'est ça.
8: Maintenant, on partage nos impressions de la leçon et qu'est-ce qu'on prend de cela pour la mise en pratique dans la dizaine. Nous devons réaliser tous les conseils de Rav, particulièrement concernant la diffusion, comme Rav l'a dit également, par rapport à tous les conseils que Rav nous donne pour réaliser notre connexion, la connexion avec le Créateur. Rav est entre le Créateur et les étudiants, il doit écouter ce que Rav dit, on doit l'observer parce que c'est selon la structure d'une pyramide, c'est comme ça qu'on peut rentrer dans la spiritualité. Une phrase que je pense était la plus importante que j'ai entendue dans cette leçon est que le professeur parle et ensuite cela devient soit un commandement ou une transgression. Rav également a dit que tout simplement on doit d'une autre façon pas travailler avec l'intellect, mais simplement écouter, entendre ce que Rav dit et le faire. Il a parlé beaucoup de diffusion que qu'on doit diffuser afin d'ajouter à nous-mêmes le manque de l'humanité. Et alors chacun doit participer à moins de voir que c'est important pour tous. Participer à cela, ça vaut la peine de faire des rotations, même de tel rôle, et participer dans la diffusion. Un bon étudiant est celui qui écoute ce que Rav dit et pas quand il avance avec son intellect. On doit avoir aussi peu d'intellect que possible et faire des actions qui causent des connexions et alors on réussira.
5: Mais
8: principalement, il me semble que à partir du moment où on est ensemble et que la façon dont on comprend ce sujet de diffusion, je pense que il est plus important d'agir de la connexion, peu importe ce que je saisis et je le fais. C'était en 2018, donc ça fait un petit temps que. Mais on doit apprendre par l'expérience. De combien qu'on peut être dans une descente et qu'on ne fait pas attention et on remarque durant ce moment on doit faire un effort et dans la diffusion et pour être ensemble. Rav également a dit que on doit écrire parce que ce que tu entends et ce que tu te rappelles c'est deux choses différentes. Écris-le et ensuite relis après la leçon. Oui, Rav également a dit que ce dont on manque, c'est l'opinion du groupe qui oblige chacun. Comme le groupe a dit ce qu'on a entendu de Rav et cela te force envers chacun. Par exemple, par rapport à l'exercice de la roche, la tête du groupe, on voit toutes les difficultés à accepter cela. Mais après que tout le cli mondial s'inclut dans ce, alors on voit que c'est difficile à prendre cela. Et alors, c'est un bon exemple de. Oui, la leçon qu'on a entendue, c'était dans la direction de la diffusion, mais en fait, comme l'a dit l'ami, qu'on a l'exercice de la tête, qu'on doit mettre en pratique cela et que maintenant on doit écouter Rav. J'ai écrit que le professeur est le médium entre le créateur et l'étudiant. Une autre chose, la mesure dans laquelle il croit dans son Rav, dans cette mesure, il reçoit la force de la foi. Il reçoit la force de la foi pour lui, par Rav, et par cela il peut s'élever. Oui, j'ai entendu un ami qui a demandé s'il apparaît que l'ami a péché et n'a pas fait ce que Rav a dit. Il lui a demandé pardon. Il a dit qu'il fallait demander au Créateur de personne d'autre, mais pour lui, c'est jamais trop tard. C'est-à-dire que maintenant, il n'y a pas de moment qu'il soit trop tard pour commencer le travail ou augmenter le travail. Oui, comme l'a dit l'ami, le professeur, Rav l'a dit, Philippe, on a un problème de ce qu'est le chemin par rapport à la spiritualité. Comment tu atteins la spiritualité? Et Rav a dit que le professeur doit être le médiateur entre le créateur et l'étudiant, mais il a dit également que l'étudiant doit entendre. Et c'est pas simple. Parfois, ça prend des années afin que cela ait lieu. Et l'étudiant doit voir qu'il doit s'annuler devant le Rav. Donc, il faut prier beaucoup de parvenir à entendre les paroles de Rav. Oui, le plus important, c'est qu'il est possible de recevoir l'importance d'observer les paroles du Rav et observer ces paroles, c'est à notre profit. C'est pas que ce dont a besoin Rav, mais c'est pour nous développer au-dessus de la raison et en entendant ce que Rav dit. Maintenant, on passe à la leçon, mais avant cela, chantons ensemble.
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0: שלום חברים, אנחנו יחד עכשיו בבונים חברה.
1: Bonjour les amis.
0: והנושא השבועי שלנו.
1: Nous sommes ensemble maintenant pour construire une société spirituelle et notre sujet hebdomadaire c'est avancer avec Rav dans tous les états. Il y a une raison pour cela parce qu'on est à un moment où les conditions pour Rav ont changé et cela change devant nos yeux. Depuis plus de 6 mois maintenant, on n'étudie plus avec Rav ici en direct dans la salle d'études, mais sa présence, ses conseils, sa guidance, ses mots, ses paroles, son esprit est sur nous, il nous dirige, il nous amène, il nous guide chaque jour dans les leçons enregistrées, dans chaque leçon du matin, dans les passages que nous lisons, dans chaque action, dans chaque souffle des amis, on le retrouve. Même encore plus, on peut voir que dans la leçon d'il y a 2002-2003, quand... on voit des leçons où il nous parlait à nous, à Bnei Baruch, au groupe, le groupe des Kabbalistes de Bnei Baruch qui étudie maintenant en mai 2026. Et nous, aujourd'hui, on est ensemble à un moment où on veut clarifier comment, en tant que société, on observe entre nous la grandeur de Rav, comment on intensifie la connexion de vie avec lui. Dans, peu importe la forme de connexion qu'on veut intensifier notre connexion avec notre Rav. On entend beaucoup de Rav dans de nombreuses conversations il est dans une relation qui est construite et c'est au-dessus du temps et de l'espace à notre endroit. Et on ne veut pas maintenant parler de souvenirs ou de nostalgie. Nous voulons rendre notre grave plus grand. Et les amis font cela en parlant de la grandeur du rave. Et alors on voit vraiment comment notre rave, tout comme dans tous les écrits des kabbalistes, à travers les générations, Rajvi, le Zohar, le Hari, l'arbre de vie, le Balasulam et le Rabash, nous avons rave que nous entendons chaque jour. Et c'est la source de vie qui existe et qui existe maintenant. Et donc, comme on l'entend maintenant, on peut ressentir comment il nous envoie de clairs messages précis. Mais maintenant, on veut pas discuter si c'est une leçon directe ou pas. Mais comment on appelle la leçon? Comment on est des élèves du Rav Lightman? Avec quelle importance? Avec quel manque? Avec quelle demande intérieure? Et plus nous construisons cela, que nous nous préparons à recevoir les paroles de notre Rav, c'est ce qu'on entend en nous. Ça, c'est la voix du Seigneur. Et avant d'entendre une conversation spéciale avec Rav, une qu'on n'a pas encore entendue, elle était originellement en russe, elle était traduite en hébreu. On va lire des extraits dans la dizaine pour entrer plus profondément dans l'atmosphère entre nous et se rappeler que la grandeur du Rav n'est pas construite juste d'elle-même, mais par nos efforts. On a 4 extraits dans le matériel d'étude, alors lisons-les ensemble, s'il vous plaît.
2: אמרו חזל, עשה לך רב וקנה לך חבר.
1: Nos sages ont dit, fais-toi rav et achète-toi un ami. Cela signifie que la personne fait un nouvel environnement pour soi-même. Cet environnement l'aidera à atteindre la grandeur de son rav par l'amour des amis qui apprécient son rav. Par la discussion des amis à propos du Rav, chacun reçoit la sensation de sa grandeur et que donner à son Rav devient la réception et la motivation suffisante pour développer que le fait qu'on s'engage dans la Torah, l'Ishma. Par la méticulosité des amis, là on est assis parce qu'en dehors de servir le Rav, la personne a besoin de méticulosité des amis. C'est-à-dire que l'ami les influence à faire de les influencer, alors il obtient la grandeur de son Rav. Et c'est parce que atteindre la grandeur dépend entièrement de l'environnement. Et une seule personne ne peut faire une chose à ce sujet en quoi que ce soit.
3: על ידי הידבקות בתלמידי חכמים יכולים לקבל איזה אסמכתה. היינו שרק התלמיד יכול לעזור לה ולא שום דבר אחר. אפילו שיהיה גדול בתורה גם כן נקרא עם הארץ.
1: Par le défaut sage, on peut recevoir un certain appui, c'est-à-dire que seul l'étudiant sage peut l'aider en rien d'autre. Mais s'il est dans la grande Torah, il est aussi appelé homme du peuple s'il n'a pas eu le mérite d'étudier de la bouche du Créateur. C'est pourquoi l'homme doit se soumettre devant l'étudiant sage et accepter sur lui ce que l'étudiant sage lui apposera, sans aucune discussion, mais dans la dimension de au-dessus de la raison.
2: Midrash Shmuel, Avot Alef. Katuf Aselech Rav, Klomar.
1: Il est écrit, fais-toi Rav. C'est-à-dire, accepte-le sur toi comme Rav. Et afin de recevoir un bénéfice du Rav, il faut que l'étudiant lui fasse confiance dès le début et s'appuie sur ses paroles. Et c'est ce qu'il a dit. Écarte-toi du doute, c'est-à-dire ne doute pas du tout des paroles de ton Rav, mais appuie-toi sur lui, car sans cela, cela ne t'aidera pas.
2: Bala
1: Sulam, lettre 45. Un étudiant auprès du Rav doit être dans une annulation véritable, au plein sens du terme, car alors il s'unit à lui et peut agir des délivrances en sa faveur.
2: On lit.
1: Un étudiant auprès du Rav doit être dans une annulation véritable, au plein sens du terme, car alors il s'unit à lui et peut agir des délivrances en sa faveur.
2: האדם צריך לסמוך על דעת, על דעת רבו ולהאמין מה שרבו אומר לו. כלומר,
1: et l'homme doit s'appuyer. L'homme doit s'appuyer sur l'opinion de son rave et croire ce que son rave lui dit. C'est-à-dire qu'il doit aller comme son rave lui a ordonné de faire. Et même s'il voit ok, bon coup, les amis. Maintenant, on va entendre une conversation avec notre Rav, avec Vladek de 2011. C'est 22 minutes, il y a toutes sortes de discernements. Essayons d'être connectés au point duquel on en est arrivé à l'apprendre du Rav depuis le début, qui nous amène à adhérer à la lumière supérieure et qui nous permet de recevoir sa force supérieure et faire en nous ce modèle de notre attitude envers lui et le Créateur.
4: У вас есть личность, характер, да, как у человека. Где отличить, где есть духовно, а где просто каприз вашего материального характера?
5: Я думаю, это сливается вместе.
1: Vladek demande, tu as une personnalité à caractère comme tout autre homme. Comment distinguer, discerner entre ce qu'est la spiritualité et ce qui ne l'est pas? Je pense que cela se mélange ensemble, il me semble que cela se mélange ensemble, mais en fait, il n'y a pas une telle chose, je ne sais pas, je ne fais pas de distinction là-dedans, ou je ne distingue pas cela en moi, ma réaction de façon naturelle est entièrement la mienne, personnelle. Le tempérament chaud, la nervosité, les nerfs, toutes ces choses sont ancrées en moi, oui, mais ce n'est qu'une sorte de couche extérieure qui s'habille comme, disons, une interface sur une réaction qui sans aucun doute est entièrement construite sur une vision spirituelle. Mais extérieurement, oui, ainsi est écrit à propos des kabbalistes, il y a avait ce type-là, ce type-ci, le rabbèche, lui, savait cacher, écraser, ainsi se tenir. C'était tout simplement étonnant, je savais ce qui se passait, je le regardais, j'étais émerveillé de comment il parvenait à faire ça. Il avait une force immense pour piétiner ses expressions extérieures, les flambées qui simplement explosaient en lui. Il savait comment piétiner tout ça extérieurement, comment le réprimer. Mais maintenant, je n'essaye pas de me justifier ou quoi que ce soit, mais il a vécu à une autre époque, dans une autre société. Et les gens l'entouraient complètement, qui l'entouraient étaient complètement différents, étrangers, opposants, et étaient vraiment proches de lui, vraiment à quelques dizaines de centimètres de lui. Et il était assis à côté de lui tout le temps. Il y avait constamment une certaine relation. Et c'était des gens qui n'aimaient pas sa cabale, ni ses étudiants. Alors, comment dire? Bon, en principe, c'est un problème. Moi, j'ai un autre problème, en fait. J'explose, je m'enflamme, je sors de moi-même. Et peut-être qu'après ça, c'est plus facile pour moi, mais si bien sûr, après, que je le regrette vraiment, en fait. Je ne cache pas ça, mais on est tous des êtres humains. Peu importe qui, à quel degré, mais nous, on est des êtres humains. Et d'un côté, je regrette peut-être d'avoir explosé, je le dis à mes étudiants, mais d'un autre côté, c'est plus facile pour moi ainsi, et pour eux, malgré tout, c'est mieux ainsi, ils prennent sur eux cette part de ma colère extérieure, et cela agit sur eux. Rabash, lui, souffrait beaucoup intérieurement, et ses étudiants ne savaient rien de tout cela. Ça m'était interdit d'en parler, même si je découvrais quelque chose, je voyais quelque chose, je voyais pas tout non plus, mais par conséquent, bien sûr, il se rongeait lui-même, et à la suite de cela, vers la fin de sa vie, il a eu beaucoup de crises cardiaques, et il en est mort. Et nous, bien sûr, on aurait pu faire tout ça autrement, l'empêcher, et nous corriger au cours des nombreuses années durant lesquelles on s'en est en fait contenu. Il ne disait rien à personne.
5: Практически никаких ошибок. Только лишь мне. Вот нам, мне он иногда такое делал, что я, конечно,
1: en fait,
5: счастлив был бы тут же исчезнуть из мира.
1: C'était pas une erreur.
5: Ну, не знаю. Это был жуткий
1: ощущение. À ce moment-là, parfois il me faisait de telles choses que j'aurais été heureux à ce moment précis de disparaître du monde sur le champ et pour toujours. Mais je ne sais pas, ce sont des sentiments terribles, des sentiments de honte, de nullité de soi, bref, des choses terribles. Il pouvait en un seul mot, pas par un tel geste, une expression me donner vraiment un ressenti intérieur. Mais ce n'était pas une expression extérieure, mais intérieur. Il était lié à moi, il était assis, installé en moi, il pouvait me diriger comme il voulait, à tel point que c'en était tout simplement terrible. C'est être à côté d'une personne qui te connaît complètement, qui te contrôle précisément dans toutes tes pensées, tes désirs, tes éveils. T'es assis à côté de lui, tu penses à quelque chose, il peut te dire, bien, il vaut mieux qu'on passe à autre chose, il vaut mieux ne pas le savoir. Car au moment où tu es inclus dans le travail avec une telle personne, dans un travail commun avec une telle personne, ça t'oblige beaucoup. Mais d'un autre côté, tu te sens comme un enfant dans les bras de sa mère, nu, sans aucune honte. Et tu t'abandonnes ainsi, c'est tout. Et tu comprends qu'il ne fait aucune manipulation sur toi, d'aucune façon, vraiment pas. Il te laisse totalement un espace d'action libre. Et plus encore, il voit que tu fais des erreurs et que tu le regrettes et tu continues à les faire. Et sans cela, sans ces erreurs, c'est impossible d'apprendre. Donc ce que le partsouf supérieur, ce que le maître ressent envers l'étudiant en relation avec l'étudiant, ce sont des choses qu'il est impossible de transmettre vraiment, hein, impossible. Mais pour nous, je dirais que c'est un petit peu différent, c'est beaucoup plus simple. Parce que j'ai un groupe, et même plus qu'un groupe, c'est une immense société, toute l'humanité que je ressens, que je reçois en moi. Et donc tout ça, ça s'adoucit. Et à cause de cette immense échelle, tout cela s'équilibre un peu d'une certaine manière. Et avec cela aussi, qui suis-je, qui est-il ? Ce sont des niveaux complètement différents, des personnes complètement différentes de sa hauteur. Il était vraiment très difficile d'évaluer cela, bien sûr. L'ami, donc ce moment dont tu parle où il a souffert. De quoi exactement est-ce qu'il a souffert ? Qu'est-ce qui lui a provoqué cette souffrance ?
5: Tu comprends ?
1: Tu vois, la question est que... Le kabbaliste vit dans ce monde. Comment dire ça? Le kabbaliste vit dans ce monde tant que ce monde a besoin de lui. Cela ne dépend pas de lui. Une personne ordinaire vit autant qu'il lui a été fixé dès sa naissance, 60, 70, 70, 90, jusqu'à, disons, allez, 120 ans. Et le kabbaliste vit chez lui, tout est construit sur le fait de servir les autres, de les guider. Donc, s'ils ont besoin de lui, alors il continue d'exister dans ce monde. Sinon, alors, il a d'autres fonctions. Parce qu'il accomplit simultanément plusieurs tâches, pas seulement l'éducation de ses descendants spirituels. Il est arrivé une telle période chez le Rabash, où les personnes autour de lui, d'une certaine manière, avaient déjà partiellement, je dirais, cessé d'avoir besoin de lui. Ils n'avaient plus besoin de lui. Et je l'ai aussi ressenti. Tout a commencé à fonctionner automatiquement, sans aucun désir de changer. Ils sont devenus, les étudiants, ils sont devenus des chassidim. Tu comprends? J'ai vu comment, durant la dernière année, il marchait sur la plage, il n'entrait même pas dans l'eau. Moi, j'entrais pendant une heure dans la mer. Je nageais loin, je lui faisais signe de là-bas. Il marchait sur la plage, faisant des allers-retours. Et quand il passait près de moi, j'étais quelque part là-bas, au loin, il savait que j'étais là. Il faisait signe et je lui faisais signe en retour, loin de la plage. Et je ressentais en lui comment il se promenait, pensait, et que c'est une personne qui arrangeait ses pensées, ses affaires, comme s'il triait, organisait méthodiquement les étudiants, la relation envers le monde. Le monde et ainsi de suite. Assis de l'intérieur avant de partir. Je n'imaginais pas qu'il allait partir, mais il y avait un tel sentiment d'automne, de déclin de la vie. C'était comme ça.
4: В его ли силах было это все сдержать, обратно возбудить?
5: Нет. Нет.
1: Est-ce qu'il était en son pouvoir alors d'empêcher tout cela, de tout réveiller à nouveau? Non, non. Ici, uniquement les étudiants, par leur très fort éveil, désir, une sorte de, d'aspiration vers le but, auraient pu le réveiller à la vie, afin qu'il leur transmette cette même lumière de la correction qu'ils exigent, mais ils n'avaient pas besoin de cela, ils n'avaient pas besoin de lui. Un kabbaliste, si on n'a pas besoin de lui, il n'a rien à faire dans ce monde. Il n'y a rien ici. Pourquoi exister ici? Pourquoi être dans ce monde? Mais ce passage vers la racine, comment ça s'est produit? Par habitude ou quoi? Grave. Oui, oui, cette habitude est devenue une seconde nature. L'homme s'habitue, il a un ordre du jour, il a un groupe autour de lui. Et on peut dire ainsi que tous les problèmes, toutes les bonnes choses, tout est ordonné. La vie coule, c'est une routine, et c'est ce qui tue la spiritualité. L'agréable, elle est stable. Automatiquement, si quelqu'un est contre cela, alors on n'aime pas une telle personne. L'ami demande, quelle est la solution dans un tel cas?
5: Grave.
1: Une solution? Je ne sais pas quelle est la solution. Se donner à l'autre une gifle pour se réveiller d'une manière ou d'une autre, se ressaisir de toutes les manières possibles, c'est s'éveiller soi-même. Car un groupe sans enseignant, c'est toujours une transition catastrophique, si jamais il est sauvé. Mais je ne veux rien dire sur ces étudiants, dans quel état ils se trouvent aujourd'hui. Mais on peut voir tout ça. Et même le Balasulam, lorsqu'il est décidé, il avait là 5 ou 6 étudiants, à part le Rabash. Tous les autres se sont simplement
5: éteints.
1: Ils s'asseyaient, lisaient la dette, et les mêmes pas ensemble, chacun pour soi. Ils ne se rassemblaient pas. Et même ceux-là, notre regret, ce jour, les anciens étudiants de Rabash que j'ai amenés à lui comme des jeunes gars. Parfois, ils se rassemblent là pendant les fêtes, 2 ou 3. C'est du moins ce que j'entends, mais j'ai pas de lien avec eux. Mais c'est ce qu'il y a, en fait. Chacun pour soi, ils s'occupent de leurs affaires. L'ami demande, mais comment tu as survécu? Pourquoi justement toi, tu es resté seul? Tout d'abord, parce qu'il m'a préparé. Et j'étais à ses côtés toutes ces 12 années, séparément, et j'ai reçu de lui des informations émotionnelles, pratiques. Je me suis préparé à cela, j'écrivais, je résumais, je notais tout ce qu'il me disait, j'enregistrais ses cours, et j'ai reçu de lui une quantité énorme de matériel. Mais bien sûr, il a beaucoup, beaucoup investi en moi. Et ensuite, quand en fait il était déjà dans mes bras et qu'il est décédé dans mes bras, alors... Bien sûr, tout ça est resté. Même maintenant, on est en contact. Qu'est-ce que c'est que chaque jour, Je dis quelque chose de nouveau et que je sais m'orienter dans des conditions complètement nouvelles, dans un monde complètement nouveau par rapport à tous les autres. Chaque jour, je peux découvrir de plus en plus la méthode de la correction spirituelle, personnelle, individuelle, générale, mondiale. Qu'est-ce que c'est que ça? Est-ce que ça vient de moi ou qui suis-je? Que suis-je? J'ouvre la bouche, mais intérieurement, je ressens que tout cela vient de lui. Cette hiérarchie, cette chaîne, elle demeure. Et bien sûr, je reste son petit étudiant. Avec les années, je comprends de plus en plus à quel point je suis petit par rapport à lui. Mais toi-même, tu n'as pas peur que Rabash, qui marchait, il allait, venait toute une année sur la plage? Je ne sais pas, pour l'instant, je ne ressens pas ça, mais j'ai déjà 65 ans, mais je ne ressens pas ça. Un jour, quelqu'un m'a prédit que je vivrai encore de nombreuses années, mais tout ça, je l'ai entendu par hasard de quelqu'un. Bah, personnellement, je ne m'occupe pas de prédiction de l'avenir, ni de... Mais de bonne aventure, etc. Je ne pense pas non plus qu'il y ait besoin de cela, car ça n'a rien à voir avec les années mécaniques. J'aimerais voir des étudiants qui restent liés de façon étroite entre eux dans un monde qu'ils comprennent, auquel ils savent s'adapter, qu'ils savent plier vers eux de façon spirituelle. Plier dans le bon sens du terme, hein, c'est-à-dire donner au monde ce dont il a besoin et que le monde les comprenne et les accepte. Que le monde soit avec eux dans une bonne communication positive, qu'ils reçoivent d'eux la méthode de sa correction, de son élévation, de sa réussite. Comme ça.
5: Вполне возможно, что придет вот такая, знаешь, осень.
1: Il se peut d'ailleurs que tel automne vienne et peut-être que soudain tout soit ainsi coupé, je ne sais pas. Pourquoi faire de la bonne aventure, des prédictions? Le kabbaliste, il veut voir des fruits. Et en plus, en quittant ce monde de façon claire, il part par rapport à... ses étudiants, eux qui ne le voient pas, mais ils ne sont pas en contact avec lui comme avant, mais ils restent tout de même parmi eux, ils ressentent tout de même clairement chacun d'eux leur essence intérieure. Ce monde imaginaire disparaît, tout le reste demeure, aucun lien n'est perdu, sauf le lien physique extérieur dans lequel les gens se trouvent uniquement. Alors pour le kabbaliste, il perd la possibilité d'agir, d'influencer des personnes de façon aussi terrestre, directe, qu'ils ne sont que dans l'atteinte de la matérialité. Mais tu parles comme si tu avais déjà eu une sorte de déconnexion en connexion. Nécessaire de se déconnecter de quoi que ce soit. Et

0: То есть тело это по сути как контактор между теми.
1: Mais alors le corps dans son essence, est-ce qu'il est comme une sorte de lien entre ceux qui Rav, да, ceux qui ne peuvent pas encore se connecter d'une autre manière. Alors c'est comme un outil, comme Internet, disons, pour me connecter à quelqu'un, j'utilise Internet. S'il n'y a pas d'Internet, alors je ne peux pas me connecter avec cette personne. Et le corps, c'est comme un genre de réseau ou quoi? Le corps, c'est... Bah oui. Un réseau extérieur de connexion, oui, mais qui s'annule partiellement ou totalement. Il s'annule totalement seulement à la fin de la correction, lorsque on passera à la connexion générale, à la Dvekut complète.
0: Вот вы говорите про Рабаша, все время воспринимая его все-таки как физически.
1: И
0: вот
1: pourtant, tu parles tout le temps de Рабаш, comme si tu le percevais de façon physique, à partir de comme avant, de l'état précédent. Pourquoi physique? Je le perçois lorsque on, quand on se voit l'un l'autre, est-ce qu'on se voit justement de façon physique? Non, j'ai une certaine forme intérieure de lui, il existe en moi, c'est avec ça que je travaille. Mais l'intention est que, comme si tu te souviens de Rabaj, comme tu te souviens de lui d'avant, non? Non, c'est simplement que je le raconte de cette manière, parce que je te parle. Donc, dans tous les cas, tu es en connexion avec lui tout le temps. Il n'y a pas une chose où tu n'es pas en connexion avec lui. En principe, oui. Mais en ce moment, de la connexion, comment exactement la relation, la connexion, comment ça se passe avec cette chaîne de kabbalistes? Je me ressens parmi eux, mais avant tout avec le Rabash.
2: On est...
1: Il est comme le plus proche d'entre eux. Et je m'appuie tout le temps sur lui, comme un petit à côté de son père, qui se trouve déjà à côté d'autres hommes adultes.
3: Alors, vraiment, tu m'as annoncé la chira de Amon Afranot.
4: Deux discernements qui m'ont saisi. Premièrement, le Rav a dit, j'aurais voulu voir que les disciples restent ensemble, proches. Et c'est quelque chose qui nous mène à chaque instant. Un autre discernement exceptionnel, que la... Ça dépend surtout de notre désir, de notre manque en tant que disciple, ce message. Même ce qu'on entend du Rav dans les enregistrements, dans les textes, les messages qu'on reçoit, même les plus délicats, réveiller ces mots entre nous. Et justement, à partir de là, peut-être la nécessité de voir comment on peut se préparer aux leçons ensemble avec un désir, un manque, un besoin, nécessité d'entendre Rav. Il nous ouvre la méthode en direct. Et ce point-là, on aurait voulu passer un atelier ensemble et clarifier comment on peut arriver à chaque leçon avec un manque, un désir vivant, pas parce qu'on a l'habitude, qu'on veut respecter le cadre, mais comment vraiment construire entre nous un tel manque vis-à-vis du Rav et arriver à la leçon avec un désir vivant, pas parce que c'est un cadre, une habitude. Hein? 8 minutes. On a entendu les conseils du Rav, peut-être. Respecter les conseils, on essaie ensemble de faire ce que Rav nous dit, et

0: De cette façon, on peut arriver à un manque, de cette façon. Une pression doit venir de chaque ami. Chaque ami, on doit presser les uns sur les autres, chacun sur lui-même. Individuellement, il faut, on a besoin maintenant l'aide du Créateur. Et ce n'est pas qu'on a des années encore, non. On a besoin de cette aide aujourd'hui. Premièrement, un grand privilège que le Rav est avec nous, nous soutient jusqu'à aujourd'hui et à chaque moment. Et on peut ressentir son amour, ce qui l'inquiète finalement, qu'on avance, qu'on réussisse. Alors, je sais pas, il faudrait comprendre ce qu'il dit, ce qu'il aurait voulu voir, et qu'entre nous, on respecte l'amour des amis de chacun et du groupe de Bnei Baruch. C'est lié, il me semble, à l'humanité entière, finalement. Donc, toutes ces émissions, c'est vraiment excellent. C'est une des choses qui donnait beaucoup de force. Ces émissions avec l'ADEC. On peut trouver tous les enregistrements, je pense, sur les archives ou YouTube. Alors, on avance ensemble. Essayer de réaliser les conseils du Rav sans arrêt, les saisir comme les amis. Cette conversation aussi, on peut voir que les amis cherchent toujours comment on peut avancer, s'accrocher encore et encore au Rav. Comme aujourd'hui, cette leçon qui parle de la foi en Rav, on peut bien voir que nos amis ont préparé cela pour nous renforcer, pour grandir et ne pas rester dans l'habitude comme cet exercice, la tête de la dizaine. C'est aussi pour qu'on avance chaque semaine. Quelqu'un se préoccupe, qu'est-ce qu'on peut faire pour que la dizaine avance? Et s'il n'y avait pas cet exercice, en principe, on reste dans nos habitudes. Et on continue. Là, tout ça, il faut voir que c'est vraiment le Rav qui donne un souffle de vie à notre âme. Toujours chercher à renforcer entre nous la foi au Rav et le réaliser. J'ai entendu dans cette conversation que quand les amis ont un très grand désir envers le but, peuvent donner vie au maître. Alors finalement, c'est à nous de le faire. Entre nous, pas de routine, mais ce sont des moyens qu'on a pour se réveiller les uns les autres et ça doit créer un manque plus important. Sans arrêt, dans cette direction. Construire un manque, le Rav a dit il y a longtemps, où on peut investir. C'est finalement ce qui nous amènera à une prière. Et cette prière, c'est un manque. C'était aussi clair. Je ne me souviens pas si ça a été dit de cette façon, mais c'est sûr qu'on doit arriver à une telle connexion entre nous et le Rav qui nous transmet le Rabash et le Vahasoulam et ainsi de suite. Ils parlent tous un groupe de kabbalistes, un système.
1: Et on
0: doit toujours chercher à ajouter, être encore et encore connecté entre nous, sans attendre qu'il reste là, dans ce monde, de façon éternelle, mais c'est entre nous qu'on peut maintenir cette force appelée Rav. Entre nous, lui donner cette vie éternelle. Et pour le faire vraiment, on doit pouvoir le transmettre également à la suite. Tout ce qui est lié au Rav, pour moi, c'est comme ça. J'écoute d'une fois, deux fois, trois fois, et chaque fois, ça renforce ma foi et un grand respect. Et l'annulation, c'est un travail qui ne cesse pas. Troisièmement, par cela, ou pour le faire, on a besoin que la dizaine nous soutienne. Là aussi, il faut s'annuler. Une dizaine qui veut avancer doit vivre la leçon du matin. Le Rav nous transmet chaque jour son message spirituel et chaque leçon est l'essentiel de la journée. La spiritualité de chaque jour. Et c'est comme ça qu'on doit vraiment vivre. Ce qu'on peut toujours ajouter entre nous, c'est l'important. On a entendu dans la première partie également ce qui vient du Rav, c'est finalement un intermédiaire au Créateur. Les amis, on voudrait continuer ce qu'on a commencé, ce processus. Une des choses qu'on ressent, qu'on vit ensemble, c'est les leçons enregistrées l'une année ou l'une autre. Et ça commence en chacun de nous. Et chaque dizaine, une certaine attitude envers les leçons enregistrées, c'était peut-être différent à cette période. Qu'est-ce qui transforme une leçon à une leçon en direct? Peut-être réfléchissons à cette question. On entend, c'est ce que c'est un cours vivant, enregistré, quel effort est exigé de nous en tant qu'étudiants. On va présenter un clip, le clip numéro 1. Le Rav partage l'attitude envers les cours enregistrés. Maintenant, le Rav ne donne pas le cours aux femmes, non plus les cours du soir, on suit des cours enregistrés. On peut attirer de la lumière qui ramène vers le bien, même si le Rav n'est pas présent. J'espère que vous étudierez de telle sorte que vous puissiez attirer la lumière qui ramène vers le bien, même sans moi. Mais lorsque nous parlons de mes cours enregistrés, pourquoi j'ai tant œuvré pour que nous ayons l'archive et tout le matériel du Vahasoulam, du Rabash y soit, que tout soit enregistré plusieurs fois et que tout soit organisé? Pourquoi tellement d'efforts? Justement pour que vous ayez toujours la possibilité d'étudier, de bénéficier de la lumière qui vient vers le bien, de vous rapprocher de la révélation du Créateur. Est-ce que pour nous, en tant qu'étudiant, il doit avoir une différence dans l'attraction de la lumière si on étudie avec toi en direct ou enregistré? En vérité, je pense que non. Lorsque je lis maintenant les paroles du Rabash, pour moi, c'est comme si je l'entendais vraiment. Vraiment. Même plus encore, car lorsque j'étais à côté de lui, j'écoutais moins. Le travail est différent chez les étudiants lorsqu'ils écoutent un cours en direct par rapport à un cours enregistré. Je pense qu'écouter un cours enregistré, c'est plus difficile, mais plus bénéfique. En quoi ils doivent faire plus d'efforts? Dans un cours enregistré. Oui, mais quel est l'effort qu'ils doivent faire? Faire sortir la lumière qui ramène vers le bien. Je pense tout le temps à cela. Où est la force qui va m'influencer? Quand mes actions atteindront-elles celles de mes pères? Ils doivent être plus concentrés là, parce qu'ils écoutaient un cours enregistré, par rapport à s'ils assistaient à un cours direct. Dans un cours enregistré, il faut accorder plus d'attention. Mais c'est aussi clair pour eux qu'ici, ils doivent faire un effort. Ça va? Mais bon, on passe à Moscou 7. Un ami posait une question. Quelles parties du cours sont indispensables ou peut-être non? Je ne vais pas répondre à ces questions, ça va t'embrouiller. Et je ne veux pas entendre ces questions. Ce qu'on vous donne, prenez. Si vous ne voulez pas, eh ben, on ne garde personne par force. Hein. Je le dis, je parle de façon bien directe. Prenez ce qu'on vous donne. Sinon, il y a les archives, vous pouvez faire ce que vous voulez, s'il vous plaît. Maintenant, pour les étudiants, vous savez quoi faire. Vous avez à qui poser les questions. Est-ce qu'on pourrait dire, enfin pour te préserver, si on parle du cours du matin, quelle partie du cours est indispensable et qu'est-ce qu'on peut écouter à l'enregistré? Je suis sûr que vous pouvez passer à l'enregistré. J'y suis dans l'enregistré. J'ai enregistré ces choses-là. Même Tess s'y trouve presque entièrement enregistré. Où est le problème? Vous venez à moi maintenant et vous voulez me déchirer en morceaux. Et je ne peux pas, avec ma gorge, commencer encore d'autres cours, et ça, vous vous jetez sur moi. C'est l'attitude envers le Rav. C'est l'attitude.
2: Au contraire,
0: pour te préserver, peut-être qu'au cours du matin, on pourra mettre un enregistrement et tu n'enseigneras que où c'est nécessaire. Où ta présence est nécessaire et quelle partie on peut écouter l'enregistrement. Pour justement préserver ta gorge, peut-être juste les questions et réponses, après qu'on a étudié un cours enregistré, c'est ça ma question. Dans Ptira, je ne peux rien apporter de nouveau. Rien de nouveau. Je resterai au même niveau, parce que vous ne progressez pas, vous n'êtes pas présent dans ces clarifications. Et donc, je n'ai rien à faire. Rien à faire. Je reste le même comme j'ai parlé il y a 10, 20 et 30 ans. Tu comprends? Alors, il n'y a pas. J'ai pas de raison de commencer à mâcher les mêmes choses. Je suis vieux. Je ne veux pas dessiner comme je dessinais autrefois avec joie et parler de ces choses que j'ai traversées tant de fois. Et le temps, on ne veut pas perdre du temps pour ça. Tu vois, c'est pourquoi je ne comprends pas votre demande envers moi. T'as l'enregistrement, c'est la même chose comme il y a 30 ans. Prends et étudie. Prends et étudie. Donc, c'est plus difficile, plus bénéfique d'écouter un enregistrement et qu'on doit attirer la lumière qui amène vers le bien, la force qui pourra me changer et mes actions arrivent au niveau de mes pères. On passe à un deuxième atelier en dizaine. Comment recevrons-nous une orientation quotidienne du Rav à partir des cours enregistrés? Comment travailler correctement avec le contenu du cours afin de ne pas manquer son orientation vers nous maintenant? Il me semble qu'on a avancé avec les leçons enregistrées. Je me souviens que j'avais vraiment du mal avec les enregistrements. Et le groupe, comme il n'y avait pas le choix, a pris les enregistrements. Et on ressent une grande puissance. Mais bien sûr, si tu te poses la question quand j'arriverai à faire ce qu'ont fait mes pères, là on est très loin. Et il faut toujours voir, trouver des façons de presser, d'attirer davantage cette lumière. À partir des leçons du matin. Peu importe, oui, si c'est enregistré ou vivant, tout cela, c'est notre perception de la réalité, c'est la leçon du matin. Et voilà, c'est une leçon, comme les autres, et on attire la lumière qui ramène vers le bien, qui nous transmet. Tout d'abord, surmonter la critique, si tout d'un coup, je me dis, ça aurait dû être fait autrement, on peut proposer. Mais après, les amis clarifient et décident, et c'est comme ça.
2: À
0: quel point on apprécie tout ce qu'on nous donne actuellement, ça nous permet de recevoir et d'attirer la lumière. Et si tu n'es pas d'accord, tu es mécontent, alors bien sûr que tu ne recevras rien, même au contraire. Donc tout dépend de comment on apprécie tout cela. Le Rav a dit, dans les archives, vous avez tout. Si tu veux faire autre chose, bah, pas de problème. Voilà, et c'est toujours de réaliser les choses. Comme si le Rav est là et devant. Comme le Rav dit, je suis encore plus proche du Rabash. Quand j'étais à côté de lui, je n'entendais pas des choses que j'arrive à entendre maintenant. D'une certaine mesure, extérieurement, disons, on le fait. On est là, on participe, on fait des résumés, ça nous accompagne au long de la journée. La question, à quelle mesure on se réveille intérieurement? Là, c'est après qu'on a réalisé l'extérieur, l'extériorité, et le point où on traduit cela notre travail intérieur. Je pense premièrement qu'on doit céder et noter ce qu'il nous a dit. Par exemple, hier, il nous a dit de prendre écrire 40 phrases qui parlent de la grandeur du Créateur, par exemple. Il faut le faire. Je le dis à moi-même, ça aide. Donc, c'est encore l'importance. On peut venir de la dizaine, hein, on peut contrôler qu'il a fait, il n'a pas fait. Donc, je dirais l'annulation et l'importance. Ce processus de correction de la lumière qui ramène vers le bien, c'est ça qui nous transforme. Et Rav, dans tout ce qu'il dit, nous dirige justement comment recevoir la lumière de la leçon. À partir de l'union entre nous, arriver avec un manque, un véritable manque. Donc il nous donne, il nous oriente et nous, on doit travailler ensemble et arriver unis à la leçon. C'est éternel, je pense, ces leçons, comme les articles du Rabash, de Rav, a laissé tous ses enregistrements. On n'a aucun doute quand on lit ces articles, qu'ils sont vivants et qu'on trouve chaque fois, on découvre chaque fois des discernements. C'est exactement la même chose avec les leçons. Je pensais aussi à un exemple, les conseils du Rav, par exemple avec l'exercice de la dizaine. On voit que le Rav en a parlé déjà, il y a des années. On n'a pas entendu. Maintenant, on entend. Et on commence. Et ça semble vraiment très important. Donc, chaque jour, on peut voir quelque chose de nouveau. On reçoit selon ce qu'on a préparé la veille. Il faut voir comment, tout au long de la journée, on forme une pression, une nécessité vis-à-vis de la lumière du cours du matin. Et on doit chaque jour inventer ou voir ce qui nous amènera cette pression, ce travail qui a été tif. Hier, par exemple, il y avait un tif. On a travaillé plus que d'habitude pour l'union entre nous. Et donc tout ce qu'on peut faire pour créer une pression même artificielle, on réussira davantage. Premièrement, participer veut dire qu'aujourd'hui, tu travailles, tu renouvelles le travail, tu attires davantage de lumière, tu travailles, oui. Ce que tu as entendu le matin, c'est ton travail tout au long de la journée. Si tu n'étais pas là, qu'est-ce que tu as réalisé? C'est le premier conseil. Chaque jour, on a une mesure, une force qu'on reçoit, avec la force de pouvoir travailler avec. Ce qu'on a besoin, c'est cette direction, orientation intérieure. On vient d'entendre le Rav est le supérieur et le supérieur est toujours incompréhensible. On essaye de comprendre, on essaye de recevoir, mais c'est un degré supérieur, pas un petit peu au-dessus. C'est comme l'infini pour nous, un degré qu'on ne peut pas saisir. Alors, comment on peut adhérer au supérieur, essayer de lui ressembler, de voir ce qu'il fait, ses opérations, ce qu'il nous a laissé? Il nous a laissé 30 ans d'archives. Et tous ceux qui travaillent avec, où il y a de grandes équipes qui préparent les leçons et qui préparent des clips, et encore, chaque fois qu'on le fait, même si on voit le même clip une fois après l'autre, on découvre une bonne chose chaque fois. Donc, c'est comme ça que le Rav nous nourrit. C'est vivant. C'est pas quelque chose qui s'est passé. C'est toujours vivant. Et la question qui se pose, c'est comment être proche du supérieur. Un extrait numéro 5, c'est Shamati 40, ce qu'on a lu aujourd'hui. L'homme doit s'appuyer sur l'opinion de son Rav et croire ce que son Rav lui dit. C'est-à-dire qu'il doit aller comme son Rav lui a ordonné de faire. Est-ce qu'on ressent chaque mot, c'est un commandement? Et même s'il voit beaucoup de raisonnements, il voit beaucoup de doctrines qui ne sont pas en accord avec l'opinion de son Rav, malgré tout, il doit s'appuyer sur l'opinion de son Rav. Le Rav nous dit plusieurs fois, la dizaine a une force vraiment exceptionnelle. Elle développe une oreille, c'est-à-dire l'oreille qui permet d'entendre, d'écouter le supérieur. Évidemment, chacun absorbe, capte quelque chose, même quand on écoute les amis. Je me souviens, Aurène, tu as dit une fois que chaque ami qui parle, il entend le Rav, une partie du Rav. Le Rav, c'est notre supérieur. C'est à travers chaque ami qu'on peut entendre un peu le Rav. Mais bien sûr, on est limité. Chacun est limité selon son petit désir à entendre du Rav. Et là, encore un atelier entre nous. Qu'est-ce qui pourra aider notre dizaine d'entendre exactement la direction du Rav et pas être satisfait de nos désirs individuels, personnels? Donc chacun a ses discernements, c'est pas ce qu'il nous faut. Mais ensemble, développer cette oreille collective. Qu'est-ce qui pourra aider notre dizaine à entendre ensemble l'orientation bien directe du Créateur et pas être satisfait du discernement de chacun? 6 minutes. Qu'est-ce qui aidera notre dizaine à entendre ensemble la ligne unique du Rav et ne pas se contenter d'un ensemble de discernement des duels des amis? On doit être d'accord. Alors, d'importance, chacun perçoit les choses autrement. Si c'est important, on essaye de résumer, écrire une ou deux phrases, peut-être un atelier, ou résumer ce qu'on a fait, agrandir l'importance. On écoute ensemble la leçon chacun, peut-être chacun des discernements. En parlant ensemble, ça commence par du discernement individuel, mais petit à petit, ça se rapproche. Ça forme quelque chose d'uni pour nous tous, et avec cela, on peut travailler. Donc, le Rav a donné la direction, et chacun ajoute son propre manque et ça renforce la dizaine autour du même message, le désir de chaque ami. Et ainsi, on construit ensemble. C'est pas simple. Ça ressemble à ce qu'on a dit dernièrement, quand on a parlé des décisions qu'on doit prendre. Chacun a sa façon et ses idées et chacun entend les choses, disons, différemment. Et à partir de là, on a un travail pour arriver à quelque chose de commun. L'inclusion, la connexion, et surtout, demander au Créateur de rassembler tout cela à une seule chose. Premièrement, construire entre nous être d'accord que si le Rav demande quelque chose, on doit le faire. Ça, c'est tout d'abord. Et si on ne le fait pas, c'est clair que c'est un péché. On peut en parler aussi. Si on ne le fait pas, c'est un péché. Ça crée une pression entre nous. Et pas à laisser les choses passer à côté. Donc, cette pression, on veut recevoir et respecter les paroles du Rav. Cette pression, peu importe après ce qui va se passer, mais ça doit être clair. Et pas que ce soit flou, comme ça, dans la façon dans laquelle le Rav nous dirige d'une façon très courte et directe, comme on a entendu. Et plus on construit entre nous, on construit de cette façon, le Rav entre nous, cette pression nous aidera à mieux entendre et recevoir d'une meilleure façon les paroles du Rav. Cette pression et c'est ce qui nous amènera à diriger vers le Créateur parce qu'il entend tout ce qui est dans le cœur. C'est une prière. Cette correction qui permettra d'entendre des amis, c'est la meilleure façon de s'adresser au Créateur. Moins parler et faire davantage, je crois. Combien de fois par jour j'ai essayé de réaliser? Ainsi, j'ai de la dizaine. C'est pas dire aux amis ce qu'il faut faire, sans le faire moi-même. Donc, chacun doit se contrôler. À quel point je l'ai vraiment fait, je donne à mes amis la grandeur du Créateur, j'essaye de réaliser tout ce que j'ai entendu. On a entendu dans la première partie
3: disons
0: le Rav donne un conseil mais sans le groupe on ne le fait pas, on a du mal à le faire et on est entraîné comme ça. Comment? Ah, ça peut, on peut perdre des années, c'est ça. Je peux donner un exemple. Samedi, la semaine dernière, on a parlé ensemble de l'exercice, la tête de la dizaine, le chef de la dizaine, et il y avait, on a ressenti la force du groupe. Et j'ai ressenti que c'est urgent, il faut commencer à le réaliser, ces exercices, maintenant. On voit bien que ça marche. Et autre chose, un ami, par exemple, dit quelque chose. Est-ce que j'arrive à me connecter à son manque? Est-ce que j'entends les amis, cette semaine, on a commencé un exercice, une partie des dizaines ont commencé cette semaine. Le chef de la dizaine, et c'est intéressant ce qu'on a entendu. Le Rav nous a expliqué qu'on n'entend pas vraiment ce qu'il dit et qu'une personne ne veut pas entendre, seul le groupe. Et moi aussi, c'est une grande surprise parce qu'on a trouvé un clip de 2018 où le Rav a commencé à parler déjà de chef de la dizaine et je ne me souviens pas vraiment. On n'a pas saisi. Donc c'est nécessaire. On va voir ce clip 2018 et après clip numéro 2. Ok. Et on continue à discuter. Avant tout, dans la dizaine, il faut choisir le chef de la dizaine, qui prendra soin et matériellement et spirituellement à la dizaine, à tour de rôle, chacun une semaine. Disons que 2 mois et demi, on fait un tour. Chacun, une semaine, était le chef de la dizaine, responsable de la matérialité, de la spiritualité de la dizaine. Il est le secrétaire, l'organisateur et le grand prêtre, le grand Cohen. Oui, je ne plaisante pas, petit à petit. Je ne cours pas, j'ai encore beaucoup d'idées. C'est entre-temps. Qu'est-ce qu'il manque encore? On sent que les amis veulent, ils font beaucoup d'actions. Une chose manque. Chacun aidera son ami. Ils ne s'éveillent pas les uns les autres. Ils ne se poussent pas en avant. Ils ne sont pas entraînés par l'élan extérieur. L'intérieur, ça existe un peu, mais l'extérieur, pas du tout. Non. Qu'est-ce qu'on peut faire? On ne ressent pas qu'il y a vraiment vraiment une dizaine qui doit se connecter. Ça, c'est la première chose. C'est pour ça que j'ai dit aujourd'hui, et je demande que chaque dizaine choisisse un responsable de la dizaine pour une semaine, d'accord? Et chaque semaine, il change. Peut-être que cela donnera un peu d'éveil. Et il doit s'en soucier, y penser tout le temps. Au moins un. Voyons, si les autres seront impressionnés par lui, qui les éveillera? Ou il dira, ah bon, il y a un responsable, alors moi je vais dormir. Ben, moi je suis le dernier dans la liste, donc dans 9 semaines, ce sera mon tour. Jusqu'à là, je vais dormir.
4: Ah, oui.
0: Mais au moins, sachez où vous êtes. D'accord? Et exigez du responsable. Du tour de garde exigé de lui un travail effectif. Alors, un exercice magnifique, je pense. On verra que c'est beaucoup plus qu'un exercice. Ça, c'est là de 8 ans. Je ne sais pas, je ne me souviens pas. Est-ce qu'on a fait cet exercice? Il me semble que non. Mais on a entendu ce matin le Rav dire que toujours, quand il y a des conseils que le Rav donne, il y a une résistance, on ressent cette résistance intérieurement, on s'oppose. J'ai contrôlé avec les responsables des communautés et des ça c'est effervescent, hein. Il y a une partie qui ne comprennent pas, mais qu'est-ce que c'est? Ça, tête de la dizaine et l'égalité, ça va pas ensemble. Bien que le Rav dit que ça ne gêne pas l'autre, mais encore, il faut clarifier. Ou d'autres, ça leur prend du temps. On doit décider avant le congrès, mais on n'a pas le temps. Et encore d'autres points tels que celui-là. J'ai entendu même des groupes qui se divisent, des dizaines qui ont des discussions vraiment difficiles. Et c'est bien. C'est bien, on est là. On ne doit pas avoir peur, on clarifie les choses ensemble. C'est la nature. Alors, maintenant, on voudrait entendre ceux qui font l'exercice et qui veulent partager. S'il y a des questions, on est prêt. D'accord. D'accord. Si quelqu'un, comment il traverse? Voilà. On a 30. Combien? On a décidé la semaine dernière qu'on veut avoir un chef de dizaine, et pour ne pas presser les amis qui peut-être ont du mal, comme ces dizaines de femmes, c'est pour ça. Donc on a essayé de voir pour qui c'est sensible, c'est un peu trop. Et après on a tiré au sort le chef de la dizaine, et comme vous avez dit, c'est pas un exercice. C'est une opportunité de ressembler à la structure d'un système spirituel, comme le Rav nous demande. Et on a reçu premièrement une dizaine beaucoup plus unie. C'est pas que la tête contrôle et les autres s'annulent et voilà, il n'y a plus d'égalité. Le ressenti, la sensibilité, c'est devenu, comment dire, on a beaucoup plus de discernement et beaucoup plus, on ressent davantage le cœur des amis. Je ne veux pas parler trop, mais ce que le chef fait chaque jour, c'est... Merci beaucoup. Astana. Merci pour l'exercice, parce que ça nous donne tellement de responsabilités. On ressent, on pense les uns aux autres. Et quand tu penses aux amis plus qu'à toi-même, et dans la dizaine Astana, notre dizaine est plus connectée, plus unie. Merci beaucoup. Latin 2. Premièrement, merci Mushi pour l'exemple. Il a dit qu'il n'est pas d'accord qu'il a fait cet exercice. Et même... C'est même pas. Si j'ai entendu, enfin peu importe, si on le fait, on ne le fait pas dans la dizaine, ça nous rapproche. Il y a des désaccords, mais on essaie de clarifier ensemble. Maintenant, on avance ensemble et on veut clarifier ce que le Rav veut et pas ce qu'on veut nous-mêmes. Ce que le Rav décide et veut pour notre dizaine. Yonatan? On a commencé cette semaine après que la semaine dernière, finalement, samedi, la semaine dernière, on a discuté. Ce que je voulais dire, que dans ces discussions la semaine dernière, on ne pensait pas que ça était trop utile. À quoi ça sert? On avait beaucoup de doutes. Et en même temps, si on nous dit la direction qu'on doit le faire, le Rav nous a donné un exercice, c'est sûr qu'on doit le faire. Et j'ai ressenti que cette semaine m'a transformé, des choses que je n'ai jamais, enfin j'ai ressenti depuis des années. C'est très fort. Je pense que peut-être d'autres amis le ressentent. La sensation était la grandeur du Rav, la grandeur du groupe, et que l'homme lui-même n'a pas de façon de grandir, de s'annuler et suivre le groupe. J'ajoute que si une dizaine ressent que ça la sépare, que ça prend du temps et qu'il ne pas le faire. Ne pas le faire. On en a parlé, il a dit, si quelqu'un ressent, si toute la dizaine est d'accord, on le fait. Si ça prend du temps, ça lui saisit la tête, il le sépare, eh ben, après le congrès. Demandez peut-être qu'on vous aide, le responsable de la communauté et de la direction. Laissez tomber. Yoram, on a commencé cette semaine et on voudrait un conseil, peut-être on peut dire que c'était assez difficile, on était là. Et un ami a J'ai donné la force et ça a commencé. Un atelier, c'est spirituel, ça nous aide.
4: Kazakhstan, Kyrgyzstan.
0: Kazakhstan, Kyrgyzstan. Oui, les amis, pour nous, comme je le ressens dans notre dizaine, il y a un problème, peut-être un ami perd de force ou autre chose qui se passe, il ressent pour lui être la tête qu'il ne mérite pas. Et si un ami le ressent de cette façon, comment soutenir? Parce que chacun doit ressentir que c'est, qu'il a ce, qu'il est responsable, c'est-à-dire que c'est un rôle pour tout le monde. Oui, le Rav nous a donné une direction très claire. Tout le monde peut participer. Si un ami ne veut pas, pour le moment, et décide non, il ne participe pas, on le laisse. C'est très simple.
4: Oren Leibovitch.
0: Oren Leibovitch. Une question, s'il vous plaît. Nous, on n'est pas d'accord. Entre dizaines, de commencer, on n'a pas commencé. Et surtout, après ce qu'on a entendu aujourd'hui, la grande question qui se pose, ben, comment respecter les mots du supérieur si la dizaine n'est pas d'accord? Et maintenant, on entend, on répond de cette façon, on voit les choses de cette façon, que toute la société le fait, mais, et nous, on ne le fait pas. Qu'est-ce qu'il faut faire? Une bonne question, hein. Le Rav nous a donné un conseil, et la dizaine n'est pas d'accord. Peut-être que l'union entre nous pour révéler le Créateur, le chef de Zézène, c'est un moyen. Quelque chose d'autre que on a reçu du Rav. On a reçu du Rav depuis longtemps. N'oubliez pas, c'est pour ça, si quelque chose nous sépare, alors, il faut encore du temps. C'est pas qu'on doit le faire si ça coupe notre dizaine en deux. Je sais pas, enfin, j'ai bien ressenti ce que tu as dit, Yoram. On en parle encore et jusqu'à temps qu'on arrive à que ce soit évident dans la dizaine, c'est ce qu'il faut faire. Et sinon, encore. Alors, une dizaine, ça lui prendra une journée, et l'autre, ça lui prendra une autre dizaine, des semaines. Mais encore. L'union entre nous, pour révéler le Créateur, c'est plus important que tout.
4: Latin 7.
0: Latin 7.
5: Hola, queridos amigos. Sí, nosotros hace algunos meses venimos implementando un sistema de líderes.
0: Il y a quelques mois,
5: realmente ponerlo de forma constante, ¿no?
0: Que sea un sistema de chef et
5: también nos ayudan a dirigir la carencia de los amigos a una carencia en común y justamente también a llevarlo a algo.
0: Il forme un manque collectif de tous les amis, quelque chose de pratique. Beaucoup ne sont pas d'accord. Mais quand il y a un chef, alors c'est plus simple, c'est plus pratique. Le chef peut équilibrer l'ego des amis et offrir plusieurs points de vue, de voir les choses. Donc, les règles de l'atelier, par exemple, plus d'harmonie, de travail, la construction de la grandeur et de l'importance du travail, comme nous avons ça ensemble. Merci. Mac 11. Chers enseignants, nous avons une question. Premièrement, la dizaine, notre dizaine a accepté, mais on n'a pas encore commencé, on a encore des questions. Et si dans la dizaine, quelques amis n'acceptent pas la décision de la tête, quel moyen le chef peut agir? Qu'est-ce que le chef peut faire dans ce cas-là? Comment diriger la dizaine? C'est pas ça, une dizaine, comme on l'a entendu. C'est l'union pour révéler le Créateur entre nous. C'est pas une affaire. Et le chef de la dizaine demande l'annulation. La tête définit ce qu'il faut faire. Et la dizaine doit s'annuler. C'est pas un moyen de diriger les choses, mais on a des moyens de nous unir. Et la moitié des articles du Rabash, il nous parle de l'annulation. L'annulation envers l'ami, envers le Rav, envers le supérieur. Annulation, annulation, annulation. C'est pas une théorie. Maintenant, on a une opportunité. Chaque dizaine a l'opportunité d'avancer en s'annulant devant la tête de la dizaine. Je rappelle que la tête, c'est-à-dire, c'est le serviteur. Il faut voir les choses comme il faut, hein, pas comme on pense. Le chef, il ne vient pas dominer, mais servir. Ventura, s'il te plaît. Maintenant, on a entendu le Rav dire que on doit exiger que la tête son travail. Je veux dire que dans cet état, chef de dizaine, c'est quelque chose qu'on doit construire nous-mêmes, plus que la tête. C'est comme si la tête doit naître, comme envers Rav et la force supérieure. Alors, c'est une opportunité de ressentir qu'on le fait tous ensemble, dans la dizaine, qu'on maintient cette tête et qu'on l'agrandit entre nous. Merci, oui, Baruch. Dans notre dizaine, plusieurs discernements. Tout d'abord, le chef de la dizaine, au début, on n'a pas décidé comment faire. On a dit, bon, il y a un chef et on verra bien. Et c'était très bien parce que ça a donné l'opportunité de proposer ou donner des conseils ou des choses qu'il a décidé et qu'on n'aurait pas pu décider tout seul. Beaucoup de travail entre le chef et chaque ami. Surtout, nous, on a continué les deux responsables chaque jour qui travaillent avec le chef, Davon. Je voudrais dire, bien sûr, il y a des doutes, bien sûr, qu'on ne comprend pas tout. Mais la semaine dernière, Michael et Rui ont apporté beaucoup de textes que vous avez apportés du Rav. Qu'est-ce que le chef de la dizaine? Il faut lire ces extraits et contrôler. Par exemple, 21. Le chef de la dizaine sait s'abaisser devant les autres et ressent qu'il est capable de servir toute la dizaine et ne pense pas du tout à lui-même. Est-ce que je suis capable de faire ça? Moi, personnellement, je ne suis pas capable. Je ne suis pas digne. Mais ça m'aide à me contrôler vis-à-vis de tout ce que Rav a dit. Et alors, on pourra comprendre et ce sera aussi notre avenir. Dernière chose, c'est important. Chaque chef choisit la chef qui suit. Le chef qui suit. Ça permet. Enfin, on est tous d'accord, pas comme on a entendu. Bon, c'est moi dans 9 semaines, alors je peux aller me coucher. Peut-être que ce sera moi demain, donc on doit se préparer. Juste, on voudrait dire que tout ce qu'on a dit la semaine dernière, on vous a envoyé, vous pouvez voir les messages, il y a absolument tout. L'exercice, où ça vient, quels sont les points importants, comment choisir, et ainsi de suite. Et vous pouvez travailler avec. vous envoyez tout ça. Ashkelon 2. Je voulais dire, le chef de la dizaine, finalement, c'est un seul homme dans un seul cœur. On devient finalement comme un. Avant, il y avait 10 amis, maintenant on est comme un Ethan.

Être responsable, ça peut, ils peuvent prendre la dizaine, je sais pas, du mal à la dizaine ou à des amis ou d'autres. On doit fermer les yeux et comme ça, dire le Créateur va nous garder, ou quand même la dizaine doit placer des filtres ou d'autres pour se protéger. Je pense qu'il y a deux directions. Premièrement, comme on a entendu Rav dire, chacun peut être la tête. S'il a dit, l'ami dit « je veux », alors on doit les permettre. Autre chose, est-ce que si l'ami absorbait d'autres idées, d'autres pensées, de toute façon, c'est quelque chose qui se passe avec nous tous. On veut, on ne veut pas. On est dans ce monde. C'est comme ça. Et donc, chaque ami a un travail à faire. Et nous aussi, on doit savoir filtrer tout ce qu'on ne voudrait pas qui nous influence. Ça te permet de contrôler ton attitude envers les amis et que tu sais voir ce qui te mène à la spiritualité ou pas. Commencer, tout d'abord commencer. Cet exercice est magnifique. Il amène chaque ami à un équilibre. Toutes ses craintes et tout, je sais pas, quelque chose qui risque de sortir de chacun, cette peur, ça ne se réalise pas. Au contraire, ça amène un équilibre, ça permet de travailler à partir de ton cœur qui veut le bien et l'amour des amis. Et tu penses à eux. C'est comme, on a entendu le Rav dire, pourquoi aller trop loin? Première partie, hein, le Rav, j'ai entendu le Rav dire, si tu as entendu, physiquement, avec ton oreille, le Rav, tu ne peux pas dire, ah, j'ai pas entendu, ce n'était pas la réalité. Donc il faut décider, est-ce qu'on le fait, au moins, si on ne le fait pas, on doit dire, je fais un péché, pas se dire après, se poser la question, pourquoi j'avance pas? Ben, t'as entendu et t'as pas fait. Donc, on a l'opportunité, on a entendu, on peut faire. Carmiel, dernière question. Merci les amis. Enfin, on est tous d'accord, c'est important, on doit le faire, mais on n'est pas prêt. C'est pas le moment, on est occupé, il y a le congrès, et c'est vrai, on a vraiment peur. Alors, qu'est-ce qu'il faut faire concrètement? On ne sait pas. On est obligé et on fait, on se prépare, on termine le congrès, comment concrétiser ce travail? Bien. Encore une fois, il y a un document avec toutes les questions, tous les points, on l'a étudié la semaine dernière, vous pouvez tout trouver. On continuera, on aura d'autres conversations. Il nous reste 2 minutes, je voulais juste encore un point. On nous a demandé, c'est important aussi, de partager des décisions de la direction les 2 dernières semaines. On a 3 réunions par semaine, 3 heures. Beaucoup de sujets, beaucoup qui sont liés à la diffusion, au CLI. Donc, vous voyez, même pour cet exercice, nous aussi, on doit discuter, prendre des décisions. On essaye d'arriver. Non, pas qu'on essaye. On arrive toujours à une décision d'une seule bouche. Maintenant, vis-à-vis du Shabbat, on a parlé des chefs de la dizaine, la grandeur du Rav, ça aussi. On essaye de voir le pulse
On a décidé de revenir à la coutume du cours nocturne lors des trois.

0: a fait du pèlerinage, Laila de Kala,
1: c'est important pour nous pour renforcer le clé israélien.
0: Ça permet aussi aux femmes de participer.
1: C'est vrai que le Rav avait décidé d'arrêter
0: pour maintenir une certaine routine.
1: Mais
0: c'est aussi important de renforcer le clé israélien et les nouveaux.
1: Et donc,
0: Shavuot, jeudi, on a la nuit de la Kala. Encore, on a réexaminé la structure du cours, et c'est quelque chose qu'on fera chaque fois. Est-ce que ça remplit ce qu'on attend vis-à-vis du contenu, les horaires, ainsi ou autrement? Pourquoi? Je vois, je suis responsable du contenu, et je reçois beaucoup de remarques. Le Rav a parlé 10 minutes, vous vous souvenez, la diffusion à Vienne, à Moscou, oui. Et vous, si vous... Tellement d'annonces j'ai reçues sur WhatsApp, mais pourquoi on perd du temps avec... Pourquoi on doit entendre cette histoire, c'est passé? Et en même temps, d'autres messages, vraiment les larmes aux yeux, c'est très beau, je ne savais pas que j'ai reçu tellement d'importance à la diffusion. Donc, positif, négatif, quoi qu'il se passe, on étudie des tests. Ah, mais pourquoi on a besoin d'étudier des tests? On ne comprend rien, on n'entend pas bien. Ouh, c'est super. On réalise, on écoute le rabbage, comme le rabbi nous a dit. On se trouve, on voit comment le rabbin a reçu.

0: חברים יקרים, היום נקדיש את השיעור כולו לגדלות הרב שלנו.
1: Aujourd'hui, nous allons dédier notre leçon à la grandeur de notre Rav et la connexion qui a survécu dans chaque état. On passe à Shabbat 40, la croyance en son Rav, quelle en est la mesure. Cela est une leçon du 25 octobre 2018. Et ensuite, quand on a terminé cette dizaine, cette lecture, on résume les points essentiels qu'on retient de cet article.
0: Shabbat
1: 40. La croyance en son Rav, quelle en est la mesure? Il est connu qu'il y a un chemin de droite et un chemin de gauche. Droite est appelée du terme vers la droite, car sur le verset, et il crut en l'Éternel. La traduction dit et va vers la droite. Lorsque le Rav dit à l'élève d'aller par le chemin de droite, qu'en général on appelle la droite complétude et la gauche non complet, mais plutôt où il manque encore des corrections. Alors l'élève doit croire aux paroles de son rave en ce qu'il lui dit d'aller par le chemin de droite qui est appelé complétude. Et qu'est-ce que cette complétude dans laquelle l'élève doit marcher? C'est que l'homme doit se représenter à lui-même comme s'il avait déjà mérité une croyance complète en le Créateur et qu'il a déjà un ressenti dans ses membres que le Créateur dirige tout le monde sous la mesure de bien et bienfaisant, c'est-à-dire que tout le monde reçoit de lui, béni soit-il, seulement du bien. Et même lorsqu'il se regarde lui-même, il voit qu'il est nu et dépourvu de tout. Et de même, lorsqu'il regarde le monde, il voit que tout le monde souffre de tourments, et chacun selon son degré. Sur cela, il doit dire, comme il est écrit, « Des yeux ils ont, mais ils ne voient pas, car leur signifie que tant que l'homme se trouve dans l'autorité de plusieurs appelés leur, il ne verra pas la vérité. » Et qu'est-ce que l'autorité de plusieurs, c'est-à-dire tout le temps que l'homme a deux désirs, bien qu'il croie que tout le monde appartient au Créateur, toujours est-il que l'homme croit aussi qu'il possède quelque chose, alors qu'en vérité, l'homme doit annuler sa propre autorité devant l'autorité du Créateur et dire que l'homme, pour lui-même, il ne veut pas vivre, et que tout ce en quoi il veut persister, tout est afin de faire plaisir au Créateur. Il s'ensuit que par cela, il annule totalement sa propre autorité, et alors l'homme se trouve dans l'autorité unique qui est dans l'autorité du Créateur. Et ce n'est qu'alors qu'il peut voir la vérité, comment le Créateur dirige le monde avec la mesure de bien et bienfaisant. Cependant, tant que l'homme se trouve dans l'autorité de plusieurs, c'est-à-dire qu'il a encore deux désirs, tant dans l'aspect de l'esprit que dans l'aspect du cœur, il n'a pas la force de voir la vérité. Plutôt, il doit aller au-dessus de la connaissance et dire « Des yeux, ils ont, mais ils ne voient pas la vérité. » Et de ce qui précède, il en ressort que lorsque l'homme se regarde lui-même et veut savoir s'il se trouve maintenant dans un temps de descente ou dans un temps de montée, cela aussi, il ne peut pas le savoir. Autrement dit, il pense qu'il se trouve dans un état de descente, cela aussi n'est pas vrai. Car il se peut qu'à présent il se trouve dans un état de montée, c'est-à-dire qu'il voit son état véritable, comment il est éloigné du travail de Kedusha. Il s'ensuit qu'il s'est maintenant rapproché de la vérité. Il se peut, au contraire, qu'il ressente à présent qu'il est dans un état d'élévation. Et en vérité, il se trouve maintenant sous la domination du receveur pour soi-même, ce qui est appelé descente. Et seul celui qui se trouve déjà dans l'autorité unique peut discerner et connaître la vérité. C'est pourquoi l'homme doit s'appuyer sur l'avis de son rave et croire ce que son rave lui dit. Autrement dit, il doit aller comme son rave lui a ordonné de faire. Et bien qu'il voit beaucoup de raisonnements et qu'il voit beaucoup d'enseignements qui ne concordent pas avec l'avis de son rave, malgré tout, il doit s'appuyer sur l'avis de son rave et dire que ce qu'il comprend et ce qu'il voit dans d'autres livres qui ne correspondent pas à l'avis de son rave, il doit dire que tant qu'il se trouve dans l'autorité de plusieurs, il ne peut pas comprendre la vérité et ne peut pas voir ce qui est écrit dans d'autres livres, la vérité de ce qu'ils disent. Comme il est connu qu'au moment où l'homme n'a pas encore mérité, sa Torah devient pour lui une potion de mort. Et pourquoi est-il dit « il n'a pas mérité, sa Torah devient pour lui une potion de mort » ? C'est parce que tous les enseignements, ce qu'il apprend ou entend, ne lui apporteront aucun bénéfice pour qu'il puisse mériter l'aspect de vie, quel aspect d'adhésion à la vie des vies, mais bien au contraire. C'est-à-dire que chaque fois, il devient plus éloigné de l'adhésion, car tout ce qu'il fait, il ne le fait que pour les besoins du corps, appelé recevoir pour soi-même. Et cela est l'aspect de séparation, c'est-à-dire que par ses actions, il devient plus séparé de la vie des vies. Par conséquent, cela s'appelle un poison de mort, car cela lui apporte la mort et non la vie. Autrement dit, car à chaque fois il devient plus éloigné de l'aspect de donner, appelé équivalence de forme avec le Créateur, de l'aspect de comme il est miséricordieux, soit toi aussi miséricordieux. Il faut encore savoir qu'au moment où l'homme s'occupe de la droite, c'est alors un temps propice pour attirer l'abondance supérieure. Du fait que le béni adhère au béni, autrement dit, du fait que l'homme est dans l'aspect de perfection appelé béni, de ce point de vue, il a maintenant l'équivalence de forme. Car le signe de la perfection est si l'homme est dans la joie, sinon il n'y a pas de perfection. Et c'est comme on dit nos sages, la Shrina ne repose que dans la joie d'une mitzvah. Et l'explication est que la raison qui lui cause la joie, c'est la mitzvah. Autrement dit, le fait que le Rav lui a ordonné d'aller dans la ligne droite, cela signifie qu'il accomplit la mitzvah du Rav. Ce en quoi on lui a fixé un temps particulier pour aller à droite et un temps particulier pour aller à gauche. Et puisque la gauche est en contradiction avec la droite, car la gauche est appelée le temps où il fait un calcul pour lui-même et commence à regarder ce qu'il a déjà acquis dans le travail du Créateur, et il voit qu'il est nu et dépourvu de tout. Comment peut-il être dans la perfection? Malgré tout, grâce à la mitzvah du Rav, il va au-dessus de la raison. Il s'ensuit que toute sa perfection est construite sur le au-dessus de la raison. Et cela s'appelle la foi. Et c'est le sens de « En tout lieu où je ferai mention de mon nom, je viendrai à toi et je te bénirai. » En tout lieu, c'est-à-dire même s'il n'est pas encore digne de la bénédiction, malgré tout, et j'accorderai ma bénédiction du fait que tu donnes un lieu, ce qui signifie un lieu de joie dans lequel il est possible que réside quelque lumière supérieure.
0: נעבור כעת לשיעור מתאריך 25 באוקטובר 2018.
1: Nous passons à la leçon de 25 octobre 2018. Bonjour, nous lisons dans le livre écrit du Bala Sulam, l'article 40 de Shamati, page 559.
2: Shamati 40, la foi dans son rave, quelle est la mesure?
1: La foi dans son rave, quelle en est la mesure?
2: C'est un problème. Sur ce chemin vers la spiritualité, le rave doit être un intermédiaire entre disciple et le créateur. Et il faut écouter ce que dit son guide, son rav. Et c'est pas simple d'entendre. C'est pas possible, même comme ça, de pouvoir entendre vraiment. Ça prend beaucoup d'années. Dans la mesure où il est prêt à s'annuler devant Rav, il est capable alors de s'annuler devant le Créateur et pas autrement. Il y a aussi le groupe, les amis, il faut s'annuler. Mais tout ça parce qu'il faut arriver à Emouna. S'il croit au Rav, il peut recevoir la foi qui passe par Rav et monter. Dans le travail, il y a beaucoup d'opérations. Quand on étudie la diffusion, enseigner ou diffuser la Kabbale d'une façon ou d'une autre, réorganiser la vie, et ainsi de suite. Donc, la sèche de la Kabbale exige une grande transformation dans sa vie. Et là, il faut être d'accord avec son Rav et jusqu'à qu'on arrive à la foi dans son Rav, Emunat Rabo. Et les actions dans ce monde invisible à l'homme. Et il peut voir que c'est important pour son Rav et le réaliser selon l'importance qui passe du Créateur au Rav. Et sinon, ça ne marche pas. Si le Rav dit qu'il faut faire ainsi ou autrement, s'il entend, et il entend, même comme ça, d'une façon la plus simple, il a entendu dans ses oreilles. Là, c'est un problème. Est-ce qu'il fait ou non? S'il ne fait pas, c'est-à-dire un qu'il fait un péché. Un péché. Il rejette il, ses relations en passant du Rav au Créateur, et ce n'est pas possible autrement. Si Rav dit quelque chose, il vaut mieux écouter et au moins si, comprendre que c'est un péché. Et après, ne pas dire pourquoi, ah, mais j'avance pas, oui ou non. C'est comme ça. Surtout s'il explique ce qu'il faut faire, étudier le groupe et surtout la diffusion. C'est de là qu'on absorbe le chisaron qu'on ne peut pas recevoir ni du groupe ni pendant qu'on étudie, mais en se connectant au public, on absorbe leur manque. Et nous, on fait partie de la génération, donc on est obligé d'arriver à cette itkalelut. C'est justement grâce à cela qu'on attire des forces qui nous soulèvent sur leurs épaules. Donc ne pas rejeter les paroles de Rav à propos de la diffusion. Si je pense que oui ou non, c'est pas ça du tout. Le Rav a dit, et à partir de là, c'est ou une mitzvah ou une avera. Maintenant, voyons ce qu'il est écrit. On sait qu'il y a la voie de droite et la voie de gauche. La droite, dans le sens d'aller à droite, comme il est dit, Veimin, il croit en le Créateur. Lorsque le Rav dit à son disciple d'aller à droite, généralement appelée complète, contrairement à la gauche, dénommée incomplète, car il manque les corrections, alors le disciple doit croire les paroles de son Rav, qui lui a dit de suivre la droite appelée complète. Qui est l'essence de cette complétude que le disciple doit suivre? C'est ce que l'homme doit se représenter intérieurement, qu'il a déjà été récompensé d'une foi totale en Créateur, et qu'il a ressenti jusque dans ses organes que le Créateur dirige le monde entier comme étant bon et bienfaisant. Ce qui signifie que l'ensemble du monde ne reçoit de lui que ses bienfaits. Pourtant, quand il se regarde, il voit qu'il est nu et misérable. Quand il observe le monde, il voit que le monde entier est plongé dans la souffrance et que chacun reçoit son lot de tourmentes. Devant tout cela, il doit dire, comme il est écrit, « Ils ont des yeux et ne voient pas ». Il signifie que tant que l'on est dans le domaine public, ce qui est appelé « il » ne voit pas la vérité. Que signifie le domaine public? Lorsqu'un être a deux désirs, d'une part, il croit que le monde entier appartient au Créateur. D'autre part, il pense que quelque chose lui appartient aussi. En fait, il doit annuler son propre domaine devant le domaine du Créateur et dire qu'il ne veut pas vivre pour soi, mais que la seule et unique raison d'exister est d'apporter satisfaction au Créateur. Ce faisant, il annule complètement son propre domaine. Il se trouve, par conséquent, dans le domaine privé, qui est le domaine du Créateur. Alors, seulement peut-il voir la vérité, comment le Créateur dirige le monde selon le principe de la bienveillance. Mais tant que l'homme est dans le domaine public, c'est-à-dire que son esprit et son cœur honte, désir, est incapable de voir la vérité. C'est alors qu'il faut aller au-dessus de la raison et dire, ils ont des yeux, mais ils ne voient pas la vérité. Il s'avère que lorsque l'on s'analyse et qu'on se demande si on est maintenant dans une phase de descente ou une phase d'ascension, on constate qu'on ne le sait pas. Quand l'homme pense qu'il se trouve dans une phase descendante, il se trompe là encore. Il se peut qu'il soit justement dans une phase ascensionnelle. Il voit son véritable état et combien il est éloigné du saint travail. En fait, par cela, il se rapproche maintenant de la vérité. Ça peut être le contraire. Se trouver dans une phase d'ascension, alors qu'en fait, il est justement sous l'emprise du désir de recevoir pour soi, appelé descente. Seul celui qui est déjà dans le domaine privé peut discerner et se voir où se trouve la vérité. C'est pourquoi l'homme doit faire confiance à la vie de son rave et croire ce qu'il lui dit. Cela signifie qu'il doit se conduire selon les prescriptions de son rave. Bien que l'homme rencontre de nombreux arguments, de nombreux enseignements qui ne vont pas de pair avec la vie de son rave, il doit néanmoins rester confiant dans la vie de son rave. Lorsqu'il ne comprend pas et qu'il voit d'autres livres qui ne sont pas conformes à la vie du rave, il doit se dire, tant qu'on est dans le domaine public, on ne peut pas comprendre la vérité, on ne saisit pas ce qui est écrit dans les autres livres, ni la vérité qu'ils disent. Nous savons que lorsque l'homme n'a pas été récompensé, sa Torah devient un poison pour lui. Et que veut dire s'il n'est pas récompensé, sa Torah devient un poison pour lui ? C'est que tous les enseignements que l'on apprend ou qu'on entend ne nous apporteront aucune utilité qui puisse atteindre la vie, qui est vécoute à la vie des vies. Au contraire, on est toujours plus éloigné de la vie des vies, puisque tout ce que l'on fait n'est que pour les besoins du corps appelé recevoir pour soi-même, qui est considéré comme une séparation. Cela signifie que par nos actes, nous augmentons la séparation de la vie des vies, c'est ce qu'on appelle le poison, car il apporte la mort et non la vie. Cela signifie que l'on s'éloigne de plus en plus du don appelé équivalence de forme avec le Créateur, de comme il est miséricordieux, soit aussi miséricordieux. Il faut aussi savoir, lorsqu'on s'engage dans la droite, c'est le moment idéal pour attirer l'abondance d'en haut, parce que le béni adhère au béni. En d'autres termes, puisque la personne est dans un état de complétude appelé Baruch, il est de ce fait en équivalence de forme, vu que le signe de la complétude est la joie. Sinon, il n'y a pas en perfection. Nos sages ont dit, la Shrina n'existe que dans la joie d'une mitzvah. Ce qui veut dire, la raison pour laquelle cela lui apporte la joie est la mitzvah. En d'autres termes, c'est ce que le Rav lui avait ordonné de prendre la ligne droite. Il suit les commandements du Rav qui lui a fixé un temps spécial pour aller à droite, et un temps spécial pour aller à gauche. La gauche est en contradiction avec la droite, car elle désigne le temps où l'on fait des calculs personnels et on commence à évaluer ce qu'on a déjà acquis dans le travail du Créateur. On voit qu'on est nu, misérable. Comment peut-on être alors dans un état de complétude? Malgré tout cela, grâce au commandement du Rav, on va au-delà de la raison. Il s'avère. Toute sa complétude a été construite sur le principe d'aller au-dessus de la raison, et c'est ce qu'on appelle Emouna. Tel est le sens de « Partout où mon nom sera mentionné, je viendrai à toi et je te bénirai. » Partout signifie bien que l'on ne mérite pas une bénédiction. Néanmoins, il dit, je donnerai ma bénédiction parce que tu m'as préparé un endroit, ce qui signifie le lieu de la joie où la lumière supérieure peut exister. Des questions? Quelqu'un là-bas? Pas de questions, bien. Pas toi. Pas toi. Alors, Peter.
3: Можно вопрос насчет распространения?
1: Кен.
2: Au sujet de la diffusion.
3: Вот мне нравится учиться, заниматься кабалой, участвовать в Ишуат Хаверимах.
2: J'aime étudier la Kaba, je participe à Ишуат Хаверим, les Seudot, on chante avec les amis. La diffusion, j'aime pas, et je ne le fais pas.
3: И когда мне раскроется Творец?
2: Quand je pourrai découvrir le Créateur? Tu fais que tu participes à la construction du cli intérieur et pas le cli extérieur. Chitzon. Tu, en plus, tu ne fais pas ce que dit le Rav. Tu n'es pas prêt à accepter les conseils des kabbalistes, que ce que veut le Créateur, c'est la correction du monde, et pas ta dizaine. Finalement, c'est qu'il y a un moyen d'arriver à la correction du cli général, les nations du monde, le monde entier, en fait. C'est ça ce que veut le Créateur. Et pour ça, il donne un petit groupe qui devient, comme on dit, un transit, Matan Torah, Arvut, finalement. Israël, c'est qu'un passage pour les nations du monde. Tu ne veux pas entendre. Tu ne veux pas accepter que tu fais partie de la dernière génération, comme dit le Baal Soulam. Ce que tu fais, 90% et c'est un corrompu, c'est un défaut. Tu peux rester, tu peux étudier, tu peux, si tu veux être un professeur, mais ça ne servira pas. Ça peut. La seule condition, tu es dans un groupe. Le groupe te dit, écoute, tu es obligé de travailler à la cuisine ou, je sais pas, t'occuper de l'équipement, parce que si tu ne le fais pas, on ne pourra pas diffuser nous. Donc on t'oblige. Tu veux, tu ne veux pas de travailler là, et c'est, pour toi, ce sera ça la diffusion. Et alors ça va. Bien sûr, certaines conditions. mais étudier, travailler dans la dizaine sans diffuser. Vous pouvez voir comment ça, les groupes changent. De plus en plus, ce sera comme ça. Et des groupes, il ne restera que quelques dizaines, je dirais. Je n'ai pas compris. Jusqu'à temps que ça prenne la juste forme. Sans la diffusion, vous verrez, il n'y aura pas avec qui étudier. Si on ne suit pas les conseils de Rav,
4: il
2: ne faut pas être trop malin. Hein. Tu peux contrôler. Tu serviras d'un mauvais exemple aux autres, mais c'est quand même quelque chose. Qu'est-ce qui se passe avec une personne qui n'écoute pas que les conseils du Rav, mais n'est pas prêt à passer par le Rav au Créateur? Tu n'as pas la possibilité de le faire autrement. C'est comme ça, c'est la seule façon. C'est une pyramide, c'est comme ça. Le Rav sera toujours devant toi. Plus tard, tu peux être plus grand que le Rav. Il y a beaucoup d'exemples, mais même dans ce cas-là, ce que tu reçois passe par le Rav. Même tu peux recevoir plus que ce qu'il a.
4: Kiev.
5: Вы даете массу указаний практически каждый день. Есть какие-то рекомендации, которые мы можем от вас взять?
2: Beaucoup, beaucoup de conseils chaque jour. Это возможно на каждого изначальное
5: выполнение, там распространение,
2: введение там перед утренним уроком. Chacun...
5: Или задача каждой группы обсудить, как она это как группа выполняется.
2: Doit le faire ou c'est le groupe qui doit faire ensemble? C'est... Non. Non, c'est à chacun. Chacun de le faire. Tous les conseils sont pour chacun des disciples. Tu peux faire une liste et tu verras si c'est possible ou non. C'est possible, si tu veux. En dehors de ce que tu as, travail, famille, tout ça, si tu veux que ta vie soit dirigée vers le but. Voilà, Naria. Est-ce que c'est une guerre intérieure entre ce que je vois et ce que le Rav dit au-delà de la raison? Oui. Oui. Oui. Simplement, oui. Tu as bien dit les choses. Astana.
6: Здравствуйте, вопрос по поводу распространения. Скажите, вот...
2: Сюжет диффузион.
6: Идем на распространение, проводим лекции.
2: Лизон. Большое количество людей. Он дает конференции, есть много людей.
6: И помимо того, что слышат единицы, у них, у основной массы недовольствие такое, что... Ты не можешь как будто бы передать то, что ты хочешь им передать. И вопрос такой.
2: Il y a понятно, что... À peine quelques personnes qui entendent vraiment. La majorité...
6: Но есть ли в этом взаимосвязь?
2: Ça les énerve. Tu parles de la diffusion, de quoi?
4: לדבר לקהל הרחב על הפצה?
2: De quoi il parle? On doit toujours dire ce que la personne veut entendre, ça c'est la première chose. Sinon, bien sûr qu'il restera deux personnes et vous ne pourrez pas développer. Tu dois lui dire des choses qu'il veut entendre et il doit comprendre que ce qu'il cherche dans sa vie, il peut l'atteindre en suivant ta façon, ta méthode, et c'est pas faux, parce que la lumière peut faire tout de la meilleure façon. Voilà.
3: Раф, такой вопрос.
2: Москву?
3: Скажите, пожалуйста, с точки зрения внешней, ну, заставил себя, сделал.
2: Point de vue extérieur.
3: А как достигается...
2: D'accord, j'ai fait, je me suis forcé, je l'ai fait. Mais comment être d'accord intérieurement avec le Rav? Comment arriver à un point de d'écoute? Extérieurement, bon, d'accord, je me suis forcé, j'ai fait ce qu'il faut. Tu ne seras jamais d'accord jusqu'au Gmar Tikkun. Tu diras, oui, il a raison, mais tu n'es pas d'accord. Avec le Créateur, c'est la même chose. C'est toujours comme ça. En état, on monte, oui, oui, tout est bien, c'est vrai, j'aime et tout ça. Et quand on tombe, c'est la haine. C'est comme ça. Il faut comprendre et accepter que c'est comme ça. Vilnius.
4: Vilnius.
5: Раф, для того, чтобы ученику услышать учителя, должна
2: pour
5: быть внутренняя связь.
2: Arriver à écouter le Раф, il faut quelque chose d'un un contact intérieur ou non, non, non. Tu veux que je dise encore une fois non, non. Tu dois écouter comme ça, dans l'oreille, écrire même. Ce que tu as entendu. Après, tu peux lire avec tes yeux. Ah oui, c'est ce qu'il m'a dit. Tu verras que ce que tu as écrit, ce que tu as entendu, c'est pas la même chose. Et alors, tu verras que c'est quelque chose que tu peu et tu es obligé de faire. Qu'est-ce qui t'empêche de le faire? Là, tu pourras savoir comment réagir. Mais écris, écris. On dit que je donne énormément de d'ordres. On est obligé, obligé, obligé. Écrivez, on verra finalement. Et si vous n'êtes pas d'accord, vous verrez que je ne te dis pas tu dois me rendre service ou je ne sais pas quoi me faire. Uniquement ce qui est nécessaire pour la correction de l'âme de la façon la plus rapide.
4: Elat.
2: Elat. Comment respecter, dire dans la diffusion d'une part, ce que ils veulent écouter, mais en même temps, ce qu'ils veulent, est-ce que tu dois donner? Le problème, je dis ce que le groupe doit faire, par exemple, la diffusion. Et il n'y a pas l'esprit du groupe qui influence chacun. Et en cela, on ne s'oblige pas le... Non, il a dit, bon, il dit beaucoup de choses. Hein? Comme on voit. Ça ne vient pas l'opinion du groupe et qui presse chacun à le faire. Et là, vous perdez énormément. Des années, vous perdez. Je n'exagère pas. On aurait pu, il y a longtemps, être un état supérieur, c'est des années. Mon père, oui. Hier, tu as demandé de faire un zoom du climat mondial à 11h30 à 5h. Il y avait plus de 330 et 250. Aujourd'hui, on continue. Peut-être qu'on peut entendre. C'est une grande chose, oui. Jérusalem.
7: Celui qui n'écoute pas
2: les paroles du Rav, il doit demander pardon à qui? On fait au Créateur. On fait au Créateur. Mais c'est pas demander pardon. C'est, s'il a maintenant compris après un certain temps, il est obligé de le plus vite possible de le faire. De le faire quand même. Voilà. Des années, vous n'avez pas entendu. Aujourd'hui, allez-y.
4: Kiev.
2: Kiev.
7: Рава, отношения моей десятки ко всем остальным, остальные, это отношения веровища знания между моей десяткой и всех остальным.
2: Ma dizaine et les autres dizaines.
4: Non.
2: La foi au-delà de la raison, c'est l'attribut du don, cette force qu'on reçoit d'en haut. C'est pas nous de, qui pouvons arriver. On doit juste faire ce qu'il faut pour que ça se rapproche, pas autrement. Allez, aujourd'hui, il y a des groupes qu'on n'a pas vus. Hebrew VG, Latin America. Il y a des groupes qui n'ont pas posé de questions. J'ai terminé en fait la leçon. Il y a quelque chose à dire? Non. Ben, alors,
4: Toronto? Toronto. Là?
2: Non,
4: t'es cher.
2: Ah oui, vas-y alors.
8: Je vous prie насчет распространения, если, значит, вы говорили, что один человек может распространять. Ну как может один человек выйти, например, и начать распространять? Обычно мы говорим о группе.
2: Mais
8: comment
2: le faire? On parle d'un groupe qui diffuse, non? Comment une personne peut diffuser? Moi, je parle à chacun. Et vous le réalisez dans le groupe, ce conseil. Je dirais plutôt cette mitzvah. Mitzvah vient du mot tzivou, il y a un ordre, un commandement. Et voir comment réaliser. Et le groupe réalise. Si vous dites, celui-là, il sera à la cuisine, et lui, il je sais pas, une caméra, et nous, on sort. D'accord. C'est le groupe qui participe entièrement. Surtout, je parle un groupe ici, à Petah Tikva. Almata.
9: Доброе утро, Раф. Спасибо большое. Скажите, пожалуйста, вот я пришел с намерением учить и учиться, да? У вас, да? А вот если я не до конца
2: понимаю, avec l'intention d'apprendre de Rav.
9: Я потом перечитываю.
2: Et je ne comprends pas vraiment. Les amis comprennent mieux. J'essaie et je vois que je ne comprends pas vraiment. Comment? Quoi faire? Si je ne suis pas un bon type. Si tu entends et fais, pas si tu comprends. C'est ça, mon disciple. Le maximum d'opérations qui approchent l'union, et comme ça tu pourras réussir.
4: Natania.
2: Comment augmenter l'importance dans le groupe de suivre les conseils de Rav?
3: איך להעלות חשיבות בקבוצה, שתהיה דעת הקבוצה לממש, להעלות חשיבות בקבוצה,
10: כן.
3: כדי שתהיה דעת הקבוצה לממש עצות של רב.
10: נו, הקבוצה צריכה לדבר על זה.
2: Discuter entre vous. Combien de rabbins nous expliquent hein?
11: De
2: relations entre les amis. C'est une partie. Suis les conseils et l'autre non. Oui, mais quelles sont les relations entre nous? Avec le rab, c'est clair. Ils doivent ressentir qu'ils font du mal. Cette partie doit montrer aux autres qu'ils font du mal. Oui, oui, oui, pourquoi pas? Parce que peut-être c'est pas la... je ne juge, je peux pas juger les choses. Qu'est-ce qu'il y a à juger, oui ou non? Ils font ou non? Ou chacun a entendu autre chose? Jour après jour, on voit pas mal de choses, on clarifie des choses, on peut poser des questions et encore, et j'explique et je réexplique. Je ne laisse rien sans expliquer. Si vous avez d'autres questions, allez-y, j'expliquerai encore une fois, mais quand on a... On est d'accord d'atteindre le but. C'est quoi, vous êtes à l'université? D'accord, à l'université. Je ne dois pas voir que chaque ami est le plus grand, justifié, tout ça. Alors, s'il n'a pas fait, c'est tout, je me moque de lui. Tu peux faire comme tu dis. Et où tu seras dans quelques années, je ne sais pas.
10: Hein.
2: Dis que c'est la plus grande génération, et voilà. Et avec lui, tu arriveras où il va. Alors, je dois lui dire ou quoi? Qu'est-ce que je dois faire? On discute de ce que Rav a dit.
10: Mais
2: vous n'avez vu ça nulle part?
10: Non.
2: Qu'est-ce que vous me demandez là? C'est écrit, Ramchal, partout. On discute de ce qu'on a entendu, ce qu'on doit faire. C'est bien écrit. C'est pas pour moi, c'est pour vous. Vous ne le faites pas, après vous me regardez. Mais qu'est-ce qui se passe, hein? Qu'est-ce qui se passe, ben? Voilà, c'est ce qui se passe, c'est ça.
1: Maintenant, on partage nos impressions de la leçon et qu'est-ce qu'on prend de cela pour la mise en pratique dans la dizaine. Nous devons réaliser tous les conseils de Rav, particulièrement concernant la diffusion, comme Rav l'a dit également, par rapport à tous les conseils que Rav nous donne pour réaliser notre connexion, la connexion avec le Créateur. Rav est entre le Créateur et les étudiants, il doit écouter ce que Rav dit, on doit l'observer parce que c'est selon la structure d'une pyramide, c'est comme ça qu'on peut rentrer dans la spiritualité. Une phrase que je pense était la plus importante que j'ai entendue dans cette leçon est que le professeur parle et ensuite cela devient soit un commandement ou une transgression. Rav également a dit que tout simplement on doit d'une autre façon pas travailler avec l'intellect mais simplement écouter, entendre ce que Rav dit et le faire. Il a parlé beaucoup de diffusion que nous qu'on doit diffuser afin d'ajouter à nous-mêmes le manque de l'humanité. Et alors chacun doit participer à moins de voir que c'est important pour tous. Participer à cela, peu importe, ça vaut la peine de faire des rotations, même de telle route, et participer à la diffusion. Un bon étudiant est celui qui écoute ce que Rav dit et pas comment, quand il avance avec son intellect. On doit avoir aussi peu d'intellect que possible et faire des actions qui causent des connexions et alors on réussira.
11: Mais
1: principalement, il me semble que à partir du moment où on est ensemble et que la façon dont on comprend ce sujet de diffusion, je pense que il est plus important d'agir de la connexion, peu importe ce que je saisis et je le fais. C'était en 2018, donc ça fait un petit temps que. Mais on doit apprendre par l'expérience de combien on peut être dans une descente et qu'on ne fait pas attention et on remarque que durant ce moment on doit faire un effort et dans la diffusion et pour être ensemble. Rav également a dit que on doit écrire parce que ce que tu entends et ce que tu te rappelles, c'est deux choses différentes. Écris-le et ensuite relis après la leçon. Oui, Rav également a dit que ce dont on manque, c'est l'opinion du groupe qui oblige chacun. Comme le groupe a dit ce qu'on a entendu de Rav, et cela te force envers chacun. Par exemple, par rapport à l'exercice de la roche, la tête du groupe, on voit toutes les difficultés à accepter cela. Mais après que tout le climat mondial s'inclut dans ce, alors on voit que c'est difficile à prendre cela. Et alors, c'est un bon exemple de. Oui, la leçon qu'on a entendue, c'était dans la direction de la diffusion, mais en fait, comme l'a dit l'ami, qu'on a exercice de la tête, qu'on doit mettre en pratique cela et que maintenant on doit écouter Rav. J'ai écrit que le professeur est le médium entre le créateur et l'étudiant. Une autre chose, la mesure dans laquelle il croit dans son Rav, dans cette mesure, il reçoit la force de la foi. Il reçoit la force de la foi pour lui, par Rav, et par cela il peut s'élever. Oui, j'ai entendu un ami qui a demandé s'il apparaît que l'ami a péché et n'a pas fait ce que Rav a dit. Il lui a demandé pardon.

Le créateur et l'étudiant, mais il a dit également que l'étudiant doit entendre. Et c'est pas simple. Parfois, ça prend des années afin que cela ait lieu. Et l'étudiant doit voir qu'il doit s'annuler devant le Rav. Donc, il faut prier beaucoup de parvenir à entendre les paroles de Rav. Oui, le plus important, c'est qu'il est possible de recevoir l'importance d'observer les paroles du Rav et observer ces paroles, c'est à notre profit. C'est pas que ce dont a besoin Rav, mais c'est pour nous développer au-dessus de la raison et en entendant ce que Rav dit. Maintenant, on passe à la leçon, mais avant cela, on chante ensemble.

0: שלום חברים, אנחנו יחד עכשיו בבונים חברה.
1: Bonjour les amis.
0: והנושא השבועי שלנו.
1: Nous sommes ensemble maintenant pour construire une société spirituelle et notre sujet hebdomadaire c'est avancer avec Rav dans tous les états. Il y a une raison pour cela parce qu'on est à un moment où les conditions pour Rav ont changé et cela change devant nos yeux. Depuis plus de 6 mois maintenant, on n'étudie plus avec Rav ici en direct dans la salle d'études, mais sa présence, ses conseils, sa guidance, ses mots, ses paroles, son esprit est sur nous, il nous dirige, il nous amène, il nous guide chaque jour dans les leçons enregistrées, dans chaque leçon du matin, dans les passages que nous lisons, dans chaque action, dans chaque souffle des amis, on le retrouve. Même encore plus, on peut voir que dans la leçon d'il y a 2002-2003, quand on voit des leçons où il nous parlait à nous, à Bnei Baruch, au groupe, le groupe des Kabbalistes de Bnei Baruch qui étudie maintenant en mai 2026. Et nous, aujourd'hui, on est ensemble à un moment où on veut clarifier comment, en tant que société, on observe entre nous la grandeur de Rav, comment on intensifie la connexion de vie avec lui. Dans, peu importe la forme de connexion qu'on veut intensifier notre connexion avec notre Rav. On entend beaucoup de Rav dans de nombreuses conversations il est dans une relation qui est construite et c'est au-dessus du temps et de l'espace à notre endroit. Et on ne veut pas maintenant parler de souvenirs ou de nostalgie. Nous voulons rendre notre Rav plus grand. Et les amis font cela en parlant de la grandeur du Rav. Et alors on voit vraiment comment notre Rav, dans tous les écrits des kabbalistes, à travers les générations, Rajvi, le Zohar, le Hari, l'arbre de vie,

0: Il va la soulever le rabâche. Nous avons Rav que nous entendons chaque jour. Et c'est la source de vie qui existe et qui existe maintenant. Et comme on l'entend maintenant, on peut ressentir comment il nous envoie clairs messages précis. Mais maintenant, on veut discuter si c'est une leçon directe ou pas. Mais comment on appelle la leçon? Comment on est des élèves du Rav Lightman? Avec quelle importance? Avec quel manque? Avec quelle demande intérieure? Et plus nous construisons cela, que nous nous préparons à recevoir les paroles de notre Rav, c'est ce qu'on entend en nous. Ça, c'est la voix du Seigneur. Et avant d'entendre une conversation spéciale avec Rav, une qu'on n'a pas encore entendue, elle était originellement en russe, elle était traduite en hébreu. On va lire des extraits dans la dizaine pour entrer plus profondément dans l'atmosphère entre nous et se rappeler que la grandeur du Rav n'est pas construite juste d'elle-même, mais par nos efforts. On a 4 extraits dans le matériel d'étude, alors lisons-les ensemble, s'il vous plaît.
1: אמרו חז"ל, עשה לך רב וקנה לך חבר.
0: דהיינו, נו, סאג'ון די, פטר רב ואשת טון עמי. Cela signifie que la personne fait un nouvel environnement pour soi-même. Cet environnement l'aidera à atteindre la grandeur de son rav par l'amour des amis qui apprécient son rav. Par la discussion des amis à propos du Rav, chacun voit reçoit la sensation de sa grandeur et que donner à son Rav devient la réception et la motivation suffisante pour développer que le fait qu'on s'engage de la Torah, l'Ishma. Par la méticulosité des amis, l'on est ainsi parce qu'en dehors de servir le Rav, la personne a besoin de méticulosité des amis. C'est-à-dire que l'ami les influence afin de les influencer, alors il obtient la grandeur de son Rav. Et c'est parce que atteindre la grandeur dépend entièrement de l'environnement. Et une seule personne ne peut faire une chose à ce sujet en quoi que ce soit.
2: על ידי הידבקות בתלמידי חכמים יכולים לקבל איזה אסמכתה. היינו שרק התלמיד יכול לעזור לה ולא שום דבר אחר. אפילו שיהיה גדול בתורה גם כן נקרא עם הארץ.
0: Par le défaut au sage, on peut recevoir un certain appui, c'est-à-dire que seul l'étudiant sage peut l'aider en rien d'autre. Mais s'il est dans la grande Torah, est aussi appelé homme du peuple s'il n'a pas eu le mérite d'étudier de la bouche du Créateur. C'est pourquoi l'homme doit se soumettre devant l'étudiant sage et accepter sur lui ce que l'étudiant sage lui apposera, sans aucune discussion, mais dans la dimension de au-dessus de la raison.
3: Midrash Shmuel, Avot Alef. Katuf Aselich Rav, Klomar.
0: Il est écrit, fais-toi Rav. C'est-à-dire, accepte-le sur toi comme Rav. Et afin de recevoir un bénéfice du Rav, il faut que l'étudiant lui fasse confiance dès le début et s'appuie sur ses paroles. Et c'est ce qu'il a dit. Écarte-toi du doute, c'est-à-dire ne doute pas du tout des paroles de ton Rav, mais appuie-toi sur lui, car sans cela, cela ne t'aidera pas.
3: Bala
0: Sulam, lettre 45. Un étudiant auprès du Rav doit être dans une annulation véritable, au plein sens du terme, car alors il s'unit à lui et peut agir des délivrances en sa faveur. Un étudiant auprès du Rav doit être dans une annulation véritable, au plein sens du terme, car alors il s'unit à lui et peut agir des délivrances en sa faveur.
1: האדם צריך לסמוך על דעת רבו ולהאמין מה
0: Et l'homme doit s'appuyer. L'homme doit s'appuyer sur l'opinion de son rave et croire ce que son rave lui dit. C'est-à-dire qu'il doit aller comme son rave lui a ordonné de faire. Et même s'il voit Bok et Bonko, les amis, maintenant, on va entendre une conversation avec notre rave, avec Vladek de 2011. C'est 22 minutes, il y a toutes sortes de discernements. Essayons d'être connectés au point duquel on en est arrivé à l'apprendre du Rav depuis le début, qui nous amène à adhérer à la lumière supérieure et qui nous permet de recevoir sa force supérieure et faire en nous ce modèle de notre attitude envers lui et le Créateur.
4: У вас есть личность, характер, да, как у человека. Где отличить, где есть духовно, а где просто каприз вашего материального характера?
5: Я думаю, это сливается вместе.
0: Vladek demande, tu as une personnalité à caractère comme tout autre homme. Comment distinguer, discerner entre ce qui est la spiritualité et ce qui ne l'est pas? Je pense que cela se mélange ensemble, il me semble que cela se mélange ensemble, mais en fait, il n'y a pas une telle chose, je ne sais pas, je ne fais pas de distinction là-dedans, ou je ne distingue pas cela en moi, ma réaction de façon naturelle est entièrement la mienne, personnelle, le tempérament chaud, la nervosité, les nerfs, toutes ces choses sont ancrées en moi, oui, mais ce n'est qu'une sorte de couche extérieure qui s'habille comme, disons, une interface sur une réaction qui, sans aucun doute, est entièrement construite sur une vision spirituelle. Mais extérieurement, oui, ainsi est écrit à propos des kabbalistes. Il y a ce type-ci, le rabbin, lui, savait cacher, écraser, ainsi se tenir. C'était tout simplement étonnant. Je savais ce qui se passait, je le regardais, j'étais émerveillé de comment il parvenait à faire ça. Il avait une force immense pour piétiner ses expressions extérieures, les flambées qui simplement explosaient en lui. Il savait comment piétiner tout ça extérieurement, comment le réprimer. Mais maintenant, je n'essaye pas de me justifier ou quoi que ce soit, mais il a vécu à une autre époque, dans une autre société. Et les gens qui l'entouraient étaient complètement différents, étrangers, opposants, et étaient vraiment proches de lui, vraiment à quelques dizaines de centimètres de lui. Il était assis à côté de lui tout le temps, il y avait constamment une certaine relation, et c'était des gens qui n'aimaient pas sa cabale, ni ses étudiants. Alors, comment dire?
5: Bon,
0: en principe, c'est un problème. Moi, j'ai un autre problème, en fait. J'explose, je m'enflamme, je sors de moi-même. Et peut-être qu'après ça, c'est plus facile pour moi, mais si bien sûr, après, que je le regrette vraiment, en fait. Je ne cache pas ça, mais on est tous des êtres humains. Peu importe qui, à quel degré, mais nous, on est des êtres humains. Et d'un côté, je regrette peut-être d'avoir explosé, je le dis à mes étudiants, mais d'un autre côté, c'est plus facile pour moi ainsi, et pour eux, malgré tout, c'est mieux ainsi, ils prennent sur eux cette part de ma colère extérieure, et cela agit sur eux. Rabash, lui, souffrait beaucoup intérieurement, et ses étudiants ne savaient rien de tout cela. Ça m'était interdit d'en parler, même si je découvrais quelque chose, je voyais quelque chose, je voyais pas tout non plus, mais par conséquent, bien sûr, il se rongeait lui-même. Et à la suite de cela, vers la fin de sa vie, il a eu beaucoup de crises cardiaques et il en est mort. Et nous, bien sûr, on aurait pu faire tout ça autrement, l'empêcher et nous corriger au cours des nombreuses années durant lesquelles on s'en est en fait contenu. Il ne disait rien à personne.
5: Когда он себя все-таки сдерживал. Ничего не говорил. Практически никаких ошибок. Только лишь мне. Вот нам, мне он иногда такое делал, что я, конечно,
0: en fait,
5: счастлив был бы тут же исчезнуть из мира.
0: C'était pas une erreur.
5: Мгновение и всегда, и... Ну, не знаю.
0: À ce moment-là, parfois il me faisait de telles choses que j'aurais été heureux à ce moment précis de disparaître du monde sur le champ et pour toujours. Mais je ne sais pas, ce sont des sentiments terribles, des sentiments de honte, de nullité de soi, bref, des choses terribles. Et pouvant en un seul mot, pas par un tel geste, une expression me donner vraiment un ressenti intérieur. Mais ce n'était pas une expression extérieure, mais intérieur, il était lié à moi, il était assis, installé en moi, il pouvait me diriger comme il voulait, à tel point que c'en était tout simplement terrible. C'est être à côté d'une personne qui te connaît complètement, qui te contrôle précisément dans toutes tes pensées, tes désirs, tes éveils. T'es assis à côté de lui, tu penses à quelque chose, il peut te dire, bien, il vaut mieux qu'on passe à autre chose, il vaut mieux ne pas le savoir. Car au moment où tu es inclus dans le travail avec une telle personne, dans un travail commun avec une telle personne, ça t'oblige beaucoup. Mais d'un autre côté, tu te sens comme un enfant dans les bras de sa mère, nu, sans aucune honte. Et tu t'abandonnes ainsi, c'est tout. Et tu comprends qu'il ne fait aucune manipulation sur toi, d'aucune façon, vraiment pas. Il te laisse totalement un espace d'action libre. Et plus encore, il voit que tu fais des erreurs et que tu le regrettes et tu continues à les faire. Et sans cela, sans ces erreurs, c'est impossible d'apprendre. Donc ce que le partsouf supérieur, ce que le maître ressent envers l'étudiant, en relation avec l'étudiant, ce sont des choses qu'il est impossible de transmettre vraiment, hein, impossible. Mais pour nous, je dirais que c'est un petit peu différent, c'est beaucoup plus simple. Parce que j'ai un groupe, et même plus qu'un groupe, c'est une immense société, toute l'humanité que je ressens, que je reçois en moi. Et donc tout ça, ça s'adoucit. Et à cause de cette immense échelle, tout cela s'équilibre un peu d'une certaine manière. Et avec cela aussi, qui suis-je, qui est-il? Ce sont des niveaux complètement différents, des personnes complètement différentes de sa hauteur. Il était vraiment très difficile d'évaluer cela, bien sûr. L'ami, donc ce moment dont tu parle où il a souffert. De quoi exactement est-ce qu'il a souffert? Qu'est-ce qui lui a provoqué cette souffrance?
5: Tu comprends? Это происходит.
0: Tu vois, la question est que. Le kabbaliste vit dans ce monde. Comment dire ça? Le kabbaliste vit dans ce monde tant que ce monde a besoin de lui. Cela ne dépend pas de lui. Une personne ordinaire vit autant qu'il lui a été fixé dès sa naissance, 60, 70, 70, 90, jusqu'à, disons, allez, 120 ans. Et le kabbaliste vit chez lui, tout est construit sur le fait de servir les autres, de les guider. Donc, s'ils ont besoin de lui, alors il continue d'exister dans ce monde. Sinon, alors, il a d'autres fonctions. parce qu'il accomplit simultanément plusieurs tâches, pas seulement l'éducation de ses descendants spirituels. Il est arrivé une telle période chez le Rabash, où les personnes autour de lui, d'une certaine manière, avaient déjà partiellement, je dirais, cessé d'avoir besoin de lui. Il n'avait plus besoin de lui. Et je l'ai aussi ressenti. Tout a commencé à fonctionner automatiquement, sans aucun désir de changer. Ils sont devenus, les étudiants, ils sont devenus des chassidim. Tu comprends? Et j'ai vu comment, durant la dernière année, il marchait sur la plage, il n'entrait même pas dans l'eau. Moi, j'entrais pendant une heure dans la mer. Je nageais loin, je lui faisais signe de là-bas. Il marchait sur la plage, faisant des allers-retours. Et quand il passait près de moi, j'étais quelque part là-bas, au loin, il savait que j'étais là. Il faisait signe et je lui faisais signe en retour, loin de la plage. Et je ressentais en lui comment il se promenait, pensait, et que c'est une personne qui arrangeait ses pensées, ses affaires, comme s'il triait, organisait méthodiquement les étudiants, la relation envers le monde. Le monde et ainsi de suite. Assis de l'intérieur avant de partir. Je n'imaginais pas qu'il allait partir, mais il y avait un tel sentiment d'automne, de déclin de la vie. C'était comme ça.
4: В его ли силах было это все сдержать?
0: L'intervieweur.
4: Обратно возбудить.
5: Нет.
0: Est-ce qu'il était en son pouvoir alors d'empêcher tout cela, de tout réveiller à nouveau? Non, non. Ici, uniquement les étudiants, par leur très fort éveil, désir, une sorte d'aspiration vers le but, auraient pu le réveiller à la vie, afin qu'il leur transmette cette même lumière de la correction qu'ils exigent, mais ils n'avaient pas besoin de cela, ils n'avaient pas besoin de lui. Un kabbaliste, si on n'a pas besoin de lui, il n'a rien à faire dans ce monde. Il n'y a rien ici. Pourquoi exister ici? Pourquoi être dans ce monde? Mais ce passage vers la racidoute, comment ça s'est produit? Par habitude ou quoi? Grave. Oui, cette habitude est devenue une seconde nature. L'homme s'habitue, il a un ordre du jour, il a un groupe autour de lui. Et on peut dire ainsi que tous les problèmes, toutes les bonnes choses, tout est ordonné. La vie coule, c'est une routine, et c'est ce qui tue la spiritualité. Elle est agréable, elle est stable. Automatiquement, si quelqu'un est contre cela, alors on n'aime pas une telle personne. L'ami demande, quelle est la solution dans un tel cas? Grave. Une solution? Je ne sais pas quelle est la solution. Se donner l'un à l'autre une gifle pour se réveiller d'une manière ou d'une autre, se ressaisir de toutes les manières possibles, c'est s'éveiller soi-même. Car un groupe sans enseignant, c'est toujours une transition catastrophique, si jamais il est sauvé. Mais je ne veux rien dire sur ces étudiants, dans quel état ils se trouvent aujourd'hui. Mais on peut voir tout ça. Et même le Bala Sulam, lorsqu'il est décidé, il avait là 5 ou 6 étudiants, à part le Rabash. Tous les autres se sont simplement éteints. Ils s'asseyaient, lisaient la dette, et ils même pas ensemble, chacun pour soi. Ils ne se rassemblaient pas. Et même ceux-là, notre regret, ce jour, les anciens étudiants de Rabash que j'ai amenés à lui comme des jeunes gars. Parfois, ils se rassemblent là pendant les fêtes, 2 ou 3. C'est du moins ce que j'entends, mais j'ai pas de lien avec eux, mais c'est ce qu'il y a en fait. Chacun pour soi, ils s'occupent de leurs affaires. L'ami demande, mais comment tu as survécu? Pourquoi justement toi tu es resté seul? Bah, tout d'abord parce qu'il m'a préparé, et j'étais à ses côtés toutes ces 12 années séparément, et j'ai reçu de lui des informations émotionnelles pratiques. Je me suis préparé à cela, j'écrivais, je résumais, je notais tout ce qu'il me disait, j'enregistrais ses cours, et j'ai reçu de lui une quantité énorme de matériel. Mais bien sûr, il a beaucoup, beaucoup investi en moi. Et ensuite, quand en fait il était déjà dans mes bras et qu'il est décédé dans mes bras, alors bien sûr, tout ça est resté. Même maintenant, on est en contact. Qu'est-ce que c'est que chaque jour, je dis quelque chose de nouveau et que je sais m'orienter dans des conditions complètement nouvelles, dans un monde complètement nouveau par rapport à tous les autres. Chaque jour, je peux découvrir de plus en plus la méthode de la correction spirituelle, personnelle, individuelle, générale, mondiale. Qu'est-ce que c'est que ça? Est-ce que ça vient de moi ou qui suis-je? Que suis-je? J'ouvre la bouche, mais intérieurement, je ressens que tout cela vient de lui. Cette hiérarchie, cette chaîne, elle demeure. Et bien sûr, je reste son petit étudiant. Avec les années, je comprends de plus en plus à quel point je suis petit par rapport à lui. Mais toi-même, tu n'as pas peur que Rabash, qui marchait, il allait, venait toute une année sur la plage? Je ne sais pas, pour l'instant, je ne ressens pas ça, mais j'ai déjà 65 ans, mais je ne ressens pas ça. Un jour, quelqu'un m'a prédit que je vivrai encore de nombreuses années, mais tout ça, je l'ai entendu par hasard de quelqu'un. Bah, personnellement, je ne m'occupe pas de prédiction de l'avenir, ni de... Mais de bonne aventure, etc. Je ne pense pas non plus qu'il y ait besoin de cela, car ça n'a rien à voir avec les années mécaniques. J'aimerais voir des étudiants qui restent liés de façon étroite entre eux dans un monde qu'ils comprennent, auquel ils savent s'adapter, qu'ils savent plier vers eux de façon spirituelle. Plier dans le bon sens du terme, hein, c'est-à-dire donner au monde ce dont il a besoin et que le monde les comprenne et les accepte. Que le monde soit avec eux dans une bonne communication positive, qu'ils reçoivent d'eux la méthode de sa correction, de son élévation, de sa réussite. Comme ça.
6: Вполне возможно, что придет вот такая, знаешь, осень.
0: Il se peut d'ailleurs que tel automne vienne et peut-être que soudain tout soit ainsi coupé, je ne sais pas. Pourquoi faire de la bonne aventure, des prédictions? Le kabbaliste, il veut voir des fruits. Et en plus, en quittant ce monde de façon claire, il part par rapport à ses étudiants, eux qui ne le voient pas, mais ils ne sont pas en contact avec lui comme avant, mais ils restent tout de même parmi eux. Ils ressentent tout de même clairement chacun d'eux leur essence intérieure. Ce monde imaginaire disparaît, tout le reste demeure, aucun lien n'est perdu, sauf le lien physique extérieur dans lequel les gens se trouvent uniquement. Alors pour le kabbaliste, il perd la possibilité d'agir, d'influencer des personnes de façon aussi terrestre, directe, qu'ils ne sont que dans l'atteinte de la matérialité. Mais tu parles comme si tu avais déjà eu une sorte de déconnexion en connexion. Il n'est pas nécessaire de se déconnecter de quoi que ce soit. Il n'est pas nécessaire de se déconnecter de rien. Je le vois déjà depuis mon degré, de quelle manière je me connecte avec tous. Pour ça, je n'ai pas besoin de mourir ou ne pas mourir. Quelle importance ici s'il reste ou non quelque chose du corps? Ça n'a pas d'importance. Au contraire, une vision qui apparaît encore plus forte, encore meilleure d'une nouvelle situation. Mais alors, le corps dans son essence, est-ce qu'il est comme une sorte de lien entre ceux qui... Rav, ceux qui ne peuvent pas encore se connecter d'une autre manière? Alors, c'est comme un outil, comme Internet, disons, pour me connecter à quelqu'un, j'utilise Internet. S'il n'y a pas d'Internet, alors je ne peux pas me connecter avec cette personne. Et le corps, c'est comme un genre de réseau ou quoi? Le corps, c'est... Bah oui. Un réseau extérieur de connexion, oui, qui s'annule partiellement ou totalement. Il s'annule totalement seulement à la fin de la correction, lorsque on passera à la connexion générale, à la Dvekut complète.
4: На полное слияние. Вот вы говорите про Рабаша, все время воспринимая его все-таки как физический.
0: Et pourtant, tu parles tout le temps de Рабаш, comme si tu le percevais de façon physique. Я воспринимаю. À partir de comme avant. Мы воспринимаем друг друга именно физически. Нет, de l'état précédent. Pourquoi physique? Je le perçois lorsque quand on se voit l'un l'autre, est-ce qu'on se voit justement de façon physique? Non, j'ai une certaine forme intérieure de lui, il existe en moi, c'est avec ça que je travaille. Mais l'intention est que, comme si tu te souviens de Rabash, comme tu te souviens de lui d'avant, non? Non, c'est simplement que je le raconte de cette manière, parce que je te parle. Donc, dans tous les cas, tu es en connexion avec lui tout le temps. Il n'y a pas une chose où tu n'es pas en connexion avec lui. En principe, oui. Mais en ce moment, de la connexion, comment exactement la relation, la connexion, comment ça se passe avec cette chaîne de kabbalistes? Je me ressens parmi eux, mais avant tout avec le Rabash.
6: On y voulait ça.
0: Il est comme le plus proche d'entre eux. Et je m'appuie tout le temps sur lui, comme un petit à côté de son père, qui se trouve déjà à côté d'autres hommes adultes.
7: Alors, vraiment, je m'en suis dit maintenant, la chira de Amon Afranot.
8: Deux discernements qui m'ont saisi. Premièrement, le Rav a dit, j'aurais voulu voir que les disciples restent ensemble, proches. Et c'est quelque chose qui nous mène à chaque instant. Un autre discernement exceptionnel, que la... Ça dépend surtout de notre désir, de notre manque en tant que disciple, ce message, même ce qu'on entend du Rav dans les enregistrements, dans les textes, les messages qu'on reçoit, même les plus délicats, réveiller Simon entre nous. Et justement, à partir de là, peut-être la nécessité de voir comment on peut se préparer aux leçons ensemble avec un désir, un manque, un besoin, une nécessité d'entendre, d'entendre Rav. Il nous ouvre la méthode en direct. Et ce point-là, on aurait voulu passer un atelier ensemble et clarifier comment on peut arriver à chaque leçon avec un manque, un désir vivant, pas parce qu'on a l'habitude, qu'on veut respecter le cadre, mais comment vraiment construire entre nous un tel manque vis-à-vis du Rav. Et arriver à la leçon avec un désir vivant, pas parce que c'est un cadre, une habitude. Une minute. On a entendu les conseils du Rav, peut-être respecter les conseils. On essaie ensemble de faire ce que Rav nous dit. Et de cette façon, on peut arriver à un manque. De cette façon. Une pression doit venir de chaque ami. Chaque ami, on doit presser les uns sur les autres, chacun sur lui-même. Individuellement, on a besoin maintenant de l'aide du Créateur. Et ce n'est pas qu'on a des années encore, non. On a besoin de cette aide aujourd'hui. Premièrement, un grand privilège que le Rav est avec nous, nous soutient jusqu'à aujourd'hui et à chaque moment. Et on peut ressentir son amour, ce qui l'inquiète finalement, qu'on avance, qu'on réussisse. Alors, je sais pas, il faudrait comprendre ce qu'il dit, ce qu'il aurait voulu voir, et qu'entre nous, on respecte l'amour des amis de chacun et du groupe de Bnei Baruch. C'est lié, il me semble, à l'humanité entière, finalement. Donc, toutes ces émissions, c'est vraiment excellent. C'est une des choses qui donnait beaucoup de force. Ces émissions avec Vladek. On peut trouver tous les enregistrements, je pense, sur les archives ou YouTube. Alors, on avance ensemble.
9: Oui.
8: Essayer de réaliser les conseils du Rav sans arrêt, les saisir comme les amis. Cette conversation aussi, on peut voir que les amis cherchent toujours comment on peut avancer, s'accrocher encore et encore au Rav. Comme aujourd'hui, cette leçon qui parle de la foi en Rav, on peut bien voir que les amis ont préparé ça pour nous renforcer, pour grandir, et ne pas rester dans l'habitude, comme cet exercice, la tête de la dizaine. C'est aussi pour qu'on avance chaque semaine. Quelqu'un se préoccupe, qu'est-ce qu'on peut faire pour que la dizaine avance? Et s'il n'y avait pas cet exercice, en principe, on reste dans nos habitudes et on continue. Là, tout ça, il faut voir que c'est vraiment le Rav qui donne un souffle de vie à notre âme. Toujours chercher à renforcer entre nous la foi au rav et le réaliser. J'ai entendu dans cette conversation que quand les amis ont un très grand désir envers le but, peuvent donner vie au maître. Alors finalement, c'est à nous de le faire. Entre nous, pas de routine, mais ce sont des moyens qu'on a pour se réveiller les uns les autres, et ça doit créer un manque plus important, sans arrêt, dans cette direction, construire un manque. Le Rav a dit il y a longtemps où on peut investir, c'est finalement ce qui nous amènera à une prière. Cette prière, c'est un manque. C'était aussi clair. Je ne me souviens pas si ça a été dit de cette façon, mais c'est sûr qu'on doit arriver à une telle connexion entre nous et le Rav qui nous transmet le Rabash et le Asulam et ainsi de suite. Ils parlent tous un groupe de kabbalistes, un système. Et on doit toujours chercher à ajouter, être encore et encore connecté entre nous, sans attendre qu'il reste là, dans ce monde, de façon éternelle, mais c'est entre nous qu'on peut maintenir cette force appelée Rav. Entre nous, lui donner cette vie éternelle. Et pour le faire vraiment, on doit pouvoir le transmettre également à la suite. Tout ce qui est lié au Rav, pour moi, c'est comme ça. J'écoute d'une fois, deux fois, trois fois, et chaque fois, ça renforce ma foi et un grand respect. Et l'annulation, c'est un travail qui ne cesse pas. Troisièmement, par cela, ou pour le faire, on a besoin que la dizaine nous soutienne. Là aussi, il faut s'annuler. Une dizaine qui veut avancer doit vivre la leçon du matin. Le Rav nous transmet chaque jour son message spirituel, et chaque leçon est l'essentiel de la journée. La spiritualité de chaque jour. Et c'est comme ça qu'on doit vraiment vivre. Ce qu'on peut toujours ajouter entre nous, c'est l'important. On a entendu dans la première partie également ce qui vient du Rav, c'est finalement un intermédiaire au Créateur. Les amis, on voudrait continuer ce qu'on a commencé, ce processus. Une des choses qu'on ressent, qu'on vit ensemble, c'est les leçons enregistrées d'une année ou d'une autre. Et ça commence en chacun de nous. Et chaque dizaine, une certaine attitude envers les leçons enregistrées, c'était peut-être différent à cette période. Qu'est-ce qui transforme une leçon à une leçon en direct? Peut-être réfléchissons à cette question. on entend, c'est, est-ce que c'est un cours vivant, enregistré, quel effort est exigé de nous en tant qu'étudiants? On va présenter un clip, le clip numéro 1. Le Rav partage l'attitude envers les cours enregistrés. Maintenant, le Rav ne donne pas le cours aux femmes, non plus les cours du soir. On suit des cours enregistrés. On peut attirer de la lumière, ramène vers le bien, même si le Rav n'est pas présent. J'espère que vous étudierez de telle sorte que vous puissiez attirer la lumière qui rentre vers le bien, même sans moi. Mais lorsqu'on, que nous parlons de mes cours enregistrés, pourquoi j'ai tant œuvré pour que nous ayons l'archive et tout le matériel du Baal HaSulam, du Rabbah, j'y sois, que tout soit enregistré plusieurs fois et que tout soit organisé? Pourquoi tellement d'efforts? Justement pour que vous ayez toujours la possibilité d'étudier, de bénéficier de la lumière qui rend le bien, de vous rapprocher de la révélation du Créateur. Est-ce que pour nous, en tant qu'étudiant, il doit avoir une différence dans l'attraction de la lumière si on étudie avec toi en direct ou enregistré? En vérité, je pense que non. Lorsque je lis maintenant les paroles du Rabbah, pour moi, c'est comme si je l'entendais vraiment. Vraiment. Même plus encore, car lorsque j'étais à côté de lui, j'écoutais moins. Le travail est différent chez les étudiants lorsqu'ils écoutent un cours en direct par rapport à un cours enregistré. Je pense qu'écouter un cours enregistré, c'est plus difficile, mais plus bénéfique. En quoi ils doivent faire plus d'efforts? Dans un cours enregistré. Oui, mais quel est l'effort qu'ils doivent faire? Faire sortir la lumière qui ramène vers le bien. Je pense tout le temps à cela. Où est la force qui va m'influencer? Quand mes actions atteindront-elles celles de mes pères? Ils doivent être plus concentrés là, parce qu'ils écoutaient un cours enregistré, par rapport à s'ils assistaient à un cours direct. Dans un cours enregistré, il faut accorder plus d'attention. Mais c'est aussi clair pour eux qu'ici, ils doivent faire un effort. Ça va? Mais bon, on passe à Moscou 7. Un ami posait une question. Quelles parties du cours sont indispensables ou peut-être non? Je ne vais pas répondre à ces questions, ça va qu'embrouiller. Et je ne veux pas entendre ces questions. Ce qu'on vous donne, prenez. Si vous ne voulez pas, eh ben, on ne garde personne par force. Hein. Je le dis, je parle de façon simple, bien directe. Prenez ce qu'on vous donne. Sinon, il y a les archives, vous pouvez faire ce que vous voulez, s'il vous plaît. Maintenant, pour les étudiants, vous ne savez quoi faire. Vous avez à qui poser les questions. Est-ce qu'on pourrait dire, enfin, pour te préserver, si on parle du cours du matin, quelle partie du cours est indispensable et qu'est-ce qu'on peut écouter à l'enregistré? Je suis sûr que vous pouvez passer à l'enregistré. J'y suis dans l'enregistré. J'ai enregistré ces choses-là. Même Tess s'y trouve presque entièrement enregistré. Où est le problème? Vous venez à moi maintenant et vous voulez me déchirer en morceaux. Et je ne peux pas, avec ma gorge, commencer encore d'autres cours, et ça, et ça, et ça, vous vous jetez sur moi. C'est l'attitude envers le Rav.
9: Je fais l'effet.
10: Au contraire, pour te préserver, peut-être qu'au cours du matin, on pourra mettre un enregistrement et tu n'enseigneras que où c'est nécessaire. Où ta présence est nécessaire. Et quelle partie on peut écouter l'enregistrement pour justement préserver ta gorge, peut-être juste les questions et réponses, après qu'on a étudié un cours enregistré, c'est ça ma question. Dans le tirage, je ne peux rien apporter de nouveau. Rien de nouveau. Je resterai au même niveau, parce que vous ne progressez pas, vous n'êtes pas présent dans ces clarifications. Et donc, je n'ai rien à faire. Rien à faire. Je reste le même, comme j'ai parlé, il y a 10, 20 et 30 ans. Tu comprends? Alors, j'ai pas de raison de commencer à mâcher les mêmes choses. Je suis vieux. Je ne veux pas dessiner comme je dessinais autrefois avec joie et parler de ces choses que j'ai traversées tant de fois. Et le temps, on ne veut pas perdre du temps pour ça. Tu vois, c'est pourquoi je ne comprends pas votre demande envers moi. T'as l'enregistrement, c'est la même chose comme il y a 30 ans. Prends et étudie. Prends et étudie. Donc, c'est plus difficile, plus bénéfique d'écouter un enregistrement et qu'on doit attirer la lumière qui amène vers le bien, la force qui pourra me changer et mes actions arrivent au niveau de mes pères. On passe à un deuxième atelier en dizaine. Comment recevrons-nous une orientation quotidienne du Rav à partir des cours enregistrés? Comment travailler correctement avec le contenu du cours afin de ne pas manquer son orientation vers nous maintenant? Il me semble qu'on a avancé avec les leçons enregistrées. Je me souviens que j'avais vraiment du mal avec les enregistrements. Et le groupe, comme il n'y avait pas le choix, a pris les enregistrements. Et on ressent une grande puissance. Mais bien sûr, si tu te poses la question quand j'arriverai à faire ce qu'ont fait mes pères, là on est très loin. Et il faut toujours voir, trouver des façons de presser, d'attirer davantage cette lumière. À partir des leçons du matin. Peu importe, oui, si c'est enregistré ou vivant, tout cela, c'est notre perception de la réalité, c'est la leçon du matin. Et voilà, c'est une leçon, comme les autres, et on attire la lumière qui ramène vers le bien, qui nous transmet. Tout d'abord, surmonter la critique, si tout d'un coup, je me dis, ça aurait dû être fait autrement, on peut proposer. Mais après, les amis clarifient et décident, et c'est comme ça.
11: À
10: quel point on apprécie tout ce qu'on nous donne actuellement, ça nous permet de recevoir et d'attirer la lumière. Et si tu n'es pas d'accord, tu es mécontent, alors bien sûr que tu ne recevras rien, même au contraire. Donc tout dépend de comment on apprécie tout cela. Le Rav a dit, dans les archives, vous avez tout. Si tu veux faire autre chose, pas de problème. Voilà, et c'est toujours de réaliser les choses. Comme si le Rav est là et devant. Comme le Rav dit, je suis encore plus proche du Rabash. Quand j'étais à côté de lui, je n'entendais pas des choses que j'arrive à entendre maintenant. D'une certaine mesure, extérieurement, disons, on le fait. On est là, on participe, on fait des résumés, ça nous accompagne dans la journée. La question, à quelle mesure on se réveille intérieurement? Là, c'est après qu'on a réalisé l'extérieur, l'extériorité, et le point où on traduit cela à notre travail intérieur. Je pense premièrement qu'on doit céder et noter ce qu'il nous a dit. Par exemple, hier, il nous a dit de prendre écrire 40 phrases qui parlent de la grandeur du Créateur, par exemple. Il faut le faire. Je le dis à moi-même, ça aide. Donc, encore, l'importance doit venir de la dizaine. Hein, on peut contrôler qui l'a fait et ne l'a pas fait. Donc, je dirais l'annulation et l'importance. Ce processus de correction de la lumière qui ramène vers le bien, c'est ça qui nous transforme. Et Rav, dans tout ce qu'il dit, nous dirige justement comment recevoir la lumière de la leçon à partir de l'union entre nous, arriver avec un manque, un véritable manque. Donc il nous donne, il nous oriente et nous on doit travailler ensemble et arriver unis à la leçon. C'est éternel, je pense, ces leçons, comme les articles du Rabash, le Rav, a laissé tous ses enregistrements. On n'a aucun doute quand on lit ces articles, qu'ils sont vivants et qu'on trouve chaque fois, on découvre chaque fois des discernements. C'est exactement la même chose avec les leçons. Je pensais aussi à un exemple, les conseils du Rav, par exemple avec l'exercice de la dizaine. On voit que le Rav en a parlé déjà, il y a des années. On n'a pas entendu. Maintenant, on entend. Et on commence. Et ça semble vraiment très important. Donc, chaque jour, on peut voir quelque chose de nouveau. On reçoit selon ce qu'on a préparé la veille. Il faut voir comment, tout au long de la journée, on forme une pression, une nécessité vis-à-vis de la lumière du cours du matin. Et on doit chaque jour inventer pour voir ce qui nous amènera cette pression, ce travail qualitatif. Hier, par exemple, il y avait un tish. On a travaillé plus que d'habitude pour l'union entre nous. Et donc tout ce qu'on peut faire pour créer une pression même artificielle, on réussira davantage. Premièrement, participer veut dire qu'aujourd'hui, tu travailles, tu renouvelles le travail, tu attires davantage de lumière, tu travailles, oui. Ce que tu as entendu le matin, c'est ton travail tout au long de la journée. Si tu n'étais pas là, qu'est-ce que tu as réalisé? C'est le premier conseil. Chaque jour, on a une mesure, une force qu'on reçoit, avec la force de pouvoir travailler avec. Ce qu'on a besoin, c'est cette direction, orientation intérieure. On vient d'entendre le Rav est le supérieur et le supérieur est toujours incompréhensible. On essaye de comprendre, on essaye de recevoir, mais c'est un degré supérieur, pas un petit peu au-dessus. C'est comme l'infini pour nous, un degré qu'on ne peut pas saisir. Alors, comment on peut adhérer au supérieur, essayer de lui ressembler

qui s'est passé. C'est toujours vivant. Et la question qui se pose, c'est comment être proche du supérieur. Un extrait numéro 5, c'est Shamati 40, ce qu'on a lu aujourd'hui. L'homme doit s'appuyer sur l'opinion de son Rav et croire ce que son Rav lui dit. C'est-à-dire qu'il doit aller comme son Rav lui a ordonné de faire. Est-ce qu'on ressent chaque mot, c'est un commandement? Et même s'il voit beaucoup de raisonnements, il voit beaucoup de doctrines qui ne sont pas en accord avec l'opinion de son Rav, malgré tout, il doit s'appuyer sur l'opinion de son Rav. Le Rav nous dit plusieurs fois, la dizaine a une force vraiment exceptionnelle. Elle développe une oreille, c'est-à-dire l'oreille qui permet d'entendre, d'écouter le supérieur. Évidemment, chacun absorbe, capte quelque chose, même quand on écoute les amis. Je me souviens, Aurène, tu as dit une fois que chaque ami qui parle, il entend le Rav, une partie du Rav. Le Rav, c'est notre supérieur. C'est à travers chaque ami qu'on peut entendre un peu le Rav. Mais bien sûr, on est limité. Chacun est limité selon son petit désir à entendre du Rav. Et là, encore un atelier entre nous. Qu'est-ce qui pourra aider notre dizaine d'entendre exactement la direction du Rav et pas être satisfait de nos désirs individuels, personnels? Donc chacun a ses discernements, c'est pas ce qu'il nous faut. Mais ensemble, développer cette oreille collective. Qu'est-ce qui pourra aider notre dizaine à entendre ensemble l'orientation bien directe du Créateur et pas être satisfait de discernement de chacun? 6 minutes. Qu'est-ce qui aidera notre dizaine à entendre ensemble l'allée unique du Rav et ne pas se contenter d'un ensemble de discernement des duels des amis? On doit être d'accord. Alors, d'importance, chacun perçoit les choses autrement. Si c'est important, on essaye de résumer, écrire une ou deux phrases, peut-être un atelier, ou résumer ce qu'on a fait, agrandir l'importance. On écoute ensemble la leçon chacun, peut-être chacun de discernement. En parlant ensemble, ça commence par le discernement individuel, mais petit à petit, ça se rapproche. Ça forme quelque chose d'uni pour nous tous. Et avec cela, on peut travailler. Donc, le Rav va donner la direction et chacun ajoute son propre manque et ça renforce la dizaine autour du même message, le désir de chaque ami. Et ainsi, on construit ensemble. C'est pas simple. Ça ressemble à ce qu'on a dit dernièrement, quand on a parlé des décisions qu'on doit prendre. Chacun a sa façon et ses idées et chacun entend les choses, disons, différemment. Et à partir de là, on a un travail pour arriver à quelque chose de commun. L'inclusion, la connexion, et surtout, demander au Créateur de rassembler tout cela à une seule chose. Premièrement, construire entre nous être d'accord que si le Rav demande quelque chose, on doit le faire. Ça, c'est tout d'abord. Et si on ne le fait pas, c'est clair que c'est un péché.

0: On peut en parler aussi. Si on ne le fait pas, c'est un péché. Ça crée une pression entre nous. Et pas à laisser les choses passer à côté. Donc cette pression, on veut recevoir et respecter les paroles du Rav. Cette pression, peu importe après ce qui va se passer, mais ça doit être clair. Et pas que ce soit non, flou, comme ça, dans la façon dans laquelle le Rav nous dirige d'une façon très courte et directe, comme on a entendu. Et plus on construit entre nous, on construit de cette façon le Rav entre nous, cette pression nous aidera à mieux entendre et recevoir d'une meilleure façon les paroles du Rav. Cette pression et c'est ce qui nous amènera à diriger vers le Créateur parce qu'il entend tout ce qui est dans le cœur. C'est une prière. Cette correction qui permettra d'entendre les amis, c'est la meilleure façon de s'adresser au Créateur. Moins parler et faire davantage, je crois. Combien de fois par jour j'ai essayé de le réaliser? Ainsi, j'aide la dizaine. C'est pas dire aux amis ce qu'il faut faire, sans le faire moi-même. Donc, chacun doit se contrôler. À quel point je l'ai vraiment fait, je donne à mes amis la grandeur du Créateur, j'essaye de réaliser tout ce que j'ai entendu. On a entendu dans la première partie disons le Rav donne un conseil mais sans le groupe on ne le fait pas, on a du mal à le faire et on est entraîné comme ça. Comment? Ah, ça peut, on peut perdre des années, c'est ça. Je peux donner un exemple. Samedi, la semaine dernière, on a parlé ensemble de l'exercice, la tête de la dizaine, le chef de la dizaine, et il y avait, on a ressenti la force du groupe. Et j'ai ressenti que c'est urgent, il faut commencer à le réaliser, cet exercice, maintenant. On voit bien que ça marche. Et autre chose, un ami, par exemple, dit quelque chose. Est-ce que j'arrive à me connecter à son manque? Est-ce que j'entends les amis, cette semaine, on a commencé un exercice, une partie des dizaines ont commencé cette semaine. Le chef de la dizaine, et c'est intéressant ce qu'on a entendu. Le Rav nous a expliqué qu'on n'entend pas vraiment ce qu'il dit et qu'une personne ne veut pas entendre, seul le groupe. Et moi aussi, c'était une grande surprise, parce qu'on a trouvé un clip de 2018 où le Rav a commencé à parler déjà de chef de la dizaine, et je ne me souviens pas, vraiment. On n'a pas saisi. Donc c'est nécessaire. On va voir ce clip de 2018, et après, clip numéro 2, ok. Et on continue à discuter. Avant tout, dans la dizaine, il faut choisir le chef de la dizaine qui prendra soin et matériellement et spirituellement à la dizaine, à tour de rôle. chacun une semaine. Disons que deux mois et demi, on fait un tour. Chacun, une semaine, était le chef de la dizaine, responsable de la matérialité, de la spiritualité de la dizaine. Il est le secrétaire, l'organisateur et le grand prêtre, le grand Cohen. Oui, je ne plaisante pas, petit à petit. Je ne cours pas, j'ai encore beaucoup d'idées. C'est entre-temps. Qu'est-ce qu'il manque encore? On sent que les amis veulent, ils font beaucoup d'actions. Une chose manque. Chacun aidera son ami. Ils ne s'éveillent pas les uns les autres. Ils ne se poussent pas en avant. Ils ne sont pas entraînés par l'élan extérieur. L'intérieur, ça existe un peu, mais l'extérieur, pas du tout. Non. Qu'est-ce qu'on peut faire? On ne ressent pas qu'il y a vraiment ici vraiment une dizaine qui doit se connecter. Ça, c'est la première chose. C'est pour ça que j'ai dit aujourd'hui, et je demande que chaque dizaine choisisse un responsable de la dizaine pour une semaine, d'accord? Et chaque semaine, il change. Peut-être que cela donnera un peu d'éveil, et il doit s'en soucier, y penser tout le temps. Au moins un. Voyons, si les autres seront impressionnés par lui, qui les éveillera? Oui, ah bon, il y a un responsable, alors moi je vais dormir. Ben, moi je suis le dernier dans la liste, donc dans 9 semaines, ce sera mon tour. Jusqu'à là, je vais dormir.
1: Ah, oui.
0: Mais au moins, sachez où vous êtes. D'accord? Et exigez du responsable. Du tour de garde exigé de lui un travail effectif. Alors, un exercice magnifique, je pense. On verra que c'est beaucoup plus qu'un exercice. Ça, c'est date de 8 ans. Je ne sais pas, je ne me souviens pas. Est-ce qu'on a fait cet exercice? Il me semble que non. Mais on a entendu ce matin le Rav dire que toujours, quand il y a des conseils que le Rav donne, il y a une résistance. On ressent cette résistance intérieurement. On s'oppose. J'ai contrôlé avec les responsables des communautés et des ça c'est effervescent. Hein. Il y a une partie qui ne comprennent pas, mais qu'est-ce que c'est? La tête de la dizaine et l'égalité, ça va pas ensemble. Bien que le Rav dit que ça ne gêne pas l'autre, mais encore. Il faut clarifier. Ou d'autres, ça leur prend du temps. On doit décider avant le congrès, mais on n'a pas le temps. Et encore d'autres points tels que celui-là. J'ai entendu même des groupes qui se divisent, des dizaines qui ont des discussions vraiment difficiles. Et c'est bien, on est là. On ne doit pas avoir peur, on clarifie les choses ensemble. C'est la nature. Alors maintenant, on voudrait entendre ceux qui font l'exercice et qui veulent partager. S'il y a des questions, on est prêt. D'accord. D'accord. Si quelqu'un, comment il traverse? Voilà. On a 30. Combien? On a décidé la semaine dernière qu'on veut avoir chef de dizaine, et pour ne pas presser les amis qui peut-être ont du mal, comme ces dizaines de femmes, c'est pour ça. Donc on a essayé de voir pour qui c'est sensible, c'est un peu trop. Et après on a tiré au sort le chef de la dizaine, et comme vous avez dit, c'est pas un exercice. C'est une opportunité de ressembler à la structure d'un système spirituel, comme le Rav nous demande. Et on a reçu premièrement une dizaine beaucoup plus unie. C'est pas que la tête contrôle et les autres s'annulent et voilà, il n'y a plus d'égalité. Le ressenti, la sensibilité, et qu'on s'est devenu, comment dire, on a beaucoup plus de discernement et beaucoup plus, on ressent davantage le cœur des amis. Je ne veux pas parler trop, mais de ce que le chef fait chaque jour, c'est... Merci beaucoup. Astana. Merci pour l'exercice, parce que ça nous donne tellement de responsabilité. On ressent, on pense les uns aux autres. Et quand tu penses aux amis plus qu'à toi-même, et dans la dizaine d'Astana, notre dizaine est plus connectée, plus unie. Merci beaucoup.
1: Latin 2.
0: Latin 2.
2: Primero, gracias a Mouchi por su ejemplo, porque él mismo.
0: Premièrement, merci Mouchi pour l'exemple. Il a dit qu'il n'est pas d'accord qu'il a fait cet exercice. Et même. C'est même pas. Si j'ai entendu, enfin peu importe. Si on le fait, on le fait pas dans la dizaine, ça nous rapproche. Il y a des désaccords, on essaie de clarifier ensemble. Maintenant, on avance ensemble et on veut clarifier ce que le Rav veut et pas ce qu'on veut nous-mêmes. Ce que le Rav décide et veut pour notre dizaine. Jonathan? On a commencé cette semaine après que la semaine dernière, finalement, samedi, la semaine dernière, on a discuté. Ce que je voulais dire, que dans ces discussions la semaine dernière, il y avait, enfin, on ne pensait pas que ça était trop utile. À quoi ça sert? On avait beaucoup de doutes. Et en même temps, si on nous dit la direction qu'on doit le faire, le Rav nous a donné un exercice, c'est sûr qu'on doit le faire. Et j'ai ressenti que cette semaine m'a transformé, des choses que je n'ai jamais, enfin, j'ai ressenti depuis des années. C'est très fort. Je pense que peut-être d'autres amis le ressentent. La sensation était la grandeur du Rav, la grandeur du groupe, et que l'homme lui-même n'a pas de façon de grandir, de s'annuler et suivre le groupe. J'ajoute que si une dizaine ressent que ça la sépare, que ça prend du temps et qu'il ne pas le faire. Ne pas le faire. On n'en a pas parlé. Il a dit, si quelqu'un ressent, si toute la dizaine est d'accord, on le fait. Si ça prend du temps, ça lui saisit la tête, il sépare, eh ben, après le congrès. Demandez peut-être qu'on vous aide, le responsable de la communauté, de la direction. Laissez tomber.
1: Yoram,
0: on a commencé cette semaine et on voudrait un conseil, peut-être. On peut dire que c'était assez difficile. On était là. Et un ami a J'ai donné la force et ça a commencé. Un atelier, c'est spirituel, ça nous aide.
1: Kazakhstan, Kyrgyzstan.
0: Kazakhstan, Kyrgyzstan. Oui, les amis, pour nous, comme je le ressens dans notre dizaine, il y a un problème, peut-être un ami perd de force ou autre chose qui se passe, il ressent pour lui être la tête qu'il ne mérite pas. Et si un ami le ressent de cette façon, comment soutenir? Parce que chacun doit ressentir que c'est, qu'il est responsable, c'est un rôle pour tout le monde. Oui, le Rav nous a donné une direction très claire. Tout le monde peut participer. Si un ami ne veut pas, pour le moment, et décide non, il ne participe pas, on le laisse. C'est très simple.
1: Oren Leibovitch.
0: Oren Leibovitch. Une question, s'il vous plaît. Nous, on n'est pas d'accord. Entre dizaines, de commencer, on n'a pas commencé. Et surtout, après ce qu'on a entendu aujourd'hui, la grande question qui se pose, ben, comment respecter les mots du supérieur si la dizaine n'est pas d'accord. Et maintenant, on entend, on répond de cette façon, on voit les choses de cette façon, que toute la société le fait, mais, et nous, on ne le fait pas. Qu'est-ce qu'il faut faire? Une bonne question, hein. Le Rav nous a donné un conseil, et la dizaine n'est pas d'accord. Peut-être que l'union entre nous pour révéler le Créateur, le chef de Zézène, c'est un moyen. Quelque chose d'autre que on a reçu du Rav. On a reçu du Rav depuis longtemps. Donc n'oubliez pas, c'est pour ça, si quelque chose nous sépare, alors, il faut encore du temps. C'est pas qu'on doit le faire si ça coupe notre dizaine en deux. Je sais pas, enfin, j'ai bien ressenti ce que tu as dit, Yoram. On en parle encore et jusqu'à temps qu'on arrive à ce soit évident dans la dizaine. C'est ce qu'il faut faire. Et sinon, encore. Alors, une dizaine, ça lui prendra une journée, et l'autre, ça lui prendra une autre dizaine, des semaines. Mais encore. L'union entre nous pour révéler le Créateur, c'est plus important que tout.
1: Latin 7.
0: Latin 7.
3: Hola, queridos amigos. Sí, nosotros hace algunos meses venimos implementando un sistema de líderes.
0: Il y a quelques mois,
3: realmente ponerlo de forma constante, ¿no?
0: On a un système de chef et
3: también nos ayudan a dirigir la carencia de los amigos a una carencia en común y justamente también a llevarlo a algo.
0: Il forme un manque collectif de tous les amis, quelque chose de pratique. Beaucoup ne sont pas d'accord. Mais quand il y a un chef, alors c'est plus simple, c'est plus pratique. Le chef peut équilibrer l'ego des amis et offrir plusieurs points de vue, voir les choses. Donc, les règles de l'atelier, par exemple, plus d'harmonie de travail, la construction de la grandeur et de l'importance du travail, comment nous avançons ensemble. Merci. Mac 11. Chers enseignants, nous avons une question. Premièrement, la dizaine, notre dizaine a accepté, mais on n'a pas encore commencé, on a encore des questions. Et si dans la dizaine, quelques amis n'acceptent pas la décision de la tête, quel moyen le chef peut agir? Qu'est-ce que le chef peut faire dans ce cas-là? Comment diriger la dizaine? C'est pas ça, une dizaine, comme on l'a entendu. C'est l'union pour révéler le Créateur entre nous. C'est pas une affaire. Et le chef de la dizaine demande l'annulation. La tête définit ce qu'il faut faire. Et la dizaine doit s'annuler. C'est pas un moyen de diriger les choses, mais on a des moyens de nous unir. Et la moitié des articles du Rabash, il nous parle de l'annulation. L'annulation envers l'ami, envers le Rav, envers le supérieur. Annulation, annulation, annulation. C'est pas une théorie. Maintenant, on a une opportunité, chaque dizaine, l'opportunité d'avancer en s'annulant devant la tête de la dizaine. Je rappelle que la tête, c'est-à-dire, c'est le serviteur. Il faut voir les choses comme il faut, hein, pas comme on pense. Le chef, il ne vient pas dominer, mais servir. Ventura, s'il te plaît. Maintenant, on a entendu le Rav dire que on doit exiger que la tête son travail. Je veux dire que dans cet état, chef de dizaine, c'est quelque chose qu'on doit construire nous-mêmes, plus que la tête. C'est comme si la tête doit naître, comme envers Rav et la force supérieure. Alors, c'est une opportunité de ressentir qu'on le fait tous ensemble, dans la dizaine, qu'on maintient cette tête et qu'on l'agrandit entre nous. Merci, oui, Baruch. Dans notre dizaine, plusieurs discernements. Tout d'abord, le chef de la dizaine, au début, on n'a pas décidé comment faire. On a dit, bon, il y a un chef et on verra. On verra bien. Et c'était très bien parce que ça a donné l'opportunité de proposer ou donner des conseils ou des choses qu'il a décidé et qu'on n'aurait pas pu décider tout seul. Beaucoup de travail entre le chef et chaque ami. Surtout, nous, on a continué les deux responsables chaque jour qui travaillent avec le chef, la vanne. Je voudrais dire, bien sûr, il y a des doutes, bien sûr qu'on ne comprend pas tout. Mais la semaine dernière, Michael et Rui ont apporté beaucoup de textes que vous avez apportés du Rav. Qu'est-ce que le chef de la dizaine? Il faut lire ces extraits et contrôler. Par exemple, 21. Le chef de la dizaine sait s'abaisser devant les autres et ressent qu'il est capable de servir toute la dizaine et ne pense pas du tout à lui-même. Est-ce que je suis capable de faire ça? Moi, personnellement, je ne suis pas capable. Je ne suis pas digne, mais ça m'aide à me contrôler vis-à-vis de tout ce que le Rav a dit. Et alors, on pourra comprendre et ce sera aussi notre avenir. Dernière chose, c'est important. Chaque chef choisit la chef qui suit. Le chef qui suit. Ça permet. Enfin, on est tous d'accord, pas comme on a entendu. Bon, c'est moi dans 9 semaines, alors je peux aller me coucher. Peut-être que ce sera moi demain, donc on doit se préparer. Juste, on voudrait dire que tout ce qu'on a dit la semaine dernière, on vous a envoyé, vous pouvez voir les messages, il y a absolument tout. L'exercice, d'où ça vient, quels sont les points importants, comment choisir, et ainsi de suite. Et vous pouvez travailler avec. vous envoyer tout ça. Ashkelon 2. Je voulais dire, le chef de la dizaine, finalement, c'est un seul homme dans un seul cœur. On devient finalement comme un. Avant, il y avait 10 amis, maintenant on est comme un Ethan. On n'a pas commencé. La question est comment la dizaine se protège? Parce que moi j'ai entendu que tout le monde doit participer. Tout le monde doit participer. Mais il y a des amis qui n'étaient pas là des mois, pas combien. Ce qu'ils ont entendu, ce qu'ils ont fait quand ils n'étaient pas là. Hein? Maintenant on va leur dire, bon, être responsable, ça peut, ils peuvent prendre la dizaine, je ne sais pas, du mal à la dizaine ou à des amis ou d'autres. On doit fermer les yeux et comme ça, dire le Créateur va nous garder, ou quand même la dizaine doit placer des filtres ou d'autres pour se protéger. Je pense qu'il y a deux directions. Premièrement, comme on a entendu Rav dire, chacun peut être la tête. S'il dit l'ami dit je veux, alors on doit les permettre. Autre chose, est-ce que si l'ami absorbait d'autres idées, d'autres pensées? De toute façon, c'est quelque chose qui se passe avec nous tous. On veut, on ne veut pas. On est dans ce monde. C'est comme ça. Et donc, chaque ami a un travail à faire. Et nous aussi, on doit savoir filtrer tout ce qu'on ne voudrait pas qui nous influence. Ça te permet de contrôler ton attitude envers les amis et que tu sais voir ce qui te mène à la spiritualité ou pas. Commencer, tout d'abord commencer. Cet exercice est magnifique. Il amène chaque ami à un équilibre. Toutes ses craintes et tout, je sais pas, quelque chose qui risque de sortir de chacun, cette peur, ça ne se réalise pas. Au contraire, ça amène un équilibre, ça permet de travailler à partir de ton cœur qui veut le bien et l'amour des amis. Et tu penses à eux. C'est comme, on a entendu le Rav dire, pourquoi aller trop loin? Première partie, hein, le Rav, j'ai entendu le Rav dire, si tu as entendu, physiquement, avec ton oreille, le Rav, tu ne peux pas dire, ah, j'ai pas entendu, ce n'était pas la réalité. Donc il faut décider, est-ce qu'on le fait, au moins, si on ne le fait pas, on doit dire, je fais un péché, pas se dire après, se poser la question, pourquoi j'avance pas? Ben, t'as entendu et t'as pas fait. Donc, on a l'opportunité, on a entendu, on peut faire. Carmiel, dernière question. Merci les amis. Enfin, on est tous d'accord, c'est important, on doit le faire, mais on n'est pas prêt. C'est pas le moment, on est occupé, il y a le congrès, et c'est vrai, on a vraiment peur. Alors, qu'est-ce qu'il faut faire concrètement? On ne sait pas. On est obligé et on fait, on se prépare, on termine le congrès, comment concrétiser ce travail? Bien. Encore une fois, il y a un document avec toutes les questions, tous les points, on l'a étudié la semaine dernière, vous pouvez tout trouver. On continuera, on aura d'autres conversations. Il nous reste 2 minutes, je voulais juste Encore un point. On nous a demandé, c'est important aussi, de partager des décisions de la direction les deux dernières semaines. On a trois réunions par semaine, trois heures. Beaucoup de sujets, beaucoup qui sont liés à la diffusion, au CLI. Donc, vous voyez, même pour cet exercice, nous aussi, on doit discuter, prendre des décisions. On essaye d'arriver. Non, pas qu'on essaye. On arrive toujours à une décision d'une seule bouche. Maintenant, vis-à-vis du Shabbat, on a parlé des chefs de la dizaine, la grandeur du Rav, ça aussi. On essaye de voir le pulse. On a décidé de revenir à la coutume du cours nocturne lors des trois fêtes du pèlerinage, Laïla de Kala, c'est important pour nous pour renforcer le clé israélien. Ça permet aussi aux femmes de participer. C'est vrai que le Rav avait décidé d'arrêter pour maintenir une certaine routine. Mais c'est aussi important de renforcer le clé israélien et les nouveaux. Et donc, Shavuot, jeudi, on a la nuit de la Kala. Encore, on a réexaminé la structure du cours, et c'est quelque chose qu'on fera chaque fois. Est-ce que ça remplit ce qu'on attend vis-à-vis du contenu, les horaires, ainsi ou autrement? Pourquoi? Je vois, je suis responsable du contenu, et je reçois beaucoup de remarques. Le Rav a parlé 10 minutes, vous vous souvenez, la diffusion à Vienne, à Moscou, oui. Et vous, si vous... Tellement d'annonces j'ai reçues sur WhatsApp, mais pourquoi on perd du temps avec... Pourquoi on doit entendre cette histoire, c'est passé? Et en même temps, d'autres messages, vraiment les armes aux yeux, c'est très beau, je ne savais pas que j'ai reçu tellement d'importance à la diffusion. Donc, positif, négatif, quoi qu'il se passe, on étudie TES. Ah, mais pourquoi on a besoin d'étudier TES? On ne comprend rien, on n'entend pas bien. Ouh, c'est super. On réalise, on écoute le rabbage, comme le rabbin nous a dit. On se trouve, on voit comment le rabbin a reçu.

0: חברים יקרים, היום נקדיש את השיעור כולו לגדלות הרב שלנו.
1: Aujourd'hui, nous allons dédier notre leçon à la grandeur de notre Rav et la connexion qui a survé dans chaque état. On passe à Shabbati 40, la croyance en son Rav, quelle en est la mesure. Cela est une leçon du 25 octobre 2018. Et ensuite, quand on a terminé cette dizaine, cette lecture, on résume les points essentiels qu'on retient de cet article.
0: Shabbati
1: 40. La croyance en son Rav, quelle en est la mesure? Il est connu qu'il y a un chemin de droite et un chemin de gauche. Droite est appelée du terme vers la droite, car sur le verset, et il crut en l'Éternel. La traduction dit et va vers la droite. Lorsque le Rav dit à l'élève d'aller par le chemin de droite, qu'en général on appelle la droite complétude et la gauche non complet, mais plutôt où il manque encore des corrections. Alors l'élève doit croire aux paroles de son rave en ce qu'il lui dit d'aller par le chemin de droite qui est appelé complétude. Et qu'est-ce que cette complétude dans laquelle l'élève doit marcher? C'est que l'homme doit se représenter à lui-même comme s'il avait déjà mérité une croyance complète en le Créateur et qu'il a déjà un ressenti dans ses membres que le Créateur dirige tout le monde sous la mesure de bien et bienfaisant, c'est-à-dire que tout le monde reçoit de lui, béni soit-il, seulement du bien. Et même lorsqu'il se regarde lui-même, il voit qu'il est nu et dépourvu de tout. Et de même, lorsqu'il regarde le monde, il voit que tout le monde souffre de tourments, et chacun selon son degré. Sur cela, il doit dire, comme il est écrit, « Des yeux ils ont, mais ils ne voient pas, car leur signifie que tant que l'homme se trouve dans l'autorité de plusieurs appelés leur, il ne verra pas la vérité. » Qu'est-ce que l'autorité de plusieurs, c'est-à-dire tout le temps que l'homme a deux désirs, bien qu'il croit que tout le monde appartient au Créateur, toujours est-il que l'homme croit aussi qu'il possède quelque chose, alors qu'en vérité, l'homme doit annuler sa propre autorité devant l'autorité du Créateur et dire que l'homme, pour lui-même, il ne veut pas vivre, et que tout ce en quoi il veut persister, tout est afin de faire plaisir au Créateur. Il s'ensuit que par cela, il annule totalement sa propre autorité. Et alors, l'homme se trouve dans l'autorité unique qui est dans l'autorité du Créateur. Et ce n'est qu'alors qu'il peut voir la vérité, comment le Créateur dirige le monde avec la mesure de bien et bienfaisant. Cependant, tant que l'homme se trouve dans l'autorité de plusieurs, c'est-à-dire qu'il a encore deux désirs, tant dans l'aspect de l'esprit que dans l'aspect du cœur, il n'a pas la force de voir la vérité. Plutôt, il doit aller au-dessus de la connaissance et dire « Des yeux, ils ont, mais ils ne voient pas la vérité. » Et de ce qui précède, il en ressort que lorsque l'homme se regarde lui-même et veut savoir s'il se trouve maintenant dans un temps de descente ou dans un temps de montée, cela aussi, il ne peut pas le savoir. Autrement dit, il pense qu'il se trouve dans un état de descente, cela aussi n'est pas vrai. Car il se peut qu'à présent il se trouve dans un état de montée, c'est-à-dire qu'il voit son état véritable, comment il est éloigné du travail de Kedusha. Il s'ensuit qu'il s'est maintenant rapproché de la vérité. Il se peut, au contraire, qu'il ressente à présent qu'il est dans un état d'élévation. Et en vérité, il se trouve maintenant sous la domination du receveur pour soi-même, ce qui est appelé descente. Et seul celui qui se trouve déjà dans l'autorité unique peut discerner et connaître la vérité. C'est pourquoi l'homme doit s'appuyer sur l'avis de son rave et croire ce que son rave lui dit. Autrement dit, il doit aller comme son rave lui a ordonné de faire. Et bien qu'il voit beaucoup de raisonnements et qu'il voit beaucoup d'enseignements qui ne concordent pas avec l'avis de son rave, malgré tout, il doit s'appuyer sur l'avis de son rave et dire que ce qu'il comprend et ce qu'il voit dans d'autres livres qui ne correspondent pas à l'avis de son rave, il doit dire que tant qu'il se trouve dans l'autorité de plusieurs, il ne peut pas comprendre la vérité et ne peut pas voir ce qui est écrit dans d'autres livres, la vérité de ce qu'ils disent. Comme il est connu qu'au moment où l'homme n'a pas encore mérité, sa Torah devient pour lui une potion de mort. Et pourquoi est-il dit « il n'a pas mérité, sa Torah devient pour lui une potion de mort » ? C'est parce que tous les enseignements, ce qu'il apprend ou entend, ne lui apporteront aucun bénéfice pour qu'il puisse mériter l'aspect de vie, quel aspect d'adhésion à la vie des vies, mais bien au contraire. C'est-à-dire que chaque fois, il devient plus éloigné de l'adhésion, car tout ce qu'il fait, il ne le fait que pour les besoins du corps, appelé recevoir pour soi-même. Et cela est l'aspect de séparation, c'est-à-dire que par ses actions, il devient plus séparé de la vie des vies. Par conséquent, cela s'appelle un poison de mort, car cela lui apporte la mort et non la vie. Autrement dit, car à chaque fois il devient plus éloigné de l'aspect de donner appelé équivalence de forme avec le Créateur, de l'aspect de comme il est miséricordieux, soit toi aussi miséricordieux. Il faut encore savoir qu'au moment où l'homme s'occupe de la droite, c'est alors un temps propice pour attirer l'abondance supérieure. Du fait que le béni adhère au béni, autrement dit, du fait que l'homme est dans l'aspect de perfection appelé béni, de ce point de vue, il a maintenant l'équivalence de forme. Car le signe de la perfection est si l'homme est dans la joie, sinon il n'y a pas de perfection. Et c'est comme on dit nos sages, la Shrina ne repose que dans la joie d'une mitzvah. Et l'explication est que la raison qui lui cause la joie, c'est la mitzvah. Autrement dit, le fait que le rave lui a ordonné d'aller dans la ligne droite, cela signifie qu'il accomplit la mitzvah du rave. Ce en quoi on lui a fixé un temps particulier pour aller à droite et un temps particulier pour aller à gauche. Et puisque la gauche est en contradiction avec la droite, car la gauche est appelée le temps où il fait un calcul pour lui-même et commence à regarder ce qu'il a déjà acquis dans le travail du Créateur, et il voit qu'il est nu et dépourvu de tout. Comment peut-il être dans la perfection? Malgré tout, grâce à la mitzvah du Rav, il va au-dessus de la raison. Il s'ensuit que toute sa perfection est construite sur le au-dessus de la raison, et cela s'appelle la foi. Et c'est le sens de « En tout lieu où je ferai mention de mon nom, je viendrai à toi et je te bénirai. » En tout lieu, c'est-à-dire même s'il n'est pas encore digne de la bénédiction, malgré tout, et j'accorderai ma bénédiction du fait que tu donnes un lieu, ce qui signifie un lieu de joie dans lequel il est possible que réside quelque lumière supérieure.
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1: Nous passons à la leçon de 25 octobre 2018. Bonjour, nous lisons dans le livre écrit du Baal HaSulam, l'article 40 de Shamati, page 559.
2: Shamati 40, la foi dans son Rav, quelle est la mesure?
1: La foi dans son Rav, quelle en est la mesure?
2: C'est un problème. Sur ce chemin de la spiritualité, le Rav doit être un intermédiaire entre le disciple et le créateur. Et il faut écouter ce que dit son guide, son Rav. Et c'est pas simple d'entendre. C'est pas possible, même comme ça, de pouvoir entendre vraiment. Ça prend beaucoup, beaucoup, beaucoup d'années. Dans la mesure où il est prêt à s'annuler devant Rav, il est capable alors de s'annuler devant le Créateur et pas autrement. Il y a aussi le groupe, les amis, il faut s'annuler. Mais tout ça, parce qu'il faut arriver à Emouna. S'il croit au Rav, il peut recevoir la foi qui passe par Rav et monter. Dans le travail, il y a beaucoup d'opérations. Quand on étudie la diffusion, enseigner ou diffuser la Kabbale d'une façon ou d'une autre, réorganiser la vie, et ainsi de suite. Donc, la séance de la Kabbale exige une grande transformation dans sa vie. Et là, il faut être d'accord avec son Rav et jusqu'à qu'on arrive à la foi dans son Rav, Emunat Rabo. Il y a des actions dans ce monde invisibles à l'homme. Et il peut voir que c'est important pour son Rav et le réaliser selon l'importance qui passe du Créateur au Rav. Et sinon, ça ne marche pas. Si le Rav dit qu'il faut faire ainsi ou autrement, s'il entend, et il entend, même comme ça, d'une façon la plus simple, il a entendu dans ses oreilles, là c'est un problème, est-ce qu'il fait ou non? S'il ne fait pas, c'est-à-dire un qu'il fait un péché. Un péché. Il rejette il, ses relations en passant du Rav au Créateur, et ce n'est pas possible autrement. Si Rav dit quelque chose, il vaut mieux écouter et au moins si, comprendre que c'est un péché. Et après, ne pas dire pourquoi, ah, mais j'avance pas, oui ou non. C'est comme ça. Surtout qu'il explique ce qu'il faut faire, étudier le groupe et surtout la diffusion. C'est de là qu'on absorbe le chissaron, qu'on ne peut pas recevoir ni du groupe, ni pendant qu'on étudie, mais en se connectant au public, on absorbe leur manque. Et nous, on fait partie de la génération, donc on est obligé d'arriver à cette itkalelut. C'est justement grâce à cela qu'on attire des forces qui nous soulèvent sur leurs épaules. Donc ne pas rejeter les paroles de Rav à propos de la diffusion. Si je pense que oui ou non, c'est pas ça du tout. Le Rav a dit, et à partir de là, c'est ou une mitzvah ou une avera. Maintenant, voyons ce qu'il est écrit. On sait qu'il y a la voie de droite et la voie de gauche. La droite, dans le sens d'aller à droite, comme il est dit, Veimin, il croit en le Créateur. Lorsque le Rav dit à son disciple d'aller à droite, généralement appelée complète, contrairement à la gauche, dénommée incomplète car il manque les corrections, alors le disciple doit croire les paroles de son Rav qui lui a dit de suivre la droite appelée complète. Qui est l'essence de cette complétude que le disciple doit suivre? C'est ce que l'homme doit se représenter intérieurement, qu'il a déjà été récompensé d'une foi totale en Créateur, et qu'il a ressenti jusque dans ses organes que le Créateur dirige le monde entier comme étant bon et bienfaisant. Ce qui signifie que l'ensemble du monde ne reçoit de lui que ses bienfaits. Pourtant, quand il se regarde, il voit qu'il est nu et misérable. Quand il observe le monde, il voit que le monde entier est plongé dans la souffrance et que chacun reçoit son lot de tourmentes. Devant tout cela, il doit dire, comme il est écrit, « Ils ont des yeux et ne voient pas. » Ils signifie que tant que l'on est dans le domaine public, ce qui est appelé il ne voit pas la vérité. Que signifie le domaine public? Lorsqu'un être a deux désirs, d'une part il croit que le monde entier appartient au Créateur, d'autre part, il pense que quelque chose lui appartient aussi. En fait, il doit annuler son propre domaine devant le domaine du Créateur et dire qu'il ne veut pas vivre pour soi, mais que la seule et unique raison d'exister est d'apporter satisfaction au Créateur. Ce faisant, il annule complètement son propre domaine. Il se trouve, par conséquent, dans le domaine privé, qui est le domaine du Créateur. Alors, seulement peut-il voir la vérité, comment le Créateur dirige le monde selon le principe de la bienveillance. Mais tant que l'homme est dans le domaine public, c'est-à-dire que son esprit et son cœur ont de désir, est incapable de voir la vérité. C'est alors qu'il faut aller au-dessus de la raison et dire, ils ont des yeux, mais ils ne voient pas la vérité. Il s'avère que lorsque l'on s'analyse et qu'on se demande si on est maintenant dans une phase de descente ou une phase d'ascension, on constate qu'on ne le sait pas. Quand l'homme pense qu'il se trouve dans une phase descendante, il se trompe là encore. Il se peut qu'il soit justement dans une phase ascensionnelle. Il voit son véritable état et combien il est éloigné du saint travail. En fait, par cela, il se rapproche maintenant de la vérité. Ça peut être le contraire. Se trouver dans une phase d'ascension, alors qu'en fait, il est justement sous l'emprise du désir de recevoir pour soi, appelé descente. Seul celui qui est déjà dans le domaine privé peut discerner et se voir où se trouve la vérité. C'est pourquoi l'homme doit faire confiance à la vie de son rave et croire ce qu'il lui dit. Cela signifie qu'il doit se conduire selon les prescriptions de son

0: écrit dans les autres livres ni la vérité qu'ils disent. Nous savons que lorsque l'homme n'a pas été récompensé, sa Torah devient un poison pour lui. Et que veut dire s'il n'est pas récompensé, sa Torah devient un poison pour lui? C'est que tous les enseignements que l'on apprend ou qu'on entend ne nous apporteront aucune utilité qui puisse atteindre la vie, qui est d'écoute à la vie des vies. Au contraire, on est toujours plus éloigné de la vie des vies, puisque tout ce que l'on fait n'est que pour les besoins du corps appelé recevoir pour soi-même, qui est considéré comme une séparation. Cela signifie que par nos actes, nous augmentons la séparation de la vie des vies, c'est ce qu'on appelle le poison, car il apporte la mort et non la vie. Cela signifie que l'on s'éloigne de plus en plus du don appelé équivalence de forme avec le Créateur, de comme il est miséricordieux, soit aussi miséricordieux. Il faut aussi savoir, lorsqu'on s'engage dans la droite, c'est le moment idéal pour attirer l'abondance d'en haut, parce que le béni adhère au béni. En d'autres termes, puisque la personne est dans un état de complétude appelé Baruch, il est de ce fait en équivalence de forme, vu que le signe de la complétude est la joie. Sinon, il n'y a pas en perfection. Nos sages ont dit, la Shrina n'existe que dans la joie d'une mitzvah. Ce qui veut dire, la raison pour laquelle cela lui apporte la joie est la mitzvah. En d'autres termes, c'est ce que le Rav lui avait ordonné de prendre la ligne droite. Il suit les commandements du Rav qui lui a fixé un temps spécial pour aller à droite et un temps spécial pour aller à gauche. La gauche est en contradiction avec la droite, car elle désigne le temps où l'on fait des calculs personnels et on commence à évaluer ce qu'on a déjà acquis dans le travail du Créateur. On voit qu'on est nu, misérable. Comment peut-on être alors dans un état de complétude? Malgré tout cela, grâce au commandement du Rav, on va au-delà de la raison. Il s'avère. Toute sa complétude a été construite sur le principe d'aller au-dessus de la raison, et c'est ce qu'on appelle Emouna. Tel est le sens de « Partout où mon nom sera mentionné, je viendrai à toi et je te bénirai. » Partout signifie bien que l'on ne mérite pas une bénédiction. Néanmoins, il dit, je donnerai ma bénédiction, parce que tu m'as préparé un endroit, ce qui signifie le lieu de la joie où la lumière supérieure peut exister. Des questions? Quelqu'un là-bas? Pas de questions, bien. Pas toi. Pas toi. Alors, Peter.
1: Можно вопрос насчет распространения?
2: Кен.
0: Au sujet de la diffusion.
1: Вот мне нравится учиться, заниматься кабалой, участвовать в Шват Хаверимах.
0: J'aime étudier la Kabbalah, je participe à Shvat Chaverim, les Seudot, on chante avec les amis. La diffusion, j'aime pas, et je ne le fais pas.
1: И когда мне раскроется Творец?
0: Quand je pourrai découvrir le Créateur?
2: Tu fais que
0: tu participes à la construction du kli intérieur et pas le kli

0: extérieur, Ritson, tu, en plus, tu ne fais pas ce que dit le Rav. Tu ne veux pas, tu n'es pas prêt à accepter les conseils des kabbalistes, que ce que veut le Créateur, c'est la correction du monde, et pas ta, que ta dizaine. Finalement, c'est qu'il y a un moyen d'arriver à la correction du cli général, les nations du monde, le monde entier, en fait. C'est ça ce que veut le Créateur. Et pour ça, il donne un petit groupe qui devient, comme on dit, un transit, Matan Torah, Arvut, finalement. Israël, c'est qu'un passage pour les nations du monde. Tu ne veux pas entendre. Tu ne veux pas accepter que tu fais partie de la dernière génération, comme dit le Baal Soulam. Ce que tu fais, 90% et c'est un corrompu, c'est un défaut. Tu peux rester, tu peux étudier, tu peux, si tu veux être un professeur, mais ça ne servira pas. Ça peut. La seule condition, tu es dans un groupe. Le groupe te dit, écoute, tu es obligé de travailler à la cuisine ou, je sais pas, t'occuper de l'équipement, parce que si tu ne le fais pas, on ne pourra pas diffuser nous. Donc on t'oblige. Tu veux, tu ne veux pas de travailler là, et pour toi, ce sera ça la diffusion. Et alors ça va. Bien sûr, certaines conditions. Mais étudier, travailler dans la dizaine sans diffuser, vous pouvez voir comment ça, les groupes changent. De plus en plus, ce sera comme ça. Et des groupes, il ne restera que quelques dizaines, je dirais. Pas compris. Jusqu'à temps que ça prenne la juste forme. Sans la diffusion, vous verrez, il n'y aura pas avec qui étudier. Si on ne suit pas les conseils de Rav,
1: il ne
0: faut pas être trop malin. Hein. Tu peux contrôler. Tu serviras d'un mauvais exemple aux autres. Mais c'est quand même quelque chose. Qu'est-ce qui se passe avec une personne qui n'écoute pas que les conseils du Rav, mais n'est pas prêt à passer par le Rav au Créateur? Tu n'as pas la possibilité de le faire autrement. C'est comme ça, c'est la seule façon. C'est une pyramide, c'est comme ça. Le Rav sera toujours devant toi. Plus tard, tu peux être plus grand que le Rav. Il y a beaucoup d'exemples, mais même dans ce cas-là, ce que tu reçois passe par le Rav. Même tu peux recevoir plus que ce qu'il a.
1: Kiev.
2: Rav, vous donnez masse d'указаний практически каждый день. Есть какие-то рекомендации, которые мы можем от вас взять?
0: Beaucoup de conseils chaque jour. Qu'on peut réaliser. Et est-ce que chacun, doit le faire ou c'est le groupe qui doit faire ensemble? Non, c'est à chacun. chacun de le faire. Tous les conseils sont pour chacun des disciples. Tu peux faire une liste et tu verras si c'est possible ou non. C'est possible, si tu veux. En dehors de ce que tu as, travail, famille, tout ça, si tu veux que ta vie soit dirigée vers le but. Voilà, Naria. Est-ce que c'est une guerre intérieure entre ce que je vois et ce que le Rav dit au-delà de la raison? Oui. Oui. Oui, simplement oui. Tu as bien dit les choses. Astana.
3: Здравствуйте, вопрос по поводу распространения. Скажите, вот
0: идем
3: на распространение, проводим лекции,
0: приходим большое количество людей. Он дает конференции, есть много людей.
3: И помимо того, что слышат единицы, у них у основной массы недовольствие такое, что ты не можешь как будто бы передать то, что ты хочешь им передать. И вопрос такой.
0: Il y a понятно, что... Понятно, что... Понятно, что... Понятно, что... Понятно,
3: что... Понятно, что...
0: Понятно, что... Понятно, что... Понятно, что... Понятно, что... Понятно, что...
1: Понятно, что... Понятно, что... Понятно, что... Понятно, что...
0: De quoi il parle? On doit toujours dire ce que la personne veut entendre, ça c'est la première chose, sinon bien sûr qu'il reste.

Chachim vous demande à Achille de la délai de Yitus Kukul et de la paix.

0: Bonjour, chers amis. C'est toujours avec une joie renouvelée que Madeleine et moi souhaitons partager avec vous nos impressions sur la grandeur du Créateur, qui est un thème, si ce n'est le plus important, de notre travail. Sans grandeur du Créateur, nous sommes séparés des amis et de l'Assemblée. Sans grandeur du Créateur, nous nous éloignons des amis et du Créateur. Nous sommes heureux d'avoir la dizaine et toute l'Assemblée de Nebarou et notre cher Rav qui nous reconnaissent constamment au Créateur. Le Rav, dans l'un de ses blogs, nous demande d'aller plus loin que la grandeur. Il nous demande d'avoir la passion du Créateur, de le désirer constamment. Prions, prions, chers amis, pour que le Créateur donne à chacun de nous sa grandeur, sa passion et son amour. L'Ichaïm.
1: עיקר מה שחסר לנו שמסיבה זאת אין לנו חומרי דלק לעבודה.
2: Le fait est que nous avons principalement besoin de carburant pour le travail et que nous manquons d'importance pour le but. Autrement dit, nous ne saisissons pas l'importance du but. Nous ne savons pas apprécier notre service afin de savoir à qui nous donnons. De plus, nous manquons de conscience de la grandeur du Créateur. Pour savoir à quel point nous sommes heureux d'avoir le privilège de servir le roi, puisque nous n'avons rien avec quoi pouvoir comprendre sa grandeur. Du Rabash, note 24, ce dont nous avons le plus besoin. Nous relisons. Le fait est que nous avons principalement besoin de carburant pour le travail et que nous manquons d'importance pour le but. Autrement dit, nous ne saisissons pas l'importance du but. Nous ne savons pas apprécier notre service afin de savoir à qui nous donnons. De plus, nous manquons de conscience de la grandeur du Créateur pour savoir à quel point nous sommes heureux d'avoir le privilège de servir le roi. Puisque nous n'avons rien avec quoi pouvoir comprendre sa grandeur.
3: Atelier actif. Que pouvons-nous encore faire pour ajouter à la grandeur du Créateur dans la dizaine? Atelier actif. Que pouvons-nous encore faire pour ajouter à la grandeur du Créateur dans la dizaine?
4: כן, בדיוק בשאלה הוא אומר את התשובה שאנחנו חייבים לעלות גדלות הבורא דרך דוגמה או דרך
2: Dans la question, il dit la réponse que nous devons élever la grandeur du Créateur à travers des exemples. Et pourquoi avons-nous besoin de cette connexion? Et comment, à travers le travail dans la dizaine, pouvons-nous voir cette connexion avec le Créateur? Oui, l'ami maintenant nous a donné cette grandeur et ce texte et l'article que nous avons lu. Il est dit que nous ne savons pas ou nous oublions à quel point nous devrions être heureux de rechercher le Créateur. Il faut vraiment nous rappeler ça. Oui, la grandeur du Créateur, c'est de nous rappeler que nous sommes ici, que nous avons une tâche qu'il nous faut observer, la vision du Baal HaSulam. Il y a le rôle en chacun qui est ici, et ce n'est pas sans raison. Oui, il écrit ici ce dont nous manquons, et il appelle cela la grandeur du but. Et il faut se rappeler quel est le but, c'est de connaître la valeur de notre service, de celui que nous servons, la grandeur du Créateur en essence, pour savoir à quel point nous devrions être heureux de servir le roi. Et ça, c'est vraiment quelque chose que nous pouvons nous donner les uns aux autres à travers des exemples. De quel point c'est important de donner et à qui nous donnons et comment y arriver. Oui, d'ajouter de la joie sur le chemin. Extrait numéro 2. Rabash, l'ordre du jour de l'Assemblée 2. Selon ce qui est écrit, c'est dans la multitude du peuple que réside la gloire du roi. Il s'ensuit que plus le nombre des membres du collectif est grand, plus la puissance du collectif est efficace. En d'autres termes, il crée une atmosphère plus forte de grandeur et d'importance du Créateur. À ce moment-là, le corps de chaque personne ressent qu'il considère tout ce qu'il souhaite faire pour la sainteté, c'est-à-dire pour donner au Créateur, comme une grande fortune, qu'il a le privilège de se trouver parmi des personnes qui ont été récompensées en servant le roi. À ce moment-là, chaque petite chose qu'il fait le remplit de joie et de plaisir, car il a désormais quelque chose avec quoi servir le roi. Nous relisons. Selon ce qui est écrit, dans la multitude du peuple réside la gloire du roi. Il s'ensuit que plus le nombre des membres du collectif est grand, plus la puissance du collectif est efficace. Autrement dit, il crée une atmosphère plus forte de grandeur et d'importance du Créateur. À ce moment-là, le corps de chaque personne ressent qu'il considère tout ce qu'il souhaite faire pour la sainteté, c'est-à-dire pour donner au Créateur, comme une grande fortune, qu'il a eu le privilège de se trouver parmi des personnes qui ont été récompensées en servant le roi. À ce moment-là, chaque petite chose qu'il fait le remplit de joie et de plaisir, car il a désormais quelque chose avec quoi servir le roi.
3: Atelier silencieux. Remercions le Créateur pour la joie et le plaisir que nous avons à le servir. Atelier silencieux, remercions le Créateur pour la joie et le plaisir que nous avons à le servir.

0: שלום חברים, בחלק הראשון אנחנו נלמד שיעור של הרב מתאריך 18 למאי 2003. השיעור מבוסס על...
1: Bonjour les amis, en première partie nous allons voir une rediffusion du 18 mai 2003 qui porte sur l'article « Chacun aidera son prochain ». Et nous allons lire l'article ensemble deux fois dans la dizaine. Nous avons 6 minutes pour ce faire, allez-y. Chacun aidera son prochain. Il faut comprendre la notion selon laquelle un homme peut aider son ami. Est-ce que cette notion concerne seulement le cas où il y a des pauvres et des riches, des sages et des sots, des forts et des faibles, et ainsi de suite? Mais lorsque tous sont riches, ou que tous sont sages, ou que tous sont forts, et ainsi de suite, en quoi un homme peut-il aider l'autre? Cependant, nous voyons qu'il y a une chose qui est une chose qui concerne tout le monde, c'est-à-dire la notion d'état d'esprit. Comme il est dit, une inquiétude dans le cœur de l'homme, il la confiera à autrui. Car en ce qui concerne le fait qu'un homme ait un état d'esprit élevé, ni la richesse, ni la sagesse, et ainsi de suite, n'aideront l'homme. Plutôt, c'est précisément un homme qui peut aider l'autre, en ce qu'il voit qu'il se trouve dans un état de bassesse. Et comme il est écrit, un homme ne peut se libérer lui-même de la maison des prisonniers, mais c'est précisément son ami qui peut lui donner un état d'esprit élevé. C'est-à-dire que son ami le relève de l'état dans lequel il se trouve à un état d'esprit de vie. Et il commence à retrouver de nouveau la force de la confiance dans la vie et la richesse. Et il commence comme si son but se trouvait maintenant près de lui. Il en résulte que chacun doit prêter attention et réfléchir à ce en quoi il peut aider son ami pour lui donner un état d'esprit élevé. Car en ce qui concerne l'état d'esprit, chacun peut trouver chez son ami un lieu de manque qu'il peut combler. Nous relisons, chacun aidera son prochain. Il faut comprendre la notion selon laquelle un homme peut aider son ami. Est-ce que cette notion concerne seulement le cas où il y a des pauvres et des riches, des sages et des sots, des forts et des faibles, et ainsi de suite? Mais lorsque tous sont riches, ou que tous sont sages, ou que tous sont forts, et ainsi de suite, en quoi un homme peut-il en aider un autre? Cependant, nous voyons qu'il y a une chose qui est une chose qui concerne tout le monde, c'est-à-dire la notion d'état d'esprit. Comme il est dit, une inquiétude dans le cœur de l'homme, il la confiera à autrui. Car en ce qui concerne le fait qu'un homme ait un état d'esprit élevé, ni la richesse, ni la sagesse, et ainsi de suite, n'aideront l'homme. Plutôt, c'est précisément un homme qui peut aider l'autre en ce qu'il voit qu'il se trouve dans un état de bassesse. Et comme il est écrit, un homme ne peut se libérer lui-même de la maison des prisonniers, mais c'est précisément son ami qui peut lui donner un état d'esprit élevé. C'est-à-dire que son ami le relève de l'état dans lequel il se trouve, à un état d'esprit de vie. Et il commence à retrouver de nouveau la force de la confiance dans la vie et la richesse. Et il commence comme si son but se trouvait maintenant proche de lui. Il en résulte que chacun doit prêter attention et réfléchir à ce en quoi il peut aider son ami, pour lui donner un état d'esprit élevé. Car en ce qui concerne l'état d'esprit, chacun peut trouver chez son ami un lieu de manque qu'il peut combler.
2: Oui,
1: il y a des paroles du Rav sur l'article. Vont comme suit, c'est que la situation elle-même ne importe peu. Alors, je peux être très heureux, mais la question c'est pourquoi. Alors, je peux être très... je peux regretter avoir un état de fausseté, mais c'est malgré tout un état de vie. Alors, ça dépend du discernement qu'effectue une personne. En général, l'important, c'est de donner un bon état d'esprit aux amis, d'élever son moral, et puis on se laisse tomber comme si on était entre les mains des amis. Et c'est comme ça qu'il faut voir les choses, parce qu'après tout, l'ami, c'est le Créateur, il faut lui donner un bon état d'esprit, et ça veut dire que le Créateur, il passe à travers nous cet état d'esprit. Oui, c'est un article très puissant. On voit que ça importe peu. Quelle qualité les amis ont, rien de tout ça importe. Mais chacun peut remonter le moral de l'autre. Et la seule chose qu'on peut donner, c'est de voir qu'on peut élever l'état d'esprit et l'humeur d'un ami.
0: ועכשיו חברים נעבור לשיעור מתאריך 18 למאי 2003.
1: Et maintenant passons à la leçon du 18 mai 2003. Il est clair que l'article parle de notre société et pas de comment l'un met l'autre de bonne humeur comme ça tout simplement. Il faut comprendre le fait que l'homme peut aider son ami, et l'homme lui-même presque pas. En quoi? Est-ce que cela concerne justement un endroit où il y a des pauvres et des riches, des sages et des idiots, des forts et des faibles, et ainsi de suite? Mais quand tous peuvent être riches ou que tous sont sages ou que tous sont forts et ainsi de suite, ce n'est pas important. Il y a quelque chose où seulement de l'extérieur peut venir une aide à l'homme. On parle des gens qui se trouvent dans le sillon, dans le processus du développement spirituel. Comment? En quoi l'homme peut-il aider l'autre? On voit qu'il y a une chose qui est commune à tous, c'est-à-dire l'état d'esprit. L'état d'esprit où on se trouve sur le chemin et auquel on aspire, et où on aspire à un certain but et où l'on peut faire une poussée vers l'avant chaque fois, parce qu'on dit une inquiétude dans le cœur de l'homme qu'il la raconte aux autres. Et chacun s'inquiète d'atteindre le but. Et par cela, il donne une élévation à tout le monde. Et cette inquiétude chez tous, cela s'appelle qu'il y a un état d'esprit dans la société, un état d'esprit élevé. Car sur le fait que l'homme est un état d'esprit élevé, ni la richesse, ni la sagesse ne l'aideront, et ainsi de suite. Rien du tout, mais ici, c'est l'impression qu'il recevra de l'environnement. Mais justement, l'homme peut aider l'autre par le fait qu'il voit qu'il se trouve, que son ami se trouve dans un état de bassesse, dans une chute, qu'il n'a pas d'élévation intérieure vers le but. Et comme il est écrit, l'homme ne se délivre pas lui-même de l'emprisonnement et il ne peut pas sortir seul de la chute ou bien il peut par la miséricorde du ciel, on le lui donnera après un certain temps, mais c'est déjà une perte. Sortir par la société ou que la société vienne et l'aide, même s'il ne demande pas, cela s'appelle qu'il sort par lui-même, car son choix de la société active l'action. Mais justement, son ami peut lui faire un état d'esprit élevé. Ça veut dire, face à la bassesse, l'élever. C'est-à-dire que son ami l'élève d'un état où il se trouve vers un état d'esprit de vie spirituelle. Et il commence à acquérir de nouveau une force de confiance, de vie et de richesse dans ce qui appartient à la spiritualité. Même dans une chute, s'il appartient déjà à la spiritualité, c'est déjà une élévation, déjà l'état qui est orienté vers le but. Ainsi, il le comprend déjà et il commence comme si son but était maintenant proche de lui. Il ressort de cela que chacun doit faire attention et penser à comment il peut aider son ami, élever son esprit, son moral. Et ça s'est connecté au but. Parce que, en ce qui a trait à l'état d'esprit, chacun peut trouver chez son ami un lieu de manque. Toujours, il peut trouver ce lieu de manque qu'il peut combler. Je dirais même aussi que dans un état de montée, et à plus forte raison dans les états de bassesse, quand l'homme reçoit un ajout de manque, et puis là, pendant un certain temps, il ne peut pas encore le compléter. Ça veut dire, par quoi complète-t-on l'état d'esprit? Pas qu'on va simplement boire une bière ou raconter des blagues, même si cela aussi, parfois, ça peut aider. Quand l'homme se trouve vraiment dans la bassesse, alors il n'entend plus quelque chose au-delà de ça. Mais certainement, on peut lire un article où il est dit que l'homme, même dans un état de bassesse, se trouve de façon à être orienté vers le but, dans un état qui est lui-même orienté vers le but. Que même là, il a un lien avec le Créateur, et le Créateur met en place cet état pour lui, l'état de « il n'y a rien hormis lui ». Alors cet état-là, à partir de la teinte de cet état, comme un état orienté vers le but, vient alors l'adoucissement, la justification, et à partir de cela, on commence à travailler. Et nous, quand nous nous soucions globalement de l'élévation de la société, alors il faut nous soucier que tous ces amis aient un état d'esprit élevé. Et cela appartient, comme si c'était le devoir de chacun, de voir s'il y a encore une place pour cela. Et en cela, il y a toujours possibilité d'ajouter. Et ensuite, nous verrons ce qui manque exactement à ajouter à la société, quel type d'état d'esprit, quel type d'élévation.